0: Percé est venu s'installer en Puisaye, loin du tumulte, pour écrire et composer ses chansons folk. Si la voix est douce, les chansons, elles, ne sont pas toujours tendres.
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2: La cabine minute sur ici Picardie, votre chronique de la joie et de la bonne humeur. Comment ça va les amis? Est-ce que parmi vous, il y en a qui regardent des séries télé? Moi j'adore les séries. Aujourd'hui, je vais vous parler d'un fléau moderne. Un truc qui nous bouffe la vie, qui nous use la patience, qui nous fait vieillir plus vite que le temps qui passe. Les séries qui prennent trois plombes à sortir la saison suivante. Non mais sérieux, on vit à une époque où on peut envoyer une fusée sur Mars avec un drone qui filme en 4K. Et il filme en 4K la fusée sur Mars. On a des voitures qui conduisent toutes seules, des robots qui font le ménage. Mais on n'est toujours pas foutu de sortir la saison 2 d'une série avant que ton neveu passe le bac. À la fin de la saison 1, il avait 12 ans le frérot. Les séries télé, comment vous faites? Vous disparaissez comme ça sans prévenir? Ils te mettent la tête dans une saison, dans une série, t'es à fond. Tu attends la saison 2 pendant 4 ans. Et toi comme un con, tu les attends vraiment pendant 4 ans. Il y a des gens qui meurent durant les 4 ans. Ils voient même pas la fin de la série, c'est dégueulasse. Et nous, la génération années 80-90, on a assez attendu. Par exemple, avec Beverly Hills, c'était un peu notre HPI à nous. Tout le monde regardait Beverly Hills. Et quand une saison se terminait, pendant 2 ans, TF1, ils te rediffusaient les vieux épisodes. Et ils mentaient sans honte dans les publicités. Ils te disaient, la semaine prochaine, des nouveaux épisodes inédits de Beverly Hills. Alors toi, t'es à fond, là. Le samedi, là, tu t'assois avec tes frites, ton hamburger fait maison pour mater Beverly Hills. L'épisode commence, tu te dis, mais j'ai déjà vu ça. Pas bien sûr. Après, il va embrasser Kelly. Des escrocs. Et de nos jours, ça recommence. Sur les séries sur Netflix, Amazon Prime, t'es là, t'es à fond, tu mates la saison 1, tu mates la saison 2, t'as pas dormi depuis 3 jours, t'as des cernes de panda en dépression, et là, boum, dernier épisode, gros cliffhanger, t'as le cœur qui bat à 200, et là, paf, l'épisode est fini. Mais il est mort ou pas le mec? Non mais à la fin de l'épisode, là, il est mort ou pas? Et là, Netflix te répond, rendez-vous en 2029 pour la suite. Il y en a marre, c'est beaucoup trop long. Moi, je vous dis la vérité. Aujourd'hui, on a 1000 plateformes, 1000 séries, mais on a toujours le même problème de lenteur. Les gars, on parle en ce moment d'intelligence artificielle, de deep learning, de robots qui écrivent des scénarios en 2 secondes. Moi, je vous le dis, si un jour, les séries faites par l'IA, elles sortent plus vite que les autres, je vous lâche.
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3: Un début de conversation pour vous aider dans l'apprentissage de la langue bretonne aujourd'hui et puis après un nom de famille qui permet de faire front.
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3: Alors, c'est pas évident d'apprendre la langue à la radio. J'essaie de vous donner quelques clés chaque jour, mais pour ça encore faut-il être à l'heure pour écouter les chroniques. Donc, pour ne pas rater l'heure, il y a une question que vous devez connaître. Une phrase. Pédéré. Je suis sympa, c'est une phrase courte. 3 mots. Pédéré. Et ou. Et oh, si vous voulez, c'est facile à traduire, c'est « quelle heure est-il ?» Ped, c'est un mot interrogatif qui signifie combien ? Ped, à retenir évidemment, ça sert dans plein d'utilisations. Pedeur, quelle heure ? Et à la fin, et oh, c'est une des formes du verbe être en breton conjugué. Pedeur et oh, pedeuré, quelle heure est-il ? Retenir cette phrase vous permettra de ne jamais rater vos rendez-vous de toutes sortes et surtout vos rendez-vous radiophoniques. Pedeur et oh, quelle heure est-il ? Alors pour répondre s'il est midi par exemple, vous répondrez Christays eo. Midi il est. Et on n'oublie pas le verbe à la phrase, on ne dit pas juste Christays, on dit Christays eo. Peder eo, quelle heure est-il? Christays eo. Il est midi. Bon, dites pas ça une autre heure qu'à midi, ça marchera moins bien.
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3: Et un patronyme frontal aujourd'hui, ou un nom qui fait front, comme je vous le disais, ou même plusieurs, Taldir ou Talourne. Deux mots commençant avec le préfixe tal, T-A-L. Et tal, qui n'est pas la chanteuse en breton, a plusieurs sens. En premier, c'est le front humain, évidemment, tal, antal, le front, tal, antal et begarpen, le front en haut de la tête. C'est mieux s'il est là, d'ailleurs. Et donc, si votre nom de famille est Taldir ou Talouarn, eh bien, mieux vaut ne pas donner de coup de tête au risque de casser celle d'en face, car Taldir veut littéralement dire front d'acier. Rien que ça. Et Talouarn, c'est pas en reste non plus. Talouarn, c'est le front de fer. Alors encore un nom ramenant une époque où les hommes se faisaient remarquer sur les champs de bataille ou dans les mêlées. Et les Taldir ou Talouarn étaient visiblement pas mauvais pour donner ou amortir les coups. pas une raison pour faire pareil. Moi, je vous dis à demain, même heure.
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5: Et voici Patrick Citeaux pour Nom de Nom, aujourd'hui direction Montmorillon, dans la Vienne. Un musée du macaron y raconte l'histoire de cette petite pâtisserie ronde.
6: Situé boulevard de Strasbourg, ce musée ouvert en 2003 par la maison Ranou-Métivier rend ainsi hommage aux générations d'artisans qui ont bâti la renommée de Montmorillon. Ce musée de l'amande et du macaron vous dévoile ainsi l'histoire et les coulisses de la fabrication de ce célèbre et délicieux biscuit aux amandes. La recette du macaron a a priori été rapportée par Catherine de Médicis au XVIe siècle. À partir de cette époque, ce biscuit fait d'amandes, de sucre et de blanc d'œuf s'est répandu dans de nombreuses villes. On le retrouve ainsi progressivement à Nancy, Amiens ou Saint-Émilion. Il faut remonter au XVIIe siècle pour trouver les premiers macarons sur les étals des marchands de Montmorillon. Le petit biscuit au cœur tendre d'amandes est ensuite devenu la spécialité incontournable de Montmorillon. Aujourd'hui, la maison Ranou-Métivier perpétue cette tradition culinaire. C'est la plus ancienne fabrique de macarons de Montmorillon. Les savoir-faire se transmettent en effet dans cette famille depuis 5 générations. La recette traditionnelle des macarons demeure ainsi inchangée depuis ses débuts.
5: Et notre musée du macaron, en fait, c'est l'occasion de nous plonger au cœur de l'histoire de cette spécialité culinaire fierté de la région.
6: Une spécialité qui doit tout à l'amandier. L'histoire de cet arbre fruitier à travers les continents et les siècles est ainsi une des thématiques proposées. Les défis environnementaux liés à la production de l'amande sont aussi au programme de la visite. L'histoire et la fabrication du macaron a bien entendu toute sa place au cœur de l'espace d'exposition. Les gestes et les outils du biscuitier font également partie de cette immersion au pays du macaron. Un parcours ludique et gourmand qui fera le bonheur des enfants comme des plus grands. Concernant les origines du nom de la commune de Montmorillon, on peut s'appuyer sur une théorie ancienne. Elle précise que la bourgade, située sur une colline, aurait été investie par des Maures en 732, avant ou juste après la fameuse bataille de Poitiers. D'où la déclinaison en Mont de Morillo ou Colline du Mort. Mais le nom d'un des premiers barons de la ville a tout aussi bien pu inspirer cette dénomination. Hugo Banse se fait ainsi appeler Moro Loco, qui dictour Morillo, ou seigneur de la localité mauresque qui se nomme Morillo. Toujours est-il que de Montmorillo au XIe siècle, puis Montmorlhomme au siècle suivant, la bourgade endosse finalement son nom actuel au XVe siècle.
5: Ah bah voilà, alors ça c'est quand même fou parce qu'on remonte le temps grâce à Patrick Citeaux qui nous apprend toujours des détails qu'on ignore souvent d'ailleurs sur le nom de nos rues, de nos communes également. 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
1: À la base, le chemin de Saint-Jacques, c'est vrai que ça, c'est plus ou moins spirituel, quand même. Il ne faut pas se leurrer.
2: Spirituel, parce que spirituel.
1: Oui, spirituel. Pardon. Excusez-moi, spirituel. Spirituel, excusez-moi. Vous n'avez pas enregistré, bon, c'est bon.
3: Virginie et vous.
4: Virginie, on vous attend à 13h ce dimanche, Ville-la-Plaisance, dans le centre-ville de Lodève. Signé Bruno et Lily. Le couple héberge des marcheurs du chemin de Saint-Jacques-de-Compostelle. Et ce dimanche, ils ont invité une trentaine d'hébergeurs héroltais à une journée de rencontre. Avec Théo, le technicien du son, on arrive pendant l'apéro. Dans la cour de leur maison vite, des tables hautes ont été installées. Tout le monde se parle avec le sourire, un verre ou un toast à la main. Quand je suis partie faire ce reportage, je pensais aborder l'hébergement des marcheurs. Pourquoi on héberge? Comment? Mais très vite, un autre sujet s'est imposé. La marche. Car s'ils sont devenus hébergeurs, c'est parce qu'ils ont été hébergés et que cette rencontre a changé quelque chose en eux pour toujours. Exemple avec Miguel qui accueille les gens sur l'UNAS depuis 2016.
1: J'étais marcheur avant d'être hébergeur. Je fais les deux parce que je continue de marcher. C'est un manque qu'on a dans le cœur que à un moment donné, je disais, ça me manque, c'est un besoin qu'il nous faut combler.
2: C'est-à-dire que tous les ans, vous partez pour marcher?
1: Oui, moi tous les ans, je fais un chemin ou l'autre. Cette année, j'ai fait le chemin de Saint-Guyen. J'ai fait une partie du chemin de Saint-Guyen.
2: Ouais.
1: Et bon, l'an dernier, il y a deux ans, j'ai fait le Camino Primitivo en Espagne.
2: Ah ouais,
1: aussi, qui était magnifique, qui est très beau.
2: Qu'est-ce qui fait qu'à un moment donné, vous vous dites, Miguel, je vais accueillir des gens?
1: Grâce à une pèlerine. Et qui avait eu un souci et qui était tombée. Et je n'avais pas encore le gîte ouvert. Et que grâce à elle, par rapport à ce qu'elle a vécu, ce qu'elle était tombée, tout ça, elle est sortie d'une séparation, d'une maladie. Et je l'ai accueillie, on l'a accueillie ce jour-là. Et donc, ça fait que le déclenchement de pouvoir entamer le gîte.
5: Il n'y a pas de hasard, en fait.
4: Albine, marcheuse et accompagnatrice sur le chemin.
5: Le chemin vient nous chercher et ne nous lâche pas, en fait. Et donc après, même après avoir cheminé, il va encore créer des choses pour nous.
2: C'est drôle, vous dites, c'est le chemin qui vient nous chercher.
5: Vraiment.
2: C'est-à-dire que quand on a l'idée, parce que moi, ça m'a déjà traversé l'esprit, de me dire, tiens, je vais faire un bout du chemin de Saint-Jacques-de-Compostelle. Pour vous, c'est pas moi qui décide, c'est le chemin qui vient m'appeler.
5: Totalement.
2: Ça, c'est hyper religieux et mystique, votre truc.
5: Pas du tout, non.
2: Non,
1: pas spécialement.
5: Vraiment...
1: Non, pas spécialement. Pour moi. Comme on dit, chacun trouve midi à sa porte.
2: Oui,
5: c'est la foi. Et la foi n'est pas forcément religieuse.
2: Mmh. Si après tu deviens toi-même hébergeur, c'est parce que tu n'as pas envie de quitter ce truc-là, tu as envie de continuer.
1: C'est un peu ça, c'est-à-dire retracer la convivialité, tout l'accueil que j'ai eu.
2: Alors voilà. Ça veut dire que vous transformez votre maison à ce moment-là? Comment ça
1: pas
2: se passe?
1: Pas spécialement. Mais oui, mais moi j'ai la chance que je suis dans une villa et que j'ai le rez-de-chaussée à disposition.
2: Et est-ce que c'est payant ou pas?
5: Oui, mais alors
2: c'est dérisoire.
1: Oui, c'est-à-dire on fait des sommes en s'adaptant aux pèlerins.
5: De toute façon, c'est ça le chemin. C'est vraiment l'idée, je pense, comme tu le disais tout à l'heure, c'est de rendre ce qu'on a reçu, de continuer en fait le chemin d'une autre façon.
4: Miguel me dit qu'il y a une grande différence entre randonner et marcher. Quand je lui demande laquelle, il me répond « il faut le vivre pour le comprendre ».
1: C'est ça.
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6: Je rêvais d'avoir une maison à la campagne. Cette maison, c'est comme si j'y étais née. C'est ma maison de famille.
7: Ma maison s'appelle l'Ostao de la Mar.
8: C'est une maison un peu envoûtante.
9: Eh bien, vous voyez, des livres et trois fenêtres qui me donnent le paysage du pays, comme si c'était trois tableaux.
3: Ils ont vécu ici.
4: Thibaut Gaudry.
10: 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La chansonnette.
3: Yves Montand est un enfant de Marseille. Débarqué d'Italie avec sa famille pour fuir le fascisme quand il a 2 ans, il va y grandir et y faire ses premiers pas au music hall. Puis il la quitte pour Paris où sa carrière commence à décoller, notamment auprès d'Edith Piaf. Et où il noue des amitiés, comme avec Jacques Prévert, qui va lui faire découvrir en 1948 un charmant village qui va changer sa vie.
11: Je chantais dans la région et puis il y avait Jacques Prévert qui habitait la maison là au coin. J'étais arrivé ici. Et j'ai monté parce que mon ami le guitariste Henri Crolla, si on allait dire bonjour à Jacques, il disait oui. Alors on est monté ici, j'ai vu Jacques, j'ai vu l'endroit, et puis je suis tombé amoureux de l'endroit, et puis Et je suis revenu dès que je pouvais, tous les ans. C'était très discret, j'étais à peine connu.
3: Et il ne va pas tomber amoureux que de Saint-Paul. Le 19 août 1949, il est à la Colombe d'Or, une auberge avec quelques chambres, qui est un repère d'artiste. Et Prévert, encore lui, va servir d'entremetteur entre un homme et une femme qui vont devenir un couple mythique.
11: Ça s'est passé à Saint-Paul-de-Vence, au mois d'août, en 1949. Simone était là, et puis moi j'étais dans le tournée. Et puis j'ai déjeuné là, elle a déjeuné là. Et puis il y avait du soleil, puis il y avait Jacques Prévert, et puis il y avait des copains. Et puis voilà, quoi, on ne sait pas comment ces genre de choses-là commencent, mais enfin, elles ont commencé et c'était une belle histoire. Quoi.
3: Une belle histoire qui durera toute une vie. Ils ont 28 ans. En 4 jours, Simone, mariée, plaque tout pour le Marseillais. Et désormais, ils vont construire une partie de leur vie ici, restant fidèles à la Colombe d'Or, où ils se marient même 2 ans plus tard. Prévert est encore là, il est le témoin de Simone, tandis que Marcel Pagnol est celui de Montand.
11: Puis en 49, j'ai rencontré Simone ici, qui elle avait acheté par contre une petite maison dans le village, après son premier film. Puis elle a servi cette maison pendant très longtemps. Puis on descendait au bar de la Colombe pour boire l'apéritif, pour voir Jacques et les amis, et puis il y avait toujours quelqu'un, et puis on restait là, et puis on mangeait là, puis on montait pas la maison. Alors un beau jour, on a mis la clé sous la porte, on donnait ça aux enfants, ou à des amis qui descendaient dans le midi, et nous on descendait toujours ici.
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3: La Colombe d'Or et Saint-Paul, où l'on se retrouve pour les vacances avec les copains, beaucoup d'artistes, dans ce village qui attire notamment les plus grands peintres, Picasso, Chagall, Matisse et d'autres.
11: C'est pourquoi je viens souvent ici à la Colombe d'Or, à Saint-Paul-de-Vence, et d'abord pour la famille Roux, qui sont des gens tellement merveilleux. Puis au mois de juin, ou au mois de mai, c'est agréable, il n'y a pas trop de monde, et c'est encore bien. Mais c'était une époque assez formidable, avec Picasso, Braque, Prévert, qui était là aussi, et Giacometti, quand il a débarqué.
12: J'ai dit, bon, on attend de jouer, hein, parce que je pars.
3: Mais les copains, ce sont aussi les habitants du village, avec qui Montand joue aux cartes au Café de la Place, ou à la pétanque.
11: Et j'aime bien jouer ici au boule, parce que c'est quand même un sport qui délasse. Bien, qui est très fatigant. Si on veut bien y jouer, c'est très très difficile. Ça ne paraît pas, surtout si on joue la Provençale.
3: C'est à Saint-Paul-de-Vence également qu'il rencontrera la dernière femme de sa vie, Carole Amiel, et qu'il achètera en 1984 un petit restaurant qu'il transforme en maison, juste en face de la Colombe d'Or.
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1: Wikizef, petit guide à l'usage des étrangers du sud du péage d'Arras en vacances dans notre belle région.
2: Votre cousine a décidé d'organiser son anniversaire, seulement les temps sont durs. Elle voudrait réunir la famille, mais faire ça à moindre frais. Vous savez, les réceptions dans les grandes familles, ça fait vite cher, hein. Rien que la famille proche, ils sont 25. 2-3 cousins en plus avec les gosses, on monte vite à 50. Alors elle a une idée. Elle se dit, je vais faire à manger des pentières au four avec des saucisses au barbecue. Et ils ramèneront chacun une ou deux bouteilles. Et là, votre cousin, il dit, Vadius, ça va faire une paire de bouteilles. Ne paniquez pas, Wikizef est là pour vous aider. Votre cerveau s'est mis en route à essayer de compter. Et vous ne parvenez pas à trouver comment une trentaine d'adultes, en ramenant une ou deux chacun, voire trois, on arrive à une simple paire.
3: Définition.
2: Une paire de bouteilles ? Beaucoup de bouteilles. C'est simple, hein. Mais attention, quand on dit une paire de bouteilles, c'est quand on sait qu'il va y en avoir beaucoup, peut-être même de trop, mais on ne sait pas combien. Et en acceptant ce qui va par paire naturellement, les chaussures, les tototes, les chaussettes, les prunes et les jumeaux. Par contre, à un colloque de jumeaux, on peut dire, des jumeaux là-bas, il va y en avoir une paire. Et si on va par là, dans le dressing de votre femme, je suis sûr que des chaussures, il y en a aussi une paire.
3: Exemple.
2: Une paire de manifestants selon la police, une belle paire de manifestants selon les syndicats. Je crois qu'on a fait le tour. Depuis le temps des Wikizef, je crois, j'en ai fait une paire, je suis sûr.
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1: À Villebois-Lavalette, il suffit de lever les yeux pour comprendre que ces halles ne sont pas ordinaires. Sous cette charpente de 350 ans, des générations de marchands et d'habitants se sont retrouvées, faisant de ce lieu le cœur battant du village. Les halles de Villebois-Lavalette ont été construites au XVIIe siècle, probablement autour de 1665. Elles auraient été édifiées par les mêmes ouvriers que ceux qui travaillent, à la même époque, sur la partie princière du château voisin. D'ailleurs, qui mériterait lui aussi une chronique, hein, d'ailleurs. Mais le site des halles est plus ancien encore, hein, puisque les halles d'aujourd'hui reposent de toute évidence sur un soubassement du XIIe siècle, ce qui montre, hein, ce qui traduit que le commerce s'organise ici depuis le Moyen-Âge. Au XVIIIe siècle, un certain Daubé d'Aubeuf de Villers, qui était seigneur de Blanzaguet et capitaine du château auquel les halles appartenaient, eh bien, il entreprend d'importants travaux. Les bases des piliers en bois, qui étaient d'ailleurs vermoulus, sont renforcées par des dés de pierre et la charpente est consolidée. Puis, en 1806, sous le Premier Empire, les halles deviennent propriété communale en même temps que le champ de foire. Et pendant un temps, hein, elles vont même accueillir la mairie et la justice de paix, une sorte de tribunal de proximité. En 1855, le maire décide de reculer la façade qui longe la route, hein, pour faciliter la circulation. C'est à ce moment-là qu'on remplace 11 piliers en bois par 7 colonnes toscanes en pierre. On aménage aussi des escaliers et on modifie une partie de la toiture. En fait, c'est en grande partie l'aspect que nous connaissons aujourd'hui. Après la Seconde Guerre mondiale, l'entretien des halles coûte cher, trop cher pour la commune. Un projet de démolition est même envisagé en 1946. Mais finalement, les halles sont classées monument historique le 10 mai 1948. Et ce classement, eh bien, il est décisif. Parce qu'il faut imaginer, hein, qu'à cette époque, en France, beaucoup de halles des 16e, 17e siècles sont détruites. Suite à cet épisode, le monument va connaître plusieurs phases de travaux. La toiture est restaurée en 1976, le pavage est refait quelques années plus tard, et puis l'ensemble va être rénové au début des années 2010. Aujourd'hui, chaque samedi matin, eh bien, le marché anime toujours les halles. La preuve que ce monument n'est pas seulement un superbe patrimoine, c'est aussi un véritable lieu de vie.
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2: Nous sommes à Brun, près de Nantes. Voici Johan, c'est un passionné qui a beaucoup donné, jusqu'à en être limite dégoûté. Il a su se recentrer sans jamais perdre l'essentiel, l'envie de transmettre. Parce que s'engager pour les autres, c'est dans son ADN.
3: Pas un déclic, mais plutôt un sens de la responsabilité. Dans le sens où, pour moi, si on veut continuer à vivre le sport, il faut que des gens expérimentés, des gens qui ont vu des choses, prennent le relais de gens qui l'ont déjà fait et puis qui veulent le faire après à suivre.
2: Comment votre engagement a évolué au fil des années, Johan ?
3: Au début, beaucoup d'idées, beaucoup d'énergie forcément. Après, j'ai aussi mon métier qui m'a pris de plus en plus d'énergie. Donc du coup, je pense que c'est l'attitude des gens qui tout doucement, alors surtout avec le Covid, où là il y a vraiment eu un fossé qui s'est creusé ou en termes de comportement où les gens... C'est ce que je disais à la fin, c'est que j'avais plus de négatif que de positif. Même si le positif était très beau, était très bien, et j'arrivais pas à passer le truc, quoi.
2: Ça fait une sorte de burn-out associatif. Qu'est-ce qui s'est passé dans votre tête à ce moment-là?
3: Les demandes des gens. Les demandes des gens qui comprennent pas que c'est pas notre travail, déjà. C'est quelque chose qu'on fait en plus de notre travail, qu'il y a des choses qui nous demandent qui prennent beaucoup de temps. Qu'il n'y a pas d'effort de leur part parce que nous on a donné l'information par mail, par SMS, sur notre site internet, mais les gens n'ont pas envie de chercher, ils se laissent porter. Alors même si on est plusieurs dans le bureau et c'est vrai que bon, on n'a pas tous le même rôle, mais on a quand même essayé de répondre à beaucoup de demandes. Il y a un moment où une boîte à mail, c'est pas une personne. Et ça fait trop. Je pense que les gens se laissent trop porter, ne s'engagent pas assez. On va dire au moins une journée à deux journées dans l'année. Bénévolement auprès de l'association pour les aider, peu importe la mission, tenir un bar, ça peut être aider les gens tout simplement.
2: Qu'est-ce que vous avez envie de peut-être faire passer comme message pour encourager les gens à s'engager, à donner un coup de main, même quelques minutes de leur temps chaque semaine?
3: Je vais être un peu dur, je vais dire lâchez vos smartphones et puis vos écrans et puis allez plutôt passer 2-3 heures avec une association.
2: Qu'est-ce que vous gardez de positif de cette expérience?
3: J'ai énormément de positif, hein. J'ai quand même, on a renoué avec le niveau national. Donc ça, moi j'en suis très content. On a des jeunes qui ont été en championnat de France. Donc ça faisait des années qu'on n'avait pas réussi à ça. Il y en a même certains qui ont fait des podiums. Mais voilà. Après, le positif, c'est vraiment la réussite, moi, de mes adhérents. C'est ça qui me plaît. J'ai vu les enfants tout petits, à 5 ans, 4 ans. Et aujourd'hui, je les vois à 16, 18 ans passer leur ceinture noire avec moi. Je serai prêt à continuer à former les gens parce que bon, bah, avec 44 ans de judo dans les pattes, forcément, on a des choses à dire. On a encore des choses à apprendre aussi, hein.
2: Qu'est-ce qui vous rend fier, Johan, aujourd'hui?
3: Moi, pour moi, c'est tous ces jeunes. C'est tous ces jeunes qui ont compris ce qu'était le judo et qui ont été au bout de la démarche, et je pense qu'ils vont continuer à aller au bout de la démarche.
2: Johan, un parcours sincère et une passion intacte pour accompagner les jeunes à grandir sur le tatami, comme dans la vie.
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4: Saviez-vous qu'en France, une grande partie des voitures de police que vous voyez dans les séries n'ont jamais arrêté personne? Non, non, elles viennent parfois d'un hangar très discret en Alsace. Oui, oui, ici, entre deux zones industrielles, on fabrique l'illusion du cinéma avec plus de 90 000 objets différents. Aujourd'hui, je teste pour vous Ciné-Régie à Geispolsheim. Nous sommes dans une zone d'activité en périphérie de la ville. Assez classique, hein. Sauf que sur le parking, on peut apercevoir plusieurs voitures de police qui attendent tranquillement. Intriguant, hein. Et là-bas, j'y retrouve Michael. C'est le directeur fondateur de Ciné-Régie. C'est une compagnie d'ici, hein, qui propose à la location des uniformes, des costumes, des véhicules, des armes et même de la décoration pour le cinéma et la télévision. Michael m'accueille avec un super sourire et une phrase plutôt rassurante. Tu verras, ici, tout est faux, mais tout doit paraître vrai. Et il n'a pas tort, hein. En poussant la porte de l'immense hangar, je comprends que je viens d'entrer dans un monde littéralement parallèle où se mêlent des uniformes à perte de vue. Police nationale, gendarmerie, pompiers, militaires. Chaque uniforme correspond à une époque précise. Une couture, un écusson, une nuance de bleu. Tout compte parce qu'un détail faux peut ruiner littéralement la crédibilité d'une scène. Alors comme le veut la chronique, j'ai évidemment tenté d'en porter un. Mais je découvre immédiatement un problème. Oui, marcher avec assurance quand on porte un uniforme officiel, ça ne s'improvise pas. Non. Je ressemblais davantage à un agent de sécurité un peu paumé plutôt qu'au commissaire Moulin, si vous voyez ce que je vais dire. On poursuit en changement littéralement d'ambiance, hein. Place aux fusils, aux flingues et autres lance-roquettes. Méga impressionnant. Mais Michael insiste, hein. Toutes les armes sont neutralisées ou adaptées pour le cinéma. Ah oui, ici on rigole pas avec la sécurité, hein. Elle est maximale pour une illusion absolument totale. Et je vous le confirme, ici, on n'est pas avec des petits jojos en plastoc. Non. Et Michael a déjà fourni des tournages de films assez balèzes, hein. Si je vous dis Fury avec Brad Pitt ou encore Sherlock Holmes avec Robert Downey Jr. Et même le film Les Rivières Pourpres. La classe quand même, hein. Ciné-Régie peut même livrer ses véhicules et ses équipements sur des tournages partout en France et même en Europe. Alors je vous laisse imaginer la scène, hein. Lorsqu'il y a un contrôle routier disons banal, la tête de l'agent quand il réalise que le véhicule de police n'est pas un officiel et qu'à l'intérieur on y trouve un bazooka, 10 mitraillettes et 12 fusils à pompe. Et heureusement, hein, avec l'attestation très spéciale que présente Michael, tout est réglé, hein. Mais il faut le dire, la scène reste quand même très cocasse. Comme quoi, à Geispolsheim, on peut vivre un polar sans même commettre de délit.

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2: Pourquoi appelle-t-on l'eau l'or bleu?
3: En fait, l'eau, ça donne de l'énergie, ça peut donner aussi des bonnes vies aux animaux et ça peut donner des bons trucs à l'environnement. Ça sert à la vie de contenir de l'oxygène et sans l'eau, en fait, à la Terre, ça s'en fait une grosse boule de désert.
4: Bah, pour moi, on appelle l'eau l'or bleu parce que bah, l'eau, c'est précieux. En, par exemple, le pays, l'Afrique, au Sahara, bah, l'eau là-bas, c'est comme de l'or. Si t'en as, c'est magique. Parce que là-bas, ils n'ont pas beaucoup d'eau. Mais oui, l'eau, c'est précieux. Et c'est aussi important parce que quand il y a des réchauffements climatiques, il n'y a plus beaucoup d'eau.
5: C'est grâce à ça qu'on vit aujourd'hui, parce que si on ne boit pas, si on ne s'hydrate pas 3 jours, bah, on sera déjà mort. C'est vraiment précieux l'eau, il faut qu'on en ait à l'infini.
3: Vous avez vu les usines comme Christine, tout ça? En fait, eux, ils gaspillent l'eau. Ils fabriquent de l'eau qui se périme, donc ça se fait pas.
6: Et aussi, l'eau, c'est censé pas d'être périmé, parce que l'eau, dès qu'il y avait personne dans ce monde, il y avait déjà l'eau. Et cristalline, maintenant, c'est comme si leur but, c'était de construire de l'eau et après, de mettre des dates pour la périmation.
4: En fait, non, les usines cristallines, c'est en fait, ils récupèrent, je pense, de l'eau de mer et après, ils la filtrent, ils enlèvent le sel pour pouvoir en faire de l'eau minérale. De l'eau de source un peu. Pour
2: boire. Et alors chez vous, vous prenez l'eau du robinet ou vous avez des bouteilles d'eau?
5: Moi, je pense que je bois plus au robinet parce que en fait, on a 3 bouteilles et après, on remplit à l'infini.
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7: Il est un beau voyage qu'on peut faire pas très loin de chez soi, un voyage dans le Saintois. Une demi-heure d'Épinal, la même chose de Nancy, c'est pas bien compliqué. Hein. Une terre qui tourne autour d'un lieu riche en énergie et en histoire, la colline de Sion. Elle en est le phare et le cœur battant, elle qu'on aperçoit si facilement au détour d'un virage émergeant d'un champ de mirabelliers en fleurs au printemps ou fendant le flot vert des haies, des bois, des plateaux, quand on la distingue au loin au moment de traverser ce Saintois à travers sa Via Appia moderne, la Nationale 57. Que voilà un vieux pays dont le nom se perd dans la nuit des temps au point que personne n'est parvenu vraiment à en donner une origine ou une explication. Ben oui, Sion est Sion depuis toujours et tout autour, le Saintois est toujours là. Il a ses hauts lieux, la colline inspirée, avec la basilique, ce superbe émetteur d'espoir vers les nuées, avec les restes de la forteresse de la turbulente famille de Vaudémont, cette famille des cadets des ducs de Lorraine, aussi turbulent que le

0: sont toujours les cadets, hein, et qui sont la boule blanche du billard historique lorrain, arrivant de loin, cognant pile où il faut pour faire virevolter les boules de couleur sans qu'elles ne puissent s'y opposer. Les hauts lieux du Saintois, ce sont les châteaux. Arrouet, le palais à la campagne qui plonge ses douves d'un madon, qui plonge ses douves dans un madon à l'image des gens d'ici, finalement. Il est calme, il est cool, mais il peut se réveiller d'un coup et vous rappeler quelle force est la sienne. Torre Liotet et sa mosquée intérieure, qui rappelle qu'on peut avoir ses racines à un endroit, sa vie à un autre, qu'on peut partir et revenir, comme l'a fait le maréchal Liotet, des ruelles de Nancy à la place Jamal Afna de Marrakech, avant de se poser ici, sur les rives de la colline de Sion. Je n'oublie ni Aboncourt, ni Vendée-les-Ville. Dans le Saintois, il y a les Halles de Vézelise, qui sont de ces monuments qui peuvent témoigner de l'immense variété des envies, des amours, des destins humains, elles qui en ont vu tant passer. Il y a Gélocourt et ses fleurs, il y a le petit détour bucolique par Vaudeville, mais j'aurais pu citer tant d'autres villages, si lorrains, ces villages, rues, qui se laissent traverser par celui qui ne voit rien, mais qui se laissent admirer par celui qui voit tout. Telle grange aux murs sculptés, telle pierre de grès autour des fenêtres de telle vieille église. Le Saintois, c'est un voyage au cœur de la Lorraine de toujours. D'un pays plus vieux qu'elle encore, c'est une sensation d'éternité.
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2: Mais oui, ces toitures typiques que l'on trouve dans de nombreuses régions de France, et notamment dans le Val de Serre et la Hague. Leur particularité, ce sont des toitures composées de pierres plates de pays en schiste, des toitures très chères à faire réparer. C'est la raison pour laquelle le château de Vauville a besoin de soutien financier. Je vous propose d'aller dans les combles du château avec Éric Pellerin, son propriétaire. On baisse la tête.
3: Attention la tête. La tête, c'est juste une chauve-souris.
2: Ah, où ça y est, une chauve-souris?
3: Il y en a une là, il y en a une qui dormait à l'autre palier aussi.
2: Ah, tu vois qu'on la dérange trop. Ah oui,
3: c'est protégé. Ce qui montre aussi que Vauville, c'est bien un lieu aussi de conservation, parce qu'on a dans le jardin plus de 25 espèces d'oiseaux différentes. Dans les combles du château, on a les chauves-souris qui sont protégées. Et on a beaucoup de petits reptiles. On a la mare de Vauville, donc nous, ici, entre les Landes et le jardin, beaucoup de tritons, beaucoup de grenouilles aussi, et pas mal de salamandres aussi dans le jardin.
2: Là, on va passer une toute petite porte. Il y a des araignées. Ah oui, donc là, effectivement, il y a quelques trous dans la toiture.
3: Donc c'est vrai qu'il faut agir. Tout est humide, hein, tout s'effrite. Les chevilles de bois, elles sont plus du tout à 45 degrés.
2: Oui, c'est-à-dire que là, ça risque de tomber aussi.
3: Ah oui, oui, la prochaine tempête, je pense que ça va encore glisser un petit peu. Ce qu'il faut se dire, et c'est toujours ce qui me sauve un petit peu, c'est que cette maison-là, elle existe depuis presque 900 ans. Oui, il y a des problèmes de toiture. Maintenant, je suis là pour m'en occuper. Il y a les couvreurs qui interviennent génialement pour venir bâcher dès qu'il y a un problème, et ça, c'est vrai qu'on est en confiance. La lauce de schiste, quand on voit travailler les ouvriers et les couvreurs, c'est incroyable, parce qu'ils soigneusement enlèvent chacune des tuiles. Pendant 3 semaines, 1 mois, au sol, sous des tentes, ils les retaillent, ils les brossent, ils les toquent comme ça pour voir si la pierre est encore résistante et dure. Ils ont réussi à réutiliser 80% des tuiles qui existaient sur la toiture.
2: Mais je crois que ça ne se trouve plus de toute façon, ces tuiles.
3: Et non, et les couvreurs du Cotentin essayent de garder, voire de racheter, quand ils sont sur tout leur chantier, des tuiles pour pouvoir les réutiliser sur des monuments historiques comme Vauville.
2: Comment est-ce qu'on peut expliquer ce que c'est que la lauze pour celles et ceux qui ne connaîtraient pas? Comment on peut parler de ces toitures?
3: Les lauzes de schiste, c'est comme si vous aviez des grosses tranches d'un centimètre de pierre bleue, d'une pierre qui était extraite des carrières de Tour-la-Ville à côté de Cherbourg. Et quand on se promène dans Cherbourg, on peut voir le schiste dans la maçonnerie des maisons, aussi bien sur la toiture, mais aussi dans les murs. Donc ça, c'est la partie récente qu'on fait cet hiver.
2: Ah oui, effectivement, on voit la différence, hein. Et alors, il n'y a pas de gouttière?
3: Non, au 15e et au 17e, il n'y a pas de gouttière.
2: Le château de Vauville, première pierre posée au 12e siècle, avec son jardin botanique, son environnement exceptionnel, les dunes, la mare et les landes de Vauville. 80% de sa toiture en lauze de schiste est gravement endommagée, mais on devrait pouvoir remplacer cette toiture grâce à la Fondation du patrimoine et puis tous les soutiens habituels, la commune, la région, le département et l'État.
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1: Laissez passer.
2: Anne Sebel vit dans le Vézélien quand elle n'est pas aux quatre coins du monde pour inventer des univers au cinéma ou à la télévision.
3: Monteur, la tourne.
2: Cette iconesse d'adoption est chef décoratrice et elle est devenue la référence quand Hollywood veut filmer Paris. Un Paris plus vrai que nature, un Paris recréé, un Paris d'atmosphère.
4: Atmosphère, est-ce que j'ai une gueule d'atmosphère ?
2: Anne Sebel a travaillé avec les plus grands, Spielberg, Clint Eastwood, Sofia Coppola ou encore Damien Chazelle. Et depuis 5 saisons, elle est aussi la directrice artistique de la série Emily in Paris, dont elle façonne l'univers visuel. Elle a inventé pour la série un Paris fantasmé, celui que les Américains adorent, les immeubles haussmanniens, les chambres de bonne, les placettes charmantes, les bistrots typiques. Une création qui part du scénario, puis elle imagine les lieux, les volumes, les couleurs, la lumière. Derrière chaque décor, il y a des croquis, des maquettes et des artisans qui reproduisent en 3D cet univers.
5: C'est du travail bien fait.
2: Pour une saison d'Emily in Paris, ce sont près de 180 décors créés, démontés, remontés. Un travail colossal qui a aussi un impact très concret. Certains lieux de tournage sont devenus de véritables attractions touristiques. Anne Sebel revendique un cinéma fait à la main, loin du tout numérique. Elle transmet d'ailleurs son savoir-faire à la Fémis, où elle forme la nouvelle génération qui, à son tour, saisira le réel pour bâtir image après image d'autres rêves de cinéma.
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6: Bonjour Médéric Gasquet-Cyrus.
7: Bonjour Philippe, bonjour tout le monde.
6: Notre linguiste marseillais, Médé, vous avez un joli menu à nous proposer aujourd'hui.
7: Ah oui, il y a quelques semaines, on a beaucoup parlé de ce chiffre, vous vous souvenez. Les trois quarts des établissements de restauration du 15e arrondissement de Marseille sont des fast-food.
6: Ouais.
7: Ce qui pose bien sûr plein de questions, et notamment en termes de vie de quartier, de sociabilité et d'économie, et bien sûr de santé, car on est ce que l'on mange. Et souvent, ce que l'on mange, ben, c'est pas bon. Pas bon au goût, mais surtout pas bon pour la santé. Colorants, additifs, sorbate de trompatium, acide trichlidrique, j'invente, trucs en tox ou plastoc, plats réchauffés dans des barquettas au goût fadas. On trouve ça dans certains fast-foods, bien sûr, mais pas tous, meuf, ne pas tout confondre, mais aussi dans beaucoup de cantines où vont manger les minots, dans les rayons de supermarché, mais aussi dans la restauration collective, mais aussi dans certains restaurants, oui, attrape touristes ou attrape couillons, ou resto plus ou moins branché, ou brasserie de cake, mais qui gratte sur la qualité. Et j'ajoute, je pense aussi à cette boulangerie-pâtisserie que je ne nommerai pas, mais où j'ai acheté récemment des bugnes, des mini-bugnes, vous voyez, toutes petites comme ça, là, ah, 1 euro pièce, ouais, déjà. Ouais. Mais franchement, j'ai été là-bas pour acheter 8 bugnes. C'était grasse, mais grasse, pas bonne, écœurante, et ça m'a fait rouméguer quand je pense que mon grand-père était boulanger. Bref, voilà.
6: Ouais.
7: Je pense aussi à ces platées de pâtes trop cuites ou de ricolées estouffe-gari. Je pense à ces carottes râpées orange fluo qu'on dirait qu'elles sont surlignées ou surligneurs, vous voyez. Je pense à ces choux qui sentent les scaoufis. Je pense à cette salade rasqueuse qui n'a jamais vu la terre et qu'on vous met dans un coin d'assiette comme ça, à côté du steak rasqueux aussi. Je pense à ces brocolis mouligas, ces gorgées d'eau. Je pense à ce surimi orange fluo, lui aussi, qui contient tout sauf du crabe, et il a plus la tête des cheveux de Trump qu'autre chose. Je pense à ces desserts goût fraise, sans que jamais aucune fraise n'ait justement ramené sa fraise dans l'emballage.
6: Ouais.
7: Bon bref, voilà. Il y a un moulon d'autre chose aussi appétissante que les fameuses cigarettes de Bordille et de Cigalon, de Pagnol, cigarettes de Bordille, autrement dit, les cannellonis dans lesquelles on refourgue tout ce qui n'a pas été mangé de la semaine. Tout ça n'a aucun goût, ou comme le chante le groupe Quartier Nord, en utilisant l'expression de chez nous, ça n'a ni goût, ni gouste.
8: Dans la

0: entre parler ni goût ni gouste, c'est une expression qui veut bien dire ce qu'elle veut dire, une tournure qui insiste sur la fadeur d'un plat, d'un aliment ou même d'un événement. Ni goût ni gouste, avec prononciation du S originel que l'on retrouve dans le provençal gustus, goûteux, et qui a été remplacé depuis par l'accent circonflexe dans notre orthographe moderne. Le tout venant de la locution provençale n'avait ni goût ni gouste. Et pourtant, en Provence, nous en avons des choses qui ont du goût, de bons produits, de bonnes recettes traditionnelles, des plats gustus comme les pieds paquets, la daube ou l'aioli, même si Pierre Blasi donne comme exemple son aioli, il avait ni goût ni gouste. Ouais, il faut le faire, un aioli sans goût quand même. Hein. Oui, c'est ce qu'on appelle chez nous, désolé, aussi un aioli de parisien. Mais meuf, il ne faut pas tout mettre dans le même panier. Il y a des fast-food de qualité qui font de très bons burgers, des snacks où l'on mange de très bons sandwichs, de très bons kebabs, et merci à eux d'être là le midi ou en fin de soirée ou quand on rentre du stade, moi j'apprécie. Chacun ses goûts, mais parfois chacun ses dégoûts, voire ses égouts. Vive le bon goût, car le fada, ça rend fada.
1: Pour vous dire,
2: ah, c'est un bonheur. C'est aussi bon que l'aioli. C'est Médéric Gasquet-Serru sur Marseille tous les matins. À demain, Médé.
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4: 22 juin 1896, à Montpellier, plusieurs journaux annoncent la mort d'un archimillionnaire, Emmanuel Fontenay. Monsieur Fontenay avait hérité, très jeune, de plus de 10 millions de francs et avait investi et fait fructifier cet argent. Il avait aussi bien radiné. Oui, Monsieur Fontenay était très très avare. Il était surnommé l'Harpagon du Clapas. Il portait des vêtements râpés, choisissait des chapeaux pas du tout à la mode en espérant ainsi les payer moins cher, habitait dans une maison très modeste tout en étant propriétaire de plusieurs immeubles à Montpellier. Monsieur Fontenay avait aussi plusieurs fermiers. Quand il voulait les faire venir à Montpellier pour les voir, il avait trouvé une petite combine pour économiser les 15 centimes que lui aurait coûté ce courrier. Il envoyait une lettre non affranchie, qui aurait donc dû être payée par le destinataire, le fermier, qui refusait de payer, mais comprenait que M. Fontenay l'attendait à Montpellier. À sa mort, on ne trouve pas tout de suite de testament. Mais je vous rassure, hein, les gens ont cherché et ils en ont trouvé. Plusieurs. Chacun d'entre eux désignant un légataire universel différent. Le 4 juillet, par exemple, un journal raconte qu'un dénommé Fraîche a été désigné légataire universel. Monsieur Fraîche est refait, il se précipite à Montpellier et fait ouvrir le coffre personnel de Monsieur Fontenay. Et là, surprise, surprise, dans ce coffre, il y a un autre testament qui annule celui sur lequel Monsieur Fraîche figure. Ah bah oui, c'est décevant. Le 24 juillet 96, un mois après le décès, on en est déjà au cinquième testament. Mais lui, il date de 3 jours avant le décès, donc on est à peu près sûr que c'est le dernier. Sauf que les héritiers dénoncent un faux. Une bataille juridique commence alors entre les différents héritiers putatifs, 10 en tout, c'est quand même un bon score. L'affaire est tranchée, le testament qu'on estime être valable, c'est celui de juillet 1894. L'héritier est un jeune étudiant en médecine, Emmanuel Laurent. L'un des journaux se demande s'il va se réinscrire et continuer ses études de médecine. Spoiler alerte, non. Emmanuel Laurent va voyager, entamer une collection d'art et se faire construire à Agde une maison mirifique, complètement délirante. Hop, un petit peu d'art nouveau par-ci, un petit peu de néo-grec par-là, de l'égyptomanie, de l'orientalisme. Le tout à 2 pas de la gare pour que ses invités puissent descendre du train et arriver directement chez lui pour participer à une soirée, si possible, somptueuse. Cette merveilleuse maison, c'est la Villa Laurent, ou Château Laurent, à Agde, qui, après avoir été laissée à l'abandon pendant la deuxième partie du XXe siècle, a été restaurée et ouverte au public en 2023.

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Ce très jeune artiste a adopté la Bretagne et le pays de Ploërmel pour en faire son espace de création. Déjà repéré et soutenu par des musiciens comme Gizmo du groupe Trio, il propose des chansons au style frais et léger.

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4: C'est Décibel, toute l'actualité musicale avec ce soir le pianiste français le plus demandé au monde, aussi à l'aise à l'opéra qu'à Bercy.

0: l'ultime album du rocker belge Arnaud au Imagine de la cérémonie d'ouverture des Jeux Olympiques Paris 2024. Sofiane Pamart flirte avec le million de disques vendus. Il a dépassé tranquillou le milliard de streams. Il ne cesse de nous éblouir depuis 2019, début de sa carrière solo. Et il sera en avril 2027 le premier pianiste à se produire au Stade de France. Sofiane Pamart vient de sortir son 4e album, Movie. On est fan et heureux de l'accueillir dans Décibel.
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0: L'actu musicale de ce 28 mai, c'est l'anniversaire de Kylie Minogue qui, scoop, ne fait pas son âge, vous le saurez tout à l'heure. Le coup de cœur découverte, c'est El Bocho. Vous connaissez pas? C'est normal et c'est à découvrir un peu plus tard dans l'émission, tout comme la toute nouvelle chanson de Christophe Willem. Oui, 20 ans après la nouvelle star, la tortue est de retour avec une nouvelle chanson qui s'appelle System. Et là, il est temps que je vous annonce que le blind test de ce soir, il est lancé. Ça y est, vous pouvez vous inscrire en appelant le standard 0810 055 055. 56. Alexandra vous attend au standard. On joue avec les chansons qui portent des prénoms féminins. Chansons, prénoms féminins, c'est un bon thème, mais il est très vaste. Vous avez une quarantaine de minutes pour réviser. Venez jouer avec nous, puisque à gagner ce soir, c'est Movie, l'album de mon invité Sofiane Pamart. Bonsoir Sofiane, bienvenue.
3: Bonsoir, merci pour cette magnifique introduction, pleine d'entrain, pleine d'enthousiasme, ça me touche beaucoup.
0: Et d'admiration, Sofiane, on s'était vu pour la première fois au moment de Noche, votre 3e album. Le nouveau Movie vient de sortir, et alors c'est fou, hein, à chaque fois, les titres de vos albums, c'est un mot. Le premier c'était Planète, le deuxième Letter, puis Noche, la nuit, et là c'est Movie, film. Vous êtes fan de cinéma ?
3: J'adore le cinéma, et je rêvais de composer la musique de mon propre film.
0: Ouais.
3: C'est un rêve que je pouvais rendre réalité avec un album musical où il y a une histoire. J'ai d'abord écrit un scénario qui commence par un lever du soleil, qui termine par un coucher du soleil. Dans ce scénario, en fait, c'est l'histoire d'une journée qui est tellement dense émotionnellement qu'on passe par peut-être tous les sentiments qu'on peut traverser à travers une seule vie. Donc c'est très ambitieux, ne vous inquiétez pas, cette journée est inspirante, elle n'est pas lourde, trop autre chose.
0: Mais il y a des tempêtes émotionnelles quand même. Hein.
3: Voilà, c'est ça. Donc c'est la promesse de cet album. Et je viens de le terminer, j'ai mis 2 ans et demi dessus et je suis trop heureux d'en parler et de le promouvoir parce que c'est un projet auquel je crois beaucoup.
0: Ah, on va se balader au cœur de ces nouvelles chansons, chère Sofiane Pamart. Mais avant, il faut qu'on se situe géographiquement. Vous, le nordiste, vous habitez à Los Angeles maintenant ? Alors ça, pour un fan de cinéma, c'est le rêve.
3: Exactement. Moi, j'ai envie de construire ma vie en fonction de mes inspirations artistiques, en fonction de mes cycles de création. Donc, quand j'ai décidé de faire un film, je me suis dit, où est-ce que je vais être le plus inspiré pour pouvoir le faire ? Et si j'allais à Hollywood? Donc c'était un rêve un peu d'enfant sur cet univers-là, glamour du cinéma, et surtout un désir de réaliser une œuvre vraiment ancrée dans un décor cinématographique.
0: Ouais.
3: Donc tous les jours, je me réveillais avec mon piano qui donnait sur cette sublime ville, sur la skyline de Los Angeles, cette énergie de cette ville qui vibre, qui est au milieu en fait de quelque chose de très urbain et quelque chose de très nature, et aussi avec toutes ces personnes qui sont acteurs ou actrices ou qui rêvent de le devenir. J'ai tout pris pour le mettre dans cet album.
0: Et il est très beau. Movie, avant de le découvrir, on va faire un petit retour. Donc, Sofiane Pamart, on peut vous entendre en solo, évidemment. Je le disais tout à l'heure, hein, ça peut être dans un opéra. Vous pouvez évidemment, avec brio, jouer de la musique classique. Hein. Vous êtes médaille d'or du Conservatoire National de Lille. Ça peut être donc sur vos compositions à vous. C'est vrai que tous les pianistes ne sont pas compositeurs. Vous, c'est le cas. Je parlais de Noche tout à l'heure, je m'en suis toujours pas remis, moi.

depuis le début de votre carrière, vous avez eu cet instinct et ce coup de génie d'aller jouer avec des artistes très différents. On peut vous entendre avec Edith Depréteau reprendre du William Scheller.

0: piano classique, votre piano à vous, le piano dans la chanson française, dans la variété, mais aussi dans le rap. Tout ça, ça fait partie de vous. Vous avez réussi, en fait, ce que peu d'artistes arrivent à faire, c'est à mettre toutes vos facettes artistiques sous les yeux et les oreilles du grand public.
1: C'est vrai, et maintenant, ça s'entend. Et j'ai mis du temps à réussir à ne pas être rangé dans une seule case.
0: Oui.
1: C'était vraiment mon désir, c'est de faire en sorte que... Non, je ne suis pas juste un pianiste classique ou le pianiste des rappeurs ou un pianiste qu'on voit dans l'univers plus de la musique électronique. Ou... En fait, je ne voulais vraiment pas être dans une case.
0: Et c'est... Vous en aviez peur.
1: J'avais peur de ça, ouais. Mais surtout que c'était un désir de singularité, ouais. Où j'ai l'impression que toutes ces facettes multiples créent mon identité d'artiste, et c'est très difficile au début de prouver toute sa multiplicité, ouais. Donc il faut du temps, et ce temps je l'ai pris en travaillant beaucoup. J'ai essayé de gagner du temps à essayer de produire en peu d'années un grand catalogue pour que justement je puisse m'élever en côtoyant plein de genres musicaux et plein de gens extraordinaires qui ont aussi des parcours complètement fous,
0: ouais.
1: Mais aussi pour essayer de montrer que finalement en fait tous ces mondes qu'on a tendance à ranger dans des boîtes et à diviser et à opposer, ils ne sont pas si éloignés que ça. Si jamais on s'intéresse juste à l'émotion, on peut relier un peu tout le monde.
0: Et oui, et notamment avec le piano. Là, vous nous l'avez prouvé, c'est sûr. Et alors, ce qui est génial, c'est que le public a compris ça, a répondu présent. Et l'année prochaine, dans moins d'un an, hein, en avril 2027, vous allez jouer au Stade de France. Ce qui, voilà, pour un musicien, pour un pianiste, est une grande première. Samedi 17 avril 2027, ça paraît loin parce que c'est l'année prochaine. Et en même temps, c'est vite, c'est moins d'un an. Comment avez-vous eu cette idée, ce désir, comment on peut se dire je vais faire un Stade de France?
1: Waouh, j'en perds mes mots tellement.
0: Je sais que c'est vertigineux.
1: C'est vertigineux.
0: Ouais.
1: C'est vertigineux, mais j'ai décidé de jalonner mon parcours d'artiste de grands actes qui vont nous servir de point de ralliement et de manière de raconter cette aventure d'un pianiste. Donc cette aventure, elle commence avec cet album, Planète, ce tour du monde, où en fait j'essaie de raconter l'émotion que je ressens dans chacune des villes que je visite. Elle continue avec cette lettre d'amour que j'ai faite au public, parce que le public a complètement changé ma vie. Puis après, je me suis intéressé à l'Amérique latine et à travailler vraiment
0: Noche,
1: où j'étais en train de capturer l'énergie nocturne de la nuit. Et enfin, là maintenant, je me dis qu'après tout ça, ça ressemble à un film. Je décide de composer et de réaliser mon propre film musical. Et il me manquait un grand événement pour pouvoir célébrer tout ça. Et je me suis dit, et si jamais c'était le moment pour faire un Stade de France, de la même manière que j'ai vécu l'expérience d'être le premier pianiste à jouer à l'Accor Arena à Bercy.
0: Bercy, et puis alors un vrai Bercy ras la gueule, vraiment, pardon, il n'y a pas d'autre mot, c'était plein, voilà. Quoi. Ouais, c'était fou.
1: Je me suis dit, ok, maintenant le mouvement est devenu encore plus grand, et si on allait chercher le Stade de France comme un grand moment de rassemblement populaire, mais aussi de rassemblement où il y a plein de valeurs qui se fédèrent à travers la musique, et où on se laisse aller dans nos sentiments, dans un voyage introspectif, mais en même temps spectaculaire.
0: Dans les grands rendez-vous qui rassemblent, Sofiane Pamart, vous en avez vécu un il y a 2 ans, la cérémonie d'ouverture des JO Paris 2024. Alors, le Comité international olympique laisse assez libre les villes de ce qu'ils mettent dans leur cérémonie d'ouverture. Mais il y a un truc qui n'est pas négociable, c'est qu'il faut jouer Imagine. Mmh. Et le deuxième truc pas négociable, vous vous doutez bien, c'est que Imagine, votre version doit être validée par les ayants droit de John Lennon, c'est-à-dire en l'occurrence Yoko Ono. Et donc ça vous est arrivé, Sofiane, vous avez joué Imagine, c'est Juliette Armanet qui chantait. Est-ce que vous pouvez me raconter ce que vous avez ressenti déjà quand on vous l'a proposé, et puis quand Yoko a dit « Yes !»
1: Alors déjà j'étais dans la confidence 2 ans et demi avant le projet.
0: Ah vous aussi, il fallait vous taire, rien dire à personne.
1: Personne n'a...
0: Même la famille.
1: Ouais, même la famille, ils l'ont appris une semaine avant, parce que ça a fuité à un moment donné dans la presse, et donc du coup j'ai été obligé de leur expliquer à ce moment-là, mais je respectais cette confidentialité et cette surprise que j'allais leur offrir. Et j'ai aimé prendre cette responsabilité de jouer Imagine, qui est une grande chanson de paix, avec cette flamme, le piano en feu sur la scène, comme si ça représentait cette flamme olympique, et un geste aussi que j'affectionne particulièrement, de mettre mon piano en feu.
0: Oui, c'est vrai, c'est votre truc. Jimi Hendrix mettait le feu aux guitares, Sofiane Pamart, il met le feu au piano. Voilà.
1: Mais tout ça pour célébrer en fait un moment où en fait on a la chance de représenter quelque chose de profondément culturel et de profondément français aux yeux du monde. Donc avoir l'honneur d'être choisi aussi longtemps en avance pour pouvoir faire cet événement, je trouve ça complètement dingue. Et bien sûr que quand Yoko Ono a accepté la version et a beaucoup aimé la version,
0: on m'a dit qu'elle avait particulièrement apprécié.
1: Et ben j'étais très honoré aussi, et en fait ça a donné un tableau très poétique. C'est un autre événement, on parlait des événements majeurs qui jalonnent un parcours. La cérémonie d'ouverture des Jeux Olympiques de Paris, c'était vraiment fou en 2024.
0: Bah allez, on y retourne alors pour le plaisir. Sofiane Pamart est au piano. Imagine.

0: y a tellement d'émotions, Sofiane Pamart, dans votre jeu de piano, que même quand vous vous arrêtez, c'est encore du Sofiane Pamart. Je suis sûre, c'est dingue, dans ce qu'on vient d'écouter, là.
1: C'est un très beau compliment. Je prends. Et
0: mais
1: merci
0: vraiment.
1: Beaucoup.
0: Oh là là, grand moment. J'imagine que, voilà, vous en frissonnez encore. Et j'imagine que toute la famille était très fière pour les JO.
1: Ah non,
0: voilà. C'est... Ça, c'est.
1: La chance qu'on a quand on joue de la musique, c'est qu'on peut capturer pour toujours une émotion. Et à chaque fois qu'on la réécoute, on se souvient de ce qu'on ressentait à ce moment précisément. Donc là, c'est ce qui maintient ce souvenir pour toujours, mais c'est ce que j'aime aussi quand les gens écoutent une musique et s'attachent à une musique, c'est qu'en fait ils se créent leur propre souvenir. Et pour en revenir à l'album qu'on est en train de défendre,
0: oui, Movie,
1: ce que j'aime beaucoup, c'est que mon ambition maintenant, c'est que ça ne devienne plus mon album et que ça devienne plus la bande originale de mon film, mais la bande originale du film de la vie de ceux qui m'écoutent. Et je veux que chacun devienne acteur principal, et c'est ce qui compte le plus pour moi. Et là, j'étais en train de me prendre ce morceau là qu'on écoutait Imagine, en me disant mais oui, c'est ça le sentiment que je veux créer. C'est un sentiment où en fait on s'attache à quelque chose de profondément humain, qui va créer des souvenirs qu'on va garder en nous pour toujours. Et ces morceaux vont devenir des Madeleines de Proust pour les réveiller à chaque fois, ces émotions.
0: L'album Movie qui vient de sortir. Alors, on a parlé du côté cinématographique. Sofiane Pamart vous l'a dit, comme tout bon film et toute bonne journée à Los Angeles, ça commence par un lever de soleil.

0: Sunrise in your eyes, lever de soleil dans tes yeux. Vous nous avez habitués à du piano solo. Là, on entend dès le début des chœurs, on entend là les cordes. Donc, dès les premières secondes du disque, on se dit, ah ouais, là, il a poussé un cran plus loin. Vous vouliez aller un cran plus loin et faire un pas vers les chansons, puisqu'il y a plein de chanteurs et de chanteuses qui sont invités sur votre disque.
1: Après 3 albums de piano solo, j'avais besoin de renouveler mon discours harmonique, ma manière de composer, donc j'ai voulu rajouter des ingrédients dans ma palette. Et c'est comme ça que je me suis dit, ok, la musique orchestrale, c'est une musique qu'on a beaucoup dans les films, je peux me permettre d'y aller. Donc pour la première fois, j'ai commencé à travailler, à composer pour l'orchestre, et entendre les pupitres des violons, donc je faisais 100 pas et j'entendais un peu de cuivre, j'entendais les bois, j'entendais les coups de timbales.
0: Vous entendiez tout ça dans votre tête, donc je précise. C'est ça qui est dingue. Non mais imaginez ça déjà, composer du piano, composer une mélodie, on se dit waouh, mais là c'est tous les instruments de l'orchestre. Et puis c'est pas un petit orchestre.
1: Et c'est un orchestre de 70 personnes et en fait faut les laisser rentrer ces 70 voix à l'intérieur de soi. Et donc progressivement, je commençais à trouver des clés. Et c'est pour ça que j'ai pris beaucoup de temps pour composer cet album, parce que c'est un album vraiment qui a été très artisanal dans sa manière d'être conçu et qui m'a obligé à m'élever. Donc il fallait que la proposition soit très claire dès le premier morceau, et c'est pour ça qu'on recommence par du piano quand même, tout au début, et l'album termine par du piano, mais entre-temps, on a vite l'orchestre, le chœur et toutes ces voix qui arrivent, parce que j'avais besoin de me renouveler et parce que j'avais besoin de d'autres témoignages qu'uniquement le mien. Ma voix, c'est celle du piano, c'est le fil conducteur de cet album, mais j'avais besoin d'acteurs, j'avais besoin de d'autres personnages qui apparaissaient dans ce film.
0: C'est intéressant de dire des acteurs, parce que pour le coup, toutes les personnalités qui sont en majorité des chanteurs et des chanteuses qui sont invités dans votre disque, c'est des héros de film. Ils ont tous une personnalité, ils ont tous une aura, une dégaine. Je pense par exemple à Mélodie Gardot, c'est la première là, dont on va écouter la voix sur votre album. Mélodie Gardot avec ses lunettes noires, avec sa blondeur hollywoodienne, elle est incroyable, Mélodie Gardot. Et vous lui faites chanter le moment polar noir, évidemment. Exactement. A Kiss, a Kill.

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1: Vous la voyez, l'héroïne fatale, un peu vénéneuse. Moi, j'imagine avec un foulard dans les cheveux en train de fumer une cigarette.
2: C'est tout elle. C'est vraiment ça. Elle. On ne va pas faire semblant. Il n'y avait qu'elle pour jouer ce rôle-là.
1: Rôle, ouais.
2: Et à ce moment-là, que ferait un réalisateur avec un acteur, avec une actrice, avec autant de personnalité? Il réinventerait complètement son film pour le faire sur mesure pour cette héroïne.
1: C'est ce qui s'est passé pour la chanson.
2: C'est ce qui s'est passé pour la chanson.
1: Ouais, Mélodie Gardot. Pour elle ou pour d'autres chanteurs, chanteuses qu'on trouve sur votre album, Sofiane? Je pense à Wyclef des Fugees, à J Balvin, Laurine, Raïm de Christine and the Queens, Sia. Enfin voilà, il y a des personnalités vraiment du monde entier. Comment vous leur avez présenté le projet? Vous leur avez dit, on va faire une chanson ou on va faire un film?
2: Je leur ai dit qu'on allait faire un film et que je leur réservais une scène rien qu'à eux. Et qu'il fallait absolument qu'ils jouent le jeu d'enlever leur carapace, d'être vulnérables, parce que pour beaucoup d'entre eux, non, ils ont jamais posé sur uniquement du piano.
1: Ben non.
2: Et donc je voulais que le fil conducteur, ce soit celui-là, que la patte, l'étalonnage du film, ce soit cette approche uniquement piano-voix, pour eux, pour les invités. Et en faisant ça, je pouvais aller chercher des artistes d'univers complètement différents, et à ce moment-là, en fait, finalement, il y a quand même une direction artistique claire qui se crée au fur et à mesure de le film. Sur le papier, quand on voit tous ces artistes au même endroit, on se dit, mais comment ils se retrouvent autour du même banquet? Et en fait, finalement, quand on écoute l'album, vraiment, je peux vous le garantir, j'ai beaucoup travaillé pour arriver à cet effet-là, mais on a l'impression qu'ils viennent juste les uns après les autres, ouais, dans une pièce où il y a le piano qui les attend pour qu'ils puissent se livrer.
1: Comme dans tous les bons films, vous avez pensé à tout, Sofiane Pamart, et notamment à avoir un narrateur, une voix qui vous raconte. Et quelle voix, Jimmy Butler. C'est la première fois que dans une émission musicale, sans doute, on va parler de lui. C'est un grand basketteur.
2: Un champion de NBA que j'ai eu la chance de rencontrer à l'anniversaire d'un autre invité de l'album qui est J Balvin. Et quand il a pris la parole pour remercier J Balvin de sa générosité pour son anniversaire, dans sa manière d'accueillir ses amis proches. Et je me suis dit, mais quel narrateur extraordinaire.
1: La voix, voilà,
2: quelle voix.
1: Incroyable.
2: Et donc je cherchais une voix pour ce film. Et je lui ai dit, est-ce que tu veux être cette voix? Et est-ce que tu accepterais de raconter ton histoire? Parce que j'ai besoin d'une voix réelle. Parce que ce film est basé sur une true story. Ouais. Et c'est sur une histoire vraie. Et donc, il me fallait non seulement un narrateur charismatique, mais aussi un narrateur qui puisse être légitime dans son parcours de vie pour raconter quelque chose de fort. Et lui, il a été jusqu'à devenir grand champion de basket, mais aussi il a perdu son papa, il a été père, et en fait, il parle de tout ça. Et finalement, il a un langage, un discours très universel. Donc, je vous invite, soit si vous connaissez l'anglais, à apprécier tout son discours, soit à regarder la traduction des paroles, parce que c'est très très très beau ce qu'il dit.
1: Et il le dit d'une telle manière.
3: I mean, I was a kid who didn't have much of anything. But there's a kind of clarity that you get when you're up alone at midnight too. Other people may have more than me, or an easier path, or whatever. But right now, I got you beat. And I know I'm gonna give more of myself to this day than anybody else would.
1: Vous avez compris, Movie, c'est un album, oui, l'album de Sofiane Pamart, mais c'est vraiment un film en 20 scènes. Est-ce que vous avez envie, Sofiane, de faire 20 vidéos, 20 clips, et pour finalement, bout à bout, faire votre film? Ou est-ce que je m'emballe?
2: Non, mais la semaine dernière, j'étais au Festival de Cannes et j'étais en train de me dire, j'aurais aimé, enfin, je me suis dit, et si jamais un réalisateur s'emparait de cet album.
1: Parce qu'il y a tout. Il y a la trame, il y a l'histoire, il y a les chansons.
2: Pour en faire un film. Donc, c'est une idée. Bizarrement, j'avais pas pensé à cette idée-là parce que pour moi, c'était une fin en soi. Et j'étais surtout attaché à ce que chacun mette ses propres images. Mais qui sait, peut-être que dans une deuxième vie de cet album, une fois que chacun aura d'abord travaillé son imaginaire et son propre monde intérieur, peut-être que un réalisateur pourra s'en emparer pour en faire une histoire au cinéma.
1: En tout cas, vous en avez fait un grand quatrième album. Sofiane Pamart, Christine and the Queens, You've Been Away.

0: Quelle beauté! Et alors, mes amis, vous allez être épatés par ce que je vais vous raconter. You've Been Away, que vous venez d'entendre, donc a été enregistré, je parle sous le contrôle de Sofiane Pamart, en une seule prise, c'est une impro. Vous avez improvisé ça.
1: Alors, je l'avais pas décidé, mais à chaque fois que je vais en studio, parce que toutes ces sessions sur cet album ont été faites en studio, elles ne pouvaient pas être réalisées autrement, parce que j'avais besoin de capturer vraiment l'émotion.
0: Alors ça, c'est très intéressant, il faut le dire, parce qu'il y a beaucoup de duos qui sont en fait des duos virtuels, où les artistes s'envoient des pistes via Internet. Là, c'est pas le cas, c'est ensemble. Toujours.
1: Non, mais le projet demandait à ce que ça se fasse comme ça. C'était impossible de le faire autrement, et j'arrivais toujours avec l'esprit préparé, mais en même temps le cœur disponible. Ouais. Et en fonction de ce qui se passait, ben, j'allais me préparer à me poser mes mains sur le piano et à capturer vraiment la magie du moment présent. Et j'étais dans l'ultra présent, très très très très très présent. Et quand je me retrouve avec Rahim, cet artiste extraordinaire en studio, il se passe une telle magie qu'on est tous les deux bouleversés à l'issue de cette première prise, et qu'en fait on est bouleversés au point de pas pouvoir continuer. Et donc c'est une seule prise,
0: et donc c'était vraiment improvisé.
1: Et c'était improvisé, et quand et après je prends le temps, je laisse un peu reposer et je regarde tout ce qu'on a fait, et je me suis dit, on en a parlé ensemble pendant longtemps. Et en fait, on est revenu au point de se dire que tout était déjà dans la première prise et qu'il fallait rien toucher.
0: C'est beau. Et ça arrive aussi dans le cinéma. Parfois, la première prise est la bonne. Movie, c'est le nom de ce nouvel album de Sofiane Pamart. 20 chansons, 20 scènes du début à la fin de la journée, du lever de soleil au coucher du soleil. C'est disponible, c'est magnifique. Et on continue à en parler dans Décibel. Là, on fait une micro-pause. Le temps pour vous d'aller sur le site du Stade de France et réserver vos tickets pour aller applaudir Sofiane Pamart le samedi 17 avril 2027.
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0: Un pianiste classique, oui, ça c'est sur le papier et au début du CV, mais Sofiane Pamart, c'est plus de 750 000 albums vendus, 1 milliard de streams, 29 singles d'or, des disques d'or aussi, 5, et puis de platine, et puis de diamant aussi, un Bercy complet, mais l'Opéra Garnier également. Il joue pour des marques de luxe, des familles royales, des amateurs de classique, mais aussi de rap, de chansons, de rock, de musique latine. Il est là partout, Sofiane Pamart, et le meilleur partout, c'est celui qui réunit 80 000 personnes, le Stade de France, l'année prochaine en 2027. Est-ce que vous êtes un artiste comblé? Pour le moment
1: Je suis un homme comblé parce que j'arrive à exprimer mes émotions de plein de manières différentes et que j'ai la chance d'avoir un public que j'arrive à entraîner dans cette aventure.
0: Ouais, ils vous suivent, voilà. Ils vous font confiance
1: très,
0: en fait.
1: Très, très, très fidèles et que je rencontre très souvent après mes concerts. Et grâce à ce lien, j'arrive à comprendre ce qui les fait vibrer et mon rôle dans leur vie et leur rôle dans ma vie, je leur exprime aussi. Donc oui, je suis comblé de cet amour-là.
0: Vous avez pris le risque, parce que c'est un risque quand on vient du classique et qu'on peut y rester. Vous auriez pu faire carrière simplement en tant qu'excellent concertiste. Vous avez pris ce risque de composer votre musique, d'imposer votre style, d'aller, vous l'avez dit tout à l'heure, contre cette idée qu'il faudrait rester chacun dans sa petite chapelle. Vous avez vraiment pété toutes les cages. Ce risque a été payant parce qu'aujourd'hui, j'ai l'impression que vous avez une liberté folle.
1: Ma liberté est totale grâce à ces risques-là, c'est clair. Après, j'ai une admiration folle aussi pour ceux qui suivent la spécialisation du pianiste classique, qui est un risque aussi, qui est un risque conséquent, mais en même temps qui est admirable. Je pense que le risque qui vaut le plus la peine d'être pris dans toutes les vies, c'est celui qui nous ressemble. C'est essayer de faire en sorte qu'on aille au bout de notre singularité, de notre caractère. Et pour ça, c'est jamais perdu. Tous les investissements, tous les efforts, ce n'est jamais une perte d'énergie. Et c'est ce que j'ai fait. J'ai cru très tôt en moi. Et ça m'a pris, en fait, finalement, beaucoup, beaucoup de temps parce que j'ai su vite ce que je voulais devenir.
0: Vous aviez quel âge, vous pensez, quand
1: J'avais l'âge du petit garçon qui était sur la pochette.
0: Ah oui.
1: De l'album.
0: Tellement mignon! Le petit Sofiane. Vous aviez quel âge, là,
1: Donc, j'avais 8 ans et je savais déjà, j'avais déjà un plan très, très, très, enfin, un plan. J'avais pas un plan, mais j'avais un désir très fort de m'exprimer au piano parce que j'avais compris que c'était mon instrument et que c'était ce que j'allais devenir. Et le reste, c'est juste de l'entraînement au conservatoire, la discipline, les efforts, mais aussi beaucoup, beaucoup de rêves.
0: Ouais.
1: Et après, du voyage encore et encore et encore, et trouver une manière de faire en sorte que ce rêve prenne vie. Et là, maintenant que la machine est vraiment lancée, eh bien, je peux aller toujours un peu plus loin.
0: Vous avez eu cette intuition, finalement, à 8 ans, que votre vie, ce serait le piano. Mais alors, quand votre maman vous a mis au conservatoire, c'était même avant vos 8 ans, il me semble, est-ce qu'elle aussi, elle a eu l'intuition? Elle a dit, ce petit-là, il est pianiste? Parce que vous n'êtes pas d'une famille de musiciens classiques, pas du tout.
1: Non, non, pas du tout, pas du tout. Et en fait, ma mère qui me voyait jouer sur
0: un petit jouet, un petit Fisher-Price.
1: Ouais, un petit mini-clavier, elle s'est dit, il a l'air d'aimer ça, je suis admirative de ce monde-là, il faut absolument que je le mette au conservatoire pour lui donner toutes ses chances. Et à 6 ans, j'intègre le conservatoire et depuis, j'ai continué tout ce parcours. Donc oui, j'ai eu les armes pour pouvoir m'exprimer et c'est ce que j'encourage vraiment à tous les parents d'accompagner les intuitions des enfants parce qu'elles sont souvent très très très justes. Et même si ça passe par une organisation particulière et beaucoup d'efforts, ça vaut toujours le coup d'accompagner ça. Et moi, je suis reconnaissant à vie à la fois de l'encadrement de mes parents, mais aussi des grands maîtres que j'ai au conservatoire et de l'institution publique dont j'ai pu bénéficier depuis que je suis tout petit.
0: Oui, ça vous fait un point commun avec Big Flo et Oli. Je suis sûre qu'il y en a d'autres. Mais celui-là, ils nous l'ont dit aussi dans l'émission à quel point c'était génial de pouvoir aller au conservatoire. Donc big up aux gens du conservatoire qui nous écoutent sans doute. Réaliser ses rêves, c'est aussi parfois inviter des artistes qu'on écoutait quand on était ado sur son album. Alors, j'ai vu le nom de Wyclef Jean dans la liste des invités de Movie et Sofiane Pamar. Wyclef, c'est les Fugees, c'est le plus grand groupe de la fin des années 90. Voilà ce que vous faites ensemble.

0: Je ne l'ai jamais entendu chanter comme ça. Qu'est-ce qui s'est passé ce soir-là? C'était la nuit, hein?
1: C'était la nuit. En fait, ce qui était beau, c'est que j'étais à New York. J'organisais des dîners dans une très belle suite où il y avait aussi un piano.

0: En fait, on s'imagine un monde où on est tous en train de boire la même eau, de boire, d'être réunis autour du même oasis, d'avoir des protections spirituelles, des armées d'anges qui font en sorte que on est en train d'œuvrer pour la paix. Elle est très très très belle cette chanson, et c'est l'histoire d'une rencontre qui est devenue. On est devenus de grands amis à partir de cette première rencontre en studio et en créant ce morceau.
1: Ah, il parle un peu français en plus, il est haïtien.
0: Exactement. Donc, voilà, c'est ce qu'il me dit. Et une des choses qu'il m'a dit aussi, c'est aussi une histoire de paix et d'amour entre Haïti et la France qu'on va écrire. Deux grands projets. Ouais.
1: C'est beau. Elle est magnifique cette chanson. Elle s'appelle There Will Be a Day. Il y a piano sonata avec J Balvin. Non, ça, c'est...

0: Voilà une voix que vous connaissez bien, mais que vous n'avez jamais entendue sans section rythmique. Évidemment, J Balvin et tous ces artistes de musique latine, ils sont obligés d'avoir du rythme. Oui. Là, c'est piano-voix.
1: Ouais, mais pour autant, on ressent ce rapport au rythme dans sa manière de scander les mots. Mais c'est vrai que pour lui, il s'est livré d'une manière tellement bouleversante. Et ce qui est amusant, parce que tu as créé sans le faire exprès un rapprochement entre les deux morceaux. Ouais. On écoutait Wyclef,
0: oui,
1: qui a été fait la nuit du jour de l'enregistrement du morceau Piano Sonata. Donc le jour, j'étais avec J Balvin, à New York aussi, dans ce même studio, et la nuit, j'étais avec Wyclef Jean. Et donc j'ai vécu 24 heures de musique extraordinaire.
0: Après, on fait quoi? Pas envie d'aller dormir après?
1: Oh, non.
0: Waouh, ouais, là c'est sacré 24 heures.
1: Ouais, c'était 24 heures complètement folle.
0: Alors, ce que j'aime aussi dans votre parcours, Sofiane Pamart, et ça, on le voit voilà, depuis le premier album, et puis à la manière dont vous adaptez aussi aux gens que vous croisez, aux gens qui vous posent des questions selon leur spécialité, selon tout ça, voilà, vous comprenez ça, vous avez une vraie intelligence humaine et émotionnelle. Et quelqu'un comme Laurine, qui est gagnante de l'Eurovision, voilà, qu'on pourrait dire, oh, est-ce que c'est pas un peu ringard? Alors, vous, pas du tout. Non seulement vous n'êtes pas snob, mais en plus, vous arrivez à transcender tout ça, l'image des gens, en fait. Quand ils débarquent chez vous, dans votre album, dans votre film, dans votre movie, ils peuvent se réinventer. Laurine, c'est pas la même, là.
1: Je pense vraiment que quand on rencontre quelqu'un, au plus notre cœur est pur et vraiment sincèrement, sans préjugés ou sans attente particulière, eh bien au plus on laisse la place à quelque chose de magique.
0: Ouais.
1: Et après, bien sûr que parfois il y a des rencontres qui vont pas se passer comme on l'espérait, ça peut arriver. Mais le fait d'avoir une vision positive de ce qui peut arriver et d'être réceptif à quelque chose de différent de ce qu'on connaît déjà et accepter que l'autre peut nous apporter une vérité qu'on ne connaît pas, c'est comme ça qu'on crée de grands moments. Et c'est ce qui s'est passé avec Laurine, qui est une grande artiste, et vous allez l'entendre sur son morceau I Am What I Am. C'est une diva, et elle vit tellement de choses dans son cœur qu'elle a besoin d'exprimer, et si on lui laisse la place, ça donne ce grand morceau.

0: What I Am, Sofiane Pamart et Laurine. Vous l'avez compris, cet album est un film. Ce film est un voyage en 20 scènes avec des invités et puis aussi des moments où vous êtes tout seul, Sofiane. Vous ne serez pas tout seul au Stade de France l'année prochaine, 17 avril 2027, mais j'espère qu'on se reparlera d'ici là. Qu'est-ce que je peux vous souhaiter pour la suite?
1: Qu'on soit toujours plus nombreux à se fédérer autour du piano.
0: Ah, c'est un beau vœu, et en plus vous ne le faites pas pour vous-même du coup, mais pour tout le monde, pour la communauté, j'aime beaucoup. J'aime beaucoup. Alors pour vous remercier, on va écouter un des grands moments de cet album, c'est Gimme Love, version orchestrale, Sofiane Pamart et Sia. Et merci beaucoup d'être venue nous voir, Sofiane.
1: Merci Émilie, j'ai passé un excellent moment et je te remercie personnellement merci. Pour la classe et la manière de mettre en valeur tes invités. Je suis touché par ce qui vient de se passer.
0: Merci.

0: ça c'est la voix, Sofiane Pamart, c'est le piano et la magie de ce disque, ce nouvel album Movie. Sofiane Pamart était dans Décibel.
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0: Il est temps les amis de jouer au Blind Test. Avec qui on joue ce soir? Allô, allô.
2: Chantal.
0: C'est Chantal.
3: Bonjour, Laetitia.
0: Chantal et Laetitia, bienvenue à toutes les deux. Pardon, j'étais occupée en fait pendant la chanson à chanter sur du Sia. Bon, personne ne m'entendait, hein. Heureusement, il était parti, Sofiane Pamart. Et donc, je n'ai pas entendu la régie qui me donnait vos prénoms à toutes les deux. Chantal, Laetitia, bonsoir et bienvenue. Merci d'être venue jouer avec nous. Comment ça va?
2: Ça va très bien.
0: Bon, le cadeau que je vous offre ce soir, c'est Movie, l'album de Sofiane Pamart, qui est un grand pianiste, mais qui donc, on le découvre, fait aussi des chansons incroyables, avec plein d'invités. Chantal et Laetitia, avant même de jouer, sachez que vous avez toutes les deux gagné, bravo, je vous félicite.
3: Merci.
0: Voilà. C'est important de gagner avant de jouer, comme ça après on joue mieux, on est plus détendu. Et je rappelle pour vous et pour celles et ceux qui seraient là pour la première fois, le principe du blind test. On va écouter des chansons et il va falloir retrouver le plus rapidement possible le nom des interprètes de ces chansons. Pour vous aider, chaque soir dans le blind test, il y a un thème et le thème du jour, c'est les prénoms féminins en chanson. Ça veut dire que toutes les chansons qu'on va écouter, voilà, elles portent le nom d'un prénom féminin. Voilà. Par exemple, s'il y avait une chanson qui s'appelait « Hey, salut Chantal », peut-être qu'elle serait dans le blind test. Ou alors, pour Laetitia, il y a une chanson de Gainsbourg. Hein.
2: Elle non, mais Laetitia, elle a... Laetitia,
0: l'a
2: dit,
0: oui. Elle a
2: la chance.
0: Bah oui, L-A-E dans la T-I-A. Voilà, exactement. Allez, c'est parti pour une première chanson qui porte un prénom féminin. Attention, c'est pas le prénom féminin qu'il faut retrouver, c'est le nom de l'interprète. Est-ce que vous êtes prête?
2: On est prête.
0: Alors on y va, première chanson, dites-moi, qui chante ça?
3: Gainsbourg, Laetitia.
0: Oui.

0: au moins de pouvoir
1: en Elisa, Serge Gainsbourg, Laetitia l'a dit en premier, mais je crois que Chantal l'avait aussi, hein.
2: Ben oui.
1: Un incontournable des chansons prénom féminin, Elisa. On continue, on change de pays, d'époque et de chanson, évidemment. Qui chantait ça? Il s'agit d'un groupe américain. Un groupe américain qui porte le nom, attention, je vais vous donner un indice, du héros des blagues enfantines les plus répandues dans les cours d'école.
2: Carambar, les Kuchkas.
1: Alors, c'est non, pas Carambar, c'est, vous savez, quand on dit ah, je vais vous raconter une histoire de
2: Toto.
1: Toto, oui.
2: Les Kuchkas, ouais.

0: Rosanna de Toto. La légende raconte que c'est une chanson adressée à Rosanna Arquette, dont un membre du groupe était très amoureux. Rosanna Arquette, héroïne du Grand Bleu, aussi actrice américaine, mais c'est elle l'héroïne du Grand Bleu, aux côtés de Jean-Marc Barr et de Jean Reno. J'en profite pour vous glisser l'info, si vous avez raté Décibel avec Eric Serra, compositeur de la grande bande originale du Grand Bleu. Il était avec nous il n'y a pas très longtemps et tout ça est déjà disponible en podcast. Alors Chantal et Laetitia, vous êtes très fortes en blagues de cours d'école et en chansons.
1: Ah ben oui.
0: Je vous propose un dernier titre.
1: Oui.
0: Ok, alors après Rosanna et Elisa, là on chante une Caroline, mais qui est le chanteur ?

0: Laetitia.
1: Oui.
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1: Bravo, bravo à toutes les deux, Laetitia et Chantal. C'était un joli blind test avec toutes ces filles, Caroline, Rosanna, Elisa, Laetitia et Chantal. Merci d'avoir joué avec nous.
0: Eh ben, bravo Chantal.
1: Merci.
0: Bravo, voilà.
1: Vraiment.
0: Je peux passer un petit bonjour.
1: Bien sûr.
0: Alors, bisous à Célia, Mégane, Thomas, Nicolas et Alexandre. C'est mes 5 enfants, voilà.
1: Oh, hey, bravo, beau boulot. Bravo.
3: Moi, c'est bonjour.
0: Voilà.
3: Ça, bonjour c'est à ma fille en Allemagne.
1: Ah, ah ben alors, hallo.
3: Stéphanie.
1: Oui.
3: Stéphanie en Allemagne.
1: Stéphanie en Allemagne.
3: Gros bisous.
1: Ah oui.
3: Gros bisous.
1: Nous aussi, on l'embrasse. Et puis d'ailleurs, on embrasse tout le monde. Et surtout Aïcha. C'est la copine de Khaled, composée par Jean-Jacques Goldman. Immense tube et joli prénom en chanson. Aïcha. Sur votre radio.

0: Tchia, quel bonheur. Khaled dans vos oreilles et dans décibels.
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0: Christophe Willem est de retour 20 ans après la tortue qu'on avait découvert à la Nouvelle Star. La tortue, c'était un petit surnom affectueux hein, donné par le jury, l'animatrice Virginie Efira, puis après tout le public. Bref, ce grand garçon avec une voix d'or et, il faut bien le dire, un humour assez ravageur nous avait fait craquer. Il est de retour, Christophe Willem, avec une nouvelle chanson. Elle s'appelle Système.

0: Le retour de Christophe Willem. J'ai oublié qu'il comptait un peu à la fin. Système, A-I-M-E, jeu de mots. On adore Christophe Willem. Vivement l'album et vivement la semaine prochaine. Il sera invité de Décibel.
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0: Tout à l'heure, je vous ai dit, vous allez faire une découverte ce soir, El Bocho. Bon, ça sera pas pour ce soir, parce qu'en fait, on n'a plus le temps. J'ai été un petit peu bavarde avec Sofiane Pamart. Il faut dire que je l'admire énormément. En revanche, puisque c'est l'heure de la chanson anniversaire, joyeux anniversaire à la sublime australienne Kylie Minogue, 58 ans aujourd'hui, 100 millions d'albums.

0: la merveille, 58 ans aujourd'hui, bon anniversaire et un succès qui s'étale depuis les années 80 sur 5 décennies. Bravo à elle, elle devrait bientôt redonner de ses nouvelles. Décibel, c'est terminé pour ce soir. Merci à l'équipe de l'émission. Il y avait Franck Moilly, Alexandra Sackberg, Elodie Bianca Maria, Iris Guitoni et pour la dernière fois avec nous Arnaud Loupia. Bonne route Arnaud et merci à vous les amis. Oui, bonne route à vous aussi, on vous aime.
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3: C'est une amie, je dirais même, ça fait partie de la famille. 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
2: Formidable.
3: Bonjour la France, j'espère que tu vas bien la France. Oh là là là là, c'est lundi, c'est ravioli. Thomas, notre technicien, a très envie de boucler l'émission au plus vite.
2: Bon, c'est un nouveau générique. Hein,
3: ouais, c'est un nouveau générique.
2: Bonjour à tous.
3: Alors, je vous rappelle que toute la semaine, nos candidats se sont affrontés, c'est le dernier jour aujourd'hui, puisque demain c'est la finale.
2: C'est vrai.
3: Et oui, évidemment, j'ai déjà deux candidats, Éric n'en a qu'un.
2: Ouais, évidemment.
3: Aujourd'hui, son dernier espoir, c'est d'en avoir un deuxième, je t'explique.
2: Bah oui.
3: Je vous rappelle le premier prix, les petits amis, c'est un week-end.
2: Ah bah voilà, voilà, voilà.
3: Week-end exceptionnel à Autun, parce qu'il y a le rêve du roi. Qu'est-ce que c'est le rêve du roi?
2: Mais oui.
3: Ça s'appelle aussi l'Augustodunum. C'est pour deux personnes. Votre radio ici et l'office de tourisme du Grand Autunois Morvan vous emmène découvrir toute la ville d'Autun. Alors évidemment, le transport est compris. Que vous choisissiez le train ou la voiture, on gère. Vous allez poser vos valises à l'hôtel de la gare. Vous avez tous les repas, petit-déj, dîner, déjeuner inclus. Vous allez visiter évidemment le musée de la ville d'Autun, le site archéologique du Mont Beuvray, le superbe château de Couches. Mais attention, vendredi soir, c'est le moment le plus important.
2: C'est le climax.
3: C'est le climax. À la nuit tombée, le théâtre antique d'Autun va s'illuminer et va devenir la scène de l'un des plus grands spectacles historiques de France. C'est un show monumental, un son et lumière. Croyez-moi, ça vaut le coup. Ça, c'est le premier prix. Et si on ne gagne pas ça, c'est quoi le deuxième prix?
2: Mais vous savez, le dîner du roi, on en parle. Mais le dîner du roi, ça se termine comment, un dîner?
3: Bon, je sais pas, un petit Dijon.
2: Un petit déca Malongo. Bon, pas forcément un déca, le café Malongo qui accompagne la table des rois et des reines depuis des années. La machine espresso 32 dosettes et 6 verres en verre est à gagner demain vendredi.
3: Ouais, c'est vrai, je me rappelle, on a des croquis d'histoire de Henri IV se faisant
2: oui,
3: exactement. Un Malongo.
2: Des bains entiers de caféine avec Joe Malongo.
3: J'ai ce souvenir d'école de exactement. Henri IV et la machine Malongo.
2: C'est page 83, je crois.
3: Ouais, je m'en rappelle.
2: C'est ça, ouais.
3: Ouais, c'est les de la gare de Michard.
2: Ouais, voilà. Exactement, voilà.
3: Allez, on accueille nos deux derniers candidats de la semaine, Mickaël et Estelle. Bonjour les amis.
2: Bonjour.
4: Bonjour. Bonjour Valérie, bonjour Eric.
2: Bonjour Mickaël.
3: Alors, Estelle, t'es là?
5: Bonjour. Oui, je suis là, bonjour.
3: C'est magnifique. Mickaël, tu joues avec ici Sud-Lorraine.
4: Oui.
3: Tu as 40 ans, tu habites à Vendeuvre-les-Nancy.
4: Tout à fait.
3: T'es Vendeuvrien ou Vendeuvriois, t'es quoi?
4: On est Vendeupérien.
3: Ah oui, d'accord, j'étais évidemment.
4: Oui, ça n'a rien à voir.
3: Vendeupérien.
2: La même chose, mais avec un
3: voilà.
2: Perrier.
3: Voilà, ah. C'est pareil.
2: Voilà.
3: Alors, c'est tu pareil. As une chérie qui s'appelle Jenny Lee.
4: C'est ça, oui.
3: Et tu as un petit garçon, Mathéo, qui a 9 ans.
4: Vent, oui, tout à fait.
3: Bon, ça, c'est bien. Et pourquoi on t'appelle Capsule?
2: Bah, Perrier.
4: Parce que c'est mon nom de famille, c'est Cap, et du coup, on m'appelle Capsule, voilà.
3: Ma petite capsule.
4: D'où ce surnom.
3: Ma petite capsule. Alors.
4: C'est mignon.
3: Bon, oui, c'est mignon. Attends, je connais des surnoms bien plus. Pas
4: oui,
3: sympas.
4: C'est vrai.
3: Voilà. Alors, dis donc, on est soudeur, plieur, monteur dans la métallerie?
4: C'est ça.
3: Bon,
4: tout à fait.
3: Disons.
4: Donc, un peu de tout, manuel, production.
3: Ah oui. Et dis donc, t'as toujours fait ça, il paraît. Ça fait combien de temps que tu fais ça?
4: Eh ben, ça fait déjà 22 ans.
3: Oh la vache. Et oui. C'est pas dangereux? C'est pas.
4: Non, pas, non, faut prendre les bonnes précautions, les bonnes consignes de sécurité, puis tout va bien, ça roule.
3: Bon, alors ben ça c'est magnifique, mais alors dis donc, petit, tu voulais être jockey, quel est le rapport avec la métallerie?
4: Oui, j'ai toujours aimé les chevaux, du coup, et c'est vrai que l'école à FASEC m'a beaucoup attiré, étant plus jeune, mais du coup c'est à cause de la taille, du poids, après c'est limité, donc
3: On
4: s'oriente vers autre chose, oui.
3: Mais tu fais du cheval quand même? Tu vas te promener des fois?
4: Oui.
3: Bah voilà, c'est bien. Comme ça, on a un demi-rêve. Alors, Mickaël, je vais tout de suite te proposer la première question vraie ou faux pour que tu marques ton premier point.
2: Et d'ailleurs, cap ou pas cap de marquer des points, Mickaël?
4: Cap, je pense.
3: Oh là là là là.
2: Ah oui. Ah bah oui.
3: On est sur de la vanne de haut niveau.
2: Ah, c'est du level.
3: Je suis désolé, Mika. Alors, écoute, on va te mettre tout de suite une illustration sonore de toute beauté. Classe, magnifique. Allez, vas-y.
2: C'est quoi?
6: Quand tu pètes, il trouve son slip.
2: Oh, d'accord.
3: Et quand tu pètes, il trouve son slip.
2: C'est génial.
3: Amusez-vous, allez voir le clip, je suis dedans. Allez.
2: Quoi?
3: Ouais.
2: Non.
3: Bien sûr. Alors, Mickaël, en Suisse, quand on pète et qu'on se marre juste derrière, eh ben, ça peut te coûter 300 € d'amende. En Suisse, si tu pètes et que tu te marres derrière, tu payes 300 euros d'amende. Vrai ou faux, top chrono?
4: Moi, je pense que c'est vrai parce qu'en Suisse, ils sont très réglementaires, donc je dirais vrai.
3: Ah bah t'as raison, t'imagines ouais. Bien. Indécence publique, ça s'appelle. Parce que le gars, donc, il a reçu là récemment une amende de 300 euros parce qu'il a pété devant un distributeur automatique et il s'est marré. Et donc, du coup, les agents ont considéré ça comme une provocation. Voilà, 300 balles quand tu pètes et que tu rigoles. Ah bah dis donc. Premier point pour Mika.
2: Estelle est avec nous. Comment ça va, Estelle?
7: Très bien, merci.
2: Bah, vous voyez, Estelle qui nous écoute avec ici, Pays de Savoie. Tu habites où? Comment ça s'appelle en Haute-Savoie, le lieu où tu habites?
7: Brantone.
2: Brantone. Comment on appelle les habitants de Brantone, du coup? Alors, les Brantoniens, Brantonais.
7: Brantonais.
2: Ok. Ouais. Estelle, tu es mariée avec un garçon qui porte, comment dire? Comment vous dire? Un prénom qui...
3: Ah là là là.
2: Est fêté dignement chaque 18 mai. Jour de fête nationale, le décret est sorti d'ailleurs. Il s'appelle Eric, eh oui.
3: Tes états d'âme sont pour moi, Eric.
2: C'est ça. Est-ce qu'il est sympa, Eric? C'est bien, l'Eric? C'est quoi le caractère d'Eric?
7: Ben oui, il est très sympa. Hein, oui,
2: ouais.
7: Il est très sympa. Ah ben le, oui, un rigolo comme vous.
2: Bon, ah d'accord. Vous avez trois enfants, il y a Théo, il y a Manon, il y a Tom. Tout le monde a bien réussi? Ils ont déjà plus de 20 ans, hein, les enfants.
7: Oui, ils sont grands. Ouais. Le dernier a 22 et l'aîné a 30 ans.
2: 30 ans, qu'est-ce qu'il fait Théo dans la vie?
7: Théo, il est opérateur régleur.
2: D'accord.
7: Manon, elle travaille, elle est assistante sociale.
2: Très bien.
7: Et Tom, il est secrétaire médical.
2: Ah oh bah super, tout le monde a bien réussi. T'as un petit-fils, c'est Pablo, qui a 3 ans. Oui. T'es une mamie toute gâteau, toute heureuse, toute croque-love.
7: Oui, oui, oui. Ah oui, j'adore mon petit-fils.
2: Bah, ouais. Ouais. Et puis il y a des Avengers à la maison aussi chez toi. Ah oui, il y a des Avengers. Comment s'appelle ton chat?
7: Ah oui, non. Il faut percuter. Oui, Marvel.
2: Eh ben oui.
7: Il s'appelle Marvel et Maya.
2: Maya et Marvel, c'est marrant comme nom. Hein. Et ton mari t'appelle Cocotte.
3: Ma cocotte.
7: Voilà, c'est ça, vous savez tout.
2: Une petite cocotte. C'est Gainsbourg qui fait une petite cocotte. Oui, je
3: t'attends. Oui, pose ta question, ça ira mieux.
2: Je m'excuse auprès du Digista pour l'imitation à peu près. Voici cette première question qui arrive tout de suite et qui vaut un point avec un extrait. Ah, ça change de quand il pète, il trouve son slip, hein. Eminem.
3: Ah, chacun son genre musical.
2: Exactement. Le rappeur Eminem et le peintre Pablo Picasso, même prénom que ton petit-fils, ont vécu à la même époque. Eminem et Pablo Picasso ont vécu à la même époque. Vrai ou faux, top chrono?
7: Non.
2: En gros, est-ce qu'ils auraient pu se rencontrer, quoi?
3: Non, elle a dit faux.
2: C'était vrai. Je t'explique. Pablo Picasso, il est mort en 73. Eminem est né en 72. Eh ben, ils auraient pu se rencontrer. Alors, évidemment, il était tout petit.
3: Non, ils ont juste été vivants au même moment.
2: Voilà, c'est ça. C'est ça, en gros. Désolé.
3: Allez, Mika, un point. Estelle, pas de point. Et là, tout de suite. Life is life. Desiree. Hein? Tu sauras le désannoncer, Desiree?
2: Desiree.
3: Life. Vous écoutez life, ici. Ouais. On vous kiffe. À tout de suite, mes petits chéris.
2: Desiree.

0: Armélie de dire
1: Desiree.
0: Allez. Bah, c'était live sur Ici à midi 15.
1: Voilà, jingle.
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1: Bien sûr. Michael et Estelle sont avec nous. C'est les derniers candidats pour la semaine. Michael a déjà un point. Michael habite à Vendeuvre. Michael, alors on a parlé du fait que tu voulais être jockey. Donc on sait que tu fais de l'équitation, même si tu en as fait plus petit que maintenant. Mais tu fais beaucoup de foot et de la pétanque.
3: Aussi, oui. Aussi. Donc le foot, j'ai arrêté. Comme maintenant on est vétéran. Et je vais plus avoir trop de blessures. Et je me suis mis à la pétanque. Donc ça fait déjà au moins 30 ans que je joue quand même à la pétanque.
0: Ah oui.
3: Donc
0: ah,
3: mes parents jouaient. Donc je me suis mis petit et je joue en club et je fais des championnats et tout.
1: Ah oui. Alors, t'es quand même resté proche de l'équitation parce que quand t'étais jeune, tu as été deux fois champion junior départemental. Mais tu continues là à vraiment te passionner pour les chevaux parce que tu fais de la photo, c'est-à-dire.
3: La photo, c'est ça. Donc de course hippique. Donc sur les hippodromes, je fais de la photo donc quand il y a une course à l'arrivée et à la remise de prix dans le rond de présentation.
1: C'est génial.
3: Donc sur tous les hippodromes de l'Est, Nancy, Strasbourg, Vittel, Montuandère, Vissembourg, Châlons-en-Champagne, tout l'Est de la France.
1: Et donc après tu fais quoi? Tu fais des grands tirages, tu les vends aux jockeys?
3: Oui. Oui, c'est ça, entraîneurs, propriétaires qui sont à plusieurs sur les chevaux et voilà. Oui, tout à fait.
1: Bah dis donc, c'est bien ça.
3: Oui, ma passion le week-end, donc j'ai un agenda bien rempli avec le travail, mon fils, les sorties, les vacances, enfin, je m'ennuie pas.
1: Voilà. Vétéran mais actif quand même, hein. Alors.
3: Voilà, c'est ça.
1: En plus, tu bricoles,
3: Je bricole.
1: Voilà, tu fais de la maçonnerie, tu t'occupes bien, voilà.
0: Il est drôlement capé, hein. Voilà.
1: Alors, est-ce qu'on n'a pas déjà parlé du fait que...
0: Il est drôlement capé, quoi.
1: Oui, mais couper la parole...
0: Capé, quoi.
1: Oui, on a compris, mais c'est un, pas drôle. Deux, tu m'as coupé la parole. Alors, tu aimes cuisiner avec le cookéo. Qu'est-ce que c'est, le cookéo?
3: C'est un appareil révolutionnaire, quand même. On peut tout faire avec les recettes. On met dedans, on peut aller... En attendant que ça mijote, on peut aller prendre la douche, on peut mettre la table. Du coup, c'est vraiment pratique.
1: Ah ça, c'est bien. Alors, qu'est-ce que tu fais? Parce que je vois que tu fais de la tourte à la patate.
3: Une gaine de temps. Oui, aussi, oui.
1: Oh, what you do?
3: Des tartes, oui, j'aime aussi. Bon, tout ce qui est manuel, en fait, j'aime beaucoup. Donc, je touche à tout, voilà. Mais même la cuisine.
1: Mais t'es formidable, toi, du don. Ah là. Alors, écoute.
0: Et il aime Claudio Capéo.
3: Bon, d'accord. Pour mon nom de famille, voilà.
0: Bon, allez, voilà. Il s'appelle
3: Vrai que j'aime bien.
0: Excusez-moi. Voilà.
1: Ne l'encourage pas dans la vanne de merde, Mick, s'il te plaît. Michael, ne l'encourage pas. Alors, voici ta deuxième question à un point. Tiens, un petit coup de Big Flo et Oli.
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1: Alors, on va parler de Dico. Figure-toi que le mot normand, bouiné, B-O. U-I-N-E-R, bouiné. Eh bien, ce mot va entrer dans le dico. Vrai ou faux, top chrono, 5 secondes.
3: Faux.
1: Et non, c'est vrai. Bouiné va entrer dans le dictionnaire en 2027 parce que ça veut dire traîner, bricoler sans avancer, s'occuper à pas faire grand-chose, en gros, glander. Hein. Voilà, donc pas de point pour toi, mais tu as appris que bouiné, c'est comme ça.
0: Eh bien, voilà. Estelle, tu connaissais bouiné? Non.
5: Pas du tout.
0: Estelle avec Ici Pays de Savoie. Alors Estelle, elle se voyait hôtesse de l'air quand elle était plus jeune. Et du coup, tu n'as pas été jusqu'au bout, c'était juste un rêve.
5: Oui, c'était petit. Mais non, finalement, moi j'ai travaillé dans les bureaux, secrétaire médical. Le dernier emploi que j'occupais, c'était secrétaire médical.
0: Eh ouais, tu voulais être actrice et tu voulais... Alors je fais un lien direct avec Mickaël parce que tu voulais
1: avec
0: aussi...
1: Mickaël.
0: Avec Mickaël.
1: Non mais t'as dit Mickey. Donc mon candidat ne s'appelle pas Mickey. Hein.
0: Mickey, bon. Tu voulais être photographe, comme Mickaël.
5: Oui. C'est vrai. Ouais, j'adore la photo. J'adore la photo également. Je voulais être photographe reporter.
0: Mais et rencontrez-vous, Mickaël. Mais parce que Mickaël est photographe, il fait des photos des concours épiques qu'il vous a raconté.
1: Oui, je sais, mais enfin bon.
0: Elle aime la photo, je sais pas. Moi, j'essaye de créer des liens, de faire des trucs, de créer une famille, vous savez, voilà, de se créer des amitiés grâce à Otake. Bon, alors passons au dossier du sport. Je pense qu'on va directement le refermer, parce que t'es pas du tout sportive. Hein.
5: Non, je m'entretiens quand même.
0: Ah, c'est-à-dire, tu fais quoi?
5: Je marche, je fais un petit peu de yoga, de stretching, etc.
1: Tu fais du sport, plus que moi.
5: Ah oui, quand même, et de la natation, je nage.
0: Ah non, mais attends, tu dis que tu fais pas de sport, mais elle a raison, Valérie, tu nages, du yoga, Bon, en revanche, pas de bricolage, du tout.
5: Non. Non, alors, je suis pas bricolage.
0: Si
5: non.
0: je peux me permettre de te donner un conseil à la rentrée, hein, on sait pas trop quand, sur M6, si tu aimes le bricolage, le marouflage, si tu as envie de prendre des cours, je crois qu'il y a une émission qui revient avec une. Bon, bref.
5: Oui, j'ai entendu
0: oui,
5: ça.
0: Oui, tout le monde en entend parler, bah, évidemment.
1: Maintenant, vu comment il le tambourine tous les jours.
0: C'est pas vrai. M6, sur lequel il y a aussi Top Chef. Tu cuisines quoi?
5: Oh, bah, je cuisine, oui, j'aime bien cuisiner, j'aime bien tout, tomates farcies en ce moment, blanquettes de veau plutôt l'hiver, voilà, je cuisine un petit peu des plats familiales en
0: bah reste. Oui, tes enfants te réclament cette fameuse blanquette de veau et ton tagine de poulet.
5: Exact,
0: évidemment. Jouons avec cette question supplémentaire et peut-être qu'à Brantone, en Haute-Savoie, tu as pu apercevoir quelques grains de sable.
6: Moi qui ne suis qu'un tout petit grain de sable.
0: Je m'explique. En France, je l'affirme, on peut parfois retrouver du sable, du Sahara, donc qui vient jusqu'à nous, donc sur notre terrasse. Est-ce que c'est vrai ou faux? Top chrono, 5 secondes.
5: Oui, vrai.
0: Le sable de Sahara pourrait venir jusqu'à nous?
5: Oui.
0: Exactement, on appelle ça des intrusions de poussière saharienne, un ciel qui peut devenir, on l'a tous vécu, hein, jaunâtre ou même parfois orangé, et on le voit bah, entre autres sur les vitres ou sur les voitures. Bravo!
1: Un point Michael, un point Estelle. Et là tout de suite, ah là là, ma chanson préférée de Calogero. Je la dédicace à tous mes amis que j'aime. Et prenez le temps de dire que vous les aimez aux gens que vous les aimez, parce que sinon c'est trop vite la vie, hein. T'as vu comme je fais de la philosophie?
0: Quel philosophe, mais c'est...
1: Allez, c'est
0: dit. Épicure, c'est rien à côté.
1: Calogero, c'est dit, vous écoutez ici.

0: on est riche que de ses amis.
1: C'est vrai.
0: Surtout quand on écoute ici.
1: Bah oui, bah je suis milliardaire depuis que je vous ai rencontré.
0: Bah bien sûr.
1: Bah oui, le petit compliment qui va bien.
0: Qu'est-ce qu'il est mignon celui-ci.
1: Sincère, je sais pas, mais bon.
0: Non, bon, sauce, tu m'as pris pour une quiche.
1: Vous me connaissez.
0: Allez, Calogero, c'est dit ici, jingle.
1: J'aime bien les quiches. Hein.
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0: Alors, Michael a un point, Estelle a un point, Michael, du don. Et paraît comme ça que t'aimerais bien déjeuner avec Margot Robbie.
3: Oui.
0: Alors, c'est sûrement parce que c'est une excellente comédienne.
3: Actrice, oui. Oui.
0: T'as vu tous ses films, donc
3: La plupart, oui.
0: Même Barbie.
3: Oui. Hurlevent, diversion avec Will Smith, oui.
0: Oh là là. Eh ben voilà. Ah, tu parlerais cinéma avec Margot Robbie, bien sûr.
1: Très jolie. Hein.
3: Oui, oui, tout à fait.
0: Elle est sublime.
1: Oui.
0: Ah,
1: je suis en train de regarder
0: Margot Robbie est une bombe atomique. On ne va pas se mentir. Alors, Jenny Lee, elle est blonde ou brune ?
3: Blonde.
0: Eh voilà, tu aimes les blondes. C'est sûr que les hommes préfèrent les blondes, évidemment. Les blondes sont beaucoup plus intéressantes que les brunes. Alors ?
1: On vient de perdre la moitié de notre public, là. Hein.
0: Pas du tout. Tout le monde sait très bien que je ne dis que des conneries parce que je suis blonde. Alors, mon petit chat, est-ce que tu aimes chanter ? Tu fais des karaokés avec Jenny Lee ?
3: Ah non, pas du tout. Non, non, je me trouve pas une belle voix, donc non.
0: Oui, bon.
3: Vaut mieux éviter.
0: Tu écoutes de la musique, quand même ?
3: Oui, quand même.
0: Bon. Alors là, c'est le jeu de l'intro. Je vais te faire écouter deux artistes l'un après l'autre. Et tu vas juste écouter l'intro de la chanson et tu devras me dire qui chante. Tiens, premier artiste.

0: qui est le chanteur. Top chrono. Pam, pam, pam, pam.
1: Je dirais Balavoine, mais je suis pas sûr.
2: Ah là là là là.
0: Non, chérie, c'est Michel Berger, la groupie du pianiste.
1: Ah oui, c'est vrai.
0: Les nuits sans dormir. Allez, son bel avenir. La groupie du pianiste. Alors, j'espère que tu vas te rattraper sur le deuxième artiste. C'est parti, écoute-la.

0: T'as l'âge d'avoir roulé des pelles là-dessus en boum. C'est qui?
1: Je ne sais, aucune idée.
2: Oh là là, c'est mythique.
1: Ouais.
0: Aïe, aïe, aïe. Bon, ben, tu sais pas?
1: Non.
0: Purple Rain. Purple Rain. Prince.
2: Eh oui, les gâteaux.
0: Bon, allez.
2: À l'heure de l'apéritif, quoi.
0: Bien, allez, pas de points, mon cher.
2: Ah, c'est dommage parce qu'elle est belle cette chanson.
0: Eh oui, oh là là. Eh oui.
2: Estelle, est-ce que t'en avais un des deux, Berger,
3: ah
2: Prince?
3: Oui, les deux. C'est vrai. Les deux, j'avais.
0: Ah là là là là.
2: Quel dommage parce que c'est pas ton quiz, hein. Tu vas en avoir un autre.
0: Eh oui.
2: Tiens, on parlait des rencontres d'acteurs. Il nous a parlé de son amour pour la petite Margot. Toi, si tu devais déjeuner avec quelqu'un d'un coup de baguette magique, il s'agirait de qui? Une actrice que tu adores.
3: J'adore toujours
2: Romy
3: Schneider.
2: La piscine. Romy Schneider, très belle.
0: Ah mais
3: très belle aussi, ouais.
0: Comédienne de dingue surtout.
2: Vraiment, t'es fan. Eh
3: oui. Ah oui, j'adore. J'adore tous ses films. J'adore cette femme. Enfin, j'adorais cette femme.
0: Franchement.
2: Écoute, j'espère que ça va te rafraîchir tranquillement, puisqu'on évoque la piscine et qu'on a besoin un peu de fraîcheur pour jouer et avoir les neurones bien en place sur ce quiz musical qui arrive tout de suite avec deux intros à nouveau. Voici la première. Tu dois identifier de qui il s'agit en quelques notes, là. Écoute.

0: C'est l'intro musical de qui ? Qu'est-ce que tu as reconnu, Estelle, pour un point ?
1: Bah, j'ai reconnu Manu Reva.
0: Oui. Et alors, c'est qui, Manu Reva ?
1: Bah oui, Manu Reva.
0: On demande bien d'identifier l'artiste, hein, et pas le nom de la chanson, c'est dommage.
1: Elle est chanson, elle est chanson, je crois.
0: Qu'est-ce qu'on fait ?
2: Ah, on va lui prendre quand même.
0: Oh, elle est sympa ! Oui, c'est la chanson.
1: Oui, exact.
0: Bon, attention, hein, parce qu'on a vraiment que quelques secondes pour y réfléchir, mais c'est bien la chanson.
2: Là, j'ai été sympa parce que t'as dit Manu Reva. Hein. Sur le deuxième, tu réponds avant la fin de disque.
0: Je vais vous le dire.
2: Et je peux pas faire beaucoup de mouvements, mais quand même.
0: Mais on a bien reconnu qui vous imitiez.
2: Allez.
0: Voici le deuxième pour un point de plus, c'est encore une intro.

0: oui, bien sûr que tu l'as. Bien sûr. Allez, c'est qui?
1: C'était
0: Boney M,
1: non?
0: Boney M? Are you sure? Boney M? Yes, Boney M! Ma Baker.
2: La la la la la la la la. Allez!

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3: la Malongo, évidemment.
2: Malongo, trompe de dosette, six verres en verre.
3: Absolument.
2: Jingle, on reprend la compète. Alors, Mickaël a un point, Estelle a trouvé toutes les réponses, elle en a trois. Mickaël, attention, hein, tu n'as pas envie d'aller à Autun ?
4: Si, si, bien sûr.
2: Il y a des beaux chevaux, hein, j'ai vu toutes les images. Il y a plein, dans le spectacle, il y a plein de moments avec des chevaux. Hein.
4: Ah, donc c'est magnifique alors.
2: Ah oui, c'est magnifique, bah ça oui. Je te confirme, c'est magnifique.
3: Il y a des bons restaurants.
2: Bah, mais il s'en fout des restos, il aime les chevaux, il est comme moi.
3: C'est agréable quand même.
2: Bon, alors dis donc, il paraît que tu collectionnes les pièces de 2 euros ?
4: Eh oui.
2: Mais alors, de tous les pays, il paraît que t'en as combien des pièces, alors ?
4: Ouais, j'en ai plus d'une centaine, quand même.
2: Et de combien de pays différents ?
4: Je les ai pas trop comptés, mais au moins un paquet.
2: Ah bah super, et alors, oui. Et tu les mets, il paraît que tu les mets dans des coffrets en velours.
4: Dans un coffret en velours, oui. Il y a un casier pour chaque pièce, et du coup, je les mets sous pochette et... Je les garde, je les collectionne tous.
2: Oh là là, c'est bien ça du tout. Bon, bah écoute, moi j'aime bien les collectionneurs de pièces. Alors, tu t'es inscrit à Pékin Express avec Jenny Lee, il paraît ?
4: Oui.
2: Et
4: oui,
2: alors ?
4: Eh ben, on n'a pas été, malheureusement, on n'a pas été sélectionné, mais on a quand même fait deux sélections, mais on n'a pas été retenu pour la troisième.
2: Et pourquoi ? Qu'est-ce qui s'est passé ?
4: Ah ben, ils nous disent pas pourquoi.
2: Oh là là !
4: On a passé le premier casting, on a fait une deuxième, une visio, et le troisième, c'était pour aller à Paris, et du coup, on n'a pas été sélectionné pour la troisième.
2: Oh !
3: Vous qui connaissez bien M6, vous pouvez faire quelque chose quand même.
2: Je sais pas qui c'est.
4: Oui.
2: Qui c'est qui produit Pékin Express ? Je m'en rappelle même pas. C'est qui la boîte de prod ? Je sais pas.
3: Appeler Rottenberg, surtout.
4: Oui, Stéphane Rottenberg, il faut appeler, oui.
2: Stéphane, prends-les, ils sont très gentils, Mickaël et Jenny Lee. Alors, il paraît que tu as un petit message. T'envoies un message à ta mère tous les soirs, c'est ton habitude ?
4: Oui, c'est ça, oui.
2: Quelle chance tu as de pouvoir envoyer des messages à ta maman.
3: La fête des mères dimanche.
2: Et oui, c'est la fête des mères dimanche et c'est là-dessus qu'on va. C'est le thème de ma question
3: à
2: choix multiples. Écoute bien, c'est une question qui peut te rapporter 3 points. Je vais te poser la question, je te ferai des propositions, tu auras 10 secondes pour me donner. Allez, attention, c'est parti, musique.
5: Allô, maman, bobo.
2: Voilà, ça, c'est Éric Bastien, tous les dimanches soirs, qui appelle sa mère médecin pour lui demander...
3: Je me suis cassé un ongle,
2: voilà.
3: Qu'est-ce que je dois faire ?
2: Cette pauvre Madame Bastien.
3: On l'embrasse.
2: On t'embrasse très fort, Madame Bastien. Alors, donc, c'est dimanche, la fête des mères. Petite question. Selon plusieurs sondages, quel cadeau arrive le plus souvent juste après les fleurs pour la fête des mères ? Qu'est-ce qu'on offre le plus juste après les fleurs ? Des chocolats ? Des parfums ? Des bijoux ? Une photo du torse poilu d'Éric Bastien. Alors, qu'est-ce qu'on offre à part les fleurs, des chocolats, des parfums, des bijoux, le torse poilu d'Éric Bastien ? Top chrono, 10 secondes.
4: Moi, j'hésite entre chocolat et parfum, mais je dirais des chocolats.
2: Eh bien, t'as bien raison, parce que c'est des chocolats. Oui, les fleurs, c'est évidemment ce qu'on offre en premier, mais les chocolats, c'est juste derrière. Bravo, t'as 3 points, ça te fait 4.
3: Alors, comme ça, Estelle, on a déjà fait du parachute ascensionnel, quand on était... Ascensionnel, j'ai oublié de l'être.
2: On est bientôt le week-end marchand de lettres.
3: C'est ça. Bon, c'est quand, ça ? C'était à quelle occasion ?
6: C'était en Corse, on était en vacances en Corse, et voilà, j'étais du parachute ascensionnel.
3: Donc j'imagine, ouais, t'as un petit côté casse-cou, hein, quand même, faut être courageux pour faire
6: ça. J'avais.
3: Ah, t'as arrêté. Avec le temps. Estelle, t'as beaucoup voyagé, t'as été en Italie, en Espagne, en Grèce, en Thaïlande, mais tu as un rêve, c'est aller... À New York. Tu connais pas Alors, tu connais déjà New York ou tu sais ton rêve?
6: Non, je connais pas du tout les États-Unis. Voilà. Oui, j'aimerais bien aller à New York.
3: C'est la ville qui dort jamais. Hein. Mais je te souhaite d'y aller.
2: Non, mais les clichés, c'est la ville qui dort jamais.
3: C'est ce qu'il se dit toujours de New York. Mais bon, c'est la ville qui ne dort jamais.
2: Le mec qui fait genre, il a été 12 fois à New York, il connaît tous les bars.
3: Je connais même pas. Comme ça, on s'agace aussi rapidement. Alors, on s'énerve. Alors, Estelle.
6: On m'a demandé un
2: défaut,
6: j'avais du mal à en trouver un,
2: qu'est-ce qu'il faut pas entendre, dis donc.
3: Non, mais bon, mais ça t'arrive souvent de t'agacer ou c'est parce que t'as répondu comme ça? Non, t'es plutôt cool, toi.
6: Non. De moins en moins, là aussi.
3: Bon, alors tout va bien. Un dernier petit mot sur ta rencontre avec Eric. Ah, c'était au mariage de son cousin, en 90?
6: Oui.
3: Et alors?
6: En 90, oui.
3: Vous connaissiez de vue déjà?

0: ta question, elle arrive, c'est une question à trois points, une question à choix multiples. Quel est le titre de la nouvelle série Netflix tournée en Martinique? Le titre de cette nouvelle série Netflix tournée en Martinique. Tropique sous tension, Bandit, Soleil noir, Plus belle la dame Ido. Top chrono, 10 secondes. Tropique sous tension, Bandit, Soleil noir, Plus belle la dame Ido.
1: C'est pas Tropique sous tension, ça me dit quelque chose. Tropique sous tension.
0: Tropique sous tension, nouvelle série Netflix. Je sais pas si tu as Netflix tournée en Martinique. Non, c'est Bandit. C'est la première grande série Netflix tournée en Martinique. Je crois que c'est en décoré.
2: Oui, mais toi, ce qui te dit quelque chose, qui t'a trompé, c'est Tropique criminel. C'est la série avec Béatrice Delaboulaye et Sonia Roland. Mais c'est sur France Télé.
1: Oui, c'est ça. Ouais.
0: C'est des frères et sœurs qui doivent survivre ensemble, je crois. Ça, c'est un truc.
2: Bandit. Oui,
0: Bandit. Oui.
2: Voilà.
0: Quelle
2: bonne réponse.
0: Hein.
2: Ça fait 4 Michael, 3 Estelle. Et là, tout de suite, on part avec Louis Chédid. Ainsi soit-il, mes chéris. Vous écoutez ici, on vous aime, tout de suite.

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2: Alors, c'est vrai que nous sommes dans le quartier où a été tourné...
0: Peur sur la ville.
2: Peur sur la ville, où effectivement Jean-Paul Belmondo...
0: qui avait la classe.
2: Mon mari dans une autre vie, se promène en hélicoptère. Mais je sais pas, je n'ai pas la vision de toi. Enfin, je sais pas.
0: Pourtant, moi je veux bien aller chasser Minos hein, sur les tours de Beaugrenelle en face de la radio. Là.
2: Moi aussi. Ouais. Alors, nous sommes avec Mickaël qui a 4, Estelle qui a 3. Mickaël qui joue avec ici Sud-Lorraine. Mickaël, nous allons parler du fait que tu es un peu taquin avec tes collègues.
3: Tout à fait, oui. Même trop.
2: Ah là là là là, ça fait de la blague, ça fait de la blague. Oula. Il paraît qu'une fois t'as entouré de films étirables une voiture de collègues, c'est-à-dire
3: Un rouleau de film et en plus il pleuvait le jour-là et c'était bien amusant. Je l'ai encerclé, j'ai fait plein de tours avec et le collègue quand il est sorti,

0: à 16h, il pouvait pas rentrer dans sa voiture et il pleuvait.
1: Ah, mon
0: donc
1: Dieu.
0: La voiture était filmée et tout, donc c'était vraiment rigolo et je l'ai filmé en plus.
1: Il t'adore donc.
0: Oui.
1: Il paraît que tu caches des outils, tu déprogrammes des machines, c'est-à-dire.
0: Oui, et ben quand quelqu'un fait un programme sur la machine et qu'il part pour aller soit chercher un outil ou autre, je dirige la machine, je change les cotes. Et du coup, il n'y a pas la même pièce, donc c'est rigolo.
1: C'est hyper rigolo, mais tu mets des bonbons à l'amande dans le café de tes collègues.
0: Aussi, oui. Et ils toussent pas mal après, du coup. Ouais.
2: Il est sympa, celui-là.
1: Mais dis-moi, ils se sont jamais vengés de toi?
0: Non, pas spécialement, non.
1: Ah bon, c'est-à-dire?
0: Non, je sais pas s'ils ont peur, ils ont peur de me refaire la même chose ou non. J'ai pas de farce de leur côté.
1: Je vais appeler immédiatement tes collègues. Je pense que moi, je serais toi, je ferais quand même un petit peu attention.
2: Oui.
1: Parce
2: oui.
1: que toutes ces années à faire des blagues.
3: Je pense qu'ils vont venir le capturer.
0: Oui.
3: Ça s'appelle cap, hein, je le rappelle pour ceux qui l'ont rejoint. Voilà.
1: Je demande pardon à la France. Alors, ne ris pas, Mika, ne ris pas. Alors,
0: mais si, c'est rigolo.
1: Bon. Tiens, je vais te mettre une petite chanson. Pour.
0: Oui.
1: Oui. Parce que il paraît que tu as eu une petite aventure quand t'es parti en voyage à l'île Maurice.
0: Oui.
1: Eh oui, parce que t'es bien arrivé avec ta chérie, mais pas les bagages. Alors, qu'est-ce qui s'est passé ?
0: Ils m'ont pas suivi, malheureusement.
1: Alors, qu'est-ce qui s'est passé ?
0: Ah, bah, on est arrivé à Air Mauritius. On attendait comme deux, et nos valises ne sont pas arrivées. Ils étaient restés à Charles de Gaulle.
1: Et donc, comment vous avez fait sans...
0: Ah, bah, on a dû se débrouiller pour trouver des magasins là-bas, pour s'habiller, pour. Voilà. Donc, les vacances commençaient déjà très bien.
1: Ah, oh là là là là. Une semaine d'achat pour acheter des nouvelles, des nouveaux vêtements qu'on n'a pas forcément, on aime bien. Alors, il paraît que Jenny Lee, elle aimait pas trop, il y avait trop de couleurs.
0: C'est ça.
1: Ah là là. Bah oui, je comprends, c'est terrible.
3: Bah, c'est mieux le noir, hein. C'est comme Zorro, il peut mettre des capes.
0: Zorro.
3: Oh là là. Tu me surpasses aujourd'hui.
0: Ah, il me tacle, hein, il me tacle.
3: Oh, c'est gentil.
1: Hein. Alors, tu sais quoi, la meilleure réponse, mon petit chat, c'est que tu vas gagner. Tu vas gagner 5 points tout de suite. Tiens, je te mets une petite chanson.
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1: Alors, comment ça s'appelle quand on voit tout un groupe de poissons qui nagent, justement? On dit c'est.
0: Comment un ça s'appelle? Un banc de poissons.
1: Un banc de poissons? Alors, est-ce que c'est vrai? Est-ce que c'est faux? Est-ce que c'est vrai? Est-ce que c'est faux? Eh ben, c'est vrai, oui, bien sûr. Donc, ça fait 5, t'as 9.
3: Comment tu l'engueules?
1: Voilà. Mais
3: bah
1: non,
3: oui, mais bien sûr, non, non,
1: là. Je l'engueule pas, je me réjouis, au contraire.
3: Chacun son coaching.
1: Ah oui, ça, moi, j'encourage, hein, tu sais.
3: Rappelons-le. Bon, alors, Estelle est en face, là. On va jouer dans un instant pour tenter de marquer 5 points de plus. Estelle, ici, Pays de Savoie. Estelle qui a été à Koh-Lanta. Alors, attention, attention. Tu n'as pas fait Koh-Lanta l'émission. Tu as été à Koh-Lanta en Thaïlande.
5: Oui, j'ai pas participé à l'émission. Non.
3: Parce que la première édition de Koh-Lanta, l'émission, c'était en Thaïlande, à Koh-Lanta. C'est pour ça que l'émission s'appelle comme ça. Qu'est-ce qui t'est arrivé sur le bateau ?
5: Bah, on avait prévu de faire une petite excursion à la journée. Donc on est tous partis sur une petite pirogue. Voilà, on avait loué un petit bateau un petit peu traditionnel. Et voilà, on allait sur une petite île, on a passé la journée, etc. Donc il y avait quoi, une heure de traversée, tout s'est bien passé. Et au retour, les guides nous disaient, il faut partir une heure avant, enfin même deux heures avant, on prévoit un orage, etc. Donc au lieu de partir à 15h, on est parti à 14h. Bon, bah voilà, bon, c'est dommage, parce que c'est vrai que la journée était belle, on avait bien profité, snorkeling, etc. Et puis, on part, et 10 minutes après, la mer est complètement déchaînée. Et creux de 6 mètres, on a passé 2 heures dans le bateau à avoir la peur de notre vie. On est arrivé complètement trempé. Et puis
3: le retour
5: a été chaotique.
3: Bah oui, 6 mètres de vagues, ta fille a vomi, tout le monde était trempé. Donc non, c'est pas drôle ça. Hein,
1: c'est sympa.
5: Ah non, c'est pas drôle.
3: Bon, puis alors, une petite anecdote assez amusante. Tu as rencontré Gérard Holtz.
5: Oui.
3: Ça, c'est Gérard Holtz quand il vivait au Maroc. Gérard Holtz, t'avais 14 ans. Il était à l'aéroport de Lyon. Alors, toi, t'étais avec ton papa, si j'ai bien compris, avec ton frère. Et du coup, son vol à Gérard était annulé. Et qu'est-ce qu'il a proposé, ton papa ?
5: Eh ben, mon papa est allé le voir. Je sais pas, mon papa a entendu. Il était à côté de nous. Et mon papa est allé le voir et il lui a proposé de venir dormir à la maison.
3: Et il l'a fait.
5: Gérard Holtz a accepté.
3: Mais voilà. C'est génial. Donc tu as eu Gérard Holtz à la maison qui est venu dormir chez toi quand tu étais gamine, quoi. C'est amusant.
5: Voilà.
3: C'est amusant, oui. Ça. Et il t'a envoyé un petit mot, je crois. Oui, il vous envoyait un petit mot après pour
5: oui,
3: vous remercier.
5: Oui, pendant quelques années, oui, pour la bonne année, il nous a envoyé un petit mot. Voilà.
3: Adorable, voilà. Adorable. Ouais. Allez, voici ta question. C'est une question cash. Et nous allons t'offrir un indice. Ça, c'est la musique de Christophe Colomb. Film. C'est Vangelis, il me semble. En quelle année Christophe Colomb a-t-il découvert l'Amérique ? Top chrono, 10 secondes.
5: 1492.
3: En quelle année Christophe Colomb a-t-il découvert l'Amérique ? Et moi, j'ai découvert en plastique, comme le dit Franck Dubosc, dans Camping. C'est bien 1492. C'est vrai, Christophe Colomb a atteint les Bahamas après avoir traversé l'Atlantique pour les rois d'Espagne. Il était convaincu qu'il était en Inde et en fait non, il a découvert cette terre et voilà, il a appelé ça les Indiens. Bien sûr, on met les habitants les Indiens. Puis c'est devenu voilà tout à petit à petit l'Amérique. Ben oui, c'est les Indiens au départ non, l'Amérique. Quand même.
1: J'aimerais que les gens se rendent compte des fois de ce que je vis. Allez, Estelle, tu as 8, Michael, tu as 9. Là, tout de suite, on va écouter Fever Dream d'Alex Warren. Vous écoutez ici. Bougez vos petits boules, c'est bientôt l'été. Et puis, on départagera les candidats avec le bingo. À tout de suite, mes chéris.

0: Alex Warren avec Fever Dream à
1: avec,
0: 12h59.
1: Avec quoi,
0: Fever Dream. C'est la fièvre. Fever. Fever.
1: Ouais.
0: Fièvre du samedi soir. Fever.
1: Voilà, exactement.
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1: Ici, nous sommes avec Michael qui est en tête avec 9, Estelle qui a 8. Alors, Michael, il adore les activités à sensation. T'adores ça?
3: Ah, j'adore.
1: T'aimes les manèges, les fêtes foraines, tout ça?
3: Tout, oui.
1: Oui, t'es pas dégoûté parce qu'il paraît que t'es resté coincé 45 minutes dans un manège.
3: À sensation.
1: Mais alors, c'était quoi? Parce que je vois que c'était 45 minutes bloqué dans le Air Max à la foire de Nancy. C'est quoi?
3: Oui, c'est ça. Oui.
1: C'est
3: un bras qui tourne à 80 mètres de haut. Oui. Et du coup, on est resté tout en haut, bloqué, en voyant dans le vide, tout ça. Et j'avais juste une peur, c'est que les sécurités, elles s'enlèvent. Mais du coup, ça va.
1: Oh, attends. Oui. T'es bloqué une demi-heure à 80 mètres de haut sans pouvoir bouger?
3: Oui, c'est ça. Oui.
1: J'ai envie de mourir rien que quand tu le racontes.
0: Ouais, vous savez, il est capable de tout.
3: Oui.
0: Voilà.
1: Ok. Il paraît que t'as fait aussi du saut élastique.
3: Oui.
1: Oh là, mais t'as pas eu peur?
3: Non.
1: Bon, t'es très fort. Mais qu'est-ce que tu veux que je te dise? T'es très fort. Voilà. Bon, alors, pour t'encourager à gagner ce bingo et à être là avec nous demain pour partir peut-être à Autun ou gagner Malongo, je vais te mettre une chanson tellement pleine de bonne humeur. Tout le bonheur du monde.

0: Racine Sémilia, on vous souhaite tout le bonheur du monde. Alors, j'espère que ce bonheur va te porter chance. C'est l'heure du bingo. Il faut vraiment le remporter, il faut vraiment que tu gagnes. Donc, à mon top chrono, tu vas me donner un maximum de gens. Les gens, le prénom Jean, je célèbre, c'est-à-dire tous les gens. Pas les gens G-E-N-S, hein, je rappelle, oui, le prénom Jean.
1: Oui, le prénom, oui.
0: Voilà, tous les gens connus, célèbres, de tous les milieux. Top chrono, 10 secondes.
1: Jean-Charles, Jean-Philippe, Jean-Édouard.
0: Non, Jean célèbre, célèbre.
2: Mais connu. Ah non.
0: Et non, Jean Dujardin, Jean Lefebvre, Jean Carmel.
1: Ah d'accord, j'étais parti sur...
0: célèbre, ouais. Les célèbres, connus, célèbres.
1: Oui.
0: Aïe, aïe, aïe, Jean Rochefort, Jean Reynaud, Jean Ferrat, bon bah.
1: Oui, il y en avait plein, oui.
0: Oui, mon cher.
1: Sur autre chose.
0: Ah bah, t'es parti sur autre chose. Michael, j'espère que tu es conscient que là, si elle marque ne serait-ce qu'un point, c'est elle en finale
1: oui.
0: Demain.
1: Tout à fait, oui.
2: Estelle, écoute.
1: Oui.
2: Ben oui.
0: Alors.
2: Je pense que là, c'est un boulevard, là. Là, je pense qu'on est pas mal.
3: J'espère.
2: Alors, peut-être que je suis trop présomptueux. On va rester tranquille. Mais c'est vrai que Valérie l'a dit, il suffirait d'un point puisque Mickaël a chuté.
0: Il suffirait de presque rien. Petit point et c'est gagné.
2: Ah là là.
0: Eh oui.
2: Bon, avant de jouer, voici une chanson qui va plaire à Valérie et à tous ceux et celles qui, comme Valérie, sont fans. Tu es marié depuis 34 ans et tu t'es marié sur cette musique.
4: 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La maladie.
2: Tu t'es marié sur du Sardou.
3: Dans le
2: on adore Valérie.
3: J'adore
2: Sardou. Bah, c'est qui fait un point commun de plus avec Valérie pour en parler ensemble. Moi aussi, j'aimerais que vous voyiez la tête parfois que Valérie fait.
0: Non, parce que tout le monde sait que moi, idole, c'est Johnny et que Sardou. Voilà.
2: Il y a Team Johnny, Team Sardou.
0: Exactement.
2: Hein.
0: Alors.
2: Il y a Team Florent Pagny aussi. Hein.
0: Ah, mais j'adore Florent.
2: Elle aime aussi. Hein.
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2: Allez Estelle, j'ai besoin d'un point pour faire une égalité parfaite. Ça veut dire qu'on aurait deux candidats chacun pour demain vendredi.
0: Ça va, stop.
2: Je te demande un maximum, je te donne un prénom. Donc c'est les célébrités, hein, je rappelle, les célébrités. Max de John, les John, voilà, l'équivalent de Jean finalement. Les John célèbres, top chrono 10 secondes.
3: John Travolta, John Lennon, John Fitzgerald. John Wayne.
2: Bon, ça suffira, tu m'as compris. John Malkovich, bien sûr. Il y avait John Ford, John Carpenter, John Kennedy, John Lennon.
0: McEnroe. Eh bien, Mickaël, tu as compris, c'est Estelle qui sera avec nous demain pour la finale.
1: Félicitations, Estelle.
2: Bravo, Mickaël, quand
3: Merci,
2: même.
3: Merci, Mickaël.
0: Bon, bravo, Mickaël, tu as quand même pas démérité.
2: Mais il sera pas de retour demain.
0: Bon, alors. Oh là là, Mickaël.
2: Et pas de retour.
0: Bon. Je suis désolée, Mika. Alors, demain, je rappelle que le premier prix, c'est un week-end exceptionnel à Autun, à l'occasion d'Augusto Dunum, le rêve du roi pour deux personnes. Le transport est compris, l'hôtel de la gare, tout est compris, tous les repas. Vous visiterez la ville d'Autun, son musée, le site archéologique du Mont-Beuvray, le château de Couches. Et le théâtre antique d'Autun va s'illuminer et va donner lieu au plus grand spectacle historique de France. Si vous ne gagnez pas ça, vous gagnez quoi?
2: La machine Malongo, 32 dosettes, 6 verres en verre, qui alimente bien sûr le café du roi à Autun. On le sait, Joe Malongo, la légende.
0: Eh bien, je vous embrasse tous un par un. Je remercie
2: du monde.
0: Céline à la réalisation, Thomas à la technique, Sadika au standard, Maître Coupez au savoir,
2: toute cette équipe,
0: Éric Bastien à la vanne. Je demande pardon, évidemment, à mon candidat du jour pour ses vannes. Et puis, à demain, mes petits canards, on vous aime, on vous embrasse.
2: Ah bah, à demain, pour la finale.
0: Oui, voilà, pour la finale.
2: Deux candidats chacun.
0: Oui.
2: J'ai tellement hâte.
0: Dis donc, il n'est pas un peu l'heure d'aller se coucher?
2: Oui, parce que là, on vient de passer un bon moment avec le best-of d'Otake. Faut quand même qu'on récupère pour tout à l'heure, là. Hein.
0: Et puis surtout, c'est l'heure que Johan Guérin nous informe.
2: Il est là, Johan Guérin?
0: Mais oui!
2: Le grand Johan Guérin?
0: Bien sûr!
2: Il arrive tout de suite avec Ici, dès 5h.

0: William Scheller et Rock'n'Roll Dollar pour vous souhaiter la bienvenue.
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0: Bonjour, très bon réveil, un plaisir de partager ce début de matinée avec vous et avec l'équipe des Leftos, Faustine, Saveria, Diana, Mélodie et Aude Razo. Bonjour Aude.
3: Bonjour Yoann Guérin, bonjour à tous. L'équipe de France de foot, nos Bleus, affronte la Côte d'Ivoire ce soir en match amical. Revue des troupes dans le journal de 5h.
0: Au rapport. Et tiens, ici on pensait déjà aussi aux vacances d'été. Tous les bons plans pour voyager en train sans se ruiner sont dans Par ici les économies avec Valère Correa dans 5 minutes. 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
0: Jeudi 4 juin, très bon réveil. Merci de votre fidélité, 5h. La polémique monte 6 jours après la disparition de Liana.
3: La justice aurait-elle pu stopper le principal suspect, Jérôme Barella? On le sait désormais, il était déjà au cœur de 5 autres enquêtes ou signalements. Écoutez le coup de colère de Grégory Bobato, le maire de Florence, dans le Gers, là où la jeune Liana a été vue pour la dernière fois.
4: La réalité, c'est que nous faisons les frais de décennies d'économies sur le dos de sujets cruciaux que sont l'accompagnement de la parole des victimes et l'urgence que devraient revêtir les procédures quand il s'agit d'enfants. Ils sont victimes deux fois, de criminels pédophiles d'abord et d'un système qui les écrase par sa lenteur ensuite. Stop à un système qui n'apporte qu'un soutien de façade. Stop à un système qui ne répond seulement et uniquement seulement à coup de énième enquête administrative. Avant de tomber dans des calculs de politique politicienne, en se soustrayant aux explications pour nos dirigeants, au lieu de remonter la chaîne des responsabilités, n'oublions pas qu'en priorité, nous continuons de rechercher une petite fille. C'est d'une jeune fille qu'il s'agit, c'est une jeune fille que nous devons retrouver, car c'est tout un territoire et des parents qui ont perdu le sommeil depuis 6 jours.
3: Les recherches qui se poursuivent aujourd'hui dans le Gers pour retrouver Liana, le ministre de l'Intérieur Laurent Nunez annonce l'ouverture d'une enquête administrative avec son homologue de la justice pour identifier d'éventuels dysfonctionnements après la plainte pour viol sur mineur déposée en août dernier sur une petite fille de 10 ans.
0: L'actualité marquée aussi ce matin par un terrible féminicide à Martigues.
3: Une femme de 25 ans, tué de 58 coups de couteau. Son compagnon a passé la nuit en prison. Il est en détention provisoire. Mis en examen, lui assure qu'il n'a pas tué sa compagne. Les députés adoptent une proposition de loi pour limiter notre exposition au cadmium, ce métal lourd, toxique. Le texte a été largement adopté cette nuit. Seul le Rassemblement national a voté contre. Texte qui prévoit de réduire les taux de cadmium dans les engrais phosphatés et qui se retrouvent dans les sols et dans nos aliments, le blé, le riz notamment.
0: Les députés qui se penchent maintenant sur le plastique à la cantine.
3: Une proposition de loi doit être examinée aujourd'hui, Guillaume Fariol. Elle prévoit d'interdire totalement le plastique dans la vaisselle des cantines, à l'école, dans les crèches et les maternités.
5: Aujourd'hui, le plastique n'est interdit que pour les contenants dans les cantines, crèches, maternités, c'est-à-dire les bacs, les barquettes dans lesquelles sont préparés ou réchauffés les plats. Mais pour ce qui est des assiettes, couverts, récipients en tout genre, le plastique reste autorisé. La proposition de loi examinée aujourd'hui prévoit donc de l'interdire pour de bon. Ce texte vient corriger une aberration selon Marine Bonavita de Zero Waste France, car le plastique est nocif.
6: La littérature scientifique a permis de montrer qu'il y a d'un côté les substances chimiques liées au plastique qui sont dangereuses, mais également l'ingestion des microplastiques, parce que quand on utilise du plastique de manière répétée, au fur et à mesure du temps, le plastique va se dégrader. Et ce plastique qui se dégrade, il va aussi se dégrader quand on va les utiliser dans notre bouche.
5: Ce qui contamine ensuite l'organisme. Parmi les dangers pour les enfants, risque de troubles hormonaux, troubles du neurodéveloppement, entre autres. C'est ce que montre une étude publiée dans la prestigieuse revue de Lancet l'an dernier, d'où l'urgence de valider cette proposition de loi insiste Zero Waste France. L'ONG est très optimiste sur l'adoption du texte par l'Assemblée nationale. Il partira ensuite au Sénat.
3: Les précisions de Guillaume Fariol. Se mettre en jambe et partir du bon pied. L'équipe de France de foot affronte la Côte d'Ivoire ce soir en match amical. Tic tac, tic tac. Ouais. On est à 12 jours maintenant du premier match de nos Bleus à la Coupe du Monde. Où en sont nos Français ? Sont-ils les favoris de ce mondial ? La réponse de l'ancienne internationale française Charlotte Lorgeret, retenez bien son nom, elle sera notre consultante sur notre radio ici pour toute la compétition.
2: Je pense que physiquement, dans la puissance collective et individuelle, je pense qu'on est l'équipe la plus puissante offensivement, avec des joueurs qui vont tous vite, ils courent tous très longtemps. Donc au-delà de l'aspect technique, où je trouve que effectivement il y a aussi une très très belle équipe en France, mais je trouve que physiquement, tous les milieux de terrain aussi vont très très vite. Derrière aussi, il y a beaucoup de qualité de vitesse, donc je pense que c'est là que la France va faire des ravages. Peut-être le point rouge là, en ce moment, c'est William Saliba qui est blessé. Notre charnière va forcément un petit peu évoluer. C'est vrai que défensivement, il va falloir se poser les bonnes questions, mais il y a la qualité pour, j'en doute pas.
3: Charlotte Lorgeret qui analysera tous les matchs de nos Bleus pendant ce mondial sur notre radio ici, aux côtés de Pia Clément. Et puis avant ça, donc France-Côte d'Ivoire, match amical ce soir 21h10, c'est à suivre sur ici.fr, notre site internet. Le match se joue à Nantes, au stade de la Beaujoire, et on va voir pas mal de joueurs sur la pelouse, puisque Didier Deschamps va faire tourner, c'est ce qu'il nous dira à 5h30, restez avec nous. La météo, Johan, journée agité.
0: Là aussi, ça va tourner dans le ciel. Ce jeudi matin, le front arrivé la veille sera actif du sud-ouest au massif central avec des pluies continues. À l'avant, le soleil légèrement voilé brille des Pyrénées aux Alpes du Sud jusqu'à la Méditerranée. Après les côtes de la Manche, c'est une traîne active qui se met en place avec quelques coups de tonnerre possibles. Ailleurs, les nuages restent nombreux avec des pluies intermittentes. À noter le vent sensible sur les côtes atlantiques et de la Manche toute la journée, 70 km/h en rafale. Dans l'après-midi, ce front pluvieux s'étend des Pyrénées aux Alpes et au Jura avec une forte tramontane jusqu'à 80 km/h et des orages sur le relief des Pyrénées-Orientales. Soleil qui se voile de plus en plus aussi avant l'arrivée de la pluie en soirée sur la Provence. Ailleurs, c'est un régime d'averses, alors parfois fréquentes et localement orageuses, de l'Île-de-France aux Ardennes qui se met en place. Les températures à Lille, Rennes et Caen, 14 degrés relevés ce matin. À Paris, Nantes et Clermont-Ferrand, 16. Nous avons à Strasbourg, Bordeaux, Toulouse, Bourges et Metz, 17. 19 à Marseille. Et pour les maximales, elles plafonnent le plus souvent entre 17 et 20 sur le pays. On atteindra entre 25 et 30 dans le sud-est.
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0: 5h06, très bon réveil, un plaisir de vous compter dans la grande famille ici. Ce jeudi, on le débute au son du groupe ABBA, Money, Money, Money. C'est ce que je me dis chaque matin, mais portefeuille, il reste plutôt vide.

0: Le petit plaisir de se réveiller au son d'Abba à 5h09. Bienvenue.
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0: C'est l'une des histoires les plus incroyables de ce Roland-Garros 2026. À 24 ans, la Polonaise Maja Rawlińska, issue des qualifications, a balayé, alors on le sait, Diane Paris pour s'offrir une place en deuxième semaine. Et hier, la 114e mondiale s'est même hissée en demi-finale. Parcours de rêve, mais aussi un vrai casse-tête logistique. Pourquoi ? Parce que Maja n'avait tout simplement pas prévu de rester si longtemps dans le tournoi et n'avait pas de quoi en fait payer sa chambre d'hôtel à Paris.
3: Ah.
0: Et c'est vrai que c'est que le paradoxe un petit peu du tennis qui est un peu cruel, parce qu'elle est virtuellement riche de près de 700 000 euros grâce à cette demi-finale, mais le chèque n'est versé qu'à la fin du tournoi. Et en fait, avec ses faibles gains en carrière, elle s'est retrouvée en fait bloquée à la réception de son hôtel parce qu'elle ne pouvait plus payé, il a fallu un appel à l'aide dans la presse polonaise pour qu'un sponsor règle la facture en urgence.
3: C'est fou quand même.
0: C'est complètement fou, mais rassurez-vous parce que ça va bien pour elle désormais.
3: Et elle jouera aujourd'hui.
0: Exactement, 5h10 dans l'actualité ce jeudi, Aude.
3: Et si les enfants des quartiers les plus riches côtoyaient les enfants des quartiers populaires? Oui, c'est possible et ça se passe dans les écoles de Marseille. On y sera dans quelques minutes.
0: Pour la musique du réveil, c'est au son de Renan Luce.
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0: Les voisines, on l'écoute dans 5 minutes, mais avant, par ici, les économies.
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0: Bonjour Valère Coréard.
6: Bonjour Johan, bonjour Aude.
3: Bonjour.
0: Chaque jour avec vous, un bon plan pour notre pouvoir d'achat. Aujourd'hui, vous vouliez nous rappeler tous les bons plans pour voyager en train en dépensant le moins possible cet été.
6: Vous n'avez peut-être pas encore décidé de ce que vous ferez cet été ou de comment vous allez vous rendre sur votre lieu de vacances. Le train a deux réputations plutôt justifiées. C'est de plus en plus cher et c'est ce qui se fait de plus écologique. Pour autant, sur le prix, il existe plusieurs pistes pour faire baisser la facture. Voici donc un petit état des lieux. Alors, le basique, c'est la carte avantage que vous devez choisir en fonction de votre âge. Elle coûte 49 euros et vous donne accès à des réductions qui sont autour de 30% en moyenne. Mais attention, pas tout le temps et pas sur tous les trajets. Si vous prenez souvent le train, les abonnements max sont aussi intéressants, mais comptez quand même 79 euros par mois. Gros avantage, on vous propose des quotas de billets à 0 euros, du moins inclus dans votre abonnement.
3: Est-ce qu'il existe aussi des offres si on veut voyager en train en Europe ?
6: Oui, vous avez raison d'en parler, c'est une offre sur mesure pour les jeunes voyageurs notamment, mais pas que. Le pass Interrail vous permet d'acheter un pass pour une durée déterminée et de voyager en train sans débourser d'argent en plus. 33 pays font partie de ce programme, ce qui permet quand même de sillonner librement le continent. Pour 250 à 400 euros par personne en moyenne, vous achetez votre pass pour voyager cet été en toute sérénité. Et puis sinon, vous avez bien sûr l'offre discount de la SNCF avec les Ouigo, mais attention aux frais cachés bien sûr. Et puis l'ouverture à la concurrence des rails avec de nouvelles compagnies qui arrivent. Et là, ça vous donne aussi l'occasion de comparer. Alors si vous aussi, vous avez des bons plans pour se déplacer cet été sans trop dépenser, pensez à m'écrire par ici leséconomies@radiofrance.com.
0: Merci Valère. Tous les bons plans se partagent chaque matin à l'antenne, mais aussi sur ici.fr, page par ici les économies.
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0: 5h13, on est à l'école ce matin.
3: Avec une belle initiative pour encourager la mixité sociale dès le plus jeune âge, direction Marseille. Ça fait 4 ans à Marseille que des classes de quartiers très différents sont jumelées les unes avec les autres. Objectif, faire se côtoyer des enfants des quartiers aisés avec ceux des quartiers populaires. Le reportage est signé Mathilde Vinceneuf.
9: Pendant toute l'année scolaire, une classe de l'école Vincent Leblanc dans le 2e arrondissement de Marseille, un quartier populaire, a été jumelée à une classe de l'école Rouet-Charles-Allais, 8e arrondissement, l'un des plus chics de la ville. Ensemble, les élèves de CM1, CM2 ont réalisé un podcast.
10: Bonjour.
11: Salam.
10: Shalom.
11: Hola.
9: Ketiona, 10 ans.
11: On a commencé à s'envoyer des lettres, on a commencé à se rencontrer.
10: Eux, ils sont venus de notre école pour visiter notre quartier. Et nous, on est partis dans leur quartier pour visiter.
9: Au cours de ces visites, Ritej, 9 ans, a bien remarqué que le quartier de Ketiona ne ressemblait pas tout à fait au sien.
11: Il y avait des bâtiments, ils étaient très jolis comparé à les nôtres. Ils sont un peu délabrés.
9: Faire découvrir aux enfants des réalités différentes, c'est tout l'enjeu du jumelage. Marion Chapulu est la directrice de l'association Citizen Corps qui a créé le programme du Grand Bain à Marseille.
12: On est parti de l'idée qu'en créant des jumelages d'écoles primaires, on va pouvoir faire du lien entre des enfants qui ne connaissent pas la réalité sociale, d'enfants qui vivent parfois à quelques kilomètres, enfin même pas un kilomètre de là où ils sont. Et ces enfants se croiseraient sinon jamais, de temps en temps au Vieux-Port, mais ils n'auraient pas du tout l'idée de se parler, ils n'ont pas du tout la même vie.
9: Et pas facile pour les élèves de prendre conscience de ce qui les sépare, religion, couleur de peau, argent, comme quand des enfants de quartier populaire ont traité de menteurs des enfants de quartier aisé qui racontaient avoir des piscines dans leur jardin. Difficile aussi d'imaginer l'écart de niveau scolaire, raconte Marion Chapulu.
12: Les enfants d'une école de quartier favorisé avaient un peu pris en grippe ou en tout cas mal interprété les courriers de leurs petits camarades qui avaient beaucoup de fautes d'orthographe. Et pour eux, ça voulait dire qu'en fait, les enfants n'étaient pas intéressés.
9: Malgré les préjugés, des amitiés secrètes, Ketiona espère bien rester copine avec Ritej.
10: Peut-être que je pourrais aller la voir ou que nos parents pourront changer les numéros.
9: Cette année à Marseille, 35 classes d'écoles publiques et privées ont participé au programme de jumelage, un programme voué à se développer dans d'autres villes dès la rentrée prochaine.
0: Une belle initiative à Marseille. 1300 élèves ont participé à ce programme cette année. Bah tiens, on va rester un petit peu dans l'univers aussi de l'école. On va aller en cours d'histoire ce matin.
3: Ah, j'étais très forte en histoire.
0: Ah, moi aussi, franchement, j'ai adoré l'histoire. Il y a un programme télé justement insolite, l'histoire au scalpel sur France 5. C'est didactique, c'est divertissant. C'est un format en fait enquête scientifico-policière qui sort des sentiers battus et qui nous entraîne dans un intrigant jeu de piste sur les traces ce soir de Voltaire. On vous le présente ce programme dans 3 minutes, mais avant on fait un petit coucou aux voisines avec Renan Luce. 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

0: les voisines, Renan Luce, 5h19. Bon réveil. L'éphéméride de ce 4 juin souhaite un bon anniversaire aujourd'hui à l'actrice Angelina Jolie, 51 ans, et au chanteur Antoine, 82 ans.
1: Ma mère m'a dit.

0: petit souvenir de l'époque yéyé. 4 juin 1783, tiens, premier vol d'une montgolfière. En fait, ce sont les frères montgolfiers qui réalisent la première démonstration publique de leur ballon à air chaud. C'était à Annonay, c'est en Ardèche. Vol qui a duré environ 10 minutes.
1: Je ne savais pas du tout que c'était les frères montgolfiers.
0: Ouais, exactement. Vous laisseriez tenter ou pas par un vol à montgolfière?
1: Oh, j'aimerais bien, j'ai jamais
0: Moi
1: fait.
0: Moi aussi, franchement, se laisser porter comme ça
1: j'ai
0: par le vent.
1: J'ai un peu le vertige, par contre.
0: Ah oui, donc ça va être compliqué. Bon, écoutez, on va essayer de s'arranger.
1: Je m'accrocherai.
0: Exactement, on va organiser ça.
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0: Mais d'ailleurs, j'ai vu qu'il y a une des radios locales de notre réseau ici qui a, sur un ballon, mis le logo ici. Franchement, ça c'est quand même la classe. Allez, 5h20, retrouvons Patrice Gascon avec ses coulisses télé. Aujourd'hui, Patrice, vous allez nous parler d'une enquête, mais alors pas d'une enquête comme les autres, parce que l'émission de France 5 que vous avez repérée, elle autopsie des morts célèbres.
3: Pour ne rien vous cacher, en découvrant cette émission de France 5, au début, j'ai cru, en écoutant les différents experts qui y interviennent, j'ai cru qu'on parlait de moi.
4: C'est la première fois dans l'histoire culturelle qu'un homme de lettres devient une vedette.
5: Il est fascinant, cet homme.
4: C'est une icône, c'est une rockstar.
3: Et puis j'ai vite compris que ces compliments s'adressent en fait à Voltaire. Place à une star du siècle des Lumières. C'est Voltaire, le héros du numéro de cette formidable émission de France 5 que je vous invite à découvrir. L'histoire au scalpel. Le concept de cette enquête est simple mais bluffant quand il prend vie sous vos yeux. Un médecin, légiste et anthropologue, Philippe Charlier, enquête sur la mort de personnages célèbres. En l'occurrence, ce soir donc, le grand Voltaire, puis en seconde partie de soirée, le peintre italien Raphaël. Et il le fait avec ses outils de médecin légiste, par exemple en disséquant le cœur de Voltaire. Je vous assure, le vrai cœur de Voltaire conservé précieusement dans une relique. D'ailleurs, je lui ai demandé à Philippe Charlier, que ressent-on quand on fait un métier comme le sien, légiste? Que ressent-on en disséquant le cœur de Voltaire? Philippe Charlier.
6: Pour être honnête, on ressent pas grand-chose, en fait, quand on a le cœur de Voltaire dans les mains, parce qu'on est totalement concentré. C'est ce qu'on appelle la froideur scientifique. C'est vraiment pas un mythe. On est tellement concentré sur le travail à faire, sur le protocole à suivre, sur l'intégralité des sensations, vérifier que tout se passe bien, qu'on ne contamine pas notre échantillon. Donc, il n'y a pas beaucoup la place pour le sentiment. En revanche, c'est vrai, une fois qu'on quitte la pièce, une fois qu'on se retrouve dans le métro, dans le bus ou sur le trottoir parisien, là, on se dit, ah oui, quand même, il s'est passé quelque chose d'assez extraordinaire. Déjà, c'est assez étonnant, Voltaire avait un cœur, c'est pas forcément évident pour tout le monde. Et puis en plus, il était là dans mes mains, avec des gants bien sûr, avec une distance, avec un reliquaire, mais oui, il était là dans la paume de ma main.
3: Philippe Charlier qui nous apprend que oui, il tenait là dans sa main le cœur de Voltaire. Philippe Charlier qui perce les derniers mystères qui entourent la mort de grands personnages historiques ce soir sur France 5 dans l'Histoire au scalpel, réalisé par Dominique Hatt. Donc ça commence à 21h05 avec Voltaire à la recherche du corps dispersé et ça se poursuit à 22h avec Raphaël, les secrets des reliques. Quant à nous, on se retrouve demain pour de bien vivantes nouvelles coulisses télé.
0: Et on sera au rendez-vous. Merci beaucoup Patrice Gascoin. 5h23. Tiens, parlons d'un matériau qui est partout dans notre quotidien. L'aluminium. C'est vrai qu'on en a bien besoin. Stéphane Bern a choisi ce matin de revenir sur son invention. Vous allez tout savoir, mais avant I Just Might. Ça c'est de l'or et c'est signé Bruno Mars.

0: Bruno Mars, I Just Might, 5h26, un peu d'histoire avant l'actu. Stéphane Bern ce matin, on voyage au temps où l'aluminium valait de l'or.
1: Napoléon III réservait ses services en aluminium à ses invités d'honneur. Aujourd'hui, on le froisse et on le jette sans y réfléchir à deux fois. Au 19e siècle, l'aluminium est un métal de luxe. On fabrique des bijoux, des lingots, des couverts. À l'époque, sa blancheur, sa légèreté et sa malléabilité en font un produit très prisé. Prisé dans le sens apprécié et convoité, pas prisé comme le tabac, non. Mais il est aussi extrêmement rare. L'aluminium, contrairement à l'or ou à l'argent, n'existe pas sous forme métallique dans la nature. Pour pouvoir en tenir dans sa main, il faut d'abord parvenir à l'extraire de la bauxite.
2: C'est un minerai qui contient du fer et de l'aluminium.
1: On y parvient pour la première fois au début du 19e siècle, mais l'opération est extrêmement coûteuse. Et l'aluminium coûte aussi cher que l'or, c'est l'alu. Jusqu'à ce qu'arrive Paul Héroult, un jeune homme de 23 ans. En 1886, il met au point un procédé révolutionnaire. L'électrolyse de l'alumine dissoute dans la cryolite. Une formule quelque peu barbare pour les non-initiés qui désigne l'extraction de l'aluminium contenu dans la bauxite à partir d'une activation électrique. Fort de cette découverte, le physicien installe son usine à Froge, au pied des Alpes. Là, les torrents dévalent les pentes et la force hydraulique permet de produire l'électricité nécessaire pour industrialiser ce nouveau procédé. Beau travail de la part de Paul Héroult, il a bien turbiné. L'aluminium va perdre en valeur, mais devenir un incontournable de nos vies modernes. Et là, tout s'emballe. On en trouve désormais partout, dans nos cuisines, les transports et même l'aéronautique. C'est difficile à croire, mais à une époque, une simple boîte de conserve aurait eu quasiment la même valeur qu'une chaîne en or. En revanche, c'est moins joli à porter autour du cou.
0: Ça, on est d'accord. Merci beaucoup Stéphane Bern. 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Nous sommes le jeudi 4 juin dans l'info du jour. On se projette sur la Coupe du Monde de foot avec un match de préparation ce soir. Les Bleus affrontent la Côte d'Ivoire. Alors, quelle sera la tactique de Didier Deschamps? On y revient dans moins de deux minutes. Mais avant 5h30, toute l'actualité en France et dans le monde, c'est le 90 secondes avec vous, Drazo.
3: Les députés valident une proposition de loi pour limiter notre exposition au cadmium, ce métal lourd, toxique, qu'on retrouve notamment dans les céréales, le blé, le riz. Le texte prévoit une réduction des taux de cadmium dans les engrais phosphatés. Une femme tuée de 58 coups de couteau à Martigues. Son compagnon est mis en examen. Il assure qu'il ne l'a pas tuée. La victime a été retrouvée lundi dans son appartement inanimé avec plusieurs plaies sur les parties supérieures du corps. Dans le Gers, la polémique enfle après la disparition de Liana. On ne peut pas s'empêcher de se dire que ça aurait pu être évité. C'est ce que déclare la Fondation pour l'enfance. Le suspect visé par 3 procédures pour viol ou agression sexuelle est au cœur de 5 enquêtes et signalements. L'espoir de la famille de Christophe Glaise. Elle renonce à se pourvoir en cassation contre la condamnation du journaliste à 7 ans de prison en Algérie. La grâce du président Tebboune est désormais possible, selon le frère de Christophe Glaise. L'espoir, dit-il, est plus grand que jamais avec le réchauffement des relations franco-algériennes. Le numéro de votre département est supérieur à 55. Question, est-ce que vous avez fait votre déclaration de revenus? Date limite ce soir, 23h59 sur impots.gouv.fr. Pour les autres départements, c'est déjà terminé. À Roland-Garros, on suit aujourd'hui les 2 demi-finales femmes. Marta Kostiuk face à Mira Andreeva et Diana Schneider face à la sensation polonaise Maja Rawlińska. Chez les hommes, Matteo Arnaldi se qualifie en demi après l'abandon de l'autre Italien, Matteo Berrettini.
0: L'info du jour, c'est le match amical de nos Bleus ce soir face à la Côte d'Ivoire.
3: Match amical certes, mais surtout mise en jambe et revue d'effectifs à 12 jours du premier match de l'équipe de France au Mondial aux États-Unis. Et oui, ça approche, la tension monte. Julien Froment, Didier Deschamps, le sélectionneur le dit, il va faire tourner ce soir.
4: Didier Deschamps n'en fait pas un mystère, il a déjà en tête le 11 de départ qui débutera à la Coupe du Monde face au Sénégal le 16 juin prochain.
5: Évidemment que j'ai dans ma tête, oui.
4: Mais l'équipe type attendra car l'heure est à la récupération après une saison à rallonge pour la plupart des joueurs de l'équipe de France.
5: Je fais en sorte de répartir le temps de jeu. Les 6 de la Champions League qui sont arrivés tardivement, je serai amené à gérer, à répartir le temps de jeu aussi. Même si ça va peut-être à l'encontre de l'expression collective.
4: William Saliba, le défenseur d'Arsenal, est laissé au repos. Peu de chance également de voir les doubles champions d'Europe parisiens Ousmane Dembélé et Désiré Doué sur la pelouse de la Beaujoire. Pas de repos en revanche pour Kylian Mbappé dont la saison s'est terminée sans titre avec le Real Madrid. Le capitaine des Bleus, revanchard, est jugé en pleine forme par son sélectionneur Mbappé qui aura l'occasion ce soir d'égaler les 57 buts inscrits par Olivier Giroud sous le maillot tricolore. Une occasion en or pour lui et pour les Bleus de lancer la campagne pour la Coupe du Monde.
3: Allez les Bleus, oui. On y croit, coup d'envoi 21h10 ce soir pour ce France-Côte d'Ivoire.
0: Et le match se joue à Nantes au stade de la Beaujoire et c'est à suivre sur ici.fr. Soyez bien rendez-vous. 5h33, la météo. Ce jeudi matin, le front arrivé la veille sera actif du sud-ouest au massif central avec des pluies continues. À l'avant, le soleil légèrement voilé brille des Pyrénées aux Alpes du sud jusqu'à la Méditerranée. Ailleurs, ce sont les nuages qui sont nombreux avec quelques pluies intermittentes. À noter le vent qui, lui, est sensible sur les côtes atlantiques et de la Manche toute cette journée jusqu'à 70 km/h en rafale. Dans l'après-midi, le front pluvieux s'étend des Pyrénées aux Alpes et au Jura avec une forte tramontane jusqu'à 80 km/h. Et des orages sur le relief des Pyrénées orientales. Le soleil va se voiler aussi de plus en plus avant l'arrivée de la pluie en soirée sur la Provence. Et puis ailleurs, c'est un régime d'averses parfois fréquentes et localement orageuses qui s'impose de l'Île-de-France jusqu'aux Ardennes. Les températures relevées en ce moment à Lille, Rennes et à Caen, 14 degrés. À Paris et Clermont-Ferrand, 16. Nous avons à Bordeaux, Toulouse, Bourges et Metz, 17. Jusqu'à 19 à Marseille. Vos messages aussi sur la page Facebook ici avec Bernard qui est en Loire-Atlantique qui a relevé 14 degrés Faye de Bretagne, 14 degrés même température à Soumans, c'est dans le département de la Creuse, on embrasse Marie-Noël, 16 à Châtellerault dans le Poitou, merci Bernadette, on a 17 en Alsace à Lampertheim, on salue Astrid, 21 degrés 7 au Lavandou, merci Eddy. Pour les maximales, elles plafonnent le plus souvent entre 17 et 20 degrés, on va atteindre entre 25 et 30 dans le sud-est.
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0: 5h34, excellent réveil, on espère que vous allez bien, que vous avez passé que vous passez même une belle semaine. On pense fort à vous, les travailleurs du petit matin. La journée démarre bien, la preuve avec Renaud et Miss Maggie.

0: Il est l'heure de se réveiller. Miss Maggie avec Renaud, 5h38. Bon réveil.
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0: C'est pas vrai, c'est le rendez-vous qui chaque matin vous évite les pièges et les arnaques. Et c'est Aude, Michel Drucker qui prend la parole.
3: Oui, fâché Michel Drucker parce que des escrocs utilisent sa voix et son visage pour nous vendre un pseudo-médicament miracle.
0: On en parle dans moins de 5 minutes. Pour le réveil, on vous réserve Charlotte Cardin.
4: Tant pis pour elle.
0: Charlotte Cardin, tant pis pour elle, arrive dans les prochaines minutes. Mais avant, on accueille Yannick qui est à Saint-Gilles, c'est dans le Gard. Bonjour Yannick.
5: Bonjour.
0: Ravi de vous accueillir de bon matin à 5h39. Qu'est-ce que vous faites là en ce moment?
5: Je me prépare pour aller au travail.
0: Qu'est-ce que vous faites dans la vie?
5: Je travaille chez Enedis.
0: D'accord. Donc, quel côté? Plutôt côté bureau ou vous êtes sur le terrain vous?
5: Plutôt sur le terrain.
0: D'accord.
5: Pour les clients professionnels.
0: Ok. Bon, Yannick, en même temps, c'est la dernière journée pour vous avant les vacances, c'est ça?
5: L'avant-dernière. Je suis en vacances demain soir.
0: Ah là là, franchement, qu'est-ce que vous allez faire de ces vacances alors?
5: Alors, je pars en van et je pars. Je fais la Costa Brava en Espagne. Là, je descends jusqu'à Alicante. Mm-hmm. Voilà.
0: Franchement, c'est canon.
5: Oui. Trois semaines.
0: Ça trois semaines?
5: Oui.
0: Oh là là, mais vous partez avec qui Yannick?
5: Avec ma femme.
0: Oh, c'est génial, franchement c'est une super aventure. Mais ouais, c'est la première fois que vous partez en van ou pas?
5: Non, on a déjà fait l'année dernière, on a fait tout un périple depuis Saint-Gilles, on est monté du côté de comment ça s'appelle, de La Rochelle, après on a fait la Normandie, jusqu'en Normandie, la Bretagne, la Normandie, et voilà, et après on est redescendu pareil pendant trois semaines.
0: Ouais. Vous êtes un vrai baroudeur Yannick?
5: Un petit peu, ouais, tous les week-ends, là, on part en van, puisqu'on n'est pas très très loin de l'Espagne, ou voilà, quand on a envie d'un peu de s'évader, ben.
0: Franchement, j'adore cette liberté, c'est vrai. En plus, vous avez votre van, donc vous l'avez aménagé, vous l'avez acheté déjà comme ça. Franchement, je commence à m'intéresser au modèle, moi.
5: Il était déjà aménagé, bon, je l'ai amélioré.
0: Ouais.
5: Mais voilà, il est vraiment, c'est un petit cocon, là. C'est un petit chalet à l'intérieur.
0: Ouais.
5: Et il est vraiment très, très joli.
0: Oh là là, franchement, c'est canon, ça donne très, très envie. Yannick, il y a de la place ou pas pour deux autres personnes pour vous accompagner?
5: Alors, deux autres, ça va être compliqué, mais bon, après, j'ai pas mal de matériel camping, donc toile de tente, ça peut le faire.
0: Eh ben voilà, ben on va s'arranger Yannick, voilà, c'est formidable. On vous retrouve nous demain avec Aude, on sera là au rendez-vous à Saint-Gilles, chez vous. En attendant, on vous offre nous ce matin le livre illustré La boussole céleste du papillon, c'est publié aux éditions Tana et Radio France. C'est le livre de Benoît Prospero qui arrivera très bientôt chez vous. Justement, si vous aimez l'aventure comme ça et si vous aimez aussi être au contact de la nature, parce que c'est ce que je comprends aussi Yannick, je pense que vous allez vraiment bien apprécier ce livre de Benoît Prospero. On vous souhaite de belles vacances Yannick.
5: Eh ben, je vous remercie beaucoup.
0: Profitez bien.
5: Vous aussi. Bonne journée.
0: Écoutez, nous les vacances sont un peu plus loin, mais on y pensera en tout cas. On vous souhaite une belle journée et à très bientôt.
5: Merci beaucoup, au revoir.
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2: C'est pas vrai, le rendez-vous anti-arnaque. Aude, Michel Drucker alerte les internautes.
3: Oui, je vous lis ce que Michel Drucker, le vrai Michel Drucker, nous écrit. Attention, on utilise mon visage et ma voix pour la vente d'un médicament anti-douleur articulaire. Ne vous faites pas avoir. Poudre de perlimpinpin. Alors, petite recherche de mon côté. J'ai trouvé la vidéo dont il parle. Elle est sur Facebook. On écoute.
4: Il y a 3 ans, je me suis retrouvé dans une situation dont je ne parlais à personne. Des douleurs dans les genoux, le dos bloqué, les épaules et la nuque comme du bois. Mais tout a changé quand j'ai entendu parler de la boisson spéciale du docteur Grégoire Gibault. Au bout de 3 jours, la douleur avait complètement disparu. J'ai passé 80 ans et je me sens comme à 50.
3: Bon, c'est la voix de Michel Drucker, on la reconnaît bien, elle est quand même un peu hachée, vous aurez noté. C'est son visage aussi, mais Michel Drucker n'a jamais dit ça, tout est truqué. Problème, certains internautes vont se rendre compte tout de suite qu'il y a en tourloupe, mais d'autres pas du tout.
2: Ouais, d'ailleurs, Aude, beaucoup d'auditeurs vous contactent parce que ils se font piéger. Par des pubs comme ça,
3: oui,
2: en fait.
3: Oui, voilà, on a Françoise, par exemple. Elle me dit qu'elle a acheté des gélules contre la maladie d'Alzheimer, soi-disant vantée par le célèbre docteur Simès. Un autre auditeur me raconte, lui, qu'il est tombé sur une image du comédien Artus qui lui vendait, lui, des pilules minceurs. Artus, le docteur Simès, Michel Drucker, ils ont tous alerté un jour ou l'autre sur ces pubs mensongères, mais c'est sans fin. Elles reviennent tout le temps et toujours. Donc, mon conseil, il est tout simple. Quand vous voyez une célébrité vous vendre un médicament sur les réseaux sociaux, vous n'achetez pas. Voilà. Même si vous êtes malade, que vous avez tout essayé, un produit qui a besoin de mentir pour faire sa pub est forcément suspect.
2: Ça, c'est un bon rappel. Merci beaucoup, Aude Razo, chronique C'est pas vrai, à retrouver sur ici.fr et l'application ici. Et puis, pour nous écrire, une adresse mail qu'on a mis à votre disposition, ici.arnaque avec un S, @radiofrance.com. 5h45, voici Charlotte Cardin. Tant pis pour elle.
5: Tant pis.

0: Charlotte Cardin qui fera la tournée des festivals cet été. Ça débute dès ce week-end au festival Wheel of Green dans le bois de Vincennes. Elle passera aussi le 1er juillet à Hérouville-Saint-Clair au festival Beauregard ou encore à Arras le 3 juillet prochain. Tiens, après la vague de chaleur qu'on a connue, vous avez été nombreux à vous demander si vous deviez installer un climatiseur à la maison. Alors comment s'y repérer entre les marques et les offres? On voit ça avec 60 millions de consommateurs dans moins de 2 minutes. Chaque matin sur votre radio ici, on parle de ce qui fait votre quotidien, l'actualité qui marque votre journée. 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Bonjour.
1: Bonjour à tous. À la une ce matin sur l'antenne d'ICI Azur, la protection de nos enfants. La mairie de Nice a présenté son plan de prévention des violences en milieu périscolaire quelques mois après la révélation de viols et d'agressions sexuelles. C'était au sein du centre de loisirs Terra Amata, à côté du port de Nice. L'animateur mis en cause est encore en détention provisoire. En parallèle, l'inspection générale des services a rendu un rapport dont s'empare Éric Ciotti. Un rapport qui pointe plusieurs dysfonctionnements. C'est une série de problèmes qui a amené à tout ça, explique Maxime, le papa d'un des enfants victimes.
2: Le rapport l'a démontré, ça a péché dans tous les aspects, c'est-à-dire aussi bien sur le recrutement et le suivi, notamment sur tout le parcours des différents éducateurs. Ça a péché effectivement sur le cadre municipal où les alertes ont été remontées parfois de la part des parents, parfois de la part des encadrants qui étaient sur place, qui ont essayé d'alerter et c'est monté à un certain échelon sans que ça aille plus haut, sans qu'il y ait de sanctions. Pour être très concret, on aurait pu arrêter cette machine infernale dès le mois de novembre. Ça n'a pas été fait et s'en est suivi sans doute des semaines supplémentaires de calvaire pour nos enfants.
1: Et donc, Éric Ciotti a présenté de nombreuses mesures hier, dont des critères bien plus sélectifs de recrutement des animateurs périscolaires et un service municipal dédié à l'accueil des signalements de violences commises envers les enfants. Nous, on se retrouve pour le journal de 6h, pour le reste de l'actualité. D'ici là, bon réveil à l'écoute de votre radio locale.
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0: 5h49, la une de la presse.
4: Avec une question qu'on s'est tous posée ces derniers jours. Climatiseur, rafraîchisseur, refroidir avec quoi? 60 millions de consommateurs nous livrent ces conseils dans son dernier numéro.
0: On le décrypte avec la journaliste Fanny Guibert. Bonjour Fanny.
5: Bonjour.
0: Merci d'être avec nous ce matin. C'est vrai que les Français s'équipent de plus en plus. Alors il y a les climatiseurs, ventilateurs, rafraîchisseurs pour les logements. Vous avez des chiffres très concrets?
5: Oui, effectivement, il y a toujours environ 800 000 climatiseurs qui ont été vendus l'année dernière. Et les climatiseurs mobiles, ça c'est les climatiseurs fixes, et les climatiseurs mobiles, on en est l'année dernière à 386, presque 400 000, avec une progression de 66% par rapport à l'année précédente. Donc oui, effectivement, les vagues de chaleur se généralisent et les gens s'équipent.
0: Bon, c'est vrai qu'on s'y perd aussi dans toute cette offre. Qu'est-ce qui correspond à quoi?
5: Alors, il y a d'un côté, nous en tout cas dans notre essai, nous avons testé des climatiseurs mobiles, donc c'est des petits appareils qu'on peut facilement installer parce qu'on peut faire une évacuation par une fenêtre sous réserve de bien calfeutrer. Et donc le climatiseur, lui, va permettre de vraiment baisser la température et de la maintenir à un niveau à peu près stabilisé. Les rafraîchisseurs, eux, sont des beaucoup plus petits appareils avec une puissance beaucoup plus faible, mais aussi plus économique, et qui, eux, permettent de rafraîchir l'air aussi un petit peu, parce que l'air est aspiré, il passe sur un filtre humidifié, et ensuite, donc, il perd sa chaleur et ça permet de rafraîchir la température. Les ventilateurs, eux, mettent l'air en mouvement et donnent une sensation de refroidissement. Et donc les trois sont des outils largement diffusés, les ventilateurs aussi ont tout à fait leur rôle à jouer. Donc voilà, on peut jouer sur la palette en fonction de ce qu'on peut chercher comme rafraîchissement et sensation de rafraîchissement.
0: Et ça joue aussi sur l'ordre des prix aussi, selon les modèles qu'on utilise?
5: Oui, c'est clair que des climatiseurs, là en plus nous on n'a pas pris les plus A++ qu'on peut recommander, ouais. Mais les modèles les plus courants c'est entre en gros 400 et 600 euros, alors que pour un rafraîchisseur on est vraiment sur des tarifs beaucoup plus faibles, de l'ordre de plutôt 100-200 euros pour les ventilateurs ou rafraîchisseurs.
0: Ouais, c'est significatif. Autre question budget, parce que quand on utilise ce type d'appareil, est-ce que ça fait aussi grimper la facture d'électricité au final?
5: Alors oui, il faut quand même, c'est pour ça qu'il est toujours conseillé de faire ça en dernier recours, mais le rapport est de 1 à 20 environ entre un rafraîchisseur, la consommation d'un rafraîchisseur et la consommation d'un climatiseur mobile, donc avec des factures qui par exemple peuvent être de 10-20 euros pour un rafraîchisseur et plutôt de 200 à 400 pour un climatiseur. Mmh. Donc voilà, ça donne le rapport entre les deux, et donc effectivement il faut faire attention, surtout si on a un climatiseur, de respecter la recommandation de l'ADEME, de pas être à moins de 26 degrés, parce que à 26 degrés, on est déjà très bien quand il fait très chaud dehors. Mais c'est pas la peine de tomber plus bas, sinon c'est dommage pour la consommation et pour l'environnement.
0: Les bons conseils en tout cas ce matin, Fanny Guibert, merci beaucoup de votre présence. Ce test est à retrouver dans le dernier numéro de 60 millions de consommateurs, qui est à la une des kiosques. 5h53, tiens, les écouteurs filaires sont redevenus branchés.
4: Oui, j'ai vu ça.
0: Ben oui, j'espère que vous avez gardé les vôtres.
4: Je dois en avoir au fond d'un tiroir.
0: Gardez-les, ça va valoir de l'or, je pense. On décrypte la tendance, Revival avec Muriel Jordan, mais avant on se fait plaisir avec Survivor.

0: Survivor, Burning Heart, 5h56. Tiens, pour éviter de vous sentir largué dans ce monde qui va parfois trop vite, il y a Muriel Jordan qui repère et qui décrypte pour vous les tendances. Muriel, les écouteurs filaires donc reviennent à la mode.
1: Oui, vous avez vu toutes ces stars qui s'affichent avec des écouteurs filaires alors que les écouteurs sans fil étaient devenus la norme. Si t'avais pas de AirPods, t'étais un Cro-Magnon, t'avais raté ta vie. Ou tu ne comprenais pas la modernité. Aujourd'hui, on en revient un peu de tout ça et des dizaines de milliers d'internautes glorifient le filaire. Encore une preuve qu'un objet, ça s'en va
2: et ça revient.
1: Oups, désolé, chaque fois que je prononce ce terme, Clo-Clo se réveille. Donc ça s'en va et
2: ça revient.
1: Coucher Claude. Pardon. Donc, parmi les nouveaux amoureux du filaire, les jeunes, beaucoup. Mais pourquoi ce revirement? Parce qu'ils se rendent compte des limites des écouteurs sans fil. Leur batterie s'use avec le temps, on peut difficilement les réparer, difficilement les recycler. Il faut des métaux rares pour les fabriquer. Sans compter qu'il faut régulièrement les recharger aussi. Tout un tas de raisons qui poussent ces internautes à dire que les écouteurs filaires, c'est génial.
3: Je me suis acheté des écouteurs avec fil. Je suis la plus heureuse du monde parce que maintenant, quand je serai dans les transports et que j'aurai plus de batterie, en fait, j'aurai toujours mes écouteurs avec fil qui me serviront.
4: Moi, ça fait un moment que j'ai arrêté les AirPods.
5: Ça, monsieur, c'est le pic de la technologie, c'est exceptionnel. Je dois pas les charger. Quand ils tombent par terre, ils tombent par terre, ils sont là devant moi. De plus, combien de fois ça a sauvé mon téléphone? Mon téléphone se jette, il suicide, boum, rattrapé par le fil, soit l'élastique. C'est exceptionnel.
1: Vous voyez, encore une preuve que malgré l'appel du marketing et de la tendance, on ne veut pas perdre le fil avec la sobriété.
6: Bon, les écouteurs filaires qui plaisent de plus en plus aux oreilles, et ça s'explique aussi par une peur des ondes et du piratage, Muriel.
1: Et oui, peur des ondes parce que les casques sans fil fonctionnent par rayonnement et radiofréquence tout près du cerveau. Il est donc légitime de nous interroger sur les effets sur la santé, même si les scientifiques indiquent que les niveaux de radiation sont très en dessous des seuils de dangerosité. Sans parler de l'impact sur notre audition à cause de ces radiofréquences justement. Et ensuite, la technologie sans fil est sujette au piratage. Des hackers peuvent écouter vos conversations. Bon, ça, je vais vous avouer que ça me fait moins flipper. Si les pirates veulent m'entendre demander à mon mari d'acheter le pain ou me plaindre du ménage qui n'a pas été fait dans l'appart, libre à eux. Mais quand même, c'est embêtant. Mais filaire ou pas, le casque audio présente quand même parfois quelques dangers. En témoigne cette étude européenne qui a examiné 81 modèles de casque audio, une étude évoquée par le média belge RTBF.
7: Globalement, on retrouve du bisphénol dans tous les modèles. Le bisphénol, c'est un perturbateur endocrinien. Ça veut dire, en gros, que ça peut foutre le bordel dans tes hormones. Heureusement, dans certains modèles, la quantité est trop faible pour que ça puisse avoir un réel impact sur ta santé. L'étude démontre aussi la présence d'autres substances dangereuses en quantité plus ou moins élevée en fonction des modèles.
1: Donc, si vous comptez en acheter, privilégiez quand même les modèles les moins toxiques. Bref, les écouteurs filaires sont en train de redevenir branchés.
0: Merci beaucoup, Muriel Jordan. Je savais que j'ai bien fait de garder justement ces écouteurs filaires à la maison. Bon, avec ou sans fil, en tout cas, vous pouvez écouter votre radio et ça tombe bien parce que c'est l'équipe d'ici matin qui prolonge le réveil à vos côtés.
8: Merci beaucoup, Johan, et belle journée à vous. Et oui, l'équipe d'ici matin sur la Côte d'Azur qui est là et qui vous dit
9: bonjour.
10: Je veux d'amour, de la joie, de la bonne humeur.
8: Et c'est tout ce qu'on a proposé ce matin, en tout cas pour la musique. Zaz va le confirmer d'ici 10 minutes après les infos. Permettez-moi de vous présenter l'équipe d'ici matin, celle qui s'occupe de vous, qui vous chouchoute là, au sortir du lit. Il y a un nouveau dans l'équipe ce matin. On salue Dimitri qui réalise l'émission pour la première fois ce matin. Bienvenue sur Ici Azur. Bienvenue Julie Munch, bonjour.
11: Bonjour à tous.
8: En pleine forme évidemment.
11: Bien sûr.
8: Je pose toujours la question, mais évidemment, on est en forme. Je sais que vous êtes antiboise, Julie.
11: Tout à fait, il faut l'être.
8: Va y avoir du bruit du côté de chez vous à partir de demain.
11: Pourquoi?
8: Et tout le week-end. Je vous en parlerai après les infos.
11: Ah non, hein.
8: Ah bah si.
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8: Et bon jeudi bien sûr, nous sommes le 4 juin 2026, il est 6h. L'actualité des Alpes-Maritimes, Julie Munch, un impressionnant braquage à main armée mardi soir près de Valoris.
11: La victime est un célèbre youtubeur. Elle a été menacée, dépouillée par des hommes armés qui ont ensuite pris la fuite. Un braquage éclair, Julie Pelé.
13: L'agression, très violente, a eu lieu mardi soir, peu avant minuit, sur les hauteurs de Valoris, dans la villa que louait pour des vacances la victime, Ben Phillips. Ce youtubeur de 33 ans, très célèbre au Royaume-Uni pour ses canulars et qui cumule près de 4,5 millions d'abonnés sur la plateforme, a été surpris par trois hommes armés dans la propriété. Menacé et agressé, le youtubeur s'est vu dérober des affaires et des bijoux de luxe, notamment des montres, le tout pour une valeur valeur estimée entre 300 et 400 000 euros. Une plainte a été déposée pour vol en réunion avec armes. Les agresseurs sont à l'heure actuelle toujours en fuite.
11: Une enquête est ouverte par le parquet de Grasse. Le chauffeur du camion qui a provoqué un carambolage géant à Antibes n'était pas connu de la justice. Son permis de conduire est en règle. Il était négatif à l'alcool et aux stupéfiants. Sa garde à vue a tout de même été prolongée hier puisque les enquêteurs cherchent à comprendre comment il a pu emboutir par l'arrière une vingtaine de véhicules route de Grasse mardi après-midi. On rappelle que 37 personnes ont été légèrement blessées dans ce carambolage. L'homme de 31 ans qui avait agressé au couteau des proches et retenu en otage sa fille de 3 ans et demi dimanche à Cannes-la-Bocca a été mis en examen pour tentative d'homicide volontaire, viol par conjoint, violence aggravée et séquestration de mineurs de moins de 15 ans. Il est en détention provisoire. L'unité d'accueil pédiatrique enfants en danger de l'hôpital de Grasse a pris en charge la fillette. C'est justement pour protéger les enfants que la mairie de Nice a présenté son plan de prévention des violences en milieu périscolaire hier, quelques mois après la révélation des viols et agressions sexuelles au sein du centre de loisirs Terra Amata à côté du port de Nice. L'animateur mis en cause est encore en détention provisoire. En parallèle, l'inspection générale des services a rendu un rapport, Ulysse Le Toquin, dont s'empare Eric Ciotti.
2: De nombreuses mesures, une formation obligatoire des animateurs sur les violences sexuelles, plus de contrôles dans le périscolaire, une réforme complète des procédures de recrutement des accompagnants et animateurs périscolaires avec des critères plus sélectifs et l'intervention de psychologues en amont des recrutements. Et puis surtout la création d'un service dédié à accueillir les signalements de situations préoccupantes sur la sécurité des enfants avec un numéro de téléphone et une adresse mail, explique le maire Éric Ciotti.
9: Renforcer les mailles du filet de signalement avec un process très clair pour que les parents où les acteurs de la chaîne puissent directement, hors procédure hiérarchique, saisir une autorité qui devra immédiatement évaluer, traiter le signalement, et puis être beaucoup plus vigilant sur les profils qui seront recrutés.
2: De son côté, l'opposition de gauche appelle à la création d'un poste de défenseur des droits des enfants à Nice pour recueillir les témoignages et pouvoir se rendre dans tous les établissements qui accueillent des enfants. Un vœu va être déposé en ce sens en conseil municipal demain. Pour le moment, Éric Ciotti n'exclut pas de voter pour.
11: Et en plus de ces mesures, le maire de Nice annonce des procédures disciplinaires pour 4 encadrants et membres de l'administration fautifs dans l'affaire Terra Amata.
8: Rénover ou reconstruire les quartiers niçois.
11: Comme au Moulin ou à la Ariane, Roquebilière, Saint-Roch et La Splanade pourront-ils bénéficier de travaux? C'est en tout cas le vœu d'Anthony Boré, lui qui était encore il y a quelques mois aux commandes du bailleur social Côte d'Azur Habitat et premier adjoint au maire, est désormais dans l'opposition et il va demander demain au conseil municipal au nouveau maire Eric Ciotti de candidater au nouveau plan annoncé par le Premier ministre le 23 avril dernier et de déposer un dossier en rue pour Agence Nationale de Rénovation Urbaine.
14: À Saint-Roch, nous avons des bâtiments qui vieillissent et nous avions engagé un certain nombre de choses, mais ça, c'était insuffisant. L'ensemble des besoins ne peut pas être satisfait aujourd'hui par rapport aux crédits qui sont disponibles. Il faut donc aller chercher des subventions. C'est la raison pour laquelle, lorsque j'ai entendu le Premier ministre dire « nous lançons un plan en rue 3 », je me suis dit « tiens, il faut y aller ». Il y a évidemment le bâti intérieur sur lequel il y a sans doute des enjeux de rénovation énergétique, des enjeux de ventilation, d'aération, etc. Et puis, un plan en rue, c'est aussi vraiment la physionomie du quartier. On peut démolir une trentaine de logements pour pouvoir aérer le quartier, comme nous l'avons fait au Moulin et à l'Ariane. Tout ça doit être porté, réfléchi, travaillé. Donc voilà, on est dans cette démarche tout à fait positive et vertueuse.
11: Les projets doivent être étudiés cet automne à Paris pour des travaux prévus en 2030.
8: Ici matin, il est 6h05, de la chaleur et un peu d'eau avec les orages des derniers jours.
11: Cocktail parfait pour les moustiques. Ils sont bien là dans les Alpes-Maritimes. Mais pour l'instant, pas de crainte particulière concernant la transmission de virus. Alors que l'an dernier, le plus gros foyer de chikungunya de France était chez nous à Antibes. Cette fois, Myriam Roch-Massarin, un seul cas est détecté sur la commune de Biot. Et ce n'est pas ce qu'on appelle un cas autochtone.
15: Le virus a été transmis par un moustique tigre, moustique porteur du chikungunya, après avoir piqué une personne infectée qui revenait d'un voyage dans une zone tropicale. Cette fois-ci, aucune démoustication n'a été nécessaire dans la commune, mais pour réduire les risques à l'avenir, l'entente interdépartementale de démoustication conseille deux choses importantes aux voyageurs en zone tropicale. D'abord, bien se protéger contre les moustiques pendant son séjour à l'étranger, et puis, une fois de retour toujours chez soi, il est très important de continuer à mettre de l'anti-moustique pendant 15 jours minimum, car si l'on est porteur d'un virus, même sans aucun symptôme, les moustiques locaux qui nous piqueront ici pourraient transmettre la maladie à un autre être humain.
11: Et pour éviter la prolifération des moustiques tigres chez soi, il est également conseillé d'éliminer les eaux stagnantes dans son propre jardin, par exemple. Ça, c'est pas les moustiques, c'est une Formule 1. Séance d'essai aujourd'hui pour le début du Grand Prix de Monaco. Le pilote monégasque Charles Leclerc a annoncé hier avoir été reconduit pour plusieurs années chez Ferrari. Attention, 250 000 visiteurs attendus. Il va y avoir du monde sur la route jusqu'à dimanche. Les trains sont du coup allongés. Le dernier quitte Monaco pour Nice entre 1h et 2h du matin, vendredi et samedi soir. Et puis enfin, en basket, le suspense est relancé pour les demi-finales de play-off de Betclic Elite, car la Roca Team s'est inclinée hier soir 89 à 98 face à Nanterre pour la deuxième manche des demi-finales des play-offs du championnat de France. On est donc à un partout. Les deux prochains matchs se jouent chez les Franciliens. Le premier qui gagne trois matchs l'emporte. La météo, Quentin.
8: Eh bien, ça va faire du bien, figurez-vous, parce qu'on va retrouver du soleil, enfin surtout sur le littoral, un peu moins a priori dans les vallées, sauf peut-être dans la basse vallée du Var et en Pays Grassois. Et puis, surtout, ce que vous allez noter, c'est une petite baisse des températures. Hier, c'était pas si flagrant que ça quand même, hein. La nuit était encore un peu chaude. Eh bien, aujourd'hui, pour l'instant, côté température ce matin, vous notez dans les paillons les hauteurs de la Trinité 17 degrés. Sabine nous annonce même un concerto d'oiseaux. J'adore ces expressions. Elle nous souhaite une bonne journée. Merci Sabine, vous aussi. Cet après-midi, on notera sur le littoral, Cannois 24 degrés, à Mandelieu tout pareil. 24 aussi à Nice, 26 à Menton, ce sera le maximum. Pas plus de 22 dans la Vésubie cette fois, 24 en Pays Grassois, 13 degrés à Isola 2000, où je vous le disais, il y aura un petit peu de pluie, peut-être un peu de neige aussi à partir de 2400 mètres. Ça peut peut-être provoquer des fermetures de col, celui de la Lombarde ou celui de la Bonnette notamment. Et puis aussi noter à partir de ce soir 18h un phénomène de forte houle, la préfecture qui l'a confirmé. Donc pour une partie de la soirée et de la nuit, attention parce que les vagues risquent d'être importantes. On vous conseille non seulement la baignade et puis aussi les balades proches du bord de mer. Généralement les sentiers de littoral, par exemple celui du Cap d'Antibes, ferment à ce moment-là. On verra ce que ça donne. Demain, tout le week-end, du soleil, quelques nuages, température douce. 6h08, tout va bien sur la route ce matin. On s'attend évidemment au premier bouchon. Direction Nice par la pénétrante du Paillon, par la 8.
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8: 6h09, merci d'ouvrir les yeux avec la radio des Alpes-Maritimes. Faites juste ça pour l'instant, on s'occupe du reste. Voilà, un pas après l'autre. Voilà déjà du soleil dans la voie de Zaz. Bon jeudi avec Ici Azur, nous sommes le 4 juin 2026.

0: Kiss, son premier grand succès à Zaz, Je veux, 6h12. C'est ici à Azur, il y aura Les Enfoirés aussi.
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0: Au trésor, on écoutera ça avant 6h30. Les Bee Gees aussi, si vous voulez une petite touche de disco. On a ce qu'il faut aussi.
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0: À part bonjour et merci, elle ne connaissait rien du français. Et en moins de 7 ans, elle est devenue une authentique azurienne. On va vous présenter Najat à 6h20. Elle va nous raconter son parcours qui trouve sa source au Soudan. 6h13, vous êtes à Antibes. Je disais à Julie il y a quelques minutes qu'il y aurait du bruit à partir de demain. Vous vous posez peut-être la question du pourquoi, du comment. Eh bien, la réponse dans 30 secondes.
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6: Il va donc y avoir du bruit ce week-end dans les rues d'Antibes, du bruit et du mouvement qui marche depuis 20 ans.
0: Et voilà, ce que vous entendez là par exemple, un grand lion, des singes qui s'agitent sur une piste de danse, du cirque musical et drôle, du rodéo effectif, beaucoup de fanfoires. Comme vous l'entendez, et je dis bien fanfoire parce que c'est comme ça qu'on dit aux déantibulations d'Antibes. Voilà la réponse. Vous savez, ce grand festival dédié aux arts et spectacles de rue et à la fête.
6: Et cette année, ça fait 20 ans.
0: Et ouais, parce qu'à l'origine, on doit l'idée à un prof antibois, mais un mordu des arts hein, d'abord, qui va voir plein de spectacles de rue et pas seulement dans les Alpes-Maritimes. Il traverse la France pour ça. Il s'appelle Olivier Riouf et il est depuis 31 ans, même le président de l'association Culture Loisirs Antibes, ACLA. Il explique à notre micro. Comment lui est venue l'idée des déantibulations?
7: Deux raisons principales, le fait que j'avais un investissement associatif et une équipe à mes côtés, un plaisir personnel d'assister à des spectacles de rue dans d'autres villes de France. Et c'est vrai qu'avant d'être organisateur, j'ai été spectateur et j'ai posé mes fesses sur le bitume pour pouvoir assister à des spectacles qui effectivement ont été impressionnants.
6: Et grâce à Olivier, Antibes fait partie des villes qui valorisent le théâtre de rue.
0: Voilà, et pour la 20e année, on le disait, Antibes qui se transforme en un grand terrain de jeu artistique. C'est un festival qui plaît, hein. De toute façon, il n'y a qu'à voir la tête des spectateurs qui ont le nez en l'air, la bouche bée devant un acrobate suspendu à une barre de maintien. Je fais bien le nez en l'air, la bouche bée, d'accord. 30 mètres au-dessus du sol, voilà, il y a des marionnettistes qui animent des poupées de toutes les formes, il y a des clowns. Et ceux qui déambulent aux déantibulations sont émerveillés, bah tiens. France 3 Côte d'Azur leur a souvent tendu le micro.
8: Je vais voir le maximum de spectacles. Je trouve ça un des plus beaux festivals d'Antibes.
9: Super cool, moi j'aimerais trop savoir faire ça. J'ai pensé que c'était très rigolo et qu'ils ont fait, ils se sont bien appliqués.
10: Vous semblez émerveillé.
11: Ah oui, c'est comme une enfant. Moi ça me parle beaucoup, je suis une vraie gosse, j'ai 12 ans dans la tête.
6: Ce qui est bien avec les déantibulations, c'est que ça amène des spectateurs qui ne vont pas forcément dans les salles de spectacle.
0: Mais exactement, donc c'est un bon moyen d'apporter du spectacle à ceux qui n'y vont pas, surtout quand c'est gratuit en plus. Hein. Ça amène du public encore plus grand aux artistes, tout le monde est gagnant. De la danse, du théâtre, de la musique, du cirque, plein de performances. Le tout à quelques mètres de nous, dans les rues, les places, les parvis d'Antibes. Les déantibulations, donc vendredi, samedi, dimanche, 20 ans que ça dure, 20 ans qu'ici... Ça marche. 6h16, jeudi 4 juin 2026. Pensée, théorie laborieusement édifiée et peu sensée, peu réaliste. C'est la définition du mot élucubration dans le dico. Et ça, forcément, c'est un mot indissociable du chanteur Antoine. Il a 82 ans aujourd'hui. Bon anniversaire à lui.

0: Nad, la Ramblande, celui qui avait le col pelle à tarte sur la piste de danse, Travolta dans Saturday Night Fever. Les Bee Gees, You Should Be Dancing, la petite dose de disco du matin, elle était là. Et alors notre authentique de ce matin nous donne rendez-vous le 17 juin prochain. Elle s'appelle Najat Abdallah, elle a 32 ans et c'est une réfugiée politique soudanaise. Aujourd'hui, elle se forme au métier de la restauration à Nice. Najat qui va participer au prochain Refugee Food Festival à Nice, toujours dans 15 jours. Alors elle est au micro d'Alia Zegaoula et elle commence par se définir en trois mots. Écoutez son histoire.
1: Calme, travailleuse, je vais réussir dans la vie. Je viens du Soudan, je suis en France depuis 2019.
2: Qu'est-ce que vous connaissiez de la langue française? Est-ce que vous parliez un peu français?
1: Non, je connais que bonjour, merci, c'est tout. Je connais que deux mots. Même maintenant, je ne parlais pas très bien français, mais en France, j'aime les gens, ils sont travailleux, ils sont sérieux.
2: Votre pays, le Soudan, vous y êtes né, vous l'avez quitté il y a 7 ans maintenant. Qu'est-ce qui vous a contrainte, qu'est-ce qui vous a poussé à quitter votre pays, Najat?
1: C'est la guerre. Le Soudan, c'est un pays où il y a de guerre. Toujours. C'était pas facile parce que je quittais mon pays pour arriver en Libye. Et Libye, il était très, très, très aussi dangereux pour surtout les étrangers. Je suis venue en Italie. Après, je suis venue en France.
2: Finalement, est-ce qu'on peut dire que vous y êtes bien?
1: Oui, je suis très contente, je suis très à l'aise ici.
2: C'est ici, en France, que vous êtes devenue maman. Qu'est-ce que vous dites de votre pays à vos filles?
1: Mon pays, c'est un pays très, très, très difficile pour surtout les femmes. Je suis contente que mes filles, elles sont nées ici. Elles vont vivre une vie que moi, je n'ai pas vécue dans mon pays. Donc, je suis contente pour elles. Ma vie, ce sera ici. Je ne peux pas retourner là.
2: Qu'est-ce qui fait que vous vous sentez bien ici? Qu'est-ce que vous avez trouvé ici en France et à Nice que vous n'aviez pas au Soudan, en Najat?
1: Les femmes comme les hommes. Il n'y a pas de différence. C'est la qualité, la sécurité aussi, bien sûr.
2: Vous êtes en formation cuisine. Qu'est-ce que vous aimez dans le fait de cuisiner, Najat?
1: J'adore la cuisine. Découvrir les nouvelles recettes, les recettes d'autres pays. Au Soudan, on ne mange pas trop de riz, des pâtes aussi. On a des aseda, des kesra. On mange du pain avec des différentes sauces. Des choses sont faites avec des légumes, avec des viandes, sans viande, plusieurs salades. Et maintenant, j'ai fait la recette soudanaise traditionnelle à l'hôtel d'amour. C'est très, très, très bon, belle recette. Viande hachée avec des légumes, aubergine avec de crème de cacahuète. C'est très, très, très, très bon recette. Je vais faire les recettes soudanaises pour les clientes. J'aimerais que les gens ils viennent pour goûter notre recette soudanaise. Oui. Je suis très contente pour les gens, ils sont savoir on mange quoi au Soudan, on a des quoi. Ce sera un jour incroyable.
0: Voilà, un parcours très fort, on vous l'a dit, celui de Najat Abdallah que vous retrouvez sur ici.fr, l'appli ici, et puis le Refugee Food Festival à Nice du 13 au 30 juin. Des chefs azuréens qui cuisinent en binôme avec des réfugiés en apprentissage dans les métiers de la restauration, vous l'avez compris. Ici à Azur, 6h23, le soleil se lève dans les Alpes-Maritimes, le vent suit doucement et on vous l'a dit, attention, il y aura de la houle ce soir. Évitez la baignade ce soir et puis même les balades trop près de la mer. L'horoscope de ce jeudi 4 juin, c'est dans 3 minutes.

0: Ici matin dans les Alpes-Maritimes à 6h26 avec les Enfoirés.
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0: 6h27, bonjour Catherine Viguier.
7: Bonjour Quentin, bonjour à tous.
0: Pour l'horoscope de ce jeudi 4 juin, besoin de sérieux aujourd'hui.
7: Ah oui, mais beaucoup de natifs l'acceptent.
8: Bélier, vous mettez votre sérieux au service de votre job et tout autant à celui de la famille.
9: Taureau, une belle journée, où que vous soyez, vous allez profiter d'un dépaysement bienvenu.
10: Gémeaux, grâce à une étreinte, une psychanalyse, un cours zen, vous gagnez en sérénité.
11: Cancer, y a-t-il quelqu'un qui fait battre votre cœur?
12: Oui, non, sans quoi il y a de l'amitié.
13: Lion, c'est un jour qui compte pour vous, tout s'enchaîne, le perso, le pro.
14: Bon, allez-y doucement.
15: Vierge, une journée gratifiante, votre gentillesse fait beaucoup de bien à ceux qui en ont besoin.
16: Balance, journée concernant votre foyer et puis vous vous interrogez sur votre vie, votre enfance aussi.
17: Scorpion, vous faites entendre votre voix ou vous vous déplacez et ça se passera super bien.
18: Sagittaire, une personne vous manque, même présente, elle vous semble loin.
19: Bon, c'est passager.
20: Capricorne, super journée, quelque chose se règle au sujet d'une personne qui compte pour vous.
21: Verseau, soignez votre vie intérieure. Si vous cherchez un bon thérapeute, vous le trouverez.
22: Poisson, à nouveau, vous bénéficiez d'une chouette conjoncture astrale qui valorise vos talents divers et variés.
23: Et pour nous tous, on vise l'excellence afin d'être fiers de nous.
0: Merci Catherine Viguier, à demain.
7: À demain.
0: En précisant évidemment que l'horoscope se retrouve sur ici.fr et l'appli ici.
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0: Jeudi, nous sommes le 4 juin, 6h29, bonjour.
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0: Petite musique douce, hein, au moment où on s'invite chez vous, désormais à la télé, en plus de la radio et l'appli. Bonjour, Francis Cabrel, vous l'aurez compris, c'est celui qu'on chantera après les infos. Je vous présente l'équipe d'ici matin avec un petit nouveau dans l'équipe, si vous n'étiez pas là tout à l'heure. Dimitri qui réalise l'émission pour la première fois avec nous à la radio. Victor pour la télé. Il y a Mario au standard et Julie Munch qui est là. Bonjour Julie.
25: Bonjour tout le monde.
0: On est là avec vous pour vous donner toute l'actu des Alpes-Maritimes. Alors une actu qu'on a déjà évoquée il y a quelques temps, c'est l'abattoir de Puget-Théniers. Il n'y en a qu'un seul dans les Alpes-Maritimes, qui va rouvrir bientôt sa salle de découpe dans des préfabriques.
25: Parce qu'en fait, l'abattoir, il a rouvert partiellement en octobre dernier, mais c'est que pour l'abattage et pas pour la découpe.
0: On en parle dans un instant. D'abord, Audrazo.
26: Nous faisons les frais de décennies d'économies dans la justice. C'est le coup de colère du maire de Florence, là où la jeune Liana a été vue pour la dernière fois. Le suspect était déjà au cœur de 3 procédures pour viol ou agression sexuelle. 2 avaient été classées sans suite. Les députés valident une proposition de loi pour limiter notre exposition au cadmium, ce métal lourd toxique qu'on retrouve notamment dans les céréales, le blé, le riz. Le texte prévoit une réduction des taux de cadmium dans les engrais phosphatés. Les Français les plus pauvres sont davantage exposés aux cancers les plus mortels. Constat que fait la DRES, la Direction de la Recherche et de la Statistique. Les plus démunis ont 2 fois plus de risques, par exemple, que les plus riches de développer un cancer du poumon. Après le méga-feu dans l'Aude l'été dernier, les 3 agents de l'ONF auditionnés doivent sortir de garde à vue ce matin, soupçonnés d'avoir jeté une cigarette par la fenêtre de leur voiture. Ils étaient passés quelques minutes seulement avant le déclenchement de l'incendie. L'espoir de la famille de Christophe Glaize, le journaliste sportif français condamné à 7 ans de prison en Algérie. Son frère estime que la grâce du président Tebboune est désormais possible. Il promet sinon de faire le plus de bruit possible lors de la Coupe du Monde de foot. Le mondial, justement, J-12 avant l'entrée en lice de l'équipe de France. Mise en jambe et revue des troupes ce soir avec un match amical contre la Côte d'Ivoire. Vous le suivez sur ici.fr, notre site internet. Coup d'envoi à 21h10 à Nantes au stade de la Beaujoire.
25: Dans l'info d'ici, un an et demi d'attente. Depuis novembre 2024, les éleveurs azuréens attendent l'ouverture complète de l'abattoir de Puget-Théniers, le seul du département, victime d'un incendie dans sa salle de découpe. Depuis octobre dernier, seule une partie a rouvert. Les éleveurs peuvent faire abattre leurs bêtes, mais ensuite ils doivent se débrouiller pour découper toute la carcasse. Et ça, c'est compliqué, Laurent Vareille.
2: Il y a d'abord le constat fait par les éleveurs eux-mêmes sur le fonctionnement de l'abattoir aujourd'hui à l'instant T en ce mois de juin. Julien Villon de la FDSEA.
3: Aujourd'hui, l'abattoir a réouvert pour tout ce qui est carcasse en travaillant sur toutes les filières, c'est-à-dire qu'il y a des pièces et des machines qui ont été changées pour qu'il y ait un meilleur fonctionnement. Aujourd'hui, ça fonctionne, notamment pour Pâques, l'abattoir était complet. Donc, on voit bien que les éleveurs, ils sont au rendez-vous. Voilà, là, aujourd'hui, on en est là à la première phase, c'est-à-dire qu'on peut faire abattre nos animaux et récupérer en carcasse.
2: Mais qu'est-ce que l'éleveur en fait de la carcasse? Là, il est quand même un peu bloqué.
3: Soit il y a des éleveurs du département qui ont des laboratoires chez eux auxquels ils peuvent le découper, des salles de découpe, soit des laboratoires transformation pour faire de la fabrication, soit vendre directement au restaurant en carcasse ou aux particuliers en carcasse. Voilà.
2: Bon, pas très satisfaisant quand même, surtout pour les petits éleveurs qui n'ont pas beaucoup de moyens et qui du coup préfèrent vendre leurs bêtes à des filières d'abattage qui éparpillent leur production aux quatre coins de l'Europe. On est très loin du circuit court, gage de qualité. Il faut donc que la deuxième partie de l'abattoir de Puget-Théniers du Mercantour, la fameuse salle de découpe, rouvre selon les défenseurs d'une agriculture de proximité. Mais là, ça coince encore.
3: La salle de découpe, aujourd'hui, c'est une attente forte des éleveurs. Le président du département, M. Charles Ginesi, il en est très conscient. J'ai rencontré encore ces jours-ci. Donc, on travaille donc avec la direction et le président de l'abattoir sur comment envisager cette salle de découpe le plus rapidement possible. Nous, ce qu'on espère, c'est qu'avant la fin de l'année, on puisse proposer quelque chose au service de l'État pour que ça rouvre avant la fin de l'année.
2: Alors, est-ce possible? Réponse du président de l'abattoir du Mercantour, Pierre Corporandi.
4: Il est vrai que nous avons des grosses difficultés avec notamment les suites d'incendies, l'assurance, les experts qui ne nous laissent pas pénétrer ni le site, ni refaire quoi que ce soit. C'est pour ça que nous avons pris la décision d'une réouverture la plus rapide possible, c'est-à-dire avec des Algeco. Nous mettons aujourd'hui tout en œuvre avec le département notamment pour pouvoir ouvrir cette salle de découpe le plus vite possible parce qu'on sait qu'aujourd'hui il y a des difficultés, notamment sur l'abattoir de Digne qui n'accepte plus aujourd'hui les éleveurs qui viennent du 06. Donc ça nous met dans une situation très compliquée. Je préfère pas vous donner une date fixe, mais c'est l'urgence de l'urgence aujourd'hui. Voilà.
2: Une prudence qu'on a déjà entendue par le passé et qui impatiente certains éleveurs.
25: Et à 7h45, vous entendrez la réaction en direct de Johanna Fabre, éleveuse de brebis à Saint-Auban et membre du conseil d'administration de la Confédération paysanne des Alpes-Maritimes. Elle est l'invitée d'ici matin.
0: Et il est 6h34 dans l'actualité des Alpes-Maritimes également, Julie.
25: La protection de l'enfance et le plan du maire de Nice pour que l'affaire de viol et d'agression au sein du centre de loisirs Terra Amata ne se reproduise plus. Éric Ciotti veut des critères bien plus sélectifs de recrutement des animateurs périscolaires et un service municipal dédié à l'accueil des signalements de violences commises envers les enfants. Et puis après le carambolage géant à Antibes, le conducteur du camion qui a embouti une vingtaine de véhicules et fait 37 blessés mardi après-midi est toujours en garde à vue. Les enquêteurs cherchent à comprendre ce qu'il s'est passé alors que les tests d'alcool et de stupéfiants sont négatifs, que son permis est à jour et qu'il était inconnu de la justice. La météo, Quentin, va y avoir du vent.
0: Oui, du vent aujourd'hui jusqu'à 50-60 km/h et ça va commencer à souffler un petit peu ce matin, progressivement jusqu'à la fin de journée. On vous en parle dans un instant. Pour l'instant, au réveil, un ciel qui est plutôt clair, même dégagé. Si on prend l'exemple de Caroline qui est à Nice et qui nous annonce 19 degrés pour l'instant, il n'y a pas trop de vent pour l'instant. Mais je vous l'ai dit, c'est une question de 2 minutes. Cet après-midi, on retrouvera du soleil, mais surtout sur le littoral. En fait, on va couper le département en deux. Du soleil en bord de mer, un peu plus de nuages, voire de grisailles, et pourquoi pas des averses dans les vallées, sauf peut-être la basse vallée du Var autour de Saint-Martin et en Pays Grassois. Pour ce qui est des températures, vous noterez 24 degrés à Cannes, 24 à Nice, 26 à Menton, 23 dans les Paillons, pareil à Roquestéron, Saint-Paul-de-Vence 24, et puis autour de 16 degrés à la Colmiane. C'est agréable, vous remarquez aussi que les températures baissent un peu, on respire enfin un peu. Et puis alors, on parlait du vent et qui allait bien souffler ce soir, et surtout au bord de mer, où ça a provoqué un phénomène de forte houle. La préfecture l'a confirmé et déconseillé justement les baignades en fin de journée. On va dire les baignades et rajoutons aussi les balades, hein, évidemment, en bord de mer, proche évidemment. Sur le reste de la semaine, demain, tout le week-end, du soleil, quelques nuages, des températures douces. Bref, ce qu'il nous fallait, quoi. 6h36, ça va sur la route? Oui, je vous réponds que oui. Pas trop de monde aussi en direction de Monaco, pour une simple et bonne raison, c'est que c'est férié aujourd'hui, c'est la fête Dieu, donc forcément beaucoup moins de monde à prendre la direction du boulot vers la Principauté. Il se passe d'autres choses à Monaco aujourd'hui, le Grand Prix bien sûr, mais pour l'instant c'est pas ça qui provoque, enfin c'est pas une circulation encore trop dense à cause de ça. Restons prudents bien sûr.
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0: 6h37, la journée sera belle, ça commence bien en vous écoutant. C'est un message de Florence sur Messenger, ça fait plaisir. Merci Florence de Cannes-sur-Mer. C'était son anniversaire il y a une semaine en plus. On lit vos messages en direct via Instagram, Facebook, ici Azur, le WhatsApp aussi, 04 93 82 03 04. Et en direct, même pour des critiques, on est ouvert. Ici matin, votre réveil dans le 06 avec Cabrel. On croyait...

0: Francis Cabrel qui saluait l'arrivée au monde de sa petite fille à l'époque. 6h41, c'est ici matin, bonjour et bon jeudi. Je suis tombé sur une vidéo hallucinante qui a vous faire bondir, Julie.
1: C'est vrai, c'est
0: hier,
1: quoi?
0: Hier sur les réseaux, une jeune femme qui était partie faire du shopping tranquillement. Elle laisse la voiture en plein air sur le parking et qu'est-ce qu'elle laisse à l'intérieur?
1: Ah non, son chien.
0: Ouais, je vous jure, 35 degrés.
1: Ah non, ça il faut pas le faire, hein, c'est super dangereux.
0: Et puis c'est la police derrière parce que ça a été filmé cette séquence-là et c'est la police qui est venue briser la vitre parce que dans ces cas-là, évidemment, elle a le droit de le faire. Sinon, c'est mon assistance. Pratiquement personne en danger. C'est un chien, mais ça marche pareil. Le chien qui commençait à suffoquer alors qu'il se porte bien. Enfin, voilà, qui a été sauvé à temps. Mais voilà.
1: On se rend pas compte à quel point ça chauffe vite dans une voiture en plein soleil.
0: Et puis en même temps, ça nous fait dire aussi qu'on se rend peut-être pas compte de la responsabilité qu'on a vis-à-vis d'un chien. Bah, comme pour un être humain, en fait. Adopter un animal, c'est pas acheter une peluche. Il y a des obligations légales à assumer. Et notre veto, justement, docteur Fabin fera le point là-dessus. Ce sera dans 2 minutes.
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0: Et la Minute Rouge et Noire à 6h42 qui sort le balai pour le grand ménage de l'été. C'est déjà l'heure des grands départs à l'OGC Nice. Bonjour Maxime Baquier.
4: Bonjour à tous.
0: On va parler mercato ce matin avec une vague de départs très importante qui est attendue pour renouveler l'effectif.
4: Oui, il y a ceux qu'on regrettera, Dante, Wai, et ben c'est tout en fait. Le capitaine et le buteur sont les seuls aiglons qui vont nous manquer la saison prochaine. Pour les autres, la porte est grande ouverte et que ce soit les joueurs ou le club, tout le monde a plutôt intérêt à s'y engouffrer pour amener du frais dans ce vestiaire ingérable, voire même parfois insupportable, où quelques brebis galeuses ont fait régner leur loi. Et au-delà des joueurs prêtés qui ne seront pas conservés, comme Wai, on l'a dit, mais aussi Djoumaba ou Thiago Gouveia, il y a un paquet d'aiglons qui vont faire leur valise. En fin de contrat cet été comme Dupé ou Ndombele ou dans un an comme Boudaoui, Louché, Diop, Youssouf, Abdi et Sanson. Des salaires XXL et des caractères de cochon à exfiltrer comme Boga et Mofi, toujours sous contrat eux mais qui ne porteront plus jamais le maillot du G.

0: films a promis il y a quelques semaines Maurice Cohen dans 100% Aiglon. Et puis ceux qui gardent une petite cote sur le marché, Melvin Barr ou Mohamed Ali Chow sont invités à partir eux aussi. Décevant cette saison, ils doivent permettre de faire rentrer un peu d'argent pour pouvoir réinvestir et reconstituer un vestiaire qui pourra s'appuyer sur de nouveaux leaders la saison prochaine. Yevan Diouf dans le but, Antoine Mendy et Kodjo Peprahopong en défense, le jeune Koulibaly au milieu et puis pourquoi pas Isaac Johnson devant s'il est épargné par les blessures et trouve sa place. Ça fait un peu maigre, je vous l'accorde, et deux dossiers vont aussi devoir être tranchés. Celui de Jonathan Clauss qui a prolongé jusqu'en 2028, se voit rester ici, mais incarne également cette saison qui est partie dans tous les sens. Et puis Charles Van Hout, complètement dépité par cet exercice, lui qui voulait franchir un cap ici, jouer le mondial avec la Belgique, se retrouve le bec dans l'eau et envisage du coup très sérieusement de rebondir ailleurs, même si son caractère et son investissement au quotidien peuvent au contraire lui permettre de s'imposer comme un potentiel capitaine la saison prochaine, aux côtés pourquoi pas de la pépite Koulibaly. L'avenir leur appartient peut-être.
1: On verra, le mercato démarre de toute façon le 15 juin officiellement dans quelques jours, c'est un lundi pour les clubs de Ligue 1. Merci Maxime Bacquier, puis on rappelle qu'aussi le bilan de l'OGC Nice avec l'équipe d'ICI Azur, c'est en podcast sur l'appli ICI sur l'émission 100% Aiglon. Un animal domestique, ça demande beaucoup de responsabilité, ça permet aussi de rappeler un peu la définition d'animal domestique. Docteur Fabin, notre veto arrive pour ça, à tout de suite.
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1: Il est 6h45. Laissez-moi vous présenter Malaya, si vous nous suivez à la télé. Eh bien, Malaya, c'est une croisée de type terrier, un très bon regard, et qui était adoptée dans les Alpes-Maritimes en ce moment. Identifié, vacciné, stérilisé, en bonne santé, 18 kilos à peu près, s'entend bien avec les chiens, les enfants, les chat, on ne sait pas encore. Mais si vous voulez plus de renseignements, là, il y a l'association Fonds Saint-Bernard qui peut vous en donner. Fonds avec un S, saintbernard.com pour le site internet. Parlons des chiens justement, enfin même des animaux domestiques de manière générale. Docteur Fabin est là, bonjour docteur.
7: Bonjour Quentin.
1: Alors, on a une boule de poil à la maison, Julie sait de quoi on parle évidemment, mais qu'est-ce qu'implique le terme d'animal domestique? Justement, parce qu'au-delà de la gamelle, ça définit un statut bien particulier.
8: Alors, le mot domestique vient du latin domus, la maison. Et contrairement à un loup ou à un tigre, le chien ou le chat a littéralement été façonné par l'homme depuis des milliers d'années pour vivre à nos côtés. La différence majeure, c'est qu'aujourd'hui, sa survie dépend à 100% de nous. Si vous le relâchez, un bulldog français ou un chat persan au milieu d'une forêt, il sera incapable de chasser pour se nourrir ou de survivre au froid. En l'adoptant, vous devenez son seul fournisseur d'eau, de nourriture et de sécurité. Ce lien de dépendance totale n'est pas seulement affectif, il crée une responsabilité très concrète et des devoirs strictement encadrés.
1: Alors justement, sur ce plan juridique et légal, quand on décide d'adopter un animal, quelles sont nos obligations incontournables au quotidien, docteur ?
8: Alors aujourd'hui, l'animal est reconnu par la loi comme un être vivant doué de sensibilité. Ce n'est plus un simple meuble. Donc vous avez l'obligation absolue de survenir à ses besoins vitaux. Laisser un chien attaché en permanence à une chaîne courte dans le jardin en plein soleil, sans abri ni eau fraîche, c'est aujourd'hui de la maltraitance passible de peine de prison. L'autre grande obligation légale, c'est l'identification. Pucer son chien ou son chat est obligatoire, c'est sa carte d'identité. Et attention aux conséquences financières, si votre portail est mal fermé, que votre chien s'échappe et provoque un grave accident, de la route par exemple, en traversant, c'est vous le propriétaire qui êtes juridiquement et entièrement responsable des dégâts.
1: Alors au-delà de la loi, docteur, de la gamelle, de la puce électronique, qu'exige vraiment ce statut domestique pour qu'il soit équilibré à la maison ?
8: Eh bien, le pire piège, c'est de les traiter comme des petits humains. Avoir un animal domestique, c'est respecter les besoins profonds de son espèce. Par exemple, pour un chien, avoir un jardin immense, ça ne suffit pas. Il a un besoin vital de sortir de chez lui chaque jour pour renifler de nouvelles odeurs. Le vrai contrat, c'est de changer vos habitudes pour lui offrir une belle vie.
1: Et tout est bien noté. Et puis, si jamais c'est pas le cas, eh bien, on a le podcast, les conseils du veto sur ici.fr et l'appli ici. Merci, docteur Fabin. Et puis, à demain. Ici matin, 6h48, on chasse le stress du matin ensemble. Les bouchons sur la 8, on n'y pense pas. Ils commencent à se former là. Hein. Clara Luciani pour chanter ensemble dans la voiture. C'est tout de suite.

0: Clara Luciani, la grenade, 6h51, bon jeudi, nous sommes le 4 juin dans les Alpes-Maritimes avec vous. Et tiens, vous allez noter 3 infos maintenant. 3 infos en plus de ce qu'on vous donne dans les journaux, hein. Elles sont pratiques, locales, utiles et sympas. On appelle ça les 3+, ici Azur.
1: On ne sait pas si on trouve du boulot en traversant la rue, mais on peut en trouver en rentrant dans une ferme.
0: Ben oui, tiens. À la ferme Bermond, ça se passe à Valbonne aujourd'hui, il y a le forum de l'emploi et avec pas mal d'aide à la préparation déjà d'un entretien d'embauche, hein. On sait que c'est la première étape et puis ensuite il faut rencontrer les employeurs, ceux qui recrutent. Eh bien il y en a justement plusieurs à la ferme Bermond cet après-midi dans le domaine du commerce, de l'industrie, de l'intérim évidemment. Rendez-vous à la ferme Bermond à Valbonne entre 15 et 17 heures, créneau assez court, hein, pour le forum de l'emploi, donc ne le loupez pas ce créneau si vous cherchez du boulot.
1: Aujourd'hui ça va sauter à Cannes.
0: Ah bah tiens, allez hop.
2: Le cheval, ça m'a pris très tôt.
0: J'adore cette
2: le cheval, je trouvais trop beau.
0: Ouais, il y a le Jumping International de Cannes. Oui, comment la croisette en fait va accueillir les meilleurs cavaliers du monde, tout simplement. Ça commence aujourd'hui et c'est jusqu'à samedi inclus, un grand festival finalement dédié aux chevaux, aux sauts d'obstacles, évidemment sur une grande piste de luxe. D'ailleurs, quelques Cannois ont pu récupérer leur place hier matin. Là, le début des épreuves, c'est à partir de 11h. Tout à l'heure, rendez-vous à Cannes sur la croisette. Va y avoir plein de photos à faire. Et si vous voulez nous en partager, 04 93 82 03 04.
1: Bon, et à Saint-Étienne-de-Tiné, on attend d'autres animaux ce week-end.
0: Eh oui, on parle beaucoup de transhumance en ce moment. Eh bien, il y en aura justement tout au long de la journée à Saint-Étienne-de-Tiné. La transhumance, en fait, c'est aussi plein d'animations finalement avec un grand marché qui sera installé vers la maison du parc national du Mercantour. Évidemment, on va suivre les bergers, les rencontrer et suivre tout le troupeau, qu'on soit grand, petit. C'est un grand moment de fête et de communion finalement. Dimanche, il va faire beau en plus à Saint-Étienne-de-Tiné. Allez-y. 6h53, 24 heures sans téléphone, sans envoyer un SMS, passer un coup de fil, sans suivre l'actu. Est-ce que c'est encore possible ça en 2026? Ça dépend pour qui. On a des exemples qui arrivent là et qui vont vous faire rire et ce sera juste avant 7h. Bon jeudi avec Ici Matin.

0: On le surnommait le Zoulou blanc, Johnny Clegg, Scartellings of Africa, 6h57. Les infos dans 3 minutes et puis juste avant, on va vous donner quelques conseils en riant pour lâcher le portable quelques instants.
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0: Vivre sans téléphone portable, est-ce que c'est possible ? Voilà la réponse dans l'humour en tube.
11: Il y a un truc qui est terrible avec ces appareils, vraiment monstrueux même. Tu vois qui t'appelle, c'est pas bien. Souvenez-vous avec les vieux téléphones avant, quand ça sonnait, c'était une loterie. C'était ou tout bon ou tout mauvais.
12: Ah, c'est vrai qu'avec le bon gros téléphone fixe à fil que les moins de 40 ans ne doivent pas connaître, il y avait ce charme indéniable, hein, un mélange de surprise, d'angoisse ou d'espoir monté en nous à chaque fois que la sonnerie du téléphone faisait trembler les murs de la maison.
11: Allô ? Oh merde, c'est la tante Yolande. Elle va me prendre la tête pendant 2 heures. Oui, mais tu lui parlais avant à la tante Yolande. Alors qu'aujourd'hui, quand tu vois marqué sur l'écran « Tante Yolande », tu la vires en messagerie directe, la vieille.
12: Voilà, oui, c'est moche, hein, d'autant qu'on est assez nombreux à avoir le sentiment d'être la tata Yolande de nos enfants quand on tente désespérément de les joindre. Heureusement que tonton Célig arrive à nous dérider face au temps qui passe et que Titoff sait nous faire marrer quand la tech nous dépasse.
13: Sinon, l'alternative avec le kit de main libre, sinon c'est le Bluetooth. Hein, je sais pas qui a trouvé le nom. Le Bluetooth. En français, touffe bleue.
12: Une fois traduit en français, la novlangue digitale de la Silicon Valley devient nettement plus drôle et beaucoup plus accessible. Avec la touffe bleue, tout de suite, on se sent mieux. Hein, l'avenir s'annonce radieux.
0: Merci Fred Ballard. L'humour en tube sur ici.fr et l'appli ici. Alain Bachung, Vertige de l'amour. On le chante juste après les infos. Merci d'être avec nous, il est 7h, c'est ici Azur.
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0: Et on part ce jeudi ensemble, jeudi 4 juin 2026. Les infos. Julie Munch, dès qu'il fallait aller au centre Terra Amata, il pleurait.
14: Ces mots, ce sont ceux d'une mère de famille niçoise. Elle nous les avait confiés il y a un peu plus de 2 mois en parlant de son enfant victime de violences sexuelles de la part d'un animateur du centre périscolaire niçois situé près du port. Désormais, cet homme est en détention provisoire, accusé de viol et d'agression sexuelle sur mineurs et un rapport a été rendu par l'inspection générale des services. Il pointe plusieurs dysfonctionnements car c'est en effet une série de problèmes qui est en cause, selon Maxime, le papa d'un des enfants victimes.
15: Le rapport l'a démontré, ça a péché dans tous les aspects, c'est-à-dire aussi bien sur le recrutement et le suivi, notamment sur tout le parcours des différents éducateurs. Ça a péché effectivement sur le cadre municipal où les alertes ont été remontées parfois de la part des parents, parfois de la part des encadrants qui étaient sur place, qui ont essayé d'alerter et c'est monté à un certain échelon sans que ça aille plus haut, sans qu'il y ait de sanctions. Pour être très concret, on aurait pu arrêter cette machine infernale dès le mois de novembre. Ça n'a pas été fait. Et s'en est suivi sans doute des semaines supplémentaires de calvaire pour nos enfants.
14: Et donc Éric Ciotti annonce des procédures disciplinaires pour 4 encadrants et membres de l'administration fautifs dans l'affaire Terra Amata. Et le maire de Nice a présenté hier plusieurs mesures, dont des critères bien plus sélectifs de recrutement des animateurs périscolaires et un service municipal dédié à l'accueil des signalements de violences commises envers les enfants.
0: Alcoolémie négatif, drogue négatif, permis de conduire en règle.
14: Alors pourquoi le conducteur de ce camion a foncé dans une vingtaine de véhicules route de Grasse à Antibes mardi après-midi? On rappelle le bilan impressionnant, 37 blessés légers. Cet homme est toujours en garde à vue. Le parquet de Grasse précise qu'il était inconnu de la justice. L'enquête se poursuit. Menacé et frappé, un youtubeur agressé à Valoris un peu avant minuit mardi. Trois hommes sont entrés dans la villa qu'il louait sur les hauteurs de la ville. Ben Phillips est très connu au Royaume-Uni. Il s'est vu dérober des bijoux de luxe pour une valeur entre 300 et 400 000 euros. Les agresseurs sont toujours en fuite.
0: Réhabiliter 3 nouveaux quartiers niçois.
14: Roquebilière, Saint-Roch et La Splanade. C'est en tout cas le vœu d'Anthony Boré de son groupe d'opposition. Ils l'adresseront demain au conseil municipal de Nice, car le Premier ministre a annoncé un nouveau plan national de rénovation urbaine le 23 avril dernier. Le même qui a déjà bénéficié aux Moulins, à l'Ariane, au Liseron et à Pasteur. Il faut que la ville soit candidate, selon Philippe Pradal, dans ce groupe d'opposition, car même s'il y a un reste à charge, l'Agence nationale de rénovation urbaine, l'ANRU, finance une bonne partie des projets.
16: Ne pas s'inscrire dans l'ANRU 3, ne pas être volontaire sur l'ANRU 3, c'est surtout se priver de subventions et faire peser sur le seul contribuable niçois et azuréen les travaux qui immanquablement devront être faits si nous ne saisissons pas l'opportunité de les faire maintenant. À très court terme, ne rien faire, ça permet de faire une conférence de presse, disant j'ai économisé 10, 20, 30, 40, 50 millions d'euros. En revanche, dans 5 ans, dans 10 ans, ce qu'il faudra mettre sera beaucoup plus important et les subventions ne seront pas forcément au rendez-vous parce que cette fenêtre de tir qui est ouverte avec l'ANRU 3 nous offre la possibilité de recueillir des subventions et surtout de créer une dynamique et une mise en cohérence pour faire des choses pour ce quartier. Nous sommes ici à La Splanade, ces autres quartiers ont été cités. C'est un sujet de dignité, c'est un sujet de respect et c'est un sujet de république. Est-ce que nous considérons que tous les territoires de la ville ont droit à la solidarité républicaine ou pas?
14: Si les candidatures sont déposées, les projets seront étudiés cet automne à Paris pour des travaux prévus en 2030. Victoire pour les cyclistes niçois. Les vélos vont continuer à circuler dans le tunnel du Congrès en plein centre-ville. Finalement, la ville de Nice fait machine arrière et maintient la piste cyclable dans ce passage pour accéder à la promenade des Anglais. L'annonce d'un possible retour des voitures à la place des vélos dans ce tunnel avait provoqué de vives réactions.
0: Ici matin, il est 7h04. Une salle de découpe dans les Algeco.
14: C'est ce qui est envisagé alors que ça fait un an et demi maintenant que les éleveurs azuréens attendent la réouverture totale de l'abattoir de Puget-Théniers, le seul dans les Alpes-Maritimes. Depuis octobre dernier, seule la partie abattage a rouvert après l'incendie de novembre 2024 dans cette salle de découpe. Pierre Corporandi, maire de Puget-Théniers et président de l'abattoir du Mercantour, propose donc une solution provisoire.
17: Il est vrai que nous avons des grosses difficultés avec notamment les suites d'incendies, l'assurance, les experts qui nous laissent pas pénétrer ni le site, ni refaire quoi que ce soit. C'est pour ça que nous avons pris la décision d'une réouverture la plus rapide possible, c'est-à-dire avec des Algeco. Nous mettons aujourd'hui tout en œuvre avec le département notamment pour pouvoir ouvrir cette salle de découpe le plus vite possible parce qu'on sait qu'aujourd'hui il y a des difficultés. Notamment sur l'abattoir de Digne, qui n'accepte plus aujourd'hui les éleveurs qui viennent du 06. Donc ça nous met dans une situation très compliquée. Je préfère pas vous donner une date fixe, mais c'est l'urgence de l'urgence.
14: Et à cette heure. Voilà. Et à 7h45, vous entendrez la réaction en direct de Johanna Fabre, éleveuse de brebis à Saint-Auban, membre du conseil d'administration de la Confédération paysanne des Alpes-Maritimes. Elle est l'invitée d'ici matin. 68 millions d'euros pour financer 4 rames de TER supplémentaires. Investissement de l'État monégasque qui signe un accord avec la SNCF. Les rames seront opérationnelles en 2028. La gare de la Principauté a accueilli 9,5 millions de voyageurs en 2025. C'est l'une des plus fréquentées de la région.
0: Région elle-même très fréquentée.
14: Trop fréquentée pour certains. Plusieurs collectifs azuriens mènent des actions sur le surtourisme. La dernière en date, il y a une semaine, la Côte d'Azur accueille chaque année 12 millions de touristes. L'aéroport de Nice a été agrandi et le maire souhaite un deuxième aéroport. Ça fait trop, selon Éric Chrétien, cofondateur du collectif Citoyen 06.
18: Les habitants subissent de plein fouet, tout d'abord les difficultés de logement, les prix des loyers inaccessibles, notamment pour les jeunes, la saturation des transports, il suffit de prendre le tram à partir de maintenant du mois de mai, ou le train vers Monaco, ou encore l'autoroute A8 pour aller vers Sophia Antipolis et Antibes. On voit que tout est saturé. Saturé, ça veut dire beaucoup de bruit, beaucoup de polluants, et vous savez que le bruit, c'est un facteur très nuisible pour la santé. C'est le bruit de l'aéroport, par exemple, sur les quartiers ouest, qui subissent les flots continuels d'avions. C'est aussi dans le centre-ville de Nice et le Vieux-Nice, les gens qui subissent ce qu'on appelle le tourisme festif, donc le bruit des rooftops, des discothèques, des bars, toute la nuit. Donc c'est insupportable. Il y a également l'eau, bien sûr, l'eau qui est un vrai sujet, notamment avec l'augmentation du nombre de sécheresses et de canicules. On demande donc que les élus revisitent la stratégie touristique, arrêter de courir constamment après l'attractivité du territoire. Il faut mettre une ligne rouge à ce surtourisme.
14: Le collectif espère être reçu par la mairie dans les prochains mois. Le sport et le cyclisme avec la Mercantour Classique hier remporté par un grimpeur, l'Espagnol Ibon Ruiz, avec une arrivée près de Valberg après 152 km. La météo, Quentin.
0: On va couper le département en deux aujourd'hui, mais surtout cet après-midi. Ce matin, ça va encore, du soleil un peu pour tout le monde. 14 degrés à Cantaron en plus, au thermomètre de Cathy, à qui on a pris la photo ce matin. Elle est allée se balader sur le sentier du littoral entre Saint-Jean-Cap-Ferrat et Beaulieu-sur-Mer. Allez la voir sur Facebook ou Instagram. Cet après-midi, je vous l'ai dit, plus on va se rapprocher du littoral, plus on va trouver de soleil, plus on va se rapprocher des vallées et de la montagne, plus on va retrouver de grisailles, même de pluie. Alors, pas de vigilance pour l'instant annoncée. Cependant, notez qu'il y aura du vent aujourd'hui, hein, jusqu'à 60 km/h, et même un phénomène de forte houle ce soir à partir de 18h, et la préfecture déconseille évidemment la baignade. Les maximales très rapidement, 24 à 26 degrés sur le littoral, 24 à Cannes, à Nice, 26 à Menton, 23 dans les Paillons, 24 à Roquefort-les-Pins ou 13 à Saint-Étienne-de-Tinée. Demain et tout le week-end, du soleil, quelques nuages et puis des températures plutôt douces, voilà, qui fait du bien. Ça y est, ça commence à freiner là sur certains axes, les principaux. La pénétrante du Paillon après Cantaron, direction Nice bien sûr, et aussi au niveau de du tunnel de la Condamine. C'est encore calme hein, sur la 8 ou même sur la voie Matisse, et c'est très calme aussi en direction de Monaco. Pourquoi ? Parce que c'est férié aujourd'hui en principauté, c'est la fête Dieu, donc beaucoup moins de monde à aller au boulot si vous allez sur le rocher. Bon courage, bonne route, néanmoins on reste ensemble avec Ici Azur.
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0: Et ouais, moins de monde sur la route ce matin à Monaco. C'est férié, je l'ai dit. Et puis, il y a le Grand Prix qui démarre aujourd'hui. Et là, les bouchons, ce sera pour plus tard. Bon jeudi avec Ici Matin. Il est 7h09. Alain Bachot.

0: Vertige de l'amour, un des premiers grands succès de monsieur Alain Bashung. Ici matin, bienvenue et bon jeudi dans le 06. 2000 mètres carrés. Ça, c'est un chiffre important, 2000 mètres carrés. Et puis, c'est surtout une surface que vous allez peut-être voir aujourd'hui, dès aujourd'hui, si vous êtes à Antibes. 2000 mètres carrés qui ouvre à 8 heures. On vous dira ce qui se passe. 2000 mètres carrés, on en parle dans le rendez-vous des chiffres à 7h20. Ici, ça compte.
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0: Et vous savez que c'est dans pile une semaine, le début de la Coupe du Monde.
3: Ah oui, c'est vrai.
0: Ouais, alors pas dans pile une semaine le premier match des Bleus, ce sera encore plus tard, mais quand même, dans une semaine, le match des Bleus, donc il va y avoir du monde sur les terrasses, etc. Mais vous avez peut-être envie d'avoir votre propre télé. Bah ça tombe bien, puisque là, tout au long de cette semaine, vous jouez pour être en sélection. Pour ça, voilà, un bel écran, une télé écran plat pour suivre la Coupe du Monde. 126 cm, c'est quand même pas mal. Et elle vaut 400 €. C'est grosso modo le prix d'une très très bonne télé quand même. Hein, 400 €, c'est un investissement. Bah, gratos si vous jouez avec Ici Matin et si vous devinez le morceau que je vous joue maintenant. Le piano test, c'est le blind test au piano. Ouais, c'est parti.

0: Les années 80, ça.
1: C'est dur ce matin.
0: Ah, mais c'est dur, mais parce que vous n'êtes pas né dans les années 80,
1: ça,
0: Julie.
1: C'est vrai.
0: Regardez, je la refais une dernière fois.

0: Je suis sûr que Mario, qui est au standard ce matin, il a la réponse. Voilà. Et vous aussi, certainement, 04 93 82 03 04, vous me donnez le titre. Si vous avez l'artiste, c'est pas mal, hein, parce qu'il est pas facile. Vous avez moins d'un quart d'heure pour appeler, puis on joue ensemble, et puis peut-être pour vous, la télé écran plat, bonne chance.
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0: Tiens, on va parler de la Coupe du Monde il y a un instant. David aussi, vous nous avez rejoint à ce propos. Puisque ce soir, l'équipe de France joue à Nantes contre la Côte d'Ivoire. Avant-dernier match amical à 12 jours d'envoi de la Coupe du Monde aux États-Unis. Parlons-en avec votre édito, Mon Œil.
5: Bon, alors, on sera combien devant notre télé ce soir? Plus de 5 millions? Moins de 5 millions? Parce que c'est devenu l'un des petits mystères des Bleus. Les Français aiment leur équipe de France. Ils aiment Kylian Mbappé. Ils aiment les grandes compétitions, les soirées où tout le pays retient son souffle devant un tir au but. Mais les matchs ordinaires des Bleus attirent moins qu'avant pour l'instant. Cette équipe de France reste bien sûr populaire. Est-ce que pour autant la Coupe du Monde a déjà commencé dans les têtes? Depuis des semaines, les organisateurs tentent de faire monter la température. Comme avant chaque Coupe du Monde, il y a l'hymne officiel. Mais comme d'habitude, les chansons qui restent ne sont presque jamais celles-là. En 98, personne n'avait prévu que les Français chanteraient Gloria Gaynor. En 2018, personne n'avait commandé le tube de l'été ramener la coupe à la maison. Et aujourd'hui, sur les réseaux sociaux, eh bien, est la chanson imbattable qui commence à circuler parmi les supporters.

0: après avoir entendu ça, bah le doute s'estompe un peu quand même. On y est là. Bien sûr qu'on va bloquer les dates pour voir les Bleus contre le Sénégal, l'Irak, la Norvège. 76% des Français disent vouloir suivre la Coupe du Monde. Plus de 90% affirment qu'ils regarderont les matchs des Bleus. La ferveur viendra avec les résultats, comme d'habitude. Mais elle garde une part d'imprévisible. C'est comme pour une chanson populaire. On peut lancer la musique, mais on ne peut pas obliger les gens à la chanter.
1: Mais on criera quand même « Allez les Bleus », bien sûr. David Ossio, merci beaucoup. Mon œil, c'est sur ici.fr. Et l'appli ici, 7h17. Un petit retour en 96 avec une très douce voix et chanson aussi, Donna Lewis.
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0: 96. On adore retrouver ce morceau. Hein. Donna Lewis, I love you always, forever. On parle de chiffres maintenant. Un rendez-vous qui est consacré à ça, ça s'appelle Ici ça compte. Et bien aujourd'hui, on va évoquer l'ouverture d'un des plus grands Lidl de France. Il se trouve à Antibes, près de la bretelle de l'autoroute, et nous recevons ce matin Margot Berlioz pour développer ces fameux 2000 mètres carrés. Elle est responsable immobilier de Lidl.
1: Bonjour Margot Berlioz.
2: Bonjour, vous m'entendez bien ?
1: Oui, très bien, merci. Ce nouveau magasin Lidl, il ouvre ses portes aux clients ce matin à 8h. Pourquoi on dit que c'est l'un des plus grands de France ?
2: Oui, en effet, on ouvre du coup d'ici moins d'une heure à 8h. C'est l'un des plus grands de France, à la fois pour sa belle surface de vente, presque 2000 mètres carrés, et aussi pour le côté pratique pour nos clients, un parc de stationnement de 256 places de parking aussi, dont une quinzaine de places équipées aussi de bornes de recharge.
1: Et pourquoi Antibes pour ce grand Lidl ? Est-ce que les Antibois sont pile dans votre cible ?
2: Oui, tout à fait. Côté Lidl, au cœur de notre modèle, on a une règle absolue, c'est d'avoir une politique de prix qui soit unique partout en France sur tout territoire. Mmh. Donc ça signifie que peu importe où vous êtes, peu importe la saison, le prix est unique. Et donc dans cette région très très touristique, ça nous permet de garantir finalement le pouvoir d'achat des habitants de la commune.
1: Un pouvoir d'achat qui est réduit par le prix de l'immobilier chez nous et qui attire donc une clientèle en quête de prix bas. Il y avait déjà un magasin Lidl, chemin de Saint-Claude, à Antibes. Pourquoi l'agrandir vous a paru nécessaire ?
2: L'ancien magasin, il faisait moins de 500 mètres carrés de surface de vente, donc c'était un magasin qui ne permettait pas de mettre à disposition les habitants de la commune l'intégralité de notre gamme, alors que dans ce magasin, ils pourront retrouver tous nos produits, donc ils retrouveront tout le catalogue, notamment l'offre premier prix avec les petits prix Oui, qui comptent à peu près 300 références, nos gammes de luxe et notre marque Saveur de nos régions qui permet de mettre en valeur le territoire, ainsi que toute la partie non alimentaire.
1: Pas loin, il y a le Carrefour d'Antibes, un hypermarché qui fait l'un des plus gros chiffres d'affaires du département. Est-ce que votre ambition, c'est de le concurrencer ?
2: Non, nous, on travaille plutôt sur une complémentarité avec les acteurs du territoire.
1: Comment vous allez faire pour gérer la circulation des clients dans ce secteur qui est déjà au bord de la saturation ?
2: On a justement travaillé en synergie avec la commune d'Antibes et la communauté de communes de Sophia Antipolis, qu'on appelle aussi la CASA, pour reprendre intégralement le plan de circulation de la zone. On a signé avec eux ce qu'on appelle un PUP, qui est un projet urbain partenarial, qui a permis de vraiment redynamiser le site et améliorer la circulation et la desserte de tout secteur. Et on s'intègre vraiment dans la stratégie du territoire.
1: Et concrètement, ça veut dire quoi ? Il n'y a pas de double voie, c'est que des voies simples, j'ai envie de dire.
2: Il y a quand même tout un accès qui a été créé et il y a plusieurs entrées-sorties au niveau du supermarché qui vont permettre de fluidifier les accès.
1: Merci beaucoup Margot Berlioz, responsable immobilier de Lidl et invité d'Ici ça compte. Bonne journée.
2: Merci beaucoup, bonne journée.
0: 7h24, c'est Ici matin. Un coucou à Louve qui, sur Messenger, nous dit bonjour, test. C'est tout. Voilà, on a cru un message sympa et puis finalement, c'était juste un test.
1: C'est
0: voilà.
1: Marrant, ça.
0: Une autre fois.
1: Ça a marché, le test.
0: Je salue également Bernard qui nous dit sur WhatsApp comment ça marche ce portable. Allô, allô, est-ce qu'on m'entend ? Voilà, c'est mieux que rien comme message. Hein. Merci à vous. Voici Alain Chamfort.

0: Eva, évidemment, Alain Chamfort, les années 80, le synthé. Bah, nous, on a, alors, c'est pas un synthé, c'est un piano, mais qui peut permettre à Dominique, dans un instant, de remporter de beaux cadeaux. À tout de suite avec elle.
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0: Il est 7h27, bonjour Dominique.
7: Bonjour.
0: Alors, c'est vrai que cette semaine, pour jouer avec nous, on a pas mal de gens qui aiment pousser la voix, des gens qui aiment chanter dans des karaokés, qui appartiennent à des chorales. Bah, c'est votre cas aussi, Dominique?
7: Oui, en quelque sorte. Pas les karaokés, mais je fais partie d'une chorale formidable à Nice.
0: Ouais, mais alors, une chorale formidable et bien particulière, parce que tout le monde est regroupé à travers le même secteur professionnel. Est-ce qu'on peut dire lequel?
7: Oui, tout à fait. C'est au sein de notre travail, et c'est le monde judiciaire. Et nous avons formé une association qui donc a des tas d'activités, dont la chorale. Et elle s'appelle, c'est l'Association des Arts du Palais.
0: D'accord, j'aime bien. Et est-ce que du coup, dans votre chorale, vous chantez ça? C'est idiot comme blague.
7: Non, ça, on n'a pas encore osé la voix de
0: pas encore. Bon, je ne sais pas si dans votre chorale vous chantez non plus le morceau que je vous joue maintenant. Je rappelle que ce piano test, il y a à gagner une télé écran plat, évidemment. Je vous rejoue le morceau. On est dans les années 80 aussi, un peu comme Balavoine. Oui. Hop là, je vais plutôt le jouer comme ça.

0: Dominique ?
1: Oui, Quentin.
0: Dites-moi.
1: Alors, c'est Tu as le look, Coco.
0: Yes.
1: C'est un très beau souvenir.
0: Vous vous souvenez de l'artiste ? C'est pas facile, hein, le nom de l'artiste.
1: Alors, le nom de l'artiste, j'en suis pas sûre. Et je vous avoue que je pensais que, voilà, il fallait que je vous dise le titre.
0: Non,
1: pas,
0: juste le titre, ça me suffit. C'est La Roche-Valmont. On s'en souvient pas toujours, mais c'est La Roche-Valmont, voilà. T'as le look, Coco. Eh ben, bonne réponse, Dominique. Bravo. Et la suite, vous savez quoi? Ça se passe lundi quand on va procéder au tirage et savoir qui va remporter cette télé écran plat de 400 euros. Peut-être pour vous, Dominique. Soyez là lundi, d'accord?
1: Eh ben, écoutez, je le sais très fin. Je suis une fidèle de vous et continuez comme ça.
0: Merci, Dominique. Bisous à vous.
1: Merci beaucoup.
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0: Nous sommes le jeudi 4 juin 2026, il est 7h30, un point sur l'actu, d'abord en France et dans le monde, au Drazo.
3: Les députés valident une proposition de loi pour limiter notre exposition au cadmium, ce métal lourd toxique qu'on retrouve notamment dans les céréales, le blé, le riz. Le texte prévoit une réduction des taux de cadmium dans les engrais phosphatés. Une femme tuée de 58 coups de couteau à Martigues, son compagnon est mis en examen en détention provisoire. Il assure qu'il ne l'a pas tuée. La victime a été retrouvée lundi dans son appartement inanimé avec plusieurs plaies sur les parties supérieures du corps. Dans le Gers, la polémique enfle après la disparition de Liana. On ne peut pas s'empêcher de se dire que ça aurait pu être évité, déclare la Fondation pour l'enfance. Le suspect était déjà au cœur de 3 procédures pour viol ou agression sexuelle. 2 avaient été classées sans suite. Après le méga feu dans l'Aude l'été dernier, les 3 agents de l'ONF auditionnés doivent sortir de garde à vue ce matin, soupçonnés d'avoir jeté une cigarette par la fenêtre de leur voiture. Ils patrouillaient dans la zone. Ils étaient passés quelques minutes seulement avant le déclenchement de l'incendie. Sur ici.fr, notre site internet, on vous fait vivre ce soir le match amical France-Côte d'Ivoire. Objectif, se mettre en jambe et partir du bon pied avant la Coupe du Monde de foot. J-12 avant l'entrée en lice de nos bleus. Coup d'envoi 21h10 au stade de la Beaujoire à Nantes. À Roland-Garros, on suit aujourd'hui les 2 demi-finales femmes. Marta Kostiuk face à Mira Andreeva et Diana Schneider face à la sensation polonaise Maja Rawlińska. La surprise de ce Roland-Garros sorti des qualifications.
4: Dans l'info d'ici, comment protéger nos enfants des violences dans le périscolaire? De nombreux parents se posent cette question suite au récent scandale de viol et d'agression sexuelle sur des mineurs à Paris, mais aussi chez nous, à Nice, au centre Terra Amata, près du port. Un animateur est mis en examen pour viol et agression sexuelle sur des enfants de 3 et 4 ans, c'était en février dernier. Alors, quelques mois plus tard, le maire de Nice, Éric Ciotti, présente le rapport de l'inspection générale des services dans cette affaire, Ulysse Le Toquin.
5: Un rapport qui pointe tous les dysfonctionnements de l'administration et du centre aéré qui ont amené à ces atrocités. Éric Ciotti a présenté les conclusions du rapport sous l'œil attentif de parents dont les enfants de 3 à 4 ans ont été agressés dans le centre aéré Terra Amata, comme Maxime, jeune papa.
6: Nous, on s'est réveillés, et je me suis réveillé un matin de février, effectivement, avec cette nouvelle atroce pour tout parent. Quand on apprend que son enfant a été touché par ce genre d'acte, c'est effectivement très dur à vivre.
5: Et encore plus dur à comprendre, ajoute Maxime. Comment a-t-on pu arriver à ces viols et agressions sexuelles?
6: Le rapport l'a démontré, ça a péché dans tous les aspects, c'est-à-dire aussi bien sur le recrutement et le suivi, notamment sur tout le parcours des différents éducateurs. Ça a péché effectivement pour le cadre municipal où les alertes ont été remontées parfois de la part des parents, parfois de la part des encadrants qui étaient sur place, qui ont essayé d'alerter et c'est monté à un certain échelon sans que ça aille plus haut, sans qu'il y ait de sanctions. Pour être très concret, on aurait pu arrêter cette machine infernale dès le mois de novembre. Ça n'a pas été fait. Et s'en est suivi sans doute des semaines supplémentaires de calvaire pour nos enfants.
5: Alors les parents d'élèves vont suivre de très près la mise en place des mesures de protection annoncées par la mairie de Nice.
4: Mais Ulysse, quelles sont les mesures justement présentées par Éric Ciotti ?
5: Une première vague de mesures d'ici le 30 juin avec des recrutements dans les centres de loisirs où il manque du personnel, une formation obligatoire des animateurs sur les violences sexuelles et plus de contrôle dans le périscolaire. Gros changement aussi sur le traitement des signalements, ce qu'on appelle les informations préoccupantes annonce sur la sécurité des enfants. Il y aura un nouveau système d'alerte, un service dédié, joignable par mail et téléphone pour les parents et pour les encadrants. Ça permet de signaler tout doute sans avoir à passer par les animateurs périscolaires ou les centres de loisirs. Deuxième vague de mesures d'ici le 30 août. La mise en place de réunions d'information systématiques pour les parents avant chaque rentrée ou vacances scolaires. Et enfin, dernière vague d'ici le 30 septembre, une réforme complète des procédures de recrutement des accompagnants et animateurs périscolaires, des critères plus sélectifs, l'intervention de psychologues en amont des recrutements, en plus de la vérification des casiers judiciaires déjà obligatoires. Éric Ciotti promet une recherche approfondie sur les profils de ceux recrutés pour s'occuper de nos enfants.
4: Et en plus de ces mesures, le maire de Nice annonce des procédures disciplinaires pour 4 encadrants et membres de l'administration fautifs dans l'affaire Terra Amata pour ne pas avoir fait remonter justement les signalements des parents sur le centre de loisirs et donc l'animateur, on le rappelle, qui est mis en examen.
0: Ici matin, il est 7h35. Dans l'actualité également, Julie.
4: Encore beaucoup de questions autour du carambolage géant qui a fait 37 blessés légers mardi après-midi à Antibes. Le conducteur du camion a été testé négatif à l'alcool, aux stupéfiants. Il est toujours en garde à vue parce que les enquêteurs cherchent à en savoir plus sur ce qui a pu le pousser à emboutir une vingtaine de véhicules route de grâce. Savoir s'il s'agit d'une défaillance technique du camion ou d'un acte intentionnel de sa part. En tout cas, cet homme était inconnu de la justice. Et puis à suivre à 7h45 le coup de gueule des éleveurs qui attendent depuis un an et demi maintenant la réouverture totale de l'abattoir de Puget-Théniers, le seul du département. La météo, Quentin.
0: Eh bien, quand on est sur le littoral, ça va plutôt bien. Lorsque l'on commence à quitter le bord de mer et rentrer dans les terres, vallée du Var, mais surtout Vésubie, Tinée, Roya, même les Paillons, ça se complique. À Antibes, du coup, c'est du soleil qu'on a ce matin. Bonjour Josiane.
7: Bonjour Quentin.
0: Vous me confirmez ça, hein?
7: Oui. Enfin, d'un seul coup, il y a quelques nuages qui sont en train d'arriver, mais pour l'instant, jusqu'à présent.
4: Juste pour vous contredire, Quentin, c'est incroyable.
0: J'ai parlé trop vite.
4: Ça,
0: alors, ça, la Météo France, hein, c'est juste par plaisir. Quand j'annonce du soleil, ils font de la flotte. Quand j'annonce de la flotte, ils annoncent du soleil.
7: Mais nous, à Juin-les-Pins, on a un microclimat et pas toujours comme ailleurs.
0: Mais pour moi, Juin-les-Pins, c'est quand même une des plus belles plages. Voilà. Pour moi, la Pinède. Et puis en plus, cet été, voilà, Jazz à Juin, on adore aussi.
7: Ah ouais, ça vous préfère une convaincue là.
0: Josiane, vous allez faire quoi aujourd'hui, tiens?
7: Alors là, je m'apprête à aller faire l'ouverture du Lidl à Antibes. J'ai des courses à faire et j'en profite parce qu'il a l'air magnifique et on va pouvoir avoir un peu de place dans les allées contrairement à ce qui existait avant et ça va être un vrai bonheur.
0: Eh ben voilà, comme ça on est bien dans l'actu. Merci beaucoup Josiane. On va peut-être demander un chèque à Lidl au bout d'un moment quand même.
4: Ouais,
0: on vous souhaite une belle journée, 7h36. Un petit mot bon rapide de la météo de cet après-midi. Je vous l'ai dit, coupé en deux le département. Hein. Littoral, du soleil, un ciel légèrement voilé, un peu plus de pluie. Et en tout cas de nuages assez compacts dans les vallées, avec du vent aussi jusqu'à 60 km/h. Pour les maximales, ça donnera 24 à 26 degrés sur le front de mer, 19 à 24 dans les vallées, 13 à 30, à 16 vraiment en montagne. Phénomène de forte houle à partir de ce soir, 18h. Attention pour le beau temps, vendredi, samedi, dimanche.
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0: Ici matin, votre réveil dans les Alpes-Maritimes, 7h37. Bon jeudi, nous sommes le 4 juin et c'est bien à cette heure-ci qu'on vous sert un peu de champagne. Allez, pourquoi pas. Mettez-vous autour de la table d'ici matin avec Elsa Zilberstein, François Berléand, Sylvie Testu qui seront là. Que du beau monde. Et celui qui nous propose ça, c'est un réalisateur, Nicolas Vanier. C'est quoi? Le plus simple, c'est de lui demander ce qui se passe. Il foule le tapis rouge d'Adrien Mangano dans 3 minutes.

0: Magnifique rencontre artistique, culturelle, un coup de foudre, on peut le dire, entre ces deux hommes, Bernard Lavillier, Jimmy Cliff, Mélodie Tempo Harmonie, et on adore ça encore aujourd'hui. Comment font les éleveurs azuréens pour vendre de la viande quand il n'y a pas de salle de découpe, enfin quand il n'y en a plus, parce que ça fait un an et demi qu'ils se creusent la tête depuis l'incendie de l'abattoir de Puget-Théniers, le seul qu'il y a dans les Alpes-Maritimes? Eh bien, on va poser cette question à Johanna Fabre, qui est éleveuse de brebis à Saint-Auban, entre autres. Ce sera à 7h45, l'invité d'ici matin.
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0: On change d'univers là pour le coup avec Adrien Mangano qui nous a rejoint. Bonjour Adrien.
3: Bonjour Quentin, bonjour à tous.
0: Votre tapis rouge aujourd'hui, il est consacré à un film qu'on verra ce soir sur M6 qui s'appelle Champagne. Et c'est votre coup de cœur télé, Adrien.
3: Parce que déjà, c'est un film de Nicolas Vanier dont le talent et la renommée n'est plus à faire. Et parce que c'est un grand film sur l'amitié, comme on les aime, autour d'une boisson pétillante de luxe.
4: Au départ, c'était plus l'idée, en fait, d'écrire ce film sur une toile de fond qui était le champagne, sachant qu'on peut éventuellement ouvrir une bouteille de vin lorsqu'on est tout seul chez soi. Une bouteille de champagne, je pense qu'il faut au moins être deux, c'est vraiment le partage. Donc c'est quelque chose qui se marie assez bien, je trouve, avec le thème du film qui est l'amitié, parce que l'amitié, c'est le partage. Et donc, à partir de là, effectivement, moi, je suis parti en repérage. J'imaginais quelque chose de très luxueux, des grands domaines, quelque chose d'assez industrialisé, et même dans les grands champagnes, en fait, c'est un métier avec beaucoup d'artisans, avec beaucoup de petites parcelles, avec beaucoup de passion. Et c'est quelque chose qui m'a, voilà, d'autant plus motivé.
5: Ah ben les Vlad, oh là là, oh ah ben.
6: C'est très dur d'arriver dans un clan. Vous êtes tellement soudés.
7: T'as 49 ans, Joe, t'es sublime, vrai.
8: Oh, c'est ça, avec les fesses qui tombent.
7: Oh, ça, c'est la vie, hein. Ton cul, il décède toujours avant toi.
9: J'ai changé, c'est ça?
10: Oui, t'as changé, oui. Depuis quand tu mets un fut rose pour me respecter en week-end? Ton tatouage et tes bagues, tu les as perdues, tes bagues?
11: Qu'est-ce qui te dit que c'est Christine qui me fait changer?
12: Juste que c'est pas toi, c'est tout.
13: Tout ce que vous aviez à faire, c'était de faire une petite place. C'était trop vous demander, ça?
3: Nicolas Vanier, c'est un film qui parle d'environnement, d'éco-responsabilité. Est-ce que cela a été un critère pour créer le casting?
4: Oh, c'est un film dans lequel forcément j'ai distillé un petit peu de ce que je suis et de ce que je pense avec les abeilles, le changement climatique qui a été positionné sur la fin du film. Le casting, il a surtout été choisi par les talents et puis ensuite par la faculté à pouvoir s'entendre ensemble. Moi, j'ai fait très attention très rapidement à constituer un noyau dur de comédiens à partir duquel et avec lequel on a validé les autres comédiens et comédiennes, parce que comme chacun sait, et peut-être encore plus dans le monde du cinéma, il y a parfois des animosités, des jalousies, et ce que je voulais, c'est créer en tout cas les conditions les plus favorables possibles pour que ce groupe

0: fonctionne. Ça a été au-delà de mes expériences. Ce groupe a parfaitement fonctionné. Je pense que ça transpire d'ailleurs dans le film. Donc ça a été le critère numéro un.
1: Vous me faites chier, bande de connards!
2: C'est ça l'amitié?
3: Ah ben, elle est comme ça. Hein.
4: Nicolas Vanier, chaque fois que vous avez tourné, vous nous avez fait découvrir une région, un département. Je sais que vous avez beaucoup tourné avec François Cluzet, qui vient de s'installer dans le département. Est-ce qu'il vous a fait découvrir cette autre Côte d'Azur, au point d'en faire un jour le décor d'un film?
0: Comme chacun sait, effectivement, François est devenu un ami. J'ai eu l'occasion plusieurs fois, bien sûr, de voir cette jolie petite maison là au milieu des bois avec la vue sur la mer. C'est assurément, surtout dans l'arrière-pays, qu'il y a peut-être matière à un film, pourquoi pas.
4: Une affaire à suivre donc. En attendant, rendez-vous ce soir sur M6 pour Champagne à 21h10 avec Stéphane De Groot, Elsa Zilberstein, Valérie Carcenti, François-Xavier de Maison, Sylvie Testu, une sacrée bande de copains.
5: Et voilà, et qu'on va retrouver ce soir. Merci Adrien Mangano. Et vous, on vous retrouve à tout moment aussi sur ici.fr et l'appli ici pour ce tapis rouge.
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5: Ici Matin, 7h45. On revient évidemment sur l'abattoir de Puget-Théniers aujourd'hui, le seul du département qui en plus a été touché par un incendie, vous le savez, il y a un an et demi. Il n'a qu'en partie rouvert en octobre dernier puisque la salle d'abattage fonctionne. Mais pas la salle de découpe. On va parler de tout ça avec Johanna Fabre, qui est éleveuse de brebis à Saint-Auban, mais elle est aussi membre du conseil d'administration de la Confédération Paysanne Alpes-Maritimes.
9: Bonjour Johanna Fabre.
10: Bonjour.
9: Quel problème ça pose le fait de ne pas avoir de salle de découpe à cet abattoir?
10: Eh ben, ça pose le problème que donc on peut faire abattre nos animaux, mais toute la transformation qui doit être faite dans un établissement agréé, si on veut le commercialiser dans les règles, ben, ne peut pas être faite.
9: Et pourquoi c'est particulièrement problématique pour les petits éleveurs?
10: Alors, parce qu'en fait, souvent, les gros éleveurs ont des salles de découpe individuelles, donc ils peuvent récupérer les carcasses abattues à l'abattoir et faire la transformation chez eux. Mais en fait, pour les petits élevages, c'est des coûts trop importants. Et ils sont pas équipés de salles individuelles, donc en fait on n'a pas trop le choix. C'est soit les salles de découpe de l'abattoir, soit des prestataires privés.
9: Et ça coûte cher.
10: Ça coûte cher, oui.
9: Et est-ce que c'est pas possible de faire abattre les bêtes ailleurs que dans les Alpes-Maritimes? Pour l'instant, alors, le temps que ça rouvre, quoi.
10: En fait, c'est la solution qui a été trouvée. Il n'y avait pas le choix, hein, puisqu'en fait, on a des, pour la sécurité sanitaire, comme je vous disais, on est obligé de passer par des établissements agréés. Donc là, pendant 10 mois, les éleveurs des Alpes-Maritimes se sont reportés en grande majorité sur l'abattoir de Digne, avec tous les problèmes que ça a engendré pour l'abattoir de Digne.
9: Oui, qui était saturé du coup.
10: Oui, voilà, c'était saturé et c'était difficile d'avoir des rendez-vous. Ça a décalé les rendez-vous des éleveurs pour les clients.
9: Et puis on est moins sur du circuit court du coup.
10: Oui, ça rallonge énormément les distances de le transport. Oui. Vous imaginez un éleveur de la Roya qui doit traverser 2 départements pour amener ses animaux. Et ça a des impacts aussi, évidemment, sur le bien-être animal. Bien si sûr. On allonge les distances de transport.
9: Johanna Fabre, allonge. Le département et la direction de l'abattoir de Puget-Théniers proposent donc d'ouvrir une salle de découpe dans un Algeco, une sorte de bâtiment provisoire. Est-ce que ça vous convient, ça?
10: Bah, dans tous les cas, il y a urgence. Oui. Donc nous, on est preneurs de toutes les solutions qui vont dans ce sens-là. Oui. Après, c'est quand même dommage d'avoir eu un gros investissement dans une salle de découpe tout aux normes et qu'elle soit pas fonctionnelle aujourd'hui. Donc c'est sûr qu'il y a un aspect où il faut trouver une solution durable sur le long terme. Et en attendant, il faut gérer l'urgence. Donc,
9: Et pourquoi ça prend autant de temps? Parce qu'il y a eu un incendie en effet en novembre 2024 dans cette salle de découpe. Mais là, on est en juin 2026.
10: Alors moi, je peux pas vous dire pourquoi ça prend du temps. En tout cas, on peut faire que le constat que sans abattoir, en fait, la filière d'élevage ne peut pas fonctionner et que du coup, on vient vraiment, on souhaite affirmer notre, réaffirmer notre volonté au département
9: le de maire vraiment
10: ouvrir le plus rapidement
9: le
10: possible.
9: Le maire de Puget, qui est aussi directeur de l'abattoir, dit que c'est pour des problèmes d'assurance. Est-ce que du coup, c'est administratif, en fait?
10: Oui, mais il y a sûrement des bonnes raisons, mais le fait est, c'est qu'on ne peut pas, pendant ce temps, laisser les éleveurs sans solution alternative.
9: Parce que c'est un frein pour l'ensemble de la filière ovine?
10: Bah, évidemment, et pas que de la filière ovine, c'est un frein pour l'ensemble de l'élevage du département. Sans abattoir, c'est l'élevage qui est voué à disparaître.
9: Ça a des conséquences sur la qualité, les labels, ou en tout cas la reconnaissance de qualité?
10: Mais c'est même pas, en fait, on n'est même pas sur la reconnaissance de la qualité, c'est juste faire notre travail. C'est qu'en fait, si on n'a pas de structure agréée, on ne peut même pas commercialiser nos animaux.
9: On vous sent agacé par cette situation. Est-ce que c'est le cas de tous les éleveurs ou il y a une forme aujourd'hui de résignation après un an et demi d'attente?
10: Bah, de résignation, je sais pas. Je pense qu'au contraire, toute la profession attend avec beaucoup d'impatience qu'il y ait des solutions qui soient proposées. Et en plus, la profession demande, enfin, nous, à la Confédération Paysanne, ça fait plusieurs fois qu'on rencontre le département et les membres de l'abattoir. Et ce qu'on souhaite aussi, c'est pouvoir participer à la gouvernance de l'abattoir, pour que la gestion se fasse en toute transparence et que les éleveurs puissent vraiment participer à la gestion de cet outil.
9: Parce que pour l'instant, vous n'avez pas l'impression d'être assez pris en considération?
10: Non, nous ne sommes pas assez pris en considération parce que donc l'abattoir est géré en syndicat mixte. Il y a uniquement une association des usagers qui fait partie de ce syndicat mixte, mais il y a par exemple pas toutes les organisations syndicales, par exemple, ne sont pas prises en compte dans la gestion de l'abattoir.
9: Toutes, c'est-à-dire qu'il y en a qui le sont, d'autres pas.
10: Voilà.
9: Donc ce serait quoi, la FDSEA qui est dans le syndicat mixte?
10: Bah, qui est là de fait parce que
9: c'est le syndicat majoritaire.
10: Oui, voilà.
9: Et vous demandez aussi à être représenté. On a parlé de cette salle de découpe, mais qu'est-ce qu'il faudrait en plus dans cet abattoir pour la transformation?
10: Bah, et ensuite, si on veut aller plus loin, il y aurait toute la partie de transformation, par exemple, pour les ateliers porcins, avec toutes les transformations chaudes, pouvoir faire des boudins, des pâtés, qui permettraient de valoriser en fait l'ensemble de la carcasse.
9: Et donc des produits locaux des éleveurs des Alpes-Maritimes. Merci beaucoup, Johanna Fabre, éleveuse de brebis à Saint-Auban, et vous êtes donc membre du conseil d'administration de la Confédération paysanne des Alpes-Maritimes. Bonne journée à vous.
10: Merci.
5: L'interview que vous retrouvez sur ici.fr et l'appli ici. 7h51, ici matin. Hier, j'ai annoncé plein de vide-greniers dans les Alpes-Maritimes, notamment pour le week-end, et j'en ai oublié un. Et heureusement que Joël est là. Je vais vous lire son message dans un instant. Ici, Azur, c'est vous. Mais d'abord, c'est la voix de Florent Pagny qui vous accompagne.

0: Florent Pagny, je sais qui je suis et il va le chanter le 7 décembre prochain, comme tous ses tubes évidemment, au palais Nicaïa. Nicaïa.fr hein, d'ailleurs pour retrouver toutes les infos. On évoquait à l'instant la galère des éleveurs à vendre de la viande alors qu'il n'y a plus de salle de découpe dans les Alpes-Maritimes hein, à cause de l'abattoir de Puget-Théniers qui a pris feu. En ce qui concerne la viande, les éleveurs comme les consommateurs peuvent dire merci à Paul Héroux. Alors si vous voulez savoir pourquoi, attendez deux minutes que Stéphane Bern arrive et nous le présente. Avant tout ça, un petit mot rapide pour saluer Joël qui vit à Val-de-Blore et qui régulièrement nous envoie des petits messages. Et comme à cette heure-ci, bah, c'est l'heure à laquelle c'est vous qui partagez l'info et que nous on relaie avec plaisir, eh bien je voulais saluer le message de Joël sur WhatsApp en plus, hein, 04 93 82 03 04. J'ai annoncé plein de vide-greniers hier et il me dit hop, si vous pouviez annoncer aussi le vide-grenier samedi 6 juin à La Bouline, à Val-de-Blore. Donc pareil aussi pour chiner plein de petites choses sans évidemment se ruiner, c'est le principe aussi d'un vide-grenier. Eh bien, sachez que toute la journée de samedi, on va pouvoir se faire plaisir à Val-de-Blore. En plus, ce week-end, partout dans les Alpes-Maritimes, ce sera du soleil et puis il ne fera pas trop chaud. Ça va faire du bien. Joël, voilà, on a passé votre message avec grand plaisir. Pourquoi ? Parce qu'ici, Azur, c'est vous.
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0: Et le voilà, notre ami Stéphane Bern. Bonjour Stéphane.
2: Bonjour Quentin et bonjour à tous.
0: Aujourd'hui avec vous, on va voyager au temps où l'aluminium valait de l'or.
2: Napoléon III réservait ses services en aluminium à ses invités d'honneur. Aujourd'hui, on le froisse et on le jette sans y réfléchir à deux fois. Au 19e siècle, l'aluminium est un métal de luxe. On fabrique des bijoux, des lingots, des couverts. À l'époque, sa blancheur, sa légèreté et sa malléabilité en font un produit très prisé. Prisé dans le sens apprécié et convoité, pas prisé comme le tabac, non. Mais il est aussi extrêmement rare. L'aluminium, contrairement à l'or ou à l'argent, n'existe pas sous forme métallique dans la nature. Pour pouvoir en tenir dans sa main, il faut d'abord parvenir à l'extraire de la bauxite.
3: C'est un minerai qui contient du fer et de l'aluminium.
2: On y parvient pour la première fois au début du 19e siècle, mais l'opération est extrêmement coûteuse. Et l'aluminium coûte aussi cher que l'or, c'est l'alu. Jusqu'à ce qu'arrive Paul Héroult, un jeune homme de 23 ans. En 1886, il met au point un procédé révolutionnaire. L'électrolyse de l'alumine dissoute dans la cryolite. Une formule quelque peu barbare pour les non-initiés qui désigne l'extraction de l'aluminium contenu dans la bauxite à partir d'une activation électrique. Fort de cette découverte, le physicien installe son usine à Froges, au pied des Alpes. Là, les torrents dévalent les pentes et la force hydraulique permet de produire l'électricité nécessaire pour industrialiser ce nouveau procédé. Beau travail de la part de Paul Héroult, il a bien turbiné. L'aluminium va perdre en valeur, mais devenir un incontournable de nos vies modernes. Et là, tout s'emballe. On en trouve désormais partout, dans nos cuisines, les transports et même l'aéronautique. C'est difficile à croire, mais à une époque, une simple boîte de conserve aurait eu quasiment la même valeur qu'une chaîne en or. En revanche, c'est moins joli à porter autour du cou.
0: On est d'accord. Merci Stéphane Bern pour ce voyage dans le temps qu'on peut retrouver à tout moment sur ici.fr, l'appli ici, puis sinon un autre épisode demain, bien sûr. Celui qui chante, vous l'avez deviné, c'est Michel Berger, un classique pour vous mettre de bonne humeur juste après les infos. 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
0: Et bon jeudi, on l'entame ensemble cette journée, nous sommes le 4 juin 2026. L'actu des Alpes-Maritimes, Julie Munch, et le dossier du jour à la une, c'est la protection de nos enfants.
4: Après le scandale à Paris, mais aussi à Nice, il y a quelques mois, la révélation de viols et d'agressions sexuelles au sein du centre de loisirs Terra Amata, près du port. L'animateur mis en cause est encore en détention provisoire et l'inspection générale des services a rendu un rapport, Ulysse Le Tocquin, dont s'empare le maire de Nice, Éric Ciotti, pour faire un plan de prévention.
5: De nombreuses mesures, une formation obligatoire des animateurs sur les violences sexuelles, plus de contrôles dans le périscolaire, une réforme complète des procédures de recrutement des accompagnants et animateurs périscolaires avec des critères plus sélectifs et l'intervention de psychologues en amont des recrutements. Et puis surtout la création d'un service dédié à accueillir les signalements de situations préoccupantes sur la sécurité des enfants avec un numéro de téléphone et une adresse mail, explique le maire Éric Ciotti.
6: Renforcer les mailles du filet de signalement avec un process très clair pour que les parents ou les acteurs de la chaîne puissent directement, hors procédure hiérarchique, saisir une autorité qui devra immédiatement évaluer, traiter le signalement et puis être beaucoup plus vigilant sur les profils qui seront recrutés.
5: De son côté, l'opposition de gauche appelle à la création d'un poste de défenseur des droits des enfants à Nice pour recueillir les témoignages et pouvoir se rendre dans tous les établissements qui accueillent des enfants. Un vœu va être déposé en ce sens en conseil municipal demain. Pour le moment, Éric Ciotti n'exclut pas de voter pour.
4: Et en plus de ces mesures, le maire de Nice annonce des procédures disciplinaires pour 4 encadrants et membres de l'administration fautifs dans l'affaire Terra Amata. Les violences faites aux enfants se déroule aussi trop souvent au sein de leur propre famille. Avec la dernière affaire en date chez nous, c'était dimanche dernier à Cannes-la-Bocca. L'homme de 31 ans qui avait pris en otage sa fille de 3 ans et demi et agressé au couteau des proches est mis en examen pour tentative d'homicide volontaire, viol par conjoint, violence aggravée et séquestration de mineurs de moins de 15 ans. Il est en détention provisoire. L'unité d'accueil pédiatrique enfants en danger de l'hôpital de Grasse a pris en charge la petite fille.
0: Et pour terminer ce dossier du jour sur les violences sur mineurs,
4: la députée azurienne Christelle Dintorny demande que soient remboursés les frais de reconstruction des victimes. On parle des séances de psychologues qui durent sur des années et car le reste à charge moyen est élevé pour les parents. Il est estimé à plus de 21 000 euros.
0: Dans l'actualité également, Julie, le chauffeur du camion qui a provoqué ce carambolage géant à Antibes n'était pas connu de la justice.
4: Son permis de conduire est en règle et il était négatif à l'alcool et aux stupéfiants. Sa garde à vue a tout de même été prolongée hier puisque les enquêteurs cherchent à comprendre du coup comment il a pu emboutir par l'arrière une vingtaine de véhicules route de Grasse mardi après-midi. On rappelle que 37 personnes ont été légèrement blessées. À Valoris, un impressionnant braquage à main armée mardi soir. La victime est un célèbre youtubeur. Il a été menacé et dépouillé par des hommes armés qui ont ensuite pris la fuite. C'était donc dans la nuit de mardi à mercredi. Un braquage éclair, Julie Pellet.
7: L'agression, très violente, a eu lieu mardi soir, peu avant minuit, sur les hauteurs de Valoris, dans la villa que louait pour des vacances la victime, Ben Phillips. Ce youtubeur de 33 ans, très célèbre au Royaume-Uni pour ses canulars et qui cumule près de 4,5 millions d'abonnés sur la plateforme, a été surpris par trois hommes armés dans la propriété. Menacé et agressé, le youtubeur s'est vu dérober des affaires et des bijoux de luxe, notamment des montres, le tout pour une valeur estimée entre 300 et 400 000 euros. Une plainte a été déposée pour vol en réunion avec armes. Les agresseurs sont à l'heure actuelle toujours en fuite.
4: Une enquête est ouverte par le parquet de Grasse.
0: Rénover ou reconstruire les quartiers niçois.
4: Comme au Moulin ou à l'Ariane, Roquebilière, Saint-Roch et Las Planas pourront-ils bénéficier eux aussi de travaux? C'est en tout cas le vœu d'Anthony Boré, lui qui était encore il y a quelques mois aux commandes du bailleur social Côte d'Azur Habitat et premier adjoint au maire et désormais dans l'opposition. Et il va demander demain en conseil municipal au nouveau maire Éric Ciotti de candidater au nouveau plan annoncé par le Premier ministre le 23 avril dernier et de déposer un dossier qu'on appelle dossier en rue pour Agence nationale de rénovation urbaine.
8: À Saint-Roch, nous avons des bâtiments qui vieillissent et nous avions engagé un certain nombre de choses, mais ça, c'était insuffisant. L'ensemble des besoins ne peut pas être satisfait aujourd'hui par rapport aux crédits qui sont disponibles. Il faut donc aller chercher des subventions. C'est la raison pour laquelle, lorsque j'ai entendu le Premier ministre dire « nous lançons un plan en rue 3 », je me suis dit « tiens, il faut y aller ». Il y a évidemment le bâti intérieur sur lequel il y a sans doute des enjeux de rénovation énergétique, des enjeux de ventilation, d'aération, etc. Et puis, un plan en rue, c'est aussi vraiment la physionomie du quartier. On peut démolir une trentaine de logements pour pouvoir aérer le quartier, comme nous l'avons fait au Moulin et à l'Ariane. Tout ça doit être porté, réfléchi, travaillé. Donc voilà, on est dans cette démarche tout à fait positive et vertueuse.
4: Et les projets doivent être étudiés cet automne à Paris pour des travaux prévus en 2030. Une bonne nouvelle pour les Mentonais. Les autorités italiennes ont rouvert la route du bord de mer juste après la frontière dans le sens France-Italie. Mais les travaux de rénovation et de sécurisation des tunnels de Vintimille ne sont pas encore terminés. Ils se poursuivront au moins jusqu'à la fin de l'année. La circulation reste donc à sens unique.
0: Ici matin, il est 8h05. Une ouverture très attendue par les Antibois.
4: C'est simple. Quand on a demandé à notre auditrice Josiane tout à l'heure qui vient à Antibes ce qu'elle allait faire ce matin, aucune hésitation, elle nous a répondu.
9: Là, je m'apprête à aller faire l'ouverture du Lidl à Antibes, parce que j'ai des courses à faire et j'en profite, parce que il a l'air magnifique et on va pouvoir avoir un peu de place dans les allées, contrairement à ce qui existait avant, et ça va être un vrai bonheur.
4: Et justement, nous étions en direct ce matin avec la responsable immobilier de Lidl à propos de l'ouverture donc de ce magasin situé près de l'entrée de l'autoroute, car c'est l'un des plus grands Lidl de France. Margot Berlioz.
10: C'est l'un des plus grands de France, à la fois pour sa belle surface de vente, presque 2000 mètres carrés, et aussi pour le côté pratique pour nos clients, un parc de stationnement de 256 places de parking aussi.
4: Pas loin, il y a le Carrefour d'Antibes, un hypermarché qui fait l'un des plus gros chiffres d'affaires du département. Est-ce que votre ambition, c'est de le concurrencer ?
10: Non, nous, on travaille plutôt sur une complémentarité avec les acteurs du territoire.
4: Comment vous allez faire pour gérer la circulation des clients dans ce secteur qui est déjà au bord de la saturation ?
10: Il y a quand même tout un accès qui a été créé et il y a plusieurs entrées-sorties au niveau du supermarché qui vont permettre de fluidifier les accès.
4: Ici, ça compte, le rendez-vous de l'économie des Alpes-Maritimes à retrouver sur l'appli Ici Azur en intégralité. En basket, le suspense est totalement relancé pour les demi-finales des play-offs de Betclic Elite, car la Roca Team s'est inclinée hier soir 89 à 98 face à Nanterre pour la deuxième manche du championnat de France, des demi-finales du championnat de France. On est donc à un partout. Les deux prochains matchs se jouent chez les Franciliens. Le premier qui gagne trois matchs l'emporte. Et puis n'oubliez pas non plus le début du Grand Prix de Monaco aujourd'hui, hein, ça va bloquer sur les routes jusqu'à dimanche, 250 000 visiteurs attendus en principauté. Côté ciel, Quentin.
0: Eh bien côté ciel, on a pour l'instant quelques nuages, mais un peu de soleil aussi qui arrive à transpercer tout ça sur le littoral, dans les vallées aussi, mais ce sera plus compliqué cet après-midi. En attendant ce matin, à Roquebillière, il y avait Glietier dans la Vésubie qui nous annonce 13 degrés, il fait doux aussi à Mougins, chez Antoinette et René, 17 degrés, excellente journée, ensoleillée, bisous, ils nous envoient tous messages sur le WhatsApp d'Ici Azur. Cet après-midi, on va couper le département en deux. Littoral, c'est du soleil, un ciel légèrement voilé. Dès lors que l'on franchit, par exemple, la vallée des Paillons, la Vésubie, la Tinée, la Roya, vallée de la Siagne aussi, eh bien, on risque d'avoir de la pluie, plus fine, hein, cela dit, et puis du vent, dans tous les cas, dans les Alpes-Maritimes, jusqu'à 60 km/h. D'ailleurs, ce soir, phénomène de houle important, de forte houle. Il est fortement déconseillé de se baigner, et puis même d'approcher le littoral de trop près, les balades par exemple. Les maximales très rapidement donneront 24 degrés à Cannes, à Nice, 26 à Menton, 22 à Saint-Martin-Vésubie, 24 à Saint-Paul-de-Vence et 16 degrés à la Colmiane. Demain et tout le week-end, c'est du soleil et un peu de nuages pour toutes les Alpes-Maritimes. 8h08, vous disiez Julie effectivement qu'il y aurait beaucoup de routes coupées évidemment avec le Grand Prix de Monaco, c'est logique, hein, ça démarre aujourd'hui. Autre fait qui nous fait constater qu'il n'y a pas de bouchons en direction de Monaco aussi, c'est que c'est férié aujourd'hui, c'est la fête de Dieu. En revanche, il y a du monde, hein, sur la voie Matisse, dans un sens comme dans l'autre, sur la pénétrante du Paillon ou sur la 8, un bouchon, hein, d'ailleurs assez important, comme d'habitude, ce fameux 14 km entre la sortie 44 Antibes-Ouest et la sortie 50 Nice-Ouest. Bon courage.
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0: Et en souhaitant une bonne fête aux Clotilde, tiens, ce 4 juin. Ici matin, c'est la bande-son de votre début de journée dans les Alpes-Maritimes. Bienvenue, il est 8h09.

0: Michel Berger, celui qui chante, 8h12, c'est ici matin, bon jeudi, 4 juin 2026. Écoutez celle que vous allez entendre à 8h20, parce que à part bonjour et merci, elle ne connaissait rien du français et il y a 7 ans. Et en ce laps de temps, elle est devenue aujourd'hui une authentique azurienne. On va vous présenter Najat, elle va raconter son parcours qui trouve sa source au Soudan. Elle a beaucoup de choses à raconter, je vous l'ai dit, c'est dans moins de 10 minutes.
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0: 400 euros. Ah, ben elle coûte cher cette télé. Hein. En même temps, une télé aujourd'hui, ça coûte cher de manière générale. Mais imaginez que là, on vous offre un écran télé-écran plat, en fait, hein, de 126 cm, 400 euros. Et avec la Coupe du Monde qui démarre, ça vous laisse de bonnes occasions aussi de voir ça avec de la bonne qualité. 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

0: Fastoche, 04 93 82 03 04. Je me suis fait plaisir, hein, je l'ai joué longtemps. Chanteur français, chanson française. 04 93 82 03 04. Vous avez moins d'un quart d'heure pour appeler, le temps que Mario et Chiara décrochent le téléphone quand vous appelez. Bonne chance, une télé écran plat à gagner quand même. Hein.
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0: On touche pas à Michel. Notez cette phrase pour l'instant et vous allez tout comprendre. Audrazo, vous nous avez rejoint justement avec ce rendez-vous anti-arnaque qui s'appelle C'est pas vrai. Et on va évoquer Michel Drucker qui alerte les internautes parce qu'il y a un compte Facebook qui utilise son image pour nous faire acheter des pseudo-médicaments.
8: Oui, voilà ce que Michel Drucker, le vrai Michel Drucker, nous écrit. Attention, on utilise mon visage et ma voix pour la vente d'un médicament anti-douleur articulaire. Ne vous faites pas avoir, poudre de perlimpinpin. Alors, petite recherche de mon côté, j'ai trouvé la vidéo dont il parle. On écoute.
9: Il y a 3 ans, je me suis retrouvé dans une situation dont je ne parlais à personne. Des douleurs dans les genoux, le dos bloqué, les épaules et la nuque comme du bois. Mais tout a changé quand j'ai entendu parler de la boisson spéciale du docteur Grégoire Gibault. Au bout de 3 jours, la douleur avait complètement disparu. J'ai passé 80 ans. Et je me sens comme à 50.
8: C'est la voix de Michel Drucker, vous la reconnaissez, c'est son visage aussi, mais Michel Drucker, donc, n'a jamais dit ça. Tout est truqué. Problème, certains internautes vont se rendre compte tout de suite qu'il y a entourloupe, mais d'autres pas du tout.
0: Et alors d'ailleurs, beaucoup d'auditeurs vous contactent parce qu'ils se font piéger par des pubs comme ça.
8: Oui, Françoise, par exemple, elle me dit qu'elle a acheté des gélules contre la maladie d'Alzheimer, soi-disant vantées par le célèbre docteur Simès. Un autre auditeur me raconte, lui, qu'il est tombé sur une image du comédien Artus, qui lui vendait des pilules minceurs. Artus, le docteur Simès, Michel Drucker, ils ont tous alerté un jour ou l'autre sur ces pubs mensongères, mais c'est sans fin, elles reviennent toujours. Donc mon conseil, il est tout simple. Quand vous voyez une célébrité vous vanter un médicament sur les réseaux sociaux, vous n'achetez pas. Voilà. Même si vous êtes malade, que vous avez tout essayé, un produit qui a besoin de mentir pour faire sa pub est forcément suspect.
0: Merci beaucoup Audrazo. Ce rendez-vous qui s'appelle C'est pas vrai, on le retrouve aussi sur ici.fr et l'appli ici. Et j'ai dit, on touche pas à Michel Drucker. 8h17, bravo encore au grimpeur Yvonne Ruiz qui a remporté hier la Mercantour classique Alpes-Maritimes entre Puget-Théniers et Valberg. Vous avez peut-être vu passer le peloton. Si vous avez des photos, il y a le WhatsApp, hein, d'ici Azur 04 93 82 03 04.

0: Your Song. Au départ, évidemment, c'est Elton John, mais un crooner comme Billy Paul est passé par là et ça a donné ce tube. C'est Ici Matin avec vous dans le 06. Notre authentique, ce matin, elle nous donne rendez-vous maintenant, mais aussi le 17 juin prochain. Elle s'appelle Najat Abdallah. Elle a 32 ans. Elle est réfugiée politique soudanaise et aujourd'hui, elle se forme au métier de la restauration à Nice. Elle participe même au prochain Refugee Food Festival dans 15 jours. Alia Zegaoula a rencontré Najat. Écoutez-la. D'abord, elle se définit en trois mots.
1: Calme, travailleuse. Je vais réussir dans la vie. Je viens du Soudan. Je suis en France depuis 2019.
2: Qu'est-ce que vous connaissiez de la langue française? Est-ce que vous parliez un peu français?
1: Non, je connais que bonjour, merci, c'est tout. Je connais que deux mots. Même maintenant, je ne parlais pas très bien français, mais en France, j'aime les gens, ils sont travailleux, ils sont sérieux.
2: Votre pays, le Soudan, vous y êtes né, vous l'avez quitté il y a 7 ans maintenant. Qu'est-ce qui vous a contrainte? Qu'est-ce qui vous a poussé à quitter votre pays, Najat?
1: C'est la guerre. Le Soudan, c'est un pays, il y a de guerre. Toujours. C'était pas facile parce que je quittais mon pays pour arriver en Libye. Et Libye, il était très, très, très aussi dangereux pour surtout les étrangers. Je venais en Italie. Après, je venais en France.
2: Finalement, est-ce qu'on peut dire que vous y êtes bien?
1: Oui, je suis très contente, je suis très à l'aise ici.
2: C'est ici, en France, que vous êtes devenue maman. Qu'est-ce que vous dites de votre pays à vos filles?
1: Mon pays, c'est un pays très, très, très difficile pour surtout les femmes. Je suis contente que mes filles, elles sont nées ici. Elles vont vivre une vie que moi, je n'ai pas vécue dans mon pays. Donc, je suis contente pour elles. Ma vie, ce sera ici. Je ne peux pas retourner là.
2: Qu'est-ce qui fait que vous vous sentez bien ici? Qu'est-ce que vous avez trouvé ici en France et à Nice que vous n'aviez pas au Soudan, Najat?
1: Les femmes comme les hommes. Il n'y a pas de différence. C'est la qualité, la sécurité aussi, bien sûr.
2: Vous êtes en formation cuisine. Qu'est-ce que vous aimez dans le fait de cuisiner, Najat?
1: J'adore la cuisine. Découvrir les nouvelles recettes, les recettes d'autres pays. Au Soudan, on ne mange pas trop de riz et des pâtes aussi. On a des aseda, des kesra. On mange du pain avec des différentes sauces. Des choses sont faites avec des légumes, avec des viandes, sans viande, plusieurs salades. Et maintenant, j'ai fait la recette soudanaise traditionnelle à l'hôtel d'amour. C'est très, très, très bon, belle recette. Viande hachée avec des légumes, aubergine avec de crème de cacahuète. C'est très, très, très, très bon recette. Je vais faire la recette soudanaise pour les clientes. J'aimerais que les gens ils viennent pour... goûter notre recette soudanaise. Oui. Je suis très contente pour les gens, ils sont savoir on mange quoi au Soudan, on a des quoi. Ce sera un jour incroyable.
0: Et elle se bat, hein, Najat. On va la retrouver, je vous l'ai dit, au Refugee Food Festival à Nice du 13 au 30 juin. Vous retrouvez toutes ces infos sur ici.fr et l'appli Ici. Ce morceau-là, ça fait un moment qu'on ne l'a pas passé. Vous allez vous faire plaisir. On est en 2004. C'est ça. Yes. M'appelle comment? Martinez, you ready girl?

0: bien ce morceau, Camaro, Femme Like You, à 8h27. Dans Ici Mat, on va continuer de jouer avec la musique. Katia de Mandelieu, la Napoule, va jouer. Il y a peut-être un écran, une télé-écran blanc pour elle, à tout de suite.
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0: 8h28, bonjour Katia de Mandelieu.
5: Oh, bonjour, merci de votre appel, merci.
0: Ben, c'est nous qui vous remercions, parce que c'est vous qui nous avez appelés.
5: Ah, ben ça fait 40 ans que je vous appelle.
0: C'est seulement maintenant qu'on arrive à vous avoir ? Ah, vous avez attendu longtemps.
5: Je vous ai eu souvent, je vous remercie.
0: Ah, mais ça nous fait plaisir, Katia. Katia à Mandelieu, bon, il y a un peu de nuages, mais un peu de soleil du côté de chez vous, on est d'accord ?
5: Oh, ça va, vous savez, j'ai fait la banquise, alors ça ne me fait pas peur de gouttes d'eau. Hein.
0: Oui, c'est vrai que là, on est loin de la banquise encore pour le coup.
5: Oui, non, je suis allée voir les ours polaires, alors vous savez.
0: Ah oui, mais oui, on m'a dit que vous aviez beaucoup voyagé, Katia.
5: Bah, beaucoup.
0: Aujourd'hui, le voyage, il peut se faire aussi en découvrant les plus belles destinations du monde, avec des chaînes de télé, etc. Eh ben tiens, nous, on vous offre la télé. Enfin, en tout cas, la possibilité d'avoir la télé. Télé-écran plat à gagner lundi, mais il faut être dans le tirage. Et pour être dans le tirage, il faut deviner...
5: Je croyais que c'était aujourd'hui, moi.
0: Et non, c'est pour lundi. Mais écoutez le morceau. Écoutez.
5: Oui.

0: Cathy, la réponse. Katia, la réponse.
1: Alors écoutez, c'est l'Amérique de nos beaux jours d'Assain.
0: Tout simplement. L'Amérique. Katia, c'est gagné évidemment, mais rendez-vous lundi pour le tirage. Peut-être que la télé écran plat sera pour vous. Patientez
1: plus,
0: jusqu'à lundi.
1: Je suis en panne de télé, j'ai pas de télé.
0: Eh ben, j'espère que ça va tomber sur vous, Katia. On va vous souhaiter une très très belle journée. On vous embrasse,
1: merci.
0: Évidemment. Je vous embrasse très très fort.
1: Bon allez. Bien à vous tous, merci beaucoup.
0: 8h30, toute l'actu en France et dans le monde. Audrazo, tout de suite.
2: Nous faisons les frais de décennies d'économies dans la justice. C'est le coup de colère du maire de Florence, là où la jeune Liana a été vue pour la dernière fois. Le suspect était déjà au cœur de 3 procédures pour viol ou agression sexuelle. 2 avaient été classées sans suite. Les députés valident une proposition de loi pour limiter notre exposition au cadmium, ce métal lourd toxique qu'on retrouve notamment dans les céréales, le blé, le riz. Le texte prévoit une réduction des taux de cadmium dans les engrais phosphatés. Les Français les plus pauvres sont davantage exposés aux cancers les plus mortels. Constat que fait la DRES, la Direction de la Recherche et de la Statistique. Les plus démunis ont 2 fois plus de risques, par exemple, que les plus riches de développer un cancer du poumon. L'espoir de la famille de Christophe Glaize, le journaliste condamné à 7 ans de prison en Algérie. La grâce du président Tebboune est désormais possible, selon son frère. L'espoir, dit-il, est plus grand que jamais avec le réchauffement des relations franco-algériennes. L'association Sites et Monuments s'inquiète pour la tapisserie de Bayeux. Cet acte, la broderie emblématique du XIe siècle, va prendre la direction de Londres et du British Museum. On fait courir des risques inconsidérés à une œuvre du patrimoine mondial, réagit l'association. Mise en jambe et revue des troupes ce soir pour l'équipe de France de foot avec un match amical contre la Côte d'Ivoire. J-12 avant l'entrée en lice de nos Bleus à la Coupe du Monde. Coup d'envoi 21h10 à Nantes. 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
3: Dans l'info d'ici, une attente d'un an et demi. Depuis novembre 2024, les éleveurs azuréens attendent l'ouverture complète de l'abattoir de Puget-Théniers, le seul du département, victime d'un incendie dans sa salle de découpe. Depuis octobre dernier, seule une partie a rouvert. Les éleveurs peuvent faire abattre leurs bêtes, mais ensuite ils doivent se débrouiller pour découper toute la carcasse. Et ça, c'est compliqué, Laurent Vareille.
4: Il y a d'abord le constat fait par les éleveurs eux-mêmes sur le fonctionnement de l'abattoir aujourd'hui à l'instant T en ce mois de juin. Julien Villon de la FDSEA.
5: Aujourd'hui, l'abattoir a réouvert pour tout ce qui est carcasse en travaillant sur toutes les filières, c'est-à-dire qu'il y a des pièces et des machines qui ont été changées pour qu'il y ait un meilleur fonctionnement. Aujourd'hui, ça fonctionne, notamment pour Pâques, l'abattoir était complet. Donc, on voit bien que les éleveurs, ils sont au rendez-vous. Voilà, là, aujourd'hui, on en est là à la première phase, c'est-à-dire qu'on peut faire abattre nos animaux et récupérer en carcasse.
4: Mais qu'est-ce que l'éleveur en fait de la carcasse? Là, il est quand même un peu bloqué.
5: Soit il y a des éleveurs du département qui ont des laboratoires chez eux auxquels ils peuvent le découper, des salles de découpe, soit des laboratoires de transformation pour faire de la fabrication, soit vendre directement au restaurant en carcasse ou aux particuliers en carcasse. Voilà.
4: Bon, pas très satisfaisant quand même, surtout pour les petits éleveurs qui n'ont pas beaucoup de moyens et qui du coup préfèrent vendre leurs bêtes à des filières d'abattage qui éparpillent leur production aux quatre coins de l'Europe. On est très loin du circuit court, gage de qualité. Il faut donc que la deuxième partie de l'abattoir de Puget-Théniers du Mercantour, la fameuse salle de découpe, rouvre selon les défenseurs d'une agriculture de proximité. Mais là, ça coince encore.
5: La salle de découpe, aujourd'hui, c'est une attente forte des éleveurs. Le président du département, M. Chalanginesi, il en est très conscient. J'ai rencontré encore ces jours-ci. Donc, on travaille donc avec la direction et le président de l'abattoir sur comment envisager cette salle de découpe le plus rapidement possible. Nous, ce qu'on espère, c'est qu'avant la fin de l'année, on puisse proposer quelque chose au service de l'État pour que ça rouvre avant la fin de l'année.
4: Alors, est-ce possible? Réponse du président de l'abattoir du Mercantour, Pierre Corporandi.
6: Il est vrai que nous avons des grosses difficultés avec notamment les suites d'incendies, l'assurance, les experts qui ne nous laissent pas pénétrer ni le site, ni refaire quoi que ce soit. C'est pour ça que nous avons pris la décision d'une réouverture la plus rapide possible, c'est-à-dire avec des Algeco. Nous mettons aujourd'hui tout en œuvre avec le département, notamment, pour pouvoir ouvrir cette salle de découpe le plus vite possible, parce qu'on sait qu'aujourd'hui, il y a des difficultés, notamment sur l'abattoir de Digne, qui n'accepte plus aujourd'hui les éleveurs qui viennent du 06. Donc ça nous met dans une situation très compliquée. Je préfère pas vous donner une date fixe, mais c'est l'urgence de l'urgence aujourd'hui. Voilà.
4: Une prudence qu'on a déjà entendue par le passé et qui impatiente certains éleveurs.
3: Reportage de Laurent Vareille.
0: Ici matin, il est 8h34. Dans l'actualité également, Julie.
3: Pas de drogue, pas d'alcool dans le sang du conducteur du camion qui a embouti une vingtaine de véhicules mardi après-midi à Antibes. Son permis était aussi en règle, mais sa garde à vue a été prolongée parce que les enquêteurs cherchent à comprendre si c'est une défaillance de matériel ou un acte volontaire qui a conduit à ce carambolage géant qui a fait 37 blessés légers. Et puis juste à côté, tiens, de ce lieu de l'accident, le long de cette route de Grasse où il y a déjà de nombreux magasins à Antibes, il y en a un nouveau qui a ouvert ce matin. Un magasin Lidl, l'un des plus grands de France. Il a ouvert à 8h. La météo, Quentin.
0: Oh, ça va être un petit peu plus chargé qu'hier, hein, côté ciel. On avait déjà du soleil, on en retrouvera aujourd'hui, avec un léger voile nuageux sur le littoral, mais des nuages un peu plus compacts qui donneront de possibles averses dans les vallées. Tinée, Vésubie, Roya notamment, vallée de la Siagne également, vallée du Var, la basse vallée du Var, et puis le Pays Grassois devrait être épargné. Il y a un ciel laiteux pour l'instant et pas de vent, nous annonce Isabelle qui est à Montalegne, à Bar-sur-Loup 17 chez Michel, qui nous souhaite un bon jeudi. Merci à tout le monde sur les messages Facebook ici Azur. Pour cet après-midi, 24 degrés à Cannes, à Nice, à Saint-Laurent-du-Var, à Théoul-sur-Mer, 26 à Menton, 23 dans l'Estéron, 24 à Mougins et à Saint-Étienne-de-Tinée, 14 degrés. Vous noterez aussi que le vent va commencer à revenir aujourd'hui, en particulier cet après-midi. Ça va souffler jusqu'à 60 km/h et phénomène de houle importante à partir de 18h. D'ailleurs, la préfecture déconseille les baignades. Ce week-end, demain, tout le week-end, du soleil. Et quelques nuages, des températures douces comme aujourd'hui d'ailleurs. 8h36 minutes, ça va sur la route? Bon, évidemment, si vous faites le trajet Nice-Antibes ou Antibes-Nice sur la 8, je ne vous pose pas la question, vous êtes dans les bouchons. Sur la pénétrante du Paillon, ça commence à s'alléger hein, déjà, c'est à partir de la Trinité que ça freine. Pour le secteur de Cannes, le boulevard Carnot est bien encombré évidemment, la pénétrante Cannes-Grasse aussi, la voie Matisse à Nice et pas trop de monde en direction de Monaco parce que déjà, c'est férié aujourd'hui, donc beaucoup moins de monde à prendre la direction du boulot. Et puis parce qu'il y a le Grand Prix aussi qui démarre.
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0: Sur le 103.8 à Villefranche-sur-Mer, ici matin et là. Si vous voyez la rade de chez vous, il y a un bateau du 18e, tout jaune, très beau, à quai. Si vous posez la question, en fait, c'est un yole qui s'appelle l'Ange Gardien. Il repart demain. Hein, et ça annonce en même temps les voiles maralpines qui vont démarrer dans 10 jours et qui vont durer tout l'été. Allez faire 2-3 photos, tiens, au port de la Darse. Et tant qu'à faire, on aime bien les recevoir, les photos. Hein. Le WhatsApp d'ici Azur, je vous le redis, c'est le numéro que vous connaissez. 04 93 82 03 04. Laurent Voulzy, Véronique Jeannot.

0: Quelle belle charade de l'amour. Véronique Jeannot et Laurent Voulzy, Désir Désir à 8h41. Il y a Marine qui arrive après. Je vous ai dit que j'aimais bien la chanteuse Marine. Voilà, Escroc, c'est ce qu'on va écouter avant 9h. Super Tramp aussi, pour des souvenirs qui font du bien. Vu qu'il va faire beau aujourd'hui sur le littoral azuréen, on va vous emmener dans un véritable petit bout de campagne, mais en pleine ville. Un bout de campagne pas comme les autres. Ça se passe au pied de la colline Saint-Barthélemy à Nice. Et c'est Tom Aubry qui va nous y emmener dans les mille raisons d'aimer la Côte d'Azur à 8h48.
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0: Et la Minute Rouge et Noire à 8h42, là, qui sort le balai, ben oui, pour le grand ménage de l'été. C'est déjà l'heure des grands départs à l'OGC Nice. Bonjour Maxime Bacquier.
3: Bonjour à tous.
0: On parle mercato en fait ce matin avec une vague de départ très importante attendue pour renouveler l'effectif.
3: Oui, il y a ceux qu'on regrettera, Dante, Wai, et ben c'est tout en fait. Le capitaine et le buteur sont les seuls aiglons qui vont nous manquer la saison prochaine. Pour les autres, la porte est grande ouverte, et que ce soit les joueurs ou le club, tout le monde a plutôt intérêt à s'y engouffrer pour amener du frais dans ce vestiaire ingérable, voire même parfois insupportable, où quelques brebis galeuses ont fait régner leur loi. Et au-delà des joueurs prêtés qui ne seront pas conservés, comme Wai, on l'a dit, mais aussi Djoumaba ou Thiago Gouveia, il y a un paquet d'aiglons qui vont faire leur valise en fin de contrat cet été comme Dupé ou Ndombele, ou dans un an comme Boudaoui, Louché, Diop, Youssouf, Abdi et Sanson. Des salaires XXL et des caractères de cochon à exfiltrer comme Boga et Mofi, toujours sous contrat eux, mais qui ne porteront plus jamais le maillot du gym, a promis il y a quelques semaines Maurice Cohen dans 100% Aiglon. Et puis ceux qui gardent une petite cote sur le marché, Melvin Barr ou Mohamed Ali Chaud, sont invités à partir eux aussi. Décevant cette saison, ils doivent permettre de faire rentrer un peu d'argent pour pouvoir réinvestir et reconstituer un vestiaire qui pourra s'appuyer sur de nouveaux leaders la saison prochaine. Yevan Diouf dans le but, Antoine Mendy et Kodjo Peprahopong en défense, le jeune Koulibaly au milieu, et puis pourquoi pas Isaac Johnson devant s'il est épargné par les blessures et trouve sa place. Ça fait un peu maigre, je vous l'accorde, et deux dossiers vont aussi devoir être tranchés. Celui de Jonathan Clauss qui a prolongé jusqu'en 2028, se voit rester ici, mais incarne également cette saison qui est partie dans tous les sens. Et puis Charles Van Hout, complètement dépité par cet exercice, lui qui voulait franchir un cap ici, jouer le mondial avec la Belgique, se retrouve le bec dans l'eau et envisage du coup très sérieusement de rebondir ailleurs, même si son caractère et son investissement au quotidien peuvent au contraire lui permettre de s'imposer comme un potentiel capitaine la saison prochaine, aux côtés pourquoi pas de la pépite Koulibaly. L'avenir leur appartient peut-être.
0: Effectivement, Maxime Bacquier, le mercato qui de toute façon démarre officiellement lundi 15 juin pour les clubs de Ligue 1. Merci Max, et puis la Minute Rouge et Noire se réécoute sur ici.fr et l'appli ici.
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2: Et quand on vous donne des infos, c'est dans les journaux, mais c'est aussi à cette heure-ci. En plus, ces infos, elles sont pratiques, locales, utiles et sympas. Ce sont les 3 plus ici, Azur.
3: Et d'abord, une bonne nouvelle à Mougin.
2: Et oui.
4: Voici pour 100 francs du teint de la garrigue, un peu de
2: prétexte à réécouter, Béco. Oui, une bonne nouvelle à Mougin, puisque maintenant, le marché qu'on avait l'habitude d'avoir le reste du temps, bah, il a lieu aussi le samedi matin maintenant. Donc que vous soyez habitué, visiteur, eh bien vous allez pouvoir retrouver les fromages, la charcute, les huiles d'olive, la soca, les plats cuisinés, tout ça évidemment à partir de ce samedi là maintenant au marché dominical du cours des arts. Bah, il y a aussi le samedi en plus, bref tout le week-end le marché à Mougins.
3: Et demain soir, le port de Plaisance va plaire.
2: Et oui. Parce qu'il y a la fête du port. Saint-Laurent-du-Var, qui propose plein de choses. Déjà un marché nocturne, artisanal, plein d'animations avec les enfants sur le thème des carnavals du monde. Et puis, il y aura plein de déambulations, il y aura de la musique, il y aura de la danse pour la fête du port, puisque ça se passe au port de Plaisance, à Saint-Laurent-du-Var.
3: Et enfin, un dernier rendez-vous pour ceux qui ont la main verte.
2: Oui. Allez, un vous le dit, en cache un autre. Et là, qui parle du pouvoir des fleurs. Oui, parce qu'en fait, c'est la foire, pas aux fleurs, mais aux plants. De manière générale, aux plants, aux fleurs et aussi aux alimentaires. Hein, c'est quand même le premier marché des producteurs et artisans locaux à évoquer. Ça se passe à Beuil, c'est à la halle des producteurs, toute la journée, la matinée de dimanche, entre 8h et 14h30. Non seulement, évidemment, ça vous permet de renouveler tout ce qui est plants, plantes, fleurs, alimentaires, mais aussi d'avoir quelques conseils si vous avez envie de vous y mettre et que vous avez ne serait-ce qu'un petit balcon où la lumière passe. Voilà pour ces 3 infos, pratiques locales, utiles et simples. Pas des rendez-vous qui font du bien. Ici matin, 8h46, ce soir, 20h, sur notre antenne, vous allez suivre son Ici Live qu'elle a enregistré à Lens. Alors, c'est vrai que depuis 15 jours, on n'aime pas trop Lens, mais Marine, on l'adore. Voilà. Et ce titre, vous allez le chanter comme ce matin, Escroc.

0: Ici matin, 8h49, bon jeudi dans les Alpes-Maritimes avec Simone qui nous envoie un message sur WhatsApp. Je souhaite un bon anniversaire à mon mari Jean-Claude, 81 ans aujourd'hui. Et bonne journée à toute l'équipe Bayetta. Eh bien, gros bisous Simone. Et puis surtout, bon anniversaire Jean-Claude de la part de toute l'équipe d'ICI Azur. Il y a un grand livre à ouvrir, celui des 1000 raisons d'aimer la Côte d'Azur. Tom Aubry est là. Salut Tom.
1: Salut. Tiens, Quentin, et bonjour à tous.
0: Je sais que tu as toujours ton gros grimoire des 1000 raisons d'aimer la Côte d'Azur. Est-ce que parmi les pages que tu as écrites ces derniers temps, il y en a une qui concerne ça. Tiens, vas-y, ouvre ton livre.
1: Celle-là.
0: C'est quoi ?
1: Raison 988, le musée Priory du Vieux Logis. Je suis sûr que celle-là va te plaire.
0: Dis-moi ce que c'est.
1: Alors là, je vous invite dans un voyage à travers le temps. Dans un musée extraordinaire, mais peu connu. Il s'agit en fait d'une ancienne ville, d'une ancienne ferme du XVIIIe siècle, transformée en prieuré, cachée au pied de la colline de Saint-Barthélemy à Nice.
0: Alors, est-ce que tu peux nous expliquer, Tom, ce qu'est un prieuré ?
1: Bien évidemment. Alors, c'est la maison d'un religieux, car le terrain a été acheté en 1918 par le révérend Alfred Lemaire. Il rebaptise le bâtiment le Vieux Logis et il va reconstituer un intérieur du XVe siècle en y entreposant des objets et des meubles datant du Moyen-Âge et de la Renaissance. Grand amateur d'art, le propriétaire parcourt la France pour assembler une collection de 400 pièces exceptionnelles.
0: Et ce prieuré, il va être transformé en musée.
1: En effet, le référent offre cette incroyable demeure à la ville et c'est en 1939 qu'on transforme en musée. Alors vous pouvez y visiter 13 salles avec des objets d'art, mais aussi des objets du quotidien, faisant de ce musée une évocation vivante du passé. Et là, on peut d'ailleurs citer Paul Valéry qui a déclaré en sortant du Vieux Logis: je viens d'avoir une véritable jouissance d'art. Mais ce que j'admire le plus, c'est le long et patient effort qu'il a fallu à un homme aux ressources modestes pour arriver à constituer et à présenter comme il l'a fait un ensemble dont il a été lui seul le constructeur, le collecteur et, si j'ose dire, le metteur en scène.
0: Waouh, impressionnant, hein. Et puis le jardin aussi est impressionnant d'ailleurs.
1: Ah oui, et que autour de ce musée insolite se trouvent 1000 mètres carrés de jardins partagés. Bah, les résidents y viennent jardiner, c'est donc un lieu de vie pour les habitants du quartier. Et des élèves d'école primaire s'y rendent pour apprendre le développement durable et l'écologie. C'est un véritable potager en plein cœur de la ville, montrant que l'agriculture urbaine peut embellir les abords des bâtiments emblématiques de notre patrimoine.
0: C'est une des raisons d'aimer la Côte d'Azur.
1: Ah, on est bien d'accord, et moi j'ai envie de te dire, en plein dans le mille.
0: Merci Tom Aubry, les 1000 raisons d'aimer la Côte d'Azur sur ici.fr et l'appli ici. Avant Dr Kierzek, je vous ai promis Super Tramp, voici Dreamer.

0: Ça, c'est pour faire plaisir à Dimitri qui a rejoint l'équipe, évidemment, qui réalise l'émission ce matin. Super Tramp, Dreamer, 8h55. Bonjour, docteur Kirzek.
1: Bonjour, Quentin.
0: La consultation médicale gratuite sur ICI Azure. On va évoquer le ralentissement du vieillissement du cerveau. Tiens, il paraît que c'est possible. Dites-nous tout.
1: Notre meilleur allié pour bien vieillir, d'abord, c'est le cerveau. Et bonne nouvelle pour le garder jeune, pas besoin de médicaments miracles ni de régime draconien. C'est la BBC qui a sorti un article récemment qui liste 3 défis simples, gratuits et surtout agréables pour ralentir le vieillissement cérébral. Alors, prêt à muscler vos neurones sans vous en rendre compte? Premier défi, devenez un aventurier du quotidien. Vous avez remarqué que ces chauffeurs de taxi, et l'article parle de ces chauffeurs de taxi londoniens, qu'ils apprennent par cœur un labyrinthe de 25 000 rues et qu'ils ont la zone dédiée à la mémoire spatiale dans leur cerveau qui est plus développé que la moyenne. Ça s'appelle l'hippocampe. Et surtout, il présente l'un des taux les plus bas de mortalité liés à Alzheimer. Tout simplement parce que leur cerveau travaille en permanence pour s'orienter. Alors, pas besoin de devenir chauffeur de taxi à Londres, mais laissez tomber le GPS de temps en temps. Partez sans itinéraire, mémorisez un nouveau chemin, faites une petite randonnée ou encore mieux, lancez-vous dans la course d'orientation. Deuxième défi, cultivez les liens sociaux. On a longtemps pensé que la solitude était juste triste, mais on sait en plus qu'elle est toxique pour le cerveau. Une étude a montré que les personnes les moins actives socialement développent une démence 5 ans plus tôt que les plus connectées. A l'inverse, avoir un confident, débattre, partager ses idées, ça fait travailler votre mémoire, votre langage, votre capacité à anticiper. Bref, les conversations protègent le cerveau et ça protège contre le stress et l'inflammation.
0: On bouge sans GPS, on discute. Et le troisième défi alors ?
1: Troisième défi, c'est peut-être mon préféré, l'apprentissage tout au long de la vie. Pas besoin de reprendre une thèse de physique ou de médecine d'ailleurs. L'idée, c'est de rester curieux, de faire des choses nouvelles. Ça peut être le jardinage, planter, semer, observer les cycles. Ça a démontré des bienfaits spectaculaires sur la préservation cognitive, sur ce qu'on garde dans la tête. Mais ça peut aussi être lire un chapitre, en discuter avec quelqu'un, rejoindre un club de lecture, apprendre quelques mots d'une nouvelle langue ou s'inscrire à un atelier créatif. Ce qui compte, c'est la nouveauté et ça permet la neuroplasticité cérébrale. En résumé, mes chers auditeurs, bougez sans GPS, parlez avec passion, apprenez avec curiosité et votre cerveau va vous remercier et vous n'aurez même pas l'impression de faire des efforts. Allez, c'est quoi votre premier défi aujourd'hui ? On s'y met d'ici là, portez-vous bien.
0: Merci docteur Kirzek et vos conseils sur ici.fr et l'appli ICI. Merci à vous de nous avoir suivis. Rendez-vous à la télé évidemment demain 6h30 pour un nouveau réveil, le dernier de la semaine en l'occurrence. Merci.
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0: Avec dans une minute tout pile l'actu des Alpes-Maritimes, le journal de 9h, ce sera avec Julie Munch et puis un dossier du jour important à ouvrir ce matin. Bonjour Jean-Rino.
11: Bonjour Quentin, bonjour à tous. Oui, 10 ans, ça fera 10 ans dans un peu plus d'un mois que l'attentat de Nice a eu lieu, 14 juillet 2016. 86 morts et plus de 450 blessés. Alors ce jeudi, nous sommes avec des victimes de l'attentat. 10 ans, comment vont-elles après ? C'est évidemment une émission avec la rédaction d'ICI Azur, Sébastien Germain, qui était d'ailleurs à Clairefontaine avec les victimes pour un magnifique échange avec les joueurs de l'équipe de France de football.
0: On les a entendus hier. Il y avait beaucoup d'engouement à l'idée, ouais, de rencontrer les Bleus. Ça nous a fait plaisir d'entendre ces avis-là.
11: Du beau moqueur. Et n'hésitez pas à réagir aussi pendant cette heure. On sait que c'est un sujet qui est toujours très fort. Mais si vous souhaitez témoigner, apporter aussi votre histoire à l'émission 04 93 82 03 04. Quentin, on vous retrouve à partir de 10h30.
0: Ouais.
11: Et ce matin, on va partir à Antibes, dans la vieille ville, avec un magnifique festival.
0: Ouais, il va y avoir du bruit.
11: Il va y avoir du bruit, en effet. Merci Quentin.
0: Au revoir.
11: À tout à l'heure.
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11: Jeudi 4 juin, merci d'être avec nous sur la radio ICI Azur. Il est 9h. Toute l'actu dans les Alpes-Maritimes et l'Est-Var, c'est avec vous, Julie Munch, une partie de l'abattoir de Puget-Théniers dans des Algéco.
2: C'est ce qui est envisagé alors que ça fait un an et demi maintenant que les éleveurs azuréens attendent la réouverture totale de l'abattoir de Puget-Théniers, le seul des Alpes-Maritimes. Depuis octobre dernier, seule la partie abattage a rouvert après l'incendie de novembre 2024 dans la salle de découpe qui permet donc de transformer la carcasse en morceaux de viande. Cette salle de découpe devrait rouvrir donc dans des bâtiments provisoires, car il faut agir vite, selon Joanna Fabre, éleveuse de brebis à Saint-Auban et membre du conseil d'administration de la Confédération paysanne des Alpes-Maritimes.
12: Dans tous les cas, il y a urgence. Oui. Donc nous, on est preneurs de toutes les solutions qui vont dans ce sens-là. Oui. Après, c'est quand même dommage d'avoir eu un gros investissement dans une salle de découpe tout aux normes et qu'elle ne soit pas fonctionnelle aujourd'hui. Donc c'est sûr qu'il y a... Il y a un aspect où il faut trouver une solution durable sur le long terme et en attendant, il faut gérer l'urgence. Alors parce qu'en fait, souvent les gros éleveurs ont des salles de découpe individuelles, donc ils peuvent récupérer les carcasses abattues à l'abattoir et faire la transformation chez eux. Mais en fait, pour les petits élevages, c'est des coûts trop importants. Mmh. Et ils sont pas équipés de salles individuelles, donc en fait on n'a pas trop le choix. C'est soit les salles de découpe de l'abattoir, soit des prestataires privés.
2: Interview à retrouver en intégralité sur l'appli ICI. Le chauffeur du camion qui a provoqué un énorme carambolage à Antibes n'avait pas consommé de drogue ou d'alcool. Son permis était en règle et il était inconnu de la justice. Cet homme est toujours en garde à vue pourtant, car les enquêteurs veulent comprendre s'il s'agit d'une défaillance technique, des freins du camion par exemple, ou d'un acte intentionnel. On rappelle le bilan impressionnant, 37 blessés légers, route de Grasse, mardi après-midi.
11: Y a-t-il eu des manquements dans la gestion de l'affaire Terramata ?
2: Du nom de ce centre de loisirs du port de Nice, où un animateur a été mis en cause pour viol et agression sexuelle sur des enfants de 3 à 4 ans. L'affaire remonte à février dernier, mais un rapport vient d'être rendu par l'inspection générale des services de la ville de Nice. Il pointe de nombreux dysfonctionnements, car c'est en effet toute une série de problèmes qui est pointé du doigt par des parents, dont Maxime, le père d'un des enfants d'une victime.
13: Le rapport l'a démontré, ça a péché dans tous les aspects, c'est-à-dire aussi bien sur le recrutement et le suivi, notamment sur tout le parcours des différents éducateurs. Ça a péché effectivement sur le cadre municipal où les alertes ont été remontées parfois de la part des parents, parfois de la part des encadrants qui étaient sur place, qui ont essayé d'alerter et c'est monté à un certain échelon sans que ça aille plus haut, sans qu'il y ait de sanctions. Pour être très concret, on aurait pu arrêter cette machine infernale dès le mois de novembre, ça n'a pas été fait. Et s'en est suivi sans doute des semaines supplémentaires de calvaire pour nos enfants.
2: Et donc Éric Ciotti annonce des procédures disciplinaires pour 4 encadrants et membres de l'administration jugés fautifs donc dans l'affaire Terramata. Et le maire de Nice a présenté aussi plusieurs mesures, dont des critères bien plus sélectifs de recrutement des animateurs périscolaires et un service municipal dédié à l'accueil des signalements de violences commises envers les enfants. Victoire pour les cyclistes. Les vélos vont continuer à circuler dans le tunnel du Congrès en plein centre-ville à Nice. Finalement, la ville fait marche arrière et maintient donc la piste cyclable dans ce passage pour accéder à la promenade des Anglais. L'annonce d'un retour possible des voitures à la place des vélos dans le tunnel avait provoqué de vives réactions. 68 millions d'euros pour financer 4 rames de TER supplémentaires. Investissement de l'État monégasque qui signe un accord avec la SNCF. Les rames seront opérationnelles en 2028. La gare de Monaco a accueilli 9,5 millions de voyageurs en 2025. C'est l'une des plus fréquentées de la région.
11: 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Mais n'y a-t-il pas trop de touristes sur la Côte d'Azur ?
2: Pour certains, si. Plusieurs collectifs azuréens mènent des actions contre le surtourisme. La dernière en date, il y a une semaine, c'était avec cette banderole déployée sur la tour Belanda à Nice. La Côte d'Azur accueille chaque année 12 millions de touristes. Et selon Éric Chrétien, cofondateur du collectif Citoyen 06, c'est au détriment des Azuréens, surtout en matière de logement.
14: On a de moins en moins d'offres locatives parce que finalement les gens cherchent des rémunérations à travers des locations saisonnières, ce qu'on appelle le type Airbnb. Et donc il y en a de plus en plus, il y en a des dizaines de milliers sur le territoire et ce sont des logements en moins à l'année. Donc ça se traduit par des taux de vacances très importants sur le territoire. Donc c'est ouvert l'été mais c'est pas mis en location à l'année. Ça se traduit également par des prix de loyers qui deviennent absolument inaccessibles. Et donc ce problème-là, il est rencontré à Barcelone ou dans d'autres villes, mais à Nice maintenant, nous rentrons également dans ce type de problème avec le surtourisme. Il est important de dire qu'on n'a rien contre les touristes. On a par contre beaucoup à reprocher à ce modèle économique où on place tous nos œufs dans le panier du tourisme. Et ça, c'est tout à fait délétère pour les habitants. Donner la priorité pour le logement des résidents et non pas pour les locations saisonnières, c'est l'exemple d'action que la municipalité pourrait mener.
2: Des touristes et beaucoup de grands magasins sur la Côte d'Azur aussi, avec l'ouverture aujourd'hui du nouveau magasin Lidl d'Antibes, celui près de l'autoroute, avec près de 2000 mètres carrés de surface commerciale. Il est l'un des plus grands Lidl de France. La météo.
11: Bien, la météo de ce jeudi, nuages et pluie au programme. Un ciel couvert en cette matinée du littoral au pays, avec quand même quelques petites éclaircies attendues sur le bord de mer. Cet après-midi, on garde ce temps très nuageux et ce ciel gris sur le littoral. Des averses sont même attendues dans le moyen et le haut pays, averses faibles. Quelques rafales de vent aussi entre Antibes et Menton, 55 km/h en moyenne. Pour les températures, comptez 24 degrés. Ça, c'est les maximales cet après-midi à Antibes, à Grasse aussi, 23 à Nice, 23 à Saint-Paul-de-Vence, c'est la Colle-sur-Loup. 22 dans la Vésubie à Saint-Martin-Vésubie, 22 à Guillaume aussi, et puis 19 dans la Roya à Tende. Demain, retour du soleil avec une très belle journée au programme, grand soleil du matin au soir, et des températures qui devraient dépasser les 26 à 27 degrés selon Météo France. Pour ce qui est de la route, vous rencontrez des ralentissements actuellement entre Antibes et Nice, toujours sur la 8. On parle de 15 à 20 minutes de temps de trajet en plus, ça bloque notamment au niveau de Villeneuve-Loubet.
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11: Je pense à ceux qui n'ont peut-être pas mis le réveil ce matin et qui restent encore au lit. Je vais à Cagnes-sur-Mer pour dire à Ève, lève-toi, avec Julie Pietri. Oh.

0: la reconnaissez, cette magnifique voix, c'est celle de Julie Pietri avec son titre « Ève, lève-toi ».
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0: L'émission qui vous donne la parole, le dossier du jour, c'est chaque jour de 9h à 10h. On revient sur un fait d'actu que l'on décortique ensemble. Et aujourd'hui, l'émission est avec la rédaction d'Ici Azur. Bonjour Sébastien Germain.
2: Bonjour à tous.
0: Quel sujet avez-vous choisi aujourd'hui?
2: Dans un mois et 10 jours, ce sera les 10 ans. Les 10 ans de l'attentat de Nice. Alors pour en parler ce matin, on est avec 3 victimes. 2 président d'association. Bonjour Kimberley.
3: Bonjour.
2: Kimberley, qui a aujourd'hui 26 ans et qui, pendant l'attentat, avait donc 16 ans. On va bien évidemment entendre ton témoignage, parce qu'en fait, je vais pas réussir, moi, vous voyez, c'est pas possible. Ça fait 10 ans que quelque part on se connaît, donc on se tutoie tout le temps. On va pas se vouvoyer aujourd'hui, maintenant. Bonjour Agère.
3: Bonjour.
2: Agère Benaouissi, qui est la présidente fondatrice de l'association Promenade des Anges pour une voix des enfants, pardon. Oh là là, une voix des enfants. Agère Benaouissi, bien évidemment. C'est le voyage à Clairefontaine qui m'a un peu déphasé. Et puis on a aussi Patrick Prigent, président de l'association Life for Nice. Salut Patrick.
4: Bonjour.
2: Voilà, avec tous les trois, bien évidemment, on va essayer d'aborder ces commémorations parce que c'est dans un mois. Mais d'abord, Kimberley, comment vas-tu?
3: Oui, et vous?
2: Comment tu vas? Concrètement, là, aujourd'hui, on sait que c'est une période extrêmement compliquée pour les victimes de l'attentat de Nice, parce que on approche de la date anniversaire. Comment tu l'appréhendes?
3: Avec beaucoup de stress.
2: C'est-à-dire?
3: Du stress dans le sens où je me dis que j'ai réussi à survivre 10 ans. Combien de temps encore je vais réussir à survivre avec ça dans la tête?
2: Avec ça dans la tête, ça veut dire quoi?
3: L'horreur que j'ai vécue, les reviviscences que j'ai constamment.
2: Donc ça, c'est des images en fait, ce sont des souvenirs.
3: Des flashbacks que je vois, des corps démembrés sur mon lit, moi en sang ou maman en sang.
2: Et ça, c'est encore 10 ans après?
3: Encore toujours, oui. Ça change pas.
2: Malgré les prises en charge?
3: Malgré ça, oui.
2: Malgré les psys? Malgré
3: l'UMDR, malgré les tentatives d'essayer de calmer mon stress quand je suis en pleine crise de panique, des trucs comme ça. Je pense que je l'aurais à vie, comme ça.
2: À part Clairefontaine, parce que tu es allé voir avec l'association Une Voix des Enfants lundi, les joueurs de l'équipe de France.
0: On peut rappeler ce contexte, Sébastien, pourquoi il y a eu cette action qui a été mise en place?
2: Tout simplement parce que Agère Benaouissi a eu l'occasion d'aller jusqu'à Paris. Agère, c'est peut-être toi qui est d'ailleurs la mieux placée, ça me gêne d'en parler en fait. C'est toi qui as tout créé justement ce moment incroyable qu'ont vécu les enfants victimes de l'attentat. C'était lundi.
5: Oui, c'était lundi. Kimberley l'a bien dit, hein, parce que pour nous, 10 ans après, le traumatisme, il n'est pas derrière nous. Il est encore dans les vies et surtout dans la vie de nos enfants. 10 ans après, nos enfants n'ont pas forcément tourné toutes les pages qu'elles ont à tourner sur ce chemin de reconstruction. Et ils ont appris à vivre, j'ai envie de dire encore plus, avec une page qui brûle. Et c'est vrai que cette sortie à Clairefontaine, je la voulais de manière très déterminée. Hein. Et tu l'as dit, quand je veux quelque chose de manière déterminée, j'y arrive. Je voulais qu'en réalité, les 10 ans ne riment pas qu'avec l'horreur de ce qu'ils ont vécu. Et qu'ils aient, à un moment donné, un autre souvenir dans leur tête. Quand ils pensent à ces 10 ans, que quand ils repensent à cette rencontre avec les footballeurs qu'ils ont eu, hein, qui est une expérience exceptionnelle, en réalité, c'était un rêve, même moi j'y croyais pas jusqu'au dernier moment, quoi. Enfin, c'est parce qu'on a du mal à réaliser. Et lundi, en fait, moi j'ai vu des enfants avec des étoiles dans les yeux. Et pendant quelques heures, ils étaient plus des victimes d'attentats, ils étaient simplement des enfants heureux, des fans. Hein, n'est-ce pas Kimberley, émerveillée, qui vivait un moment dont il rêvait depuis longtemps.
2: Agère, tu sais quoi, on va justement revenir sur Clairefontaine parce qu'effectivement c'était un moment magique. Mais d'abord, en un mot, Patrick, pour être avec toi aussi sur ces étoiles dans les yeux. Toi aussi, tu en as fait participer des gens, des victimes de l'attentat à ce genre d'événement.
4: Oui, on a pu mettre en place beaucoup de partenariats avec beaucoup d'associations et avec et également les carnavaliers de Nice où on a pu faire monter les enfants depuis des années sur les chars de carnaval alors qu'ils étaient traumatisés par rapport à la nuit, par rapport au jour sur la promenade. On a fait également un partenariat avec une association internationale où tous les ans nous effectuons avec ASO une étape du Tour de France. On a fait l'étape Monaco-Nice, on a fait le Massif Central le 13 juillet 2025. Et cette année, pour malheureusement commémorer les attentats des 10 ans de Belgique, on a fait l'étape du Tour des Flandres. On était une centaine de victimes du monde entier, World Trade Center, Belgique, Allemagne, des personnes qui n'ont pas automatiquement peut-être la même langue comme moi, je parle que français, mais rien que le regard, rien que l'embrassade, la collation, ça, c'est trois jours merveilleux qu'on vit intensément et où on laisse derrière nous tous les malheurs qu'on a vécu.
2: Et tout comme Claire Fontaine avec AGR, tu nous raconteras ces étapes du Tour de France parce que effectivement il y avait des étoiles dans les yeux parce que dans le noir il y a aussi de la lumière pour les victimes de l'attentat de Nice.
0: Et dans le dossier du jour on parle de cette reconstruction 10 ans après. On donne la parole pendant une heure aux victimes de l'attentat. Vous pouvez réagir en direct au 04 93 82 03 04. Le dossier du jour, ça continue dans un instant.

0: L'importance de la famille, si bien chantée par le Charles Doré, évidemment star de la Star Academy. D'ailleurs, la Star Academy qui sera en concert au Palais Nicaïa ce dimanche avec toute l'équipe de la saison 2025-2026.
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0: 10 ans, ça fera 10 ans dans un peu plus d'un mois que l'attentat de Nice a eu lieu, 14 juillet 2016, 86 morts et plus de 450 blessés. Alors ce jeudi, nous sommes avec des victimes de l'attentat 10 ans après. Comment vont-elles et quelles ont été les mesures mises en place? On parle aussi reconstruction parce que c'est le plus important aujourd'hui. Avec vous, Sébastien Germain de la rédaction Ici Azur, vous avez suivi le dossier depuis une dizaine d'années, c'est vrai, auprès de ces victimes.
2: Et j'ai aussi suivi Clairefontaine, lundi, les enfants avec l'équipe de France de foot juste avant la Coupe du Monde, des enfants qui sont devenus de jeunes adultes en fait. Et Kim, on dévoile pas de secrets, tu parlais justement de la difficulté au quotidien de vivre cet attentat. Mais moi, ce que j'ai surtout vécu lundi, c'est la première fois où je te vois pleurer de joie, c'est ça?
3: Oui.
2: Raconte-nous 2 secondes.
3: Eh bien, comme elle a dit à Jeff tout à l'heure, déjà, arrivé là-bas, j'y croyais pas. Je savais que j'étais au centre de formation, mais je me suis dit, non, c'est pas possible, il n'y a pas de footballeur, on nous fait une blague.
2: Mais en plus, il y a ton amoureux.
3: Et en plus, il y a mon mari, en plus.
2: Ton futur mari.
3: Mon futur mari, oui. Et puis, du moment où on nous a dit, faut descendre, on va faire les photos avec les joueurs, je me suis dit, non, c'est pas possible, c'est pas vrai.
2: Et alors là, on s'arrête là? Et on va t'écouter.
4: J'avais envie de pleurer, je tremblais quand je prenais la photo.
5: Et il t'a dit quoi?
4: Il m'a dit oui. J'ai l'air que c'est d'un bonheur et tout là. Je suis vraiment amoureuse, j'en peux plus. Ah, je suis en train de chialer là, carrément. Oh là là, Seigneur. Oh putain, je pleure pour un footballeur, quoi.
5: En fait, tout le monde était sur Mbappé.
4: Moi, j'en avais rien à foutre. C'était Maignan. Maignan et personne d'autre. Voilà. Non, j'ai le cœur, il n'est pas brisé, il est entier là.
2: Mon cœur, il est entier.
3: Oui.
2: Kim, il n'est pas brisé, il est entier. Ça veut dire quoi?
3: Ça veut dire tout simplement que grâce à Agir surtout, malgré qu'il y a eu une grosse équipe derrière, Christelle, etc. et tout, grâce à elle, une seule journée, j'ai pu avoir le cœur comblé. Où c'était la seule journée où l'attentat n'existait pas.
2: Et un peu grâce à Mac Mignon quand même.
3: Oui.
2: Agir Benaouissi, fondatrice de l'association Une Voix des Enfants. Ce que vient de dire Kim, le cœur entier, c'est exactement ce que tu voulais faire.
6: Ben oui, c'est exactement ça que je voulais. Et moi, je sais que cette journée, elle restera gravée dans leur mémoire toute leur vie. Certains souvenirs les poursuivent malgré eux. Mais lundi, parce que moi aussi je suis un peu chamboulée, on a réussi à créer un souvenir lumineux et qui est capable de prendre de la place, petit à petit, dans ces souvenirs horribles qu'ils ont. Et je suis sûre que c'est dans ça qu'ils puiseront un jour. Et c'est ça la méthode qu'on a dans notre association, c'est d'essayer de leur refabriquer des vrais moments de vie pour leur réapprendre à vivre. Kimberly, tout à l'heure, elle a dit, je sais pas si je vais tenir... Parce qu'on dit, on est 10 ans après, comment tu te sens? Je sais pas si je vais tenir encore avec tout ça dans la tête. Mais en fait, justement, moi je veux remplacer ce qu'ils ont dans la tête par des moments heureux. Et c'est ça qui va les faire tenir et les aider à se reconstruire.
2: 90 personnes, 70 enfants. Comment tu fais? Comment organiser ça avec Mbappé?
6: Je vais te raconter. Je vais te raconter parce que ça, c'est magique. Ce qui s'est passé, c'est vraiment magique. C'est une rencontre dans le ciel, par le ciel, je dis. Puisque, en fait, j'allais à Paris. J'ai été invitée à l'hommage des 10 ans des attentats de Paris. Et je suis dans une place, dans l'avion, et je rencontre une femme qui est assise au milieu. Je devais aller vers le hublot, donc je lui dis, non, mais ne vous levez pas, décalez-vous juste. Elle me dit, vous êtes sûre, vous avez le hublot? Je dis, oui, décalez-vous juste, ne vous inquiétez pas, c'est pas grave. Et donc elle me remercie, puis je m'assois à côté d'elle, puis j'éternue. Mais en fait, j'avais une crise d'allergie. Je lui dis, excusez-moi, je suis pas malade. Je vous rassure de suite, c'est de l'allergie. Je prends des antihistaminiques, mais bon, j'étais chez ma grand-mère, c'est la campagne. Je suis revenue à peine hier. Donc c'est une crise d'allergie. Elle me dit, non, vous inquiétez pas, j'ai pas peur. Et en fait, on se parle, elle me demande si je suis parisienne, si je vais à Paris. Je lui dis, non, je suis pas du tout parisienne, je suis niçoise, mais je suis invitée. Donc je lui explique, pour les commémorations. Et elle me dit, moi je monte au match. au match, je suis invitée, des 10 ans. Et en fait, on parle, et de fil en aiguille, elle me dit, bah, Didier, il avait peur, il avait une appréhension. Donc, je lui dis, Didier Deschamps.
2: Didier Deschamps.
6: Je dis, oui, Didier Deschamps. Elle me dit, et donc, elle m'explique qu'ils se connaissent, qu'ils sont partenaires de paddle, qui, voilà. Et donc là, je lui dis,
2: ici,
6: bah, écoutez.
2: Ici, dans le département.
6: Oui, ici, oui. Et donc, je lui dis, bah, écoutez, vous savez, alors moi, on a parlé d'un truc, il y a même pas un mois, avec le bureau de l'association. On sait que c'est l'année de Coupe du Monde et on aimerait trop les emmener à Clairefontaine, visiter le château et peut-être rencontrer les joueurs. Je pensais dans ma tête que c'était pas du tout possible, mais là maintenant que je vous rencontre, je me dis qu'il y a une possibilité et que je vous rencontre pas pour rien. Il y a pas de hasard, je crois pas au hasard. Et donc elle me dit qu'elle croit pas au hasard non plus. Et en fait, c'est ce qui se passe.
2: Voilà. Et en fait, il y a un coup de foudre finalement entre vous deux.
6: Exactement. Christina, qui est notre petite fée, c'est notre marraine bonne fée de cette belle action qu'on a eue.
2: Ça a commencé dans les airs et les enfants ont les yeux avec plein d'étoiles finalement. Donc voilà, c'est ce genre d'action en fait qui vont, on espère, remplacer les souvenirs traumatiques. C'est pour ça que tu le fais à Gers. Et justement, Patrick Prigent, lui aussi fait ce genre d'action et on vous les raconte dans quelques instants.
0: Exactement, on va l'entendre dans un instant. Patrick Prigent, vous aussi vous étiez là, vous avez vécu peut-être le pire lors de cet attentat. Racontez-nous au 04 93 82 03 04, 10 ans après, comment ça va sur le WhatsApp, de la radio, au téléphone aussi. On est là vraiment pour échanger et puis raconter aussi toutes ces actions qui ont permis, entre guillemets, de s'en sortir d'année en année. On revient dans quelques instants.
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0: Paolo Conte avec cette magnifique balade Biaconmi, 9h30.
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0: 10 ans, déjà 10 ans que le 14 juillet 2016, la promenade des Anglais à Nice a été le théâtre d'un drame immense, 86 morts, plus de 450 blessés. Ce jeudi, nous donnons la parole aux victimes de l'attentat de Nice, à leurs proches et aux associations qui, depuis 10 ans désormais, permettent justement à ces personnes qui ont vécu un gros traumatisme, eh bien, de s'en sortir d'une certaine manière avec des actions concrètes. On en parle avec vous, Sébastien Germain de la rédaction d'Ici Azur.
3: Et surtout avec Patrick Prigent, président de l'association Life for Nice. Alors, vous avez des enfants, mais aussi des adultes dans votre association. Patrick, pourquoi je vous vois Patrick, ouais, dis-nous, toi, de ces 10 ans, la chose dont tu es le plus fier?
4: La chose dont je suis le plus fier, c'est le soutien scolaire. Le soutien scolaire, car on avait des enfants, on n'a pas beaucoup, mais on a une dizaine d'enfants, et beaucoup étaient en décrochage scolaire. Et quand vous avez une maman, après avoir suivi 15 jours de soutien scolaire, vous appelle un samedi en pleurs en disant « ma fille, elle lit maintenant ». Donc ça, ça a été le plus grand événement qui me soit arrivé. Donc voilà, après, on fait pour les enfants, les ados, les adultes. On a une vingtaine d'activités à peu près, toujours encadré par des professionnels, parce qu'il faut pas que ça soit fait n'importe comment. On a toujours, on met en relation le professionnel avec la victime. On veut pas être stigmatisé et on veut surtout pas qu'on nous plaigne. Hein, les personnes y vont vraiment en laissant les valises de côté et puis en y allant vraiment pour elles, pour leur faire du bien. Et après, on a des personnes qui nous disent bon, c'est bon, ça m'a fait du bien, franchement. Et puis elles ont pas à nous dire merci, parce que cette association, en fin de compte, elle est devenue ma famille. Je suis plus en contact avec eux qu'avec n'importe qui. C'est-à-dire que dès que quelque chose va ou quelque chose ne va pas, ou il y a une nouvelle à apprendre, j'en suis le premier au courant. Et on discute beaucoup, surtout maintenant avec la 10e année d'anniversaire qui va arriver là, malheureusement.
3: C'est dur. C'est dur ces 10 ans là. Karine.
4: Ouais, c'est dur. C'est dur parce que ça nous vide, ça nous prend beaucoup d'énergie, parce que on veut que ça soit quelque chose qui est une empreinte. Et je remercie énormément la mairie, le directeur de cabinet. Parce que on est souvent en contact avec eux, avec monsieur le maire, avec monsieur Celestine.
3: Le changement de maire, ça a eu une conséquence ou pas plus que ça?
4: Alors, le changement de maire, on peut pas comparer les maires, mais là, pour vous dire, on a une réunion par semaine. On a une écoute. Une écoute incroyable qui dure 2 heures, où chacun s'exprime, chacun donne son avis, et après, il y a un débrief sur ce qui est réalisable, ce qui n'est pas réalisable, mais on est vraiment, vraiment dans la même lignée sur quelque chose. On va pas revenir en arrière, on va pas regarder l'ancien maire, on va regarder le nouveau maire, de ce qu'il fait pour nous. Il nous a reçus quand même en premier, quoi.
3: L'idée, c'est de préparer ces 10 ans, c'est ça?
4: Alors, l'idée, c'est préparer ces 10 ans, tout à fait. Et voilà, donc, et puis on parle beaucoup avec les adhérents, on parle beaucoup avec sur leurs choix, sur les symboles qu'on voudrait mettre. On a plusieurs, on a des activités qui vont venir. On en parlera, si tu veux, Sébastien. Mais on a vraiment, vraiment l'envie de faire bien, et surtout, bon, de passer par cette journée qui est quand même très très lourde pour nous.
3: Juste un mot sur ton association. Elle va fonctionner comment là dans les prochains mois?
4: Alors dans les prochains mois, on a pris une décision avec les adhérents, on a fait une assemblée générale et puis avec le bureau, on a pris la décision que au vu des économies que la mairie fait, que monsieur Éric Ciotti fait, on ne demandera pas de subvention cette année. On va mettre en veille les activités, on va voir un peu de l'argent qui reste des dernières subventions. On va pas supprimer le soutien scolaire, on garde ça parce que c'est très très important pour les jeunes enfants, hein, puisque ça va fonctionne. On a même des mamans qui nous ont dit bon, c'est plus la peine, hein. Ma fille maintenant elle a 17-18, on arrête, c'est pas la peine, on veut pas décrocher.
3: 10 ans plus, bien sûr.
4: Voilà, alors que c'est parti, voilà. Et puis
3: le nombre d'adhérents, tu le sens toi que justement ça avance, et tant mieux. Les gens avancent, donc il y a de moins en moins d'adhérents.
4: Alors, il y a de moins en moins d'adhérents, et puis c'est une satisfaction pour nous, parce que ils viennent nous voir, ils viennent me voir, ils me téléphonent, ils disent « Patrick, le prends pas mal et tout, mais j'ai besoin de décrocher maintenant, j'ai besoin, c'est les personnes qui ont fait des activités ou pas, c'est les personnes qu'on contacte, on fait des moments de convivialité, on fait des grands événements, on a plein de projets encore, on aura besoin évidemment de tout le monde, hein. De l'État, du département, de la région, de la mairie surtout, sur des projets locaux et internationaux et voilà.
3: Il y a encore plein de projets. AGR, contrairement à Patrick, toi tu t'occupes exclusivement des enfants. Et là, justement, il y a des enfants qui développent des traumatismes. Même, on en parlait hors antenne, même des enfants qui étaient dans le ventre de leur maman.
5: Oui, alors je m'occupe des enfants, je pars des enfants, mais la particularité de l'attentat de Nice, ben oui, c'est qu'il a touché des enfants en masse pour la première fois en France, en Europe, mais il a touché des enfants avec leur famille. Et là, chaque enfant était avec ses parents, avec ses grands-parents, avec ses oncles, ses tantes. Mon exemple à moi, j'étais avec mes parents qui ont été tous les deux blessés, j'étais avec ma fille, ma nièce, ma sœur. Donc forcément, il y a une onde de choc dans toute la famille, c'est toute la famille qui est impactée. Et c'est vrai que nous, aujourd'hui, les enfants, ils vivent encore avec des séquelles, des symptômes qui continuent d'exister et qui, malheureusement, les symptômes, ils grandissent aussi avec eux. Et en fin de compte, ils se développent. Et pour certains enfants, il y a des nouvelles choses qui arrivent. Plus ils grandissent et plus ils ont conscience de certaines choses. Mmh. Et beaucoup de parents étaient dans le déni en se disant nos enfants étaient trop petits. Ça fait 2 ans. Maintenant, ils ont 12 ans ou ils avaient 1 an. Et maintenant, ils ont 11 ans ou ils avaient à peine quelques mois, 6 mois, 7 mois. Mmh. Maintenant, ils ont 10 ans. Et en réalité, plus ces enfants grandissent et plus les symptômes apparaissent. Parce que quand on a même 6 mois, ou 2 ans, ou 4 ans, ou 5 ans, même si on comprend pas forcément ce qui se passe sur le moment, on ressent que c'est pas normal. Mmh. On ressent, par exemple, la terreur dans le regard de nos parents, ou on a même nous peur des cris qu'on entend, des bruits qu'on entend, des images qu'on voit. C'était des images d'horreur, hein, 19 tonnes qui écrasent des corps. Personne n'est préparé à voir ces images, et surtout pas des enfants.
3: Les procès, ces 10 ans, ça n'a pas soigné, finalement, tu dirais. Parce que on a quand même eu 2 procès.
5: Oui, il y a eu 2 procès, ça n'a pas soigné, ça a tourné une page. Mais les enfants ont, comme les adultes, hein, puisqu'on a des familles entières, ils ont pu comprendre ce qui s'est passé, les mécanismes de cet attentat, et c'était important pour eux de comprendre pour pouvoir recoller certaines choses qu'ils comprenaient pas, justement, puisque quand on comprend pas, c'est encore pire, en fait. Et le procès, le fait qu'ils assistent, le fait qu'ils veuillent témoigner de manière déterminée, ils avaient besoin, ils le disaient, on veut dire avec nos propres mots ce qui s'est passé, ce qui nous est arrivé, on veut que le juge l'entende et on veut que ces personnes qui ont aidé puissent aussi comprendre qu'est-ce que ça a eu sur notre, comme impact sur notre vie à nous, les enfants.
3: Toi Kim, ça t'a fait du bien ces 2 procès, ça t'a fait du bien de parler au juge, ça t'a fait du bien?
6: Ah oui, ça m'a libérée, hein, complètement. Moi j'ai pu au moins raconter vraiment tout de A à Z, ce que j'ai pu ressentir, ce que j'ai pu sentir sur le moment, alors que même quand j'ai déposé plainte, j'osais pas dire tout ça, parce que j'avais peur qu'on me prenne pour une folle. Et au procès, j'ai pu me libérer et tout dire.
3: Libérer, mais aujourd'hui, tu nous le dis, c'est difficile, c'est très dur au quotidien. On n'arrive pas à soigner de ça.
6: Non, non, non, je...

0: Déjà, notre deuxième procès contre les personnes qui salissent la mémoire des victimes. On a eu le premier qu'on a gagné et on a le deuxième qui est en cours. Là, puisqu'il y a
1: ça veut
0: eu
1: dire
0: un
1: quoi
0: appel.
1: Et qui salissent la mémoire des victimes, ça veut dire quoi?
0: Ben, c'est-à-dire que là, le premier, si je me rappelle, c'était un procès à Auxerre. C'était la personne qui avait traité les victimes de fachos. Sur la prom et le deuxième là où qui est en cours puisqu'il y a un appel, c'est un rappeur qui a chanté avec une fin de phrase qui fait sembler dire promenade des Anglais parce que toutes les rimes fonctionnent et on a fait interdire dès que c'est sorti tous les concerts qui étaient prévus.
1: Patrick Prigent, Hajer Benaouissi et Kimberley qui restent avec nous, bien évidemment. On va parler maintenant des 10 prochaines années.
2: Qui vont arriver avec vous, Sébastien Germain. Vous souhaitez d'ailleurs témoigner, prendre part à l'émission 04 93 82 03 04. On vous écoute. Comment vous sentez-vous? Toujours de la colère, des difficultés aussi. Parlez-nous-en. Et je sais, hein, je reçois quelques messages de personnes qui nous disent c'est très lourd et c'est difficile à écouter parce que ça nous ramène à des souvenirs qu'on aimerait évidemment balayer. Mais on est aussi là pour guérir tout ça avec vous, Sébastien Germain de la rédaction d'Ici Azur. On revient dans quelques instants.

0: La douceur de Jean-Louis Aubert avec ce titre Les plages, 10h moins le quart.
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0: Nice, 14 juillet 2016, un camion fonce dans la foule, 86 morts, plus de 450 blessés. 10 ans plus tard, nous donnons la parole dans le dossier du jour à celles et ceux qui ont survécu à l'horreur. Comment vivent-ils cette décennie de mémoire et comment vont-ils aborder la décennie qui arrive? On en parle avec vous, Sébastien Germain de la rédaction d'Ici Azur et vos invités.
2: Avec Kimberley, 16 ans, au moment du drame à Gère, Ben Awissi, qui était avec sa fille sur la promenade des Anglais et qui, heureusement, a réussi à la sauver. Et puis Patrick Prigent, qui est lui aussi président d'association. On parlait des procès, de deux procès, avec les condamnations définitives de Chokri Chafroud et de Mohamed Graieb. Et maintenant, pourrait se profiler un nouveau procès. En tout cas, une enquête est en cours sur, là, le dispositif de sécurité le soir de l'attentat. Un mot, Kim, de toi. Ce procès, est-ce que tu y tiens sur le dispositif de sécurité? Parce que pas toutes les victimes ont le même avis finalement sur ce procès.
3: Oui, je l'attends de pied ferme et mon père, je crois, encore pire que moi.
2: Pourquoi?
3: Parce que mon père, lui, il a fait tout un document entier précisant combien d'euros a été dépensé pour la sécurité à l'Euro 2016, combien de policiers et de gendarmes étaient sur place. Il a fait vraiment tout un dossier. Il est prêt à abattre.
2: Ah ouais.
3: Vraiment.
2: Tu en penses quoi, toi, de ce dispositif de sécurité? Est-ce que pour toi, il a été insuffisant?
3: Ben, je vais le dire avec mes mots. Il était complètement merdique. je suis désolée de mon langage, mais il était vraiment nul.
2: Le soir même de l'attentat, tu as le sentiment que tu n'étais pas protégée?
3: J'ai vu aucun policier. J'ai vu des barrières en fer qui, même un chameau pourrait détruire une barrière en deux. Non, pas de sécurité. Elle est où? Pour quoi? On était peut-être 30 000 personnes sur la prom. Elle est où la sécurité là-dedans?
2: Après, on entend ce que dit Kim, bien sûr, il y avait des policiers, bien sûr, mais ce dispositif de sécurité, Agère, Ben Awissi, fondatrice de Une Voix des Enfants, toi tu en penses quoi sur ce... C'est parce que désormais les victimes, il y en a beaucoup comme Kim qui attendent ce procès.
4: Ah oui. Oui, et je pense que s'il y a un procès, j'en serai aussi, moi aussi, parce que s'il y a un
2: procès... Avec l'association.
4: Oui, avec l'association, et même moi en tant que partie civile, moi-même, pour moi et pour ma fille, parce que ça veut dire que s'il y a un procès, que ça a été en instruction pendant autant d'années, c'est qu'il y a des éléments qu'il faut vérifier quand même. Donc c'est vrai que j'ai pas été sur ça depuis le début, mais parce que parce que il a fallu déjà essayer de survivre, hein, comme a dit Kimberley tout à l'heure. Toute ma famille, moi, a été touchée, ma fille, moi, j'ai encore des séquelles aujourd'hui, des opérations il y a pas longtemps encore, des blessures de l'attentat. Et il y a eu deux procès, hein, comme on a dit. Il y a eu aussi d'autres procès, comme contre les rappeurs qui font de l'apologie du terrorisme, hein. Tout à l'heure Patrick en a parlé, mais au-delà de faire des rimes dans le clip, au moment où il dit sur la, ça reste 3 secondes, eh bien on a les panneaux sur l'autoroute de Nice quand même, hein, où il y a écrit Nice. Donc on sait très bien à quoi on fait allusion. Pour ce qui est du procès de la sécurité, c'est vrai que on s'est pas senti forcément en sécurité ce soir-là. C'est le moins qu'on puisse dire. On a un camion qui nous fonce dessus, puis on est rabattu dans les jardins de la Villa Masséna. Donc, c'est-à-dire encore exposé, puisqu'il y a qu'un grillage qui nous sépare de la promenade des Anglais, et jusqu'à la levée de doute, c'est-à-dire plus de minuit et demi, nous on était là.
2: Parce que les autorités craignaient à ce moment-là.
4: Les autorités craignaient, mais nous on était là. On entendait les sirènes, on entendait qu'il y avait une prise d'otage à côté de nous au Negresco, on entendait que ça pouvait arriver et tirer. Donc, et on était là, exposé. Donc, si ça tire, les balles peuvent nous atteindre. Si ça explose, ça peut nous atteindre. Et c'est ce qu'on a entendu pendant des heures après ce qu'on venait de vivre, en plus de là, de l'horreur de là où on venait de sortir. Et c'est vrai que on s'est pas senti en sécurité. Mardi, pour la première fois, j'ai entendu des choses au procès qu'il y a eu ici au tribunal judiciaire de Nice, où je suis allée soutenir mon amie Sandra.
2: Sandra Bertin,
4: qui s'est beaucoup mouillée pour nous, les victimes aussi, puisqu'elle a tenu...
2: Rappelle-nous qui est Sandra Bertin, quand même.
4: Sandra Bertin, c'était la chef de service du centre de supervision urbaine qui était derrière les caméras le soir de l'attentat.
2: Et tu as entendu quoi, alors ?
4: J'ai entendu qu'il y avait une pression qui avait été mise sur elle. Je le savais, mais j'avais pas entendu tous les détails. Je le savais, c'est mon ami, mais j'ai pas entendu tous les détails de
2: pression de qui ?
4: Une pression de l'État, une pression pour dire que il fallait qu'elle rende un rapport modifiable, qu'il fallait même supprimer les vidéos à un moment donné auxquelles elle s'est opposée. Et Sandra, c'est vrai qu'on lui reproche d'avoir là au procès, l'avocat de la partie adverse lui a reproché d'avoir été médiatisée, mais c'était son seul moyen de faire prendre conscience à l'opinion publique de ce qui était en train de se passer. C'est d'ailleurs là que ça s'est arrêté, cette pression contre elle. Et moi, ce que j'ai entendu mardi après-midi me dit que quand même, il y avait des choses
2: et qu'il faut
4: qui méritent peut-être qu'on voit et qu'on vérifie.
2: Patrick Prigent, juste, est-ce que pour toi aussi, il faut un procès sur la sécurité?
5: Bien sûr. On a été reçu par le procureur de la République, que je remercie énormément pour toutes les actions qu'il mène avec nous.
2: Damien
5: il est toujours à l'écoute. Et on avait demandé de délocaliser le procès. Donc, mon association est partie civile.
2: L'enquête.
5: De délocaliser l'enquête par rapport aux enquêteurs, par rapport aux locaux, par rapport aux véhicules, tout ça. Donc j'ai su hier que ça a avancé, ben pas par lui, hein, par une autre personne. Mais là, en plus, mon association était partie civile et je refusais de prendre la parole. Tu connais ma fonction, donc je n'étais pas partie civile à titre personnel. Mais de lendemain des élections municipales, je me suis porté partie civile contre la ville et contre l'État. Voilà. Je veux libérer ma parole. Je veux, parce que j'ai travaillé pour l'Euro, quasiment tous les soirs quand il y avait les fan zones. Voilà. Je veux libérer.
2: Tu travaillais pour qui à ce moment-là? Tu veux pas le dire?
5: Je travaillais pour quoi?
2: Oui, pour l'Euro. Tu dis que je
5: travaillais. J'étais en circulation.
2: D'accord, ok.
5: Voilà. C'est les soirs des fan zones et les soirs où il y avait des matchs à risque.
2: D'accord, ok. Voilà. Et parce qu'on peut dire que tu es peut-être agent ou pas?
5: Oui, je suis fonctionnaire de police municipale à Nice depuis 41 ans.
2: Voilà, c'est ça.
5: Voilà. Donc je connais un petit peu cette ville que j'adore. Et donc, voilà. Donc on a des choses à comprendre. On sait que ça sera lourd aussi à de nouveau affronter la réalité.
2: Et toi, en tant que fonctionnaire de police depuis 41 ans à Nice, le dispositif de sécurité de l'attentat te pose question ?
5: Alors, ce qui me pose question, je voudrais le réserver à l'audience s'il y en a une. Si ça ne te gêne pas, Sébastien.
2: Et bien évidemment...
5: Parce qu'à Paris, ils ont voulu me demander et je n'ai pas parlé. Je préfère réserver ma version.
2: Tout à fait. Patrick Prigent, Alger Benawissi, Kimberley. On parle dans un instant
0: de l'après, sûrement, avec vous, Sébastien Germain, la décennie qui va aussi arriver, parce que, évidemment, il y a plein de choses encore à évoquer. L'attentat de Nice, les 10 ans, c'est donc quasiment un mois. On en parle ce matin avec les victimes sur votre radio locale ici.
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0: Bienvenue chez vous, votre émission 100% vie quotidienne. Vous le savez, chaque matin, on reprend un sujet d'actualité. Et aujourd'hui, sujet lourd, hein, puisqu'on parle des 10 ans de l'attentat de Nice. Ça se profile dans un mois, en tout cas pour les commémorations. On est avec les différentes associations. On en parle avec vous, Sébastien Germain.
2: Patrick Préjean, président de l'association Life for Nice. Deux projets.
5: Alors le premier, c'est une collaboration avec l'OGC Nice et je remercie tous les supporters pour leurs actions à la 86e minute. Ah ouais. Et le deuxième projet, c'est le pape.
2: Et voilà. Alors c'est quoi le pape ?
5: Ah voilà, c'est quoi le pape ? Le pape vient en France 3 jours. Ouais. Donc on a contacté le diocèse et également le Vatican. Et on a demandé l'appui de Monsieur le Maire pour pouvoir aller le rencontrer ou une délégation ou certaines personnes. Voilà, c'est un gros projet qui tient à cœur.
2: Alger Benawissi, présidente de l'association et fondatrice Une Voix des Enfants, tu levais le doigt quand Patrick a dit le pape.
4: Oui, parce que j'ai parlé de ce projet du coup aux bénéficiaires de mon association.
2: Ouais.
4: Parce qu'il y en a qui rêvent de le voir. Et malheureusement, ouais, nous les victimes blessées, on n'a pas pu faire partie du voyage quand on était en train de en soins après l'attentat qui a eu justement en 2016, juste après l'attentat. Nous à l'association, on sait qu'on va jamais effacer ce qui s'est passé, on sait qu'on va pas réparer l'irréparable, mais on va tout faire pour continuer à redonner des espaces de vie là où la vie elle s'est figée. Et moi je crois profondément en la reconstruction de nos enfants, aux sourires, aux éclats de rire.
2: Un projet de joie.
4: Ouais. Comme j'ai vu lundi qui nous l'a confirmé, le projet l'année prochaine, le plus grand.
2: Ouais.
4: Parce qu'on va continuer à faire d'autres aussi. Ouais. Ça sera Disney, parce qu'ils me l'ont demandé.
2: Après Clairefontaine,
4: ils m'ont demandé que ce sera Disney.
2: 200 personnes, peut-être.
4: Moi, je pars toujours sur, je prends toute la sauce. Et après, je vois, en réalité, comment je me débrouille
2: pour
4: réussir.
2: Tu vois ce que Mickey te dira.
4: Voilà.
2: C'est ça. Kim, un projet, une envie, dis-nous.
3: Survivre 10 ans de plus après ces 10 ans et avoir de nouveaux souvenirs grâce à Alger du coup.
2: Survivre, mais bien sûr, il n'y a pas de question pour toi Kim, bien évidemment. Survivre bien évidemment avec Kim Ager, Benawissi et puis Patrick Préjean. Merci beaucoup à tous les trois d'avoir été là. Ça fait 10 ans qu'on vit ensemble et comme on le dit souvent, régulièrement, et ben avec vous, quelque chose de très très noir, il y a quand même de la lumière. C'est ça que vous arrivez à faire. Oui. Donc merci encore.
0: Merci à vous. Sébastien Germain aussi de la rédaction d'Ici Azur pour cette émission qu'il est possible de réécouter sur l'application Ici et l'application Radio France. Dans quelques instants, on va changer de sujet. Hein, on va parler parler notamment de vos vacances d'été et comment bien les préparer, surtout en termes d'assurance. Est-ce que vous êtes bien protégé? On sera avec notre expert assurance Didier Bellotto d'AXA Nice. Mais pour le moment, place aux infos de 10h.
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0: Jeudi 4 juin, merci d'être avec nous sur la radio Ici Azur. Il est 10h. L'actualité, c'est avec vous Julie Munch.
18: Alcoolémie négative, drogue négative permet de conduire en règle, alors pourquoi le conducteur de ce camion a foncé dans une vingtaine de véhicules route de Grasse à Antibes mardi après-midi? On rappelle ce bilan impressionnant, 37 blessés légers, cet homme est toujours en garde à vue. Le parquet de Grasse précise qu'il était inconnu de la justice, l'enquête se poursuit donc autour de deux pistes, défaillance technique des freins par exemple du camion ou acte volontaire. Menacé et frappé, un youtubeur agressé à Valoris un peu avant minuit mardi. Trois hommes sont entrés dans la villa qu'il louait sur les hauteurs de la ville. Ben Phillips, qui est très connu au Royaume-Uni, s'est vu dérober des bijoux de luxe pour une valeur entre 300 et 400 000 euros. Les agresseurs sont en fuite. Ça bouchonne à Antibes, dans le secteur du chemin de Saint-Claude et de la zone du Grand Carrefour. Conséquence de travaux et de l'ouverture d'un des plus grands Lidl de France. Les premiers clients de ce magasin de 2000 mètres carrés l'ont découvert ce matin dès 8h. Il y a 250 places de parking en souterrain. 68 millions d'euros pour financer 4 rames de TER supplémentaires. C'est l'investissement de l'État monégasque qui signe un accord avec la SNCF, des rames opérationnelles en 2028. La gare de la Principauté a accueilli 9,5 millions de voyageurs l'an dernier. C'est même l'une des plus fréquentées de la région et ce sera particulièrement le cas jusqu'à ce dimanche avec le Grand Prix de Formule 1 de Monaco. 250 000 visiteurs sont attendus. Les trains sont du coup allongés. Les horaires en journée sont les mêmes, toutes les 15 minutes, mais le vendredi et le samedi soir, le dernier train quitte Monaco pour Nice entre 1h et 2h du matin. Sur le plan automobile, le pilote monégasque Charles Leclerc a annoncé hier avoir été reconduit sur plusieurs années chez Ferrari. Lorsque j'ai rejoint Ferrari, j'étais un gamin qui réalisait son rêve. Le rêve continue, a-t-il déclaré. Enfin, en basket, la Roca Team s'est inclinée hier soir 89 à 98 face à Nanterre pour la deuxième manche des demi-finales des play-offs du championnat de France. On est donc à un partout. Les deux prochains matchs se jouent chez les Franciliens. Le premier qui gagne 3 matchs l'emporte. La météo.
0: Eh bien, c'est une journée mitigée aujourd'hui. Nuages et pluie au programme. Alors, pour ce matin et pour ceux qui nous écoutent sur les littorales, on a quand même quelques belles éclaircies. Attention, puisque, en effet, les passages nuageux vont arriver cet après-midi sur l'ensemble du département, du bord de mer au haut pays. Des averses sont aussi attendues dans le moyen et le haut pays. Averses faibles. Quelques rafales de vent aussi, entre Antibes et Menton, 55 km/h en moyenne. Pour les températures cet après-midi, un peu de fraîcheur, comptez 24 degrés à Antibes et Grasse pour les maximales, 23 à Nice, 23 aussi à Vence et Valbonne, 22 degrés à Saint-Martin-Vésubie et Puget-Théniers, et puis 19 degrés à Breil-sur-Roya, donc dans la Roya. Demain, retour du soleil avec une très belle journée au programme et de la douceur, 25 degrés pour les maximales selon Météo France, et ça va se prolonger aussi tout ce week-end.
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0: Un retour dans l'année, durant l'année 1983 avec Marc Lavoine pour une Begin avec toi à 10h07.
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0: J'espère que vous allez bien, vous qui nous écoutez, hein, dans le au Pays Grassois par exemple, dans la Roya ou encore dans la Vésubie, que vous passez une agréable matinée à l'écoute de votre radio locale. On ouvre ensemble votre magazine Vie locale et loisirs, bienvenue chez vous, c'est jusqu'à 11h et à la une ce matin. Je vous emmène à Antibes pour un festival qui va faire bouger les rues de la vieille ville ce week-end, ça s'appelle Déantibulation, un événement qui marche et qui marche même très bien, on va en parler avec Quentin Lacrome dès 10h30. Et si c'est une découverte pour vous, eh bien restez bien à l'écoute. Dans la page loisirs, on fera aussi un tour dans la Vésubie pour tester ce complexe qui est une vraie belle idée sortie en famille, le complexe de sport indoor, le Vésubia Mountain Park. C'est Richard Marcovecchio qui l'a testé pour vous. Vous allez voir aussi là pas mal de surprises. Mais d'abord, c'est la page conseils pratiques que l'on ouvre ensemble avec votre rendez-vous d'experts. Et dans un instant, on va préparer les vacances. 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On est donc à Nice à 10h08.

0: Vous pouvez reconnaître les arrangements de Pascal Obispo. Écoutez, il a convié une autre personne pour ce magnifique duo, Francis Cabrel. Et c'est un titre que l'on vous passe et que l'on aime vous passer. Il faudrait que pleuve l'amour, 10h11.
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0: Vous avez peut-être déjà la tête aux vacances, voyage au bout de la France, voyage exotique ou simple séjour de détente. Les plans sont peut-être déjà faits pour vous cet été, mais êtes-vous vraiment bien protégé? On va répondre à cette question dans Les Experts ce matin avec notre expert assurance Didier Bellotto d'AXA Assurance à Nice. Bonjour Didier.
2: Bonjour Jean.
0: Merci d'être avec nous. Alors comment bien préparer ses vacances? On le sait, on l'a dit, il y a toujours plein de choses à prendre en compte. Quels sont les principaux risques à anticiper justement avant de partir en vacances selon vous?
2: Bah, écoutez, déjà, c'est vrai qu'il faut quand même s'occuper de ce qu'on a appelé l'assurance voyage, selon la destination. C'est vrai que si on reste en France, très honnêtement, il n'y a pas de souci. On peut quand même souscrire une assurance voyage si on veut, par exemple, souscrire au risque annulation, notamment. Hein, c'est-à-dire que selon l'investissement, selon le budget de réservation, il faut quand même vérifier ça. Mais si on va à l'étranger, notamment hors Europe, je précise, hein, en Europe, pareil, c'est à voir. Selon ce qu'on a déjà avec sa mutuelle, avec sa sécu et aussi avec ses contrats habituels. Mais hors Europe, il ne faut pas hésiter une seconde, il faut souscrire un contrat spécifique voyage du type, toutes les compagnies en font, mais du type ce qu'on appelait avant Europe Assistance.
0: Hein. D'accord.
2: Donc c'est souvent les clients ont le réflexe de dire, ben moi j'ai déjà par ma carte bleue, par tel ou tel contrat, j'ai déjà le rapatriement. Mmh. Le rapatriement, c'est important, très important malheureusement, si on a un souci à l'étranger, mais c'est pas le plus important. Le plus important, c'est de savoir si on est pris en charge au niveau des frais sur place, dans ces pays-là, et surtout le montant de la garantie. Parce que lorsque vous allez aux États-Unis, lorsque vous allez dans des pays asiatiques ou autres, les journées en cas d'hospitalisation, si vous avez un accident ou une maladie imprévisible, vous pouvez vous trouver avec des journées d'hospitalisation à 20 000 euros par jour.
0: Ah oui.
2: Par jour, ah oui. Donc si vous croyez avoir une garantie pour le rapatriement, c'est bien, sauf qu'il y a énormément de cas où vous ne pouvez pas être rapatrié. C'est-à-dire qu'on ne peut pas vous dire du jour au lendemain, on vous rapatrie. D'abord, vous passez par la phase hospitalisation, soins, éventuellement soins intensifs. Et puis peut-être que lorsque ça ira mieux, une semaine, 10 jours après, les médecins décideront de vous rapatrier en France. Et cette période-là, si vous n'avez pas pris la couverture nécessaire, vous pouvez vous retrouver en très très grande difficulté.
0: Ouais, donc la protection contre les maladies et puis évidemment comment est gérée la santé dans les pays, ça vous nous dites que c'est très important de le prendre en compte. Est-ce qu'il est nécessaire de prévoir une assurance pour ses bagages ou ses effets personnels selon vous?
2: Alors, c'est pareil, lorsque l'on souscrit une assurance voyage, annulation voyage et rapatriement et frais de santé comme je viens de le dire, si on prend l'option justement, l'option moyenne plus, on aura automatiquement une garantie pour les bagages. Si on veut uniquement les frais de santé et les rapatriements, on l'aura pas. Donc on peut effectivement, selon l'importance de ce qu'on transporte, hein, puisque il y a aucun cas identique, hein, vous avez des personnes, ils ont juste deux shorts et des tongs, et puis vous avez des personnes qui ont du matériel, pas mal de matériel photographique et des choses comme ça. Donc on peut effectivement souscrire à une garantie remboursement, frais de bagages, par le même contrat
0: d'assurance voyage.
2: Un seul contrat suffit pour vous couvrir, vous personnellement et le matériel.
0: On sait que durant ces séjours, on aime parfois faire des activités que l'on peut dire à risque. Je pense par exemple à la plongée, le VTT. Est-ce que ça c'est pris en compte dans ces assurances?
2: Oui, dans l'assurance, bien sûr, puisque vous avez ces assurances-là, vous garantissent tout ce qui est accidentel. Donc, si demain vous avez un accident en VTT, en quad, accidentel et maladie imprévisible. Alors, je mets un petit focus sur la maladie imprévisible parce que malheureusement, il arrive que des personnes partent en voyage avec un problème de santé connu. Hein, on est d'accord, ça peut être une maladie malheureusement du type cancer, mais ça peut être une autre maladie, c'est-à-dire une opération que vous avez eue il y a 15 jours, 3 semaines. Le médecin vous dit, vous pouvez y aller, mais attention, soyez prudent. Sachez quand même que si là-bas, il y a malheureusement une aggravation de votre santé liée à ce problème qui était connu au départ, la garantie assurance voyage ne pourra pas jouer. Puisque la garantie assurance voyage, je le répète, c'est tout ce qui est accidentel et tout ce qui est maladie imprévisible.
0: On va se poser la question dans un instant, comment réagir rapidement, par exemple pour déclarer un sinistre ou un problème en voyage, quand on a affaire justement à notre assurance. Vous allez répondre à ces questions. Didier Bellotto, vous êtes notre expert assurance d'AXA Nice. Les experts, c'est chaque jour dès 10h pour répondre à vos problèmes du quotidien. Allez, les bons souvenirs avec ce groupe que l'on aime, hein, c'est de la pop rock, je peux le dire comme ça, Maroon 5, ça fait partie de mes chansons préférées, surtout quand il parle d'amour avec ce clavier très présent. Ça s'appelle This Love et c'est pour vous à 10h16.

0: Une chanson inspirée de la musique de Stevie Wonder. C'est pas moi qui le dis, c'est le chanteur de Maroon 5, Adam Levine, qui le dit quand il l'a composé. Maroon 5, This Love, sur votre radio locale ici.
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0: Comment bien préparer ses vacances d'été et surtout être bien assuré? On en parle avec notre expert Didier Bellotto, expert assurance, car le voyage c'est parfois des accidents, des maladies soudaines, des imprévus. Alors comment se protéger? On est avec vous Didier Bellotto, expert assurance chez Axanis. Vous vouliez revenir sur un point que l'on a évoqué tout à l'heure, les activités, parce que c'est vrai que pendant les voyages on s'accorde souvent des activités qui sont parfois dangereuses aussi, en tout cas qui peuvent avoir un certain danger. Et vous vouliez revenir sur une précision particulière. Moi, j'ai donné l'exemple du VTT, de la plongée. Mais dans certains pays, on a aussi de nombreux, comment on pourrait dire, nombreuses activités qui ne sont pas forcément réglementées.
2: En fait, c'est qu'ils sont beaucoup plus souples au niveau de la location, par exemple. Et moi, je sais que j'ai eu des cas, hein, et il y en a régulièrement. C'est-à-dire que vous allez dans des pays d'Asie, du Maghreb, ou même ailleurs, hein, ou d'Afrique, on vous loue assez facilement des quads, des scooters des mers, voire même des scooters immatriculés, des 125. Certains sont très vigilants sur les permis, d'autres sont beaucoup moins vigilants. Ils vous posent la question, vous avez le permis? Oui, j'ai le permis mer, je peux prendre un scooter. Ils vous louent un scooter des mers. Et là, il faut être très vigilant, parce que même si vous avez pris un contrat donc d'assurance voyage, vous avez pris toutes vos précautions pour éviter les accidents. Le problème, c'est que tous ces contrats-là ont quand même des clauses qui précisent bien qu'on vous garantit à partir du moment où vous avez un accident, mais que vous êtes en conformité avec la réglementation. Si vous avez un accident avec un scooter alors que vous n'avez pas le permis adapté, que ce soit un scooter des mers ou un scooter de terre, malheureusement le contrat, vous retrouvez alité, comme le client a eu, c'est le cas dans mon agence. Il est resté avec un corset pendant 10 jours ou 15 jours au Maghreb, sans pouvoir être transporté en France. La note, elle est montée à plus de 45 ou 50 000 euros. Ah oui. Et le contrat ne pouvait pas intervenir, encore une fois, puisqu'il avait eu un accident avec un engin motorisé et qu'il n'avait pas le permis pour le conduire. Et c'est parce que là-bas, ils sont quand même beaucoup plus souples et vous arrivez comme ça à vous arranger avec que pour ça. Donc il faut être super vigilant quand on va comme ça en vacances, de respecter la même réglementation que si ça avait été en France. Et si on n'a pas le permis, surtout ne pas prendre un engin de ce type.
0: Justement, quand on fait face à un sinistre ou un problème en voyage, comment on fait pour réagir rapidement? On contacte directement son assurance?
2: En fait, on a un numéro, effectivement, toutes les compagnies ont un numéro d'appel international. C'est immédiatement, il va être recentré sur un médecin, hein, qui, selon la nature du problème, la gravité, un peu comme un SAMU en France, hein, va de suite contacter des correspondants médicaux dans les pays. Hein, ils ont des correspondants, des médecins dans chaque pays comme ça du monde, ou des plateformes, ou des hôpitaux. Et c'est ce médecin coordinateur qui va diriger les opérations. Ben, soit vous avez déjà été hospitalisé, bon, ça c'est réglé. Soit il va demander à ce qu'un médecin du pays, un correspondant, puisse vous examiner, puisse vous prendre en charge, et ensuite tout va s'enchaîner. Mais effectivement, il y a un seul numéro, un coordinateur médical en France qui va donner les instructions à ses correspondants à l'étranger.
0: Alors, je relis la question de Nadine sur le WhatsApp de la radio qui nous la pose depuis Grasse, qui nous dit « Bonjour, est-ce que les assurances prennent en compte les situations politiques ou sanitaires locales ?»
2: Ah, je comprends. Alors, effectivement, quand vous avez un contrat voyage, vous partez, il peut y avoir pendant votre voyage un problème, justement, un problème de guerre, un problème politique, qui vous empêche de revenir. Alors, si ça vous empêche de continuer votre voyage sur place et que vous perdez malheureusement un petit peu des activités, je suis pas sûr qu'on pourra intervenir. Par contre, ce qui arrive le plus souvent, c'est qu'il y a ce qu'on appelle un décalage, un retour impossible, c'est-à-dire qu'au moment où vous deviez rentrer, vous retrouvez
0: C'est peut-être avec l'exemple de Dubaï qu'il y a eu il y a pas si longtemps.
2: Oui, Dubaï,
0: que ça.
2: Et puis il y a eu même, ça peut arriver quand il y a des manifestations d'un coup, des soulèvements dans les pays. Vous vous trouvez dans le pays, vous pouvez pas rentrer, les aéroports sont bloqués, vous devez rester sur place 2, 3, 4, 5 jours de plus, et vous avez forcément des frais d'hôtel supplémentaires, des frais d'avion, de remplacement de billets. Ça, effectivement, quand vous avez un contrat voyage avec l'option, disons, confort plus maximum, vous avez ce qu'on appelle retour impossible, décalage de retour et tout ça. C'est garanti également sur ce contrat si vous avez l'option complète vraiment avec tout ça.
0: Merci Didier Bellotto, expert assurance chez Axanis. Chaque jour, vous le savez, les experts viennent apporter leurs conseils pratiques, des bons plans aussi qu'il faut absolument noter parce qu'ils sont spécialistes dans un domaine et ils apportent leur expertise. Didier, vous revenez une fois par mois pour conseiller nos auditeurs et surtout, on vous retrouve aussi en replay sur l'application ici, onglet conseils pratiques. Merci Didier.
2: Merci Jean.
0: À bientôt.
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0: Dans la prochaine demi-heure, votre rendez-vous économie avec Valère Coréard arrive. On sera aussi avec Quentin Lacrome pour parler de cet événement qui va avoir lieu à Antibes, les déantibulations. Un événement qui marche et qui va animer toute la ville. Mais pour le moment, on se fait plaisir en musique. David Esposito arrive, mais juste avant, c'est la reine Véronique Sanson qui sera d'ailleurs en concert aux Nuits du Sud de Vence le 17 juillet prochain. Et on l'écoute avec ce titre, Vancouver.

0: Vous avez sûrement reconnu la mélodie, une reprise du titre de Grégory Le Marchal par le Napolitain Davide Esposito, que l'on écoute sur votre radio locale ici Azur. 10h34, place au bon plan et aux idées de sortie. Ça s'appelle Ici Express.
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0: Et parce que toutes les heures, on est là pour vous accompagner et vous donner des idées de sortie. Et est-ce que vous connaissez Gancho, le festival latino de Breil-sur-Roya? À partir de demain et jusqu'à dimanche, rendez-vous à l'espace loisir pour découvrir un programme irrésistible. Je vous le garantis, demain à 21h, c'est concert latino au bord du lac. Ce samedi, place à un cours de danse. Dès 10h à 20h, profitez d'un dîner spectacle et d'une soirée dansante latino avec DJ à partir de 22h. Et dimanche, une grande journée dans l'esprit guinguette vous attend avec animation et musique latine. Le coup de cœur de la radio ici Azur, c'est pour cette fois-ci Famille en fête, l'événement qui va se dérouler à Cagnes-sur-Mer ce dimanche de 10h à 17h au cœur du Haut de Cagnes. Au programme, une multitude d'animations et d'ateliers passionnants autour de la culture, du patrimoine, de la nature et de la science. Ateliers, spectacles, visites guidées, des balades historiques aussi ou encore des initiations à l'aquarelle. C'est une grande journée ultra conviviale qui vous attend.
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0: Bienvenue chez vous, ça continue. Une prochaine demi-heure très riche. On partira au Vesubia Mountain Park pour tester toutes ces activités indoor avec Richard Marcovecchio. Et juste avant, un petit tour à Antibes avec le festival des antibulations présenté par Quentin Lacrome dans un instant.

0: heures avec ce titre, Femme libérée, 10h38.
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0: Il va y avoir du bruit ce week-end dans les rues d'Antibes, du bruit et du mouvement qui marche d'ailleurs depuis plus de 20 ans. On en parle avec vous, Quentin.
2: Et oui, effectivement, Jean, un grand lion, des singes qui s'agitent sur une piste de danse, du cirque musical, drôle, du rodéo fictif et beaucoup de fanfoire. Je dis bien fanfoire, attention, hein, je me plante pas. Bah non, parce que c'est comme ça qu'on appelle les fanfares aux déantibulations d'Antibes. Et oui, le grand festival dédié aux arts et spectacles de rue et à la fête.
0: Et cette année, déantibulation, ça fait 20 ans.
2: Effectivement, vous le disiez, Jean, à l'origine, on doit ça à un prof antibois, mais d'abord un mordu des arts qui va voir plein de spectacles de rue, et pas seulement dans les Alpes-Maritimes. Il s'appelle Olivier Riouf, et il est depuis 31 ans le président de l'association Culture Loisirs Antibes, ACLA, en fait. Il explique à notre micro, le vôtre d'ailleurs, Jean, comment lui est venue l'idée des déantibulations.
3: Deux raisons principales, le fait que j'avais un investissement associatif et une équipe à mes côtés, un plaisir personnel d'assister à des spectacles de rue dans d'autres villes de France. Et c'est vrai qu'avant d'être organisateur, j'ai été spectateur et j'ai posé mes fesses sur le bitume pour pouvoir assister à des spectacles qui, effectivement, ont été impressionnants.
0: Voilà, et grâce à Olivier, Antibes fait partie des villes qui valorisent le théâtre de rue.
2: Voilà, exactement. Pour la 20e année, Antibes qui se transforme en un grand terrain de jeu artistique. C'est un festival qui plaît. Il n'y a qu'à voir la tête des spectateurs qui ont le nez en l'air, la bouche bée. Magnifique, devant un acrobate suspendu à une barre de maintien, 30 mètres au-dessus du sol, par exemple. Des

0: qui ne vont pas forcément dans les salles de spectacle.
1: Ouais, effectivement. Donc, c'est un bon moyen d'apporter du spectacle à ceux qui n'y vont pas, surtout quand c'est gratuit. Et ça amène un public assez large, encore plus grand aux artistes. Tout le monde est gagnant, finalement. Il y a de la danse, du théâtre, de la musique, du cirque, des performances, le tout à quelques mètres, voire centimètres de nous, dans les rues, les places, les parvis d'Antibes. Les déantibulations, vendredi, samedi, dimanche, 20 ans que ça dure, 20 ans qu'ici, ça marche.
0: Et oui, une belle réussite, une de plus sur la Côte d'Azur, un événement à ne pas manquer. Et puis, il faut le rappeler, c'est 100% gratuit aussi, Quentin. On va pouvoir en profiter donc en famille. Merci, Quentin.
1: À demain.
0: À demain. Et dans quelques instants, on va partir cette fois-ci dans la Vésubie avec Richard Marcovecchio qui a testé le Vésubia Mountain Park.
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0: On passe la matinée ensemble et j'espère que vous passez un bon moment sur votre radio locale. Elle est rassurante, elle est avec vous, elle vous accompagne. Elle met en avant les artistes de demain. C'est le cas de Lola Young, elle est londonienne. Et ce titre, il reste dans la tête, ça s'appelle Messi. Et en plus, elle sera au Nice Jazz Fest le samedi 25 juillet en concert à Nice.

0: La chanteuse Lola Young avec Messi dans un instant. C'est Daniel Balavoine que l'on va écouter avec son titre Le Chanteur, 10h46.
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0: On ouvre ensemble la page loisirs avec votre rendez-vous. J'ai testé pour vous. Le principe, il est simple. Hein. Une personne de l'équipe d'Ici Azur vient tester une activité insolite dans les Alpes-Maritimes et vous la raconte ensuite à l'antenne. Et on va retrouver Richard Marcovecchio à Saint-Martin-Vésubie dans un lieu qui est unique en Europe par son design, par ses activités. On le rejoint tout de suite donc à Saint-Martin-Vésubie.
2: On est au Vésubia Mountain Park. Avec le canyoning indoor que je vais tester pour vous aujourd'hui. Pour l'occasion, bah justement, on a un petit baudrier exprès avec une petite toile sur les fesses. Et c'est une grande première en ce qui me concerne le canyoning. Donc je vous propose de me suivre.
3: Alors, donc là on est parti pour faire un canyon indoor. Donc sur vous, vous êtes équipé d'un baudrier. Et vous avez aussi un casque sur la tête. Là, ce qu'on va faire, c'est qu'il y a un parcours qui est très varié. Donc on va commencer par des choses faciles qui vont aller vers des choses de plus en plus difficiles. Donc c'est vraiment, on peut s'arrêter à tout moment. On n'est pas obligé de faire les exercices. Il va y avoir des sauts, des toboggans, des rappels, c'est très varié. On va commencer par aller faire un petit saut dans l'eau. Donc pour faire le premier saut dans l'eau, vous allez voir, la température est assez fraîche. Mais l'eau va s'infiltrer tranquillement dans votre combinaison et ça va vous permettre de la réchauffer en fait. Hein. Donc pour faire les sauts, on fait un grand pas en avant, on serre les jambes et on met les bras en croix. Et là, je saute, je serre les jambes, j'atterris dans l'eau. Ok, on est prêt?
4: On est prêt.
2: Elle est bonne. Franchement, elle est plutôt bonne. Donc là, petit à petit, en fait, on va monter. Et l'idée, bah, c'est de réaliser des sauts. Donc, je vais reposer le micro parce que ça, c'est pas waterproof. Donc, deuxième étape, le tunnel.
3: Exactement. Donc là, on va faire un petit souterrain. Donc, il va y avoir des vasques. Il y a de l'eau, mais c'est peu profond. Dans le souterrain, il y a plein de petits ateliers sympas. Vous allez voir, c'est la grande surprise. On est parti? Allez, bon courage. Hein,
2: hop. Faut juste pas se casser la binette. Et c'est quand même assez impressionnant de se dire que dans cette espèce de gros entrepôt vu depuis l'extérieur à Saint-Martin-Vésubie, on a un espace aussi grand et une nature quasiment reconstituée à l'identique.
5: On est dans une petite ambiance cosy.
2: Là, des petits escaliers. Alors là, je ne sais pas s'il y a... Non, il n'y a pas d'eau. Donc, faut pas tomber, sinon on s'explose. Ok, alors là, de ce que j'ai compris, il va falloir escalader.
3: Donc, il y a trois niveaux différents. On va avoir l'échelle... qui est le plus facile. Ensuite, on a l'escalade sur la corde bleue. Et ensuite, on a la corde rouge, qui est encore un niveau au-dessus, qui là, est beaucoup plus physique.
2: Bon, je vais quand même tenter le niveau rouge. Hein. On m'a dit que c'était le plus compliqué, histoire de me la péter si j'y arrive. Si j'y arrive pas, j'aurais l'air juste un petit peu plus bête. Allez, c'est parti.
6: Oh la vache.
2: Hop, j'ai réussi. On est d'accord, je peux me présenter au championnat du monde.
3: Enfin, c'est bon. On va faire le premier rappel. Vous allez mettre vos deux mains sur la corde. Donc le but, ça va être de descendre doucement et de gérer sa descente une main après l'autre.
2: On est chaud.
7: Allez, attends.
2: Bon, le rappel, je crois que c'est validé. Visiblement, il y a un passage souterrain exprès pour nous emmener dans un grand rappel. Bon, c'est peut-être le moment où je vous dis adieu. On va tenter le rappel, le vrai rappel, sur une chute de quoi? De ça fait combien, ça? 10 mètres?
7: Ouais.
2: Avec des vraies sensations, paraît-il. Bon, le Vésubia Mountain Park, dans sa section canyoning, c'est totalement validé. J'ai testé les sauts, les montées en escalade, la descente en rappel. Allez-y, profitez-en en famille, c'est accessible à partir de 9 ans.
0: Et on ressent que c'est une vraie expérience à tester et surtout à prouver. Le Vésubia Mountain Park, on est à Saint-Martin-Vésubie. Et n'hésitez pas à aller sur leur site internet puremontagne.fr avec des offres, notamment pour la fête des pères, pour une entrée escalade, parce qu'il y a aussi de l'escalade. 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J'ai testé donc votre rendez-vous loisir à retrouver tous les jours à 11h45. La musique et la chanson française qui vous accompagne, c'est Daniel Balavoine avec son titre Le Chanteur. Et juste après, on rejoint notre spécialiste économie, Valère Coréard. On va parler bon plan train.

0: du cœur, le chanteur sur votre radio locale, ici à suivre Julien Doré qui arrive, cet amoureux de Saint-Martin-Vésubie. On va l'écouter avec son titre Le Lac, qui a d'ailleurs été tourné ici. Mais pour le moment, place à votre rendez-vous et votre chronique 100% économie. C'est avec Valère Coréard chaque jour. Et aujourd'hui, Valère, vous vouliez nous rappeler tous les bons plans pour voyager en train en dépensant le moins possible cet été.
1: Vous n'avez peut-être pas encore décidé de ce que vous ferez cet été ou de comment vous allez vous rendre sur votre lieu de vacances. Le train a deux réputations plutôt justifiées. C'est de plus en plus cher. Et c'est ce qui se fait de plus écologique. Pour autant, sur le prix, il existe plusieurs pistes pour faire baisser la facture. Voici donc un petit état des lieux. Alors, le basique, c'est la carte avantage que vous devez choisir en fonction de votre âge. Elle coûte 49€ et vous donne accès à des réductions qui sont autour de 30% en moyenne. Mais attention, pas tout le temps et pas sur tous les trajets. Si vous prenez souvent le train, les abonnements max sont aussi intéressants, mais comptez quand même 79€ par mois. Gros avantage, on vous propose des quotas de billets à 0€, du moins inclus dans votre abonnement.
0: Et il existe aussi des offres si on veut voyager en train, par exemple en Europe.
1: Oui, vous avez raison d'en parler, c'est une offre sur mesure pour les jeunes voyageurs notamment, mais pas que. Le pass Interrail vous permet d'acheter un pass pour une durée déterminée et de voyager en train sans débourser d'argent en plus. 33 pays font partie de ce programme, ce qui permet quand même de sillonner librement le continent. Pour 250 à 400€ par personne en moyenne, vous achetez votre passe pour voyager cet été en toute sérénité. Et puis sinon, vous avez bien sûr l'offre discount de la SNCF avec les Ouigo, mais attention aux frais cachés bien sûr. Et puis l'ouverture à la concurrence des rails avec de nouvelles compagnies qui arrivent. Et là, ça vous donne aussi l'occasion de comparer. Alors si vous aussi, vous avez des bons plans pour se déplacer cet été sans trop dépenser, pensez à m'écrire par ici leséconomies@radiofrance.com.
0: Merci beaucoup Valère Coréard. Tous vos conseils économie, on les retrouve chaque jour juste avant 11h.
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0: À partir de 11h, vous allez retrouver Thierry Messenage pour votre jeu 100% musique et bonne humeur. À gagner un téléviseur pour la Coupe du Monde et vos places pour le Cœur du Sud. Le spectacle, c'est demain avec Marc Lavoine. Mais pour l'instant, on écoute Julien Doré avec ce titre d'ailleurs qui a été tourné au Lac du Broc.

0: Il nous emmène au lac, le lac du Broc, hein, filmé notamment dans ce clip de Julien Doré, cette chanson « Le lac ». Et lui nous sort tout juste de l'eau, peut-être, pour vous faire vivre un super moment pendant une heure, vous faire gagner de magnifiques cadeaux, un téléviseur pour la Coupe du Monde et pas que. Bonjour Thierry Messenage.
1: Vous avez tout dit. Bonjour Jean. Comment allez-vous?
0: Écoutez, moi ça va super, et vous?
1: Ça va. Je me dépatouille avec. J'ai un nœud dans mon casque. Vous savez, on utilise un casque pour faire de la radio. Il y a un fil au bout du casque, il y a un nœud au bout du fil, au bout du casque. Enfin bref, je vais réussir à m'en sortir d'ici midi, vous inquiétez pas.
0: Mais bon, y aura-t-il des gens au bout du fil pour jouer
1: avec
0: vous?
1: C'est l'essentiel. Mmh. Oui, vous avez bien raison, mon cher Jean, on s'en fout un peu du fil du casque. L'essentiel, c'est qu'il y ait du monde. Et qu'il y ait du monde pour participer à ce jeu jusqu'à midi et essayer de gagner un écran géant à l'occasion de la Coupe du Monde qui démarre dans pile une semaine. Mmh. C'est dans pile une semaine. Bien.
0: Allez les Bleus!
1: Oui, bien sûr. Ça va être une très très belle compétition, hein, à cheval sur trois pays. Enfin, je pense qu'on va passer un très très bon moment. Et vous aussi, si vous gagnez cet écran géant, puisque vous pourrez admirer évidemment les bleus. Vous allez voir, le bleu scintillant sur cet écran est absolument divin.
0: Zidane, Barthez.
1: Voilà, effectivement, gens, Platini, Marius Trésor. Oh là là, ils seront tous là. Vous inquiétez pas, ils seront tous là. Jean, demain 9h, ça vous
0: demain,
1: dit?
0: Demain, exactement. En direct de Valbonne et du marché de Valbonne.
1: Ah, bien, on ira faire le marché avec vous. Vous m'en rapporterez une botte de persil et quelques radis. Merci beaucoup.
0: Avec plaisir. On
1: Jean, à demain, 9h, dans un instant, toute l'info. Et inscrivez-vous d'ores et déjà au 04 93 82 03 04.
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1: Je vous souhaite une excellente fin de matinée. Vous êtes sur Ici Azur et il est 11h. Et toute l'info de ce jeudi, c'est avec vous, Justine Leclerc, je vous salue, bonjour Justine.
3: Bonjour Thierry, bonjour à tous.
1: Des bouchons depuis ce matin, Antti, pour l'ouverture d'un magasin.
3: Et oui, l'un des plus grands supermarchés Lidl de France vient d'ouvrir. Résultat, depuis 8h, ça circule très mal dans le secteur du chemin de Sainte-Claude et dans la zone du Carrefour. Le magasin Lidl fait plus de 2000 mètres carrés, il y a 250 places de parking en souterrain et depuis tôt ce matin, de nombreux Antibois s'y pressent pour le découvrir. Du monde aussi dans les TER en direction de Monaco. Les passionnés de Formule 1 du monde entier se rendent en principauté à l'occasion du Grand Prix Louis Vuitton dimanche. 2500 spectateurs sont attendus tout ce week-end. Premier essai dès cet après-midi. La SNCF a renforcé la cadence des trains avec un TER toutes les 15 minutes et des rames plus longues. Sur le plan sportif, le pilote monégasque Charles Leclerc a annoncé hier avoir été reconduit pour plusieurs années chez Ferrari. Le rêve continue, à il déclaré. Une violente agression d'un youtubeur britannique dans une villa sur les hauteurs de Valoris. Ben Phillips, youtubeur très connu au Royaume-Uni pour ses canulars, s'est vu dérober des affaires et des bijoux de luxe, notamment des montres, le tout pour une valeur estimée entre 300 et 400 000 euros. Le conducteur du poids lourd à l'origine de l'immense carambolage mardi à Antibes est sorti de garde à vue. Les tests de dépistage d'alcool et de stupéfiants sont négatifs. Le permis de conduire est en règle. Les enquêteurs cherchent toujours à comprendre ce qui s'est passé, s'il s'agit d'un problème de frein du camion ou d'un problème humain. Mardi, je vous le rappelle, en début d'après-midi, un poids lourd a tamponné une vingtaine de véhicules. Il y a eu 37 blessés, heureusement que des blessés légers. Vous en parliez, l'équipe de France de football qui affronte la Côte d'Ivoire et l'Aiglon Elie Wahi ce soir à Nantes. C'est un match de préparation en vue de ce mondial qui commence donc le 11 juin aux États-Unis. Les basketteurs monégasques se sont inclinés hier soir 89-98 face à Nanterre. C'était le deuxième match des demi-finales des playoffs de Pro A. Les deux équipes sont à égalité, une manche partout. La Roca Team qui se déplace à Nanterre pour les deux prochains matchs. Le premier qui gagne trois matchs l'emporte. C'est plutôt instable aujourd'hui, Thierry, me semble-t-il, ou ça va?
1: Je vais tout vous dire, Justine. En tous les cas, peut-être pour cet après-midi, effectivement. Alors, j'étais, moi, sur ce matin, effectivement, avec du soleil un petit peu partout, mais cet après-midi, je vous confirme, ça pourrait se gâter quelque peu. Alors, quand on dit ça pourrait se gâter, on met plein de guillemets autour du verbe pourrait.
3: On va avoir quelques nuages. Quoi.
1: Quelques nuages, peut-être du côté du Mercantour, accompagnés de quelques gouttes de pluie, mais juste histoire de mouiller les glaçons. Vraiment rien de bien méchant. Ça pourrait, tomber du côté de Saint-Étienne, de Tine et du côté de Valberg, mais je le dis, quelques gouttes seulement. Partout ailleurs, c'est du soleil, un petit peu voilé, mais du soleil quand même, avec des températures autour de 24 degrés sur le bord de mer. 24 à Nice, par exemple, 25 à Menton, à Monaco. pour ce week-end de Grand Prix que vous évoquiez à l'instant et qui commence. Oui. Attention, on aura un petit peu de vent également, hein, plutôt sur l'ouest du département, des pointes autour de 50 km/h, notamment sur le Cap d'Antibes. Donc, une belle journée. Et puis, rapidement sur le week-end, globalement, c'est plutôt du beau temps. Donc, vraisemblablement, pour dimanche, il n'y a pas de changement. Le Grand Prix devrait se courir sous des cieux radieux monégasques.
3: Magnifique.
1: À tout à l'heure midi, Justine.
3: À tout à l'heure.
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1: Et qui n'a pas, en flânant dans les allées des grandes surfaces, bavé devant la vitrine d'un vendeur de télé en admirant un écran géant? Et là, on se dit, mais qu'est-ce qu'il irait bien dans mon salon, celui-là? Bonne nouvelle, les amis, pas besoin de baver. Cet écran, on vous l'offre. Bien le bonjour, si vous passez par ici, un écran géant pour marquer les débuts de la Coupe du Monde de football. On vient de l'évoquer à l'instant avec Justine Leclerc, c'est dans une semaine. Début de la compétition le 11 juin aux États-Unis, au Canada, au Mexique. Et le téléviseur, je vous le décris succinctement, il est haute définition, c'est-à-dire une image. Vous avez l'impression que le joueur joue dans votre salon, tellement l'image est magnifiquement définie. 4K, LED, 126 cm. Hein, si vous avez un petit centimètre à la maison qui vous sert justement pour prendre quelques mesures, voilà, tirez-le sur 126 cm en diagonale et vous aurez la taille de l'écran. Mario et Chiara vous attendent ce matin, 04 93 82 inscription dès maintenant. Je sais qu'également sur internet, vous vous êtes inscrit. À tout de suite pour jouer.
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0: Un bon vieux rock'n'roll, il a bien raison. Hein. Quand on est heureux dans un bon vieux rock'n'roll, quand on est heureux en écoutant un bon vieux rock'n'roll ou un bon William Scheller, ce qu'on a fait à l'instant sur Ici Azur.
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0: Alors go les amis, c'est parti, jusqu'à midi nous jouerons et je vous rappelle la règle du jeu qui est très simple. Devant vous, devant moi, une tourniquette que je lance qui s'arrête sur une case. Cette case correspond à une question. Je vous pose la question, en 5 secondes vous me donnez la bonne réponse, bim. C'est cadeau ou presque, vous êtes sélectionné pour le tirage au sort de lundi matin pour gagner cet écran géant. Mais en plus, à partir d'aujourd'hui, enfin on l'a mis en place depuis hier. Je vous le dis, petite nouveauté, on ne vous fait plus gagner le mug, hein. On a remballé ça pour l'hiver prochain, on verra bien. Par contre, on vous offre au choix soit le chapeau de paille ici Azur, soit l'éventail ici Azur. Ils sont très très beaux, ils sont tout chauds, ils sont pour vous, on vient de les recevoir, il y en a qui sont encore dans les cartons et c'est ce qu'on vous offre cette semaine. Vous choisissez évidemment si vous me donnez une bonne réponse. Je vais accueillir Sophie, notre première candidate qui est avec nous et qui est à Saint-Martin-Vésubie. Sophie, bonjour.
3: Et bonjour.
0: Ravie de vous accueillir, ma Sophie. Quelle température on a à Saint-Martin-Vésubie?
3: 24.
0: 24, c'est doux. Mais la nuit, on remet un petit coup de couverture, non?
3: Oui.
0: Hein, depuis qu'il y a eu les orages, tout ça.
3: Oui, ça descend un peu. Lundi, on avait 9.
0: Eh oui, c'est ça.
3: 9
0: c'est
3: le
0: ça,
3: matin à 6h.
0: Ça a bien dégringolé, donc il y a un peu de fraîcheur le matin, un peu de fraîcheur le soir, un peu de fraîcheur la nuit. Oui. Ça fait du bien, vous savez combien j'aime le village de Saint-Martin-Vésubie dès que j'ai l'occasion. J'y vais, je raconte toujours cette petite histoire, puisque j'ai passé une partie de mes petites vacances quand j'étais tout gamin. Il y avait ce petit, je me souviens jamais le nom du ruisseau qui serpente Saint-Martin.
3: Le Bial, bien sûr.
0: Voilà, je jouais avec mes petits soldats. J'ai perdu mes petits soldats dans le ruisseau. Je ne les ai jamais retrouvés.
3: Jamais.
0: Ils n'ont jamais fait le chemin en sens inverse. Vous voyez, comme pouvaient le faire les saumons. Les petits soldats, ils sont partis. Pertes et profits. J'ai cette petite anecdote parce que voilà, ça me rappelle des souvenirs d'enfance. Et puis puis j'aime beaucoup Saint-Martin et je veux dire. Encore un peu plus depuis que ce village a tant souffert, évidemment après le passage de la tempête Alex, mais on se retrousse les manches, Sophie, et on reconstruit ce magnifique lieu de vie.
3: Petit à petit, parce qu'il y a encore de grosses brèches.
0: Ouais. Petit à petit, l'oiseau refait son nid.
3: Son nid, c'est ça, oui.
0: Sophie, que faites-vous dans la vie?
3: Je suis aide-soignante.
0: Aide-soignante, dans le secteur de Saint-Martin?
3: Lantosque,
0: bien. C'est-à-dire que vous travaillez... Oui, j'allais vous demander, vous travaillez dans un établissement public, un hôpital ou un foyer, c'est ça?
3: Oui, au foyer Sainte-Croix, à Lantosque, au-dessus de Lantosque.
0: Et vous le savez, si vous nous écoutez ou m'écoutez régulièrement, que j'ai une grande admiration pour toutes celles et ceux qui font votre boulot et pour tous les métiers liés évidemment au domaine médical et assimilé dont vous faites partie, Sophie, parce que d'abord vous n'êtes pas très aidée. Je le déplore bien évidemment comme beaucoup de citoyens et puis cette abnégation que vous avez, cette passion chevillée au corps pour venir en aide aux autres. Non, moi je le dis parce qu'à chaque fois il faut faire passer.
3: C'est gentil.
0: À chaque fois que j'aurai quelqu'un de votre corporation, je prononcerai les mêmes mots parce qu'il me semble quand même évident, même si c'est pas grand chose de prononcer des mots, ça reste des mots. Il faut quand même prendre conscience de tout ce que vous faites pour les autres et vous mériteriez d'être.
3: Nous avons de la chance, on est dans un petit établissement et nous avons quand même encore de la chance. On n'est pas touché par toute cette crise et on arrive quand même à...
0: La crise qui touche l'hôpital, les grands établissements hospitaliers.
3: Oui.
0: Sophie, nous allons jouer ensemble, nous allons nous détendre. Peut-être pour vous un écran géant.
3: Mais alors, ça tombe pile poil, parce que le mien...
0: Le vôtre nous a lâché. Ah, qu'est-ce qui se passe? Il commence à faire des couleurs qui n'étaient pas prévues au départ, c'est ça?
3: Mais alors, des couleurs bleues, bleu nuit, bleu clair, bleu foncé, c'est horrible.
0: Moi, je veux tout vous dire. Alors, Sophie, je vous assure que c'est vrai. J'ai un écran géant, il n'est pas très vieux en plus. Moi, il a 5-6 ans, même peut-être un petit peu plus, mais enfin, il n'est pas très très vieux. Et moi, je commence à voir les visages des gens qui tournent au vert jaune.
3: C'est ça. Ben nous, ils sont bleus. Ouais. Alors, voilà.
0: Et moi, je me dis, tiens,
3: Chaque fois que quelqu'un vient à la maison, ils nous disent, mais votre image, elle n'est pas belle. Hein. Ah ben non, on a l'habitude de la voir comme ça.
0: Mais c'est pour ça que je vois les gens, moi, à la télé, je suis un peu comme vous, j'ai l'impression qu'ils sont malades. Vous voyez, je dis, oh merde, il est malade lui, oh je l'aimais bien. Oh ben non, c'est juste la télé. Ah bon, ben ça va, tu me rassures.
3: C'est juste la télé, voilà.
0: Mais c'est vrai. Je sais plus qui je regardais l'autre jour, il avait un teint, mais vraiment vert, quoi. Je dis, mais il est pas bien.
3: Voilà,
0: pour...
3: voilà.
0: Oh là là, mais non, ma femme me dit, mais non, c'est ta télé qui. Ah ok, chérie, d'accord,
3: oui,
0: pardon.
3: Oui. Bon, okay. Nous, il est un peu plus vieux, hein, quand même.
0: Ouais,
3: hein,
0: non, mais bon, vous savez. Vous savez, l'obsolescence programmée, hein, c'est pas une légende, hein. Hein, les industriels là, qui ont voulu nous faire. Voilà. Hein, oui. Ça se répare plus maintenant, tu parles. On peut réparer, on peut réparer. Bon, vous, en tous les cas, Sophie, peut-être un nouvel écran, je vous le souhaite. Je lance la tourniquette, ça serait génial. Et en cas de bonne réponse, Sophie, je le rappelle, vous choisirez entre l'éventail ici Azur ou alors le chapeau de paille ici Azur. Sophie, vous êtes tombée sur la case plus vite que la musique. Vous allez donc entendre un extrait de chanson, mais cette chanson est diffusée à vitesse grand V. Donc soyez vraiment... concentré, voilà, concentré, je cherchais le mot, concentré, moi aussi je perds un peu les couleurs. Écoutez bien, Sophie, et il s'agit d'un chanteur français qui nous a quitté il y a quelques années, mais qui a marqué fortement la chanson française et qui marque encore très fortement le répertoire français aujourd'hui. On écoute.

0: Thierry Messnel, 55 ans, qui s'amuse d'un rien, voilà, comme un gamin, comme un gamin. Sophie, avez-vous deviné le nom de l'artiste qui interprète ce titre ?
1: Mais non, pas du tout. Mais c'est Qui a volé l'orange du marchand, non ?
0: Mais qui a volé l'orange du marchand ? Oui, oui, mais qui ? Qui chantait cette chanson ?
1: Ah, je ne sais pas.
0: Non.
1: Je ne sais pas. Georges Moustaki, je pense.
0: Vous me dites Georges Moustaki. Que j'aime beaucoup, Georges Moustaki, hein, qui a d'ailleurs fini sa vie à Nice, il faut le dire. Hein. Mais malheureusement, ça n'est pas Georges Moustaki.
1: Oh,
0: ça n'est pas Georges Moustaki. Nous allons écouter la version, la vraie version, en vitesse normale.
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0: Monsieur 100 000 volts. Monsieur Gilbert Bécaud.
1: Gilbert Bécaud.
0: Ben ouais,
1: mais oui.
0: Gilbert Bécaud. Mais qu'est-ce que vous avez fait, ma Sophie, ce matin? Mais qu'est-ce qui s'est passé? Oh là là là là là là là.
1: Oh, quelle horreur. Oui, quelle horreur.
0: Non, c'est pas l'horreur, mais bon. C'est pas l'horreur, mais c'est emmerdant. Comment?
1: Oh, quel dommage.
0: Sophie, Sophie,
1: dommage.
0: Sophie. Dommage. Bon, allez, après, c'est un jeu. Hein ?
1: Oui.
0: Donc, de toute façon, ma Sophie chérie, j'aurai plein de beaux cadeaux à vous offrir les prochains jours, les prochaines semaines déjà. Et donc, si vous voulez vous réinscrire, vous le faites très vite.
1: Oui, d'accord, okay. Sans problème.
0: Alors, en attendant, vous n'avez pas trouvé Gilbert, mais je vous fais un béco.
1: Elle est pas mal.
0: Pour un jeudi, fin de semaine, fin de saison, elle est pas mal. Hein, Jeff qui réalise l'émission, elle est pas mal, elle est bien. Bon, il me met un 4 sur 20. Sophie, la bise, bonne journée à Saint-Martin-Vésubie. Vous me rappelez très très vite et j'étais ravi de passer ce moment avec vous à très très bientôt. 04 93 82 03 04. Internet, peut-être Monsieur Mario. Qu'est-ce qu'il fait, Monsieur Mario? Il est allé chercher un café. Bon, parce qu'il avait besoin, je crois qu'il a encore peu dormi, le Mario. Donc, il est allé se chercher un petit kawa. Il revient, vous appelez, il vous sélectionne en compagnie de Chiara et on se retrouve dans un instant pour jouer juste après le dernier single d'Amir. À tout de suite. 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
1: C'est toujours très doux, hein, c'est toujours très bien pesé, les mots, la musique d'Amir. En plus, c'est un garçon que j'ai eu l'occasion de rencontrer, qui est une très très grande gentillesse, d'une très très grande douceur, et ça se ressent évidemment dans ses chansons. À l'instant, son dernier single, À l'imparfaite. On marque une pause rapide et dans un instant, on ira faire un coucou à Roland, qui a été sélectionné pour jouer avec nous. Elle habite dans le Var, à Saint-Raphaël. Elle va un petit peu nous raconter ce qui la motive dans la vie, ce qui la passionne. À tout de suite.
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1: 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Mais bien sûr, cet écran géant, il marchera encore après la Coupe du Monde. Et vous pourrez voir vos séries préférées, vos films préférés, vos magazines préférés. C'est cadeau, c'est pour vous. 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Bonjour Roland.
6: Bonjour Thierry.
1: Devrais-je dire, come stai?
6: Bene,
1: parce que vous êtes passionné par l'Italie.
6: Tutto bene,
1: tutto bene. Posto, sì. Tutto sotto controllo, Rolanda.
6: Sì.
1: Si aspettiamo, giochiamo insieme in qualche minuti. Bon, je vais plus m'aventurer dans la musique, dans la chanson, enfin dans l'italien, parce que sinon ça risque d'être une catastrophe. Roland, on va se retrouver dans 4 minutes pour jouer. À tout de suite.
6: À tout de suite, Thierry.
1: Tiens, on va s'écouter une compatriote. Madonna, Louise et Ciccone, Vogue sur Ici Azur. On se retrouve avec Roland pour jouer dans 4 minutes.

0: Vogue, Vogue, au début des années 90, au sommet de sa carrière, au sommet de son art, la Madonna à l'instant, Madonna, qui pourrait, je dis bien qui pourrait, avec Shakira et le groupe de K-pop BTS, assurer le spectacle de mi-temps de la finale de la Coupe du Monde 2026. À la mi-temps, on pourrait, à 45 minutes du coup de sifflet final, entendre sur la scène qui sera sans doute installée pour l'occasion dans l'un des stades qui accueillera la finale, dans le stade qui accueillera la finale, Madonna, Shakira et un groupe de K-pop BTS. Voilà, affaire à suivre. Il est 11h29.
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0: Et pour voir Madonna chanter, pour voir Shakira chanter, pour voir les Bleus évoluer, peut-être même les Bleus de Didier Deschamps gagner, rien ne vaut un bel écran géant. Franchement, quand vous avez un écran géant à la maison, vous avez vraiment l'impression aujourd'hui d'être dans le stade, d'être dans les tribunes ou presque. Roland, vous aimez le football ?
3: Oui, bien sûr.
0: Les piace il calcio, hein, parce que il faudrait parler en italien, même si malheureusement, Roland, nos amis transalpins ne participeront pas à la fête cette année.
3: Ah, dommage.
0: C'est triste hein, quand même. Hein.
3: Oui.
0: Et l'Italie, la Coupe du Monde sans l'Italie, c'est comme une salade caprese sans mozzarella.
3: Bien sûr. Non,
0: c'est une, voilà, c'est comme un plat de c'est un plat de bolognaise sans la viande quoi.
3: Ah, ouais, ou sans la sauce,
0: c'est ou sans la sauce, voilà, c'est comme Milan sans Remo.
3: C'est sûr.
0: Roland.
3: Entièrement d'accord avec vous, Thierry.
0: Bah Roland, dites donc, mais vous êtes d'origine italienne ou alors vous êtes simplement passionné par l'Italie?
3: Non, je suis passionné par l'Italie, mais les grands-parents, les parents, ils sont tous d'origine italienne des deux côtés. Mon père et ma mère étaient d'origine italienne un peu de partout de l'Italie.
0: Bien. Voilà. Ah, j'allais vous demander de quelle région précisément. Il n'y a pas de région en particulier.
3: Dans l'Ombrie. Allez,
0: L'Italie, les Italiens étaient de grands voyageurs. Hein. Ils bougeaient de région en région. Moi-même, j'ai une partie de mes racines qui pousse un petit peu dans le Piémont, en Lombardie. Voilà. De toute façon. Faut quand même se l'avouer, Roland, on va pas se mentir, hein, l'Italie est un véritable, une boîte à bijoux, j'ai envie de dire. Quand on entre en Italie, on ouvre une boîte à bijoux, une région est un saphir, une autre est un diamant, une autre est un rubis. Il y a tant de choses à découvrir, à redécouvrir à chaque fois en Italie. Moi qui suis par exemple un fan de la ville de Rome, et qui il y a quelques années, j'y allais assez souvent, je découvrais des choses nouvelles à chaque fois. Je découvrais des histoires nouvelles, des petits coins de quartier nouveaux du côté de Trastevere. Et voilà, bon, Roland, vous et moi sommes passionnés. Oui. Je sais que nombre d'auditeurs qui nous écoutent sont non seulement passionnés, mais d'origine italienne. Il faut quand même pas oublier dans quelle zone géographique nous nous trouvons. Et il y a quand même un bout de l'Italie et de cette culture, de cette histoire qui pousse en nous, hein, d'où que l'on soit, Roland. Prochain voyage en Italie, vous avez prévu d'aller quelque part ou non?
3: Alors, ces jours-ci, non, mais moi j'aime bien aller même pas très très loin, à San Remo, à Bordighera, à Imperia, voilà, pas très très loin.
0: Mais je vous rejoins, on n'a pas besoin d'aller très très loin pour être complètement dépaysé.
3: Moi, c'est sûr.
0: Il y a un coin que j'adore, Roland, j'y vais, en fait, pour tout vous dire, j'y vais quasiment une fois par mois, c'est Diano Marina, Alassio, tout ce coin-là de la Ligurie.
3: Bien sûr.
0: C'est pas très très loin, vous êtes complètement
3: dépaysé. On n'a pas besoin d'aller trop loin pour trouver des choses, bien évidemment. Hein.
0: Mais bien évidemment, vous faites une heure et demie de voiture et ça y est, vous êtes ailleurs. Vous êtes ailleurs, avec un rythme qui est complètement différent, parce que, je le dis souvent, la Dolce Vita en Italie, c'est pas qu'une légende, hein. On sent quand même, il y a un air un peu plus léger. Alors peut-être parce que nous y allons en villégiature, mais je sens quand même que voilà, l'air est plus sain, plus léger. Bon, c'est pas la peine qu'on puisse se convaincre tous les deux. On est déjà convaincus.
3: Depuis très longtemps,
0: ma Roland.
3: C'est vrai.
0: Saint-Raphaël. En tout cas, vous habitez un joli coin. Saint-Raphaël, j'aime beaucoup aussi. Hein. Je trouve que c'est très sympathique. Il y a plein de petites choses qui s'y passent, notamment voilà un joli port sur lequel on peut se divertir aisément en toute saison. Je lance la tourniquette, Roland.
3: Oui.
0: Car il est temps. Hein, on papote, on n'est pas au café, on est à la radio, vous êtes là pour jouer et gagner cet écran géant. Et vous êtes tombé sur la case, le petit bac. Roland, le petit bac. Kizako. Eh bien, vous allez entendre une lettre et un thème. C'est un monsieur qui va vous parler, écoutez bien, et vous avez 5 secondes pour me donner une réponse sur le principe du petit bac. Hein, vous connaissez ça, Roland, le petit bac, on joue en famille. Vous savez, par exemple, mettons, par exemple, le monsieur, je ne sais pas du tout ce qu'il va vous dire.
3: Par exemple,
0: bonjour, je vous demande un prénom masculin commençant par la lettre R. Ben, si vous me répondez Roger, c'est gagné.
3: D'accord, ok.
0: Si vous me répondez Marcel, c'est non, parce que Marcel, perdu, c'est avec un M. Okay. Tu vois, Roland ?
3: Non, super.
0: Super, voilà, c'est assez facile. C'est assez facile. Ma Roland, je te connais. T'es une battante. Tu vas t'en sortir, hein. Écoute.
4: Donnez-moi un prénom féminin commençant par la lettre A.
0: En 5 secondes, Roland.
3: Anita,
0: c'est original, mais je prends. Ouais. Oui, Anita. Bravo Anita, il y avait de manière plus classique, on va dire, Aline, Agnès, Anémone, oui. Albert, Adeline, Anne.
3: Plus français, disons,
0: oui,
3: plus français,
0: voilà, Anita. Mais Anita, bien sûr, je prends. Il y avait aussi dans le même style Aurélia.
3: Mm. Hein? Oui.
0: Quel joli nom, quel joli prénom. Roland, bravo Anita, qui vous permet de, d'abord dans un premier temps, de choisir. Qu'est-ce que je vous envoie, ma Roland ? Un éventail ici azur, j'allais dire un mug. Un éventail ici azur ou un chapeau de paille ici azur.
3: Allez, un éventail ici azur.
0: Un éventail ici azur, c'est bien noté les enfants. Il y a Chiara qui note. Oui, elle me fait un pouce, ça veut dire qu'elle a tout compris. Bravo Chiara. Roland, l'éventail, c'est pour vous. Peut-être le coup de fil, ce sera lundi matin pour le la bonne nouvelle, l'écran géant. Ce sera peut-être pour vous, ce que je vous souhaite.
3: Ça serait parfait,
0: ça serait génial, bien sûr, je vous le confirme, Roland. En attendant, je vous souhaite une très très bonne journée à Saint-Raphaël. À très vite.
3: Moi aussi, Thierry, merci. Bonne
0: gros journée. Bisous, Roland. Qui prend la suite ? 04 93 82 03 04, le numéro que vous composez également si vous avez des inforoutes à signaler. Une info importante, vous savez, on entre dans le week-end de Grand Prix de Monaco. Beaucoup de monde, vous allez être nombreux à converger vers la Principauté avec les premiers essais cet après-midi. Sachez que le meilleur moyen à Monaco, je dirais presque qu'il n'y en a qu'un pour se rendre à Monaco en toute sécurité et sans souci, sans stress, c'est le train. Il y a plusieurs points de chute de gare à Monaco, c'est rudement bien fait. Donc la SNCF a renforcé, je le rappelle, la cadence des trains. Il y a un TER toutes les 15 minutes avec des rames plus longues, histoire que vous puissiez aller à Monaco sans souci et revenir chez vous de Monaco sans souci également. Voilà pour l'info pratique à l'occasion de ce week-end de Grand Prix. Si vous avez des infos, route 04 93 82 03 04.
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0: BBC. Bonjour Pierrette.
1: Oui, bonjour Thierry.
0: Ravi de vous accueillir, Pierrette. Vous habitez dans quel quartier ?
1: La Madeleine,
0: bien. Assez pratique, la Madeleine. Vous êtes plutôt sur le bas de la Madeleine ou sur le haut de la Madeleine ?
1: Plutôt sur le haut.
0: Sur le dos de la Madeleine. Elle est bonne, celle-là.
1: Non, sur le haut.
0: Sur le haut, oui, bien sûr, sur le haut. Non, mais je connais un petit peu le quartier, voilà, la Madeleine, Magnan, c'est pratique, ouais, pour aller faire les courses. On n'est pas tout à fait au centre, mais on n'y est pas loin non plus.
1: Voilà, c'est ça.
0: C'est très intéressant comme situation géographique. Avez-vous des passions, Pierrette ? Parce qu'on m'a envoyé une petite fiche, pour tout vous dire, je vais vous dire. On m'a envoyé une petite fiche où on écrit un petit peu qu'est-ce qui vous motive, qu'est-ce qui vous anime dans la vie. Et là, c'est tellement écrit petit, ma Pierrette, que je n'arrive même pas à lire. Donc,
1: J'avais dit les fleurs et mon mari.
0: Oh, c'est magnifique. Mais dans quel ordre ? Hein ?
1: Ah ben, je vais inverser, j'avais dit les fleurs en premier.
0: Oui, bien sûr, voilà, j'allais vous dire lequel des deux est le plus fané. Je pense que c'est le bouquet de fleurs, hein, parce que monsieur, je suis sûr qu'il est en très grande forme. Comment il s'appelle ?
1: Claude,
0: on l'embrasse. Il est dans votre champ de vision, il est dans votre périmètre, Pierrette, ou il
1: non,
0: est sorti ?
1: Non, il est sorti, non.
0: Il est sorti, t'es allé faire les courses ? T'es allé acheter la baguette de pain pour midi, non ?
1: Non.
0: Est-ce qu'il aime le football, Claude ?
1: Ah, il adore, oui.
0: Est-ce que vous aimez le football, Pierrette ?
1: Oui, moi aussi.
0: Bien. Bon, on va encourager les Bleus. Dans pile une semaine, début de la Coupe du Monde, on croit évidemment à l'équipe de France. La dernière sélection de Didier Deschamps qui aura vraiment fait un parcours exceptionnel, que ce soit en tant que joueur ou en tant qu'entraîneur, évidemment. On va suivre ça de près et encore mieux pour l'un ou l'une d'entre vous puisque lundi matin à 7h27, vous serez appelé. Bonne nouvelle, si le téléphone sonne et que vous voyez le numéro d'ici à 0 s'afficher, c'est que vous avez gagné l'écran de télé qu'on vous offre, l'écran géant 4K 126 cm LED. Pierrette, nous allons jouer. Je lance la tourniquette. Je rappelle ou précise également qu'en cas de bonne réponse, cette semaine, nous vous offrons soit votre éventail ici Azur, soit votre chapeau de paille ici Azur. Pierrette, vous êtes tombée sur la case, le cocktail musical. Vous allez entendre trois extraits, trois chanteurs, chanteuses ou groupes. Écoutez bien du début jusqu'à la fin. Une fois qu'on aura écouté ça ensemble, Pierrette, je vous donnerai deux réponse, c'est-à-dire deux membres de ce cocktail musical sur les trois. Et à vous de me trouver le troisième, Pierrette. C'est bon pour vous ?
1: D'accord, ok.
0: C'est parti.

0: tête. Julien Clerc, nous l'avons entendu. Julien Clerc, position, deuxième position, première position, Princesse Erika. Vous l'avez compris, un cocktail sur le thème du travail. Le travail, c'est la santé. On vient d'entendre cet extrait à l'instant. Mais qui chantait ce morceau? Qui chantait cet air, selon vous, Pierrette?
1: Oh là là.
0: C'est un grand artiste qui, bien évidemment, nous a quittés il y a quelques années, qui était un très grand artiste, humoriste, un passionné de jazz, et puis c'est un chanteur qui a fait de la fantaisie, on vient de l'entendre à l'instant. Selon vous, le travail, c'est la santé. Pierrette?
1: Je sais pas, je retrouve plus.
0: Allez, on va réécouter. Ah non, c'est pas le bon cocktail. Ça, c'est pas le... Attendez, je vais vous envoyer le bon cocktail pour le coup. On va réécouter le cocktail à l'instant sur le thème du travail. Est-ce que notre ami technicien, voilà, allez-y, vous êtes très gentil. Merci Jeff. Merci. On va réécouter pour. Voilà, là c'était Princesse Erika. Faut que je travaille. En première position, en deuxième position, travailler c'est trop dur. Julien Clerc est le dernier, celui que je vous demandais, Pierrette. On l'écoute maintenant.
2: Le travail, c'est la santé.
0: Henri Salvador.
1: Ah, voilà, c'est ça.
0: Oh, Pierrette. Bon, on va mettre ça sous le coup de l'émotion.

0: très très vite, à vous réinscrire très vite, ma Pierrette.
1: Bien sûr.
0: Je suis bien désolé pour vous.
1: Écoutez, je vous remercie.
0: Mais moi, c'est moi qui vous remercie. C'est moi qui vous remercie. Vous me rappelez très très vite, hein, ma Pierrette. Bonne journée à Nice, à très vite.
1: Bien sûr.
0: Qui prend la suite? Vous serez notre dernier candidat ce jeudi, 04 93 82 03 04.
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0: Très très jolie mélodie, ma préférence, écrite par Jean-Loup Dabadie, et avec un message qui s'adressait à la compagne de l'époque de Julien Clerc. Miu Miu, ma préférence, à l'instant sur Ici Azur.
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0: Bonjour Anne.
3: Bonjour Thierry.
0: Ravi de vous accueillir Anne. Dites donc, à propos de préférence, vous préféreriez le chapeau de paille Ici Azur ou l'éventail Ici Azur?
3: Oh, le chapeau de paille.
0: Bon, bah d'accord, c'est noté. Oh, bah écoutez, d'accord. Ah non, il n'y a pas de souci. Allez, cachez votre joie. Oh, bon, couteau, chapeau de paille.
3: Mon mari dit deux chapeaux de paille.
0: Ah ouais, votre mari, c'est un fin négociateur. Il est où, le bourre? Comment s'appelle-t-il? Bonjour, monsieur.
4: Bonjour, Thierry.
0: Salut. Quel est votre petit nom?
4: Salut.
0: Quel est votre petit nom?
4: Jean-Louis.
0: Salut, Jean-Louis. Jean-Louis, Anne, deux chapeaux de paille. Ok, et si ça marche, deux chapeaux de paille. Mais alors par contre, vous le dites à personne.
3: Oui, d'accord.
0: Vous dites, personne ne doit le savoir, ça reste entre vous et moi. Hein, entre Jean-Louis, Anne et moi, personne ne doit savoir, d'accord? Parce que sinon, il y en a un qui va se faire sacrément engueuler. Hein. Anne, bon. Alors, la cuisine, ça se passe bien? À midi moins 10, c'est des poussières, là. On s'apprête à passer à table. Qu'est-ce qu'on va manger de bon pour le déjeuner?
3: Une tatine de tomates avec des filets de dorade.
0: Ah, elle n'attend pas le vendredi pour déguster le poisson dès le jeudi. Dès le jeudi.
3: On s'en fiche,
0: Oui, on s'en fiche. Oh, elle est bonne celle-là. Fiche. F-I-S-H. Bravo Anne et Jean-Louis. Un duo hilarant, désopilant, très bientôt en tournée près de chez vous dans les petits cabarets. Anne, ouais. Jean-Louis. Bien, alors la dorade, vous la faites, vous l'accompagnez avec quoi, vous m'avez dit?
3: Alors,
0: Il y a le commis qui est Jean-Louis, c'est le commis, à mon avis, hein, Jean-Louis. Qu'est-ce qu'il dit, Jean-Louis?
3: Une tatin de tomate, c'est-à-dire à la place des pommes.
0: Ah, mais... un tatin de tomate.
3: Oui, une tatin de tomate.
0: D'accord, oui, comme une tarte tatin, mais à la place d'y mettre des pommes, vous y mettez des tomates.
3: Ouais.
0: Mais comment vous faites ça? Le liant, faites comment à lier les tomates? Vous mettez quoi? Vous mettez pas du caramel? Parce que autant dans la tatin, la dessert, voilà, du miel.
3: Et on met du miel quand même.
0: Oui, parce qu'il faut, là, il faut lier la tomate. Alors, je disais, autant dans la tatin, on met du caramel, mais vous n'allez pas mettre du caramel quand même dans la tomate? Non, quand même pas, non, Anne, non.
3: Un peu de miel.
0: Oh, mais à la fois, c'est léger et frais, j'ai l'impression.
3: Tout à fait.
0: Oh, vous allez vous régaler, Anne.
3: Ah oui, bon. Sans problème.
0: Avant de poser couteau et fourchette, lançons la tourniquette. Anne, Jean-Louis, vous êtes tombé sur la case attention au trou. Un extrait de chanson que je vais vous diffuser, que je vais vous passer. Écoutez bien, tous les deux, j'ai enlevé un mot dans cet extrait de chanson. À vous de me trouver le mot manquant. Les élucubrations d'Antoine. Antoine, dont c'est l'anniversaire aujourd'hui. On écoute.
5: Oh yeah.

0: Je me souviens plus.
1: Bon anniversaire Antoine, Pierre-Antoine Muraccioli. Anne, mettez quoi en vente dans les Monoprix pour redresser le pays selon Antoine?
0: Je ne me rappelle plus. Hein,
1: et Jean-Louis?
0: Non.
1: Jean-Louis? Non.
0: Il sèche.
1: Qu'est-ce qu'il dit, Jean-Louis? Il dit quoi?
0: Il sèche.
1: Il sèche.
0: Allez, un indice, Thierry.
1: Un indice. Vous avez des enfants?
0: Oui.
1: Ben, si vous aviez pris ce que conseille Antoine pour redresser le pays, ben, vous n'en auriez pas eu.
0: La pilule.
1: Attends, écoute, non, mais tu sais quoi? À un moment, je me suis dit, mais dans quoi tu t'embarques, là? Je me suis dit, il est midi moins 5, dans quoi tu t'embarques? Anne, Jean-Louis, la pilule, oui!

0: Louis, je vous félicite tous les deux. Je vous souhaite une très très bonne journée. Bon appétit avec cette dorade accompagnée de ce tatin de tomates. Vous allez vous régaler tous les deux. Et peut-être lundi, le petit coup de fil pour l'écran géant. Et allez, comme promis, je vous envoie ces deux chapeaux. Les deux chapeaux ici azur. Salut Anne. Salut Jean-Louis.
1: À bientôt.
0: À bientôt et bon appétit. Demain à partir de 11h on recommence écran géant, dernière chance demain, vendredi hein. Donc continuez à vous inscrire au 04 93 82 03 04 11h56 dans moins de 4 minutes, Justine Leclerc pour toute l'info de ce jeudi.

0: Tout ce qu'elle touche se transforme en or, hein. Et disques, ventes de disques, places de concert. Taylor Swift à l'instant sur ICI Azure avec son dernier single, The Fate of Ophelia. Je vous souhaite une très très belle journée. Vous êtes sur ICI Azure. Bienvenue si vous arrivez, il est pile midi. Nous sommes le jeudi 4 juin 2026. Justine Leclerc, depuis ce matin, ça bouchonne à Antibes, pas très loin de la bretelle d'autoroute.
1: Des bouchons liés à l'ouverture du nouveau supermarché Lidl, l'un des plus grands de France. Margot Berlioz est responsable des projets immobiliers chez Lidl France.
2: C'est l'un des plus grands de France, à la fois pour sa belle surface de vente, presque 2000 mètres carrés, et aussi pour le côté pratique pour nos clients, un parc de stationnement de 256 places de parking aussi.
1: Pas loin, il y a le Carrefour d'Antibes, un hypermarché qui fait l'un des plus gros chiffres d'affaires du département. Est-ce que votre ambition, c'est de le concurrencer ?
2: Non, nous, on travaille plutôt sur une complémentarité avec les acteurs du territoire.
1: Comment vous allez faire pour gérer la circulation des clients dans ce secteur qui est déjà au bord de la saturation ?
2: Il y a quand même tout un accès qui a été créé et il y a plusieurs entrées-sorties au niveau du supermarché qui vont permettre de fluidifier les accès.
1: Bon, ce matin, c'est un peu compliqué, hein, depuis ce matin et encore un peu ce midi. Margot Berlioz, responsable immobilier chez Lidl France, invitée d'ici sa compte à l'occasion de l'inauguration du Lidl d'Antibes. Une interview à réécouter sur notre appli ICI. La garde à vue du conducteur à l'origine d'un spectaculaire carambolage mardi à Antibes a été suspendue. Le chauffeur du poids lourd est apte à être auditionné, indique la police. Les tests d'alcoolémie et de stupéfiants sont négatifs. Le permis de conduire est en règle. L'enquête se poursuit pour comprendre s'il s'agit d'une défaillance mécanique des freins ou d'une erreur humaine. Mardi, un camion a tamponné une vingtaine de véhicules et blessé 37 personnes, heureusement légèrement. Une violente agression d'un youtubeur britannique dans une villa sur les hauteurs de Valoris. Ben Phillips, très connu au Royaume-Uni pour ses canulars, s'est vu dérober des affaires et des bijoux de luxe, notamment des montres, le tout pour une valeur estimée entre 300 et 400 000 euros. Une enquête est en cours pour retrouver les cambrioleurs.
0: L'assureur du musée Cocteau à Menton condamné à payer.
1: Le tribunal administratif de Nice vient en effet de condamner l'assureur du musée Cocteau à verser près de 3,5 millions d'euros de dédommagement à la ville de Menton. Condamnation 7 ans après l'inondation du musée mentonnais situé en bord de mer. La ville espère désormais pouvoir réhabiliter le musée Cocteau fermé depuis cette inondation de 2019. L'assureur peut encore faire appel, des infos à retrouver sur notre appli ICI. Ils vous ont peut-être empêché encore de dormir hier soir, de vous endormir même. Les moustiques sont de retour. Qui dit moustique dit vecteur de transmission de virus. L'agence régionale de santé, l'ARS, est en alerte, mais pour l'instant tout va bien à part un cas de chikungunya à Biot. Myriam Roch-Massarin.
3: Le virus a été transmis par un moustique tigre, moustique porteur du chikungunya, après avoir piqué une personne infectée qui revenait d'un voyage dans une zone tropicale. Cette fois-ci, aucune démoustication n'a été nécessaire dans la commune, mais pour réduire les risques à l'avenir, l'entente interdépartementale de démoustication conseille deux choses importantes aux voyageurs en zone tropicale. D'abord, bien se protéger contre les moustiques pendant son séjour à l'étranger, et puis, une fois de retour chez soi, il est très important de continuer à mettre de l'anti-moustique pendant 15 jours minimum, car si l'on est porteur d'un virus, même sans aucun symptôme, les moustiques locaux qui nous piqueront ici pourraient transmettre la maladie à un autre être humain.
1: Les passionnés de Formule 1 du monde entier se retrouvent en principauté à l'occasion du Grand Prix Louis Vuitton dimanche. 2500 spectateurs sont attendus, premier essai dès cet après-midi. La SNCF a renforcé la cadence des trains avec un TER toutes les 15 minutes et des rames plus longues. Sur le plan sportif, le pilote monégasque Charles Leclerc a annoncé hier avoir été reconduit pour plusieurs années chez Ferrari. Le rêve continue, a-t-il déclaré. Malgré le soutien des supporters, les basketteurs monégasques sont inclinés hier soir devant leur public face à Nanterre. Défaite 89 à 98, match des demi-finales des playoffs de Pro A. Les deux équipes sont à égalité. La première qui remporte 3 victoires a gagné. La Rocatim va désormais jouer 2 matchs en région parisienne. Et puis match amical de l'équipe de France de football ce soir à Nantes avant de s'envoler pour le mondial sur le continent américain. Les Bleus affrontent la Côte d'Ivoire d'Eli Wahi, le joueur prêté cette saison à l'OGC Nice. Le match est à 21h. C'est pas mal qu'on ait météo, Thierry.
0: Oui, sauf si on est en montagne, ah, où on aura pour cet après-midi un petit peu de grisaille. Mais enfin, rien de bien méchant, hein, je veux dire. C'est pas les orages qu'on a eu il y a 48 heures, hein, rien à voir. Hein. Quelques bandes de nuages accompagnées de quelques fines gouttes de pluie. Et encore, c'est pas sûr. Par contre, oui, je vous confirme que si on est entre Théoule et Menton, et même dans le proche intérieur, en Pays Grassois ou Mouginois, par exemple, on aura du soleil quelque peu voilé. Attention, le vent peut souffler sur les caps autour de 50 km/h, température stationnaire entre 24 et 26 degrés pour aujourd'hui. Bonne journée, midi 5.
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6: Bonjour la France, j'espère que tu vas bien la France. Nous sommes jeudi, bientôt le week-end. C'est la dernière manche aujourd'hui pour savoir qui sera en finale. Évidemment, la petite personne à mes côtés trépigne.
7: Ah, je suis comme un zébulon là, vous voyez.
6: Ah, là,
7: je suis content.
6: Il a deux candidats, bonjour, j'en ai 15, ce qui veut dire qu'aujourd'hui, mon candidat a une lourde responsabilité.
7: Non, mais il ne passera pas la frontière, de toute façon. Non,
6: mais peut-être qu'il sera accueilli au Damidoland. Ouais. 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
7: Bien sûr.
6: 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C'est Noël avant Noël.
7: Ah oui.
6: Ça, c'est ici, c'est
7: bon, c'est Noël, c'est les températures en France, hein, en même temps, c'est Noël.
6: Exactement. Hein. Alors, le deuxième cadeau pour le finaliste, c'est quoi?
7: Toute l'année, je vous ai parlé des différentes nationalités,
6: oui,
7: de Joe Malango.
6: Oh,
7: la branche russe, la branche, oui, sicilienne. Joe Malango m'a écrit.
6: Ah.
7: Ses prendre de dosettes l'ont accompagné dans son écriture avec ses cyber en verre. Joe Malango m'a dit, je veux la nationalité d'Amidoise.
6: Ah, Damidoland,
7: oui,
6: a fait... Ah, bah merci,
7: il
6: merci Malango.
7: Il veut intégrer le Damidoland, Joe Malango.
6: Joe, tu auras ta carte d'identité du Damidoland et tu, comme ça, nous pourrons tous boire des cafés.
7: Ça veut dire que la machine sera non plus française, mais Damidoise.
6: Elle sera Damidoise, génial. Exactement. Bah, c'est magnifique.
7: Hâte.
6: Allez, on accueille nos deux candidats, Nicolas et Sylvie.
7: Peut-être expliquer quand même, c'est qu'il y a un candidat qui a cru que le Damidoland était un véritable pays à 2 jours.
6: Hein, mais évidemment, voilà. Je reçois des messages. Alors, j'ai reçu des messages sur Instagram, j'ai reçu des messages sur Facebook. Je vais je vais te les imprimer. Ouais. Les gens demandent la nationalité du Damidoland.
7: Grâce à Guy.
6: De ici Mayenne, je te remercie infiniment parce que vraiment, depuis 3 jours, je reçois des demandes.
7: On va l'appeler demain pour la finale.
6: Ouais, Guy, on t'appelle demain pour la finale pour te remercier. Le Damidoland, maintenant, on commence être très nombreux. Hein.
7: Oui, c'est vrai.
6: Ça va être beaucoup. Alors, comment ça va Nicolas? Comment ça va Sylvie?
7: Bonjour.
8: Bonjour.
6: Alors,
8: Bonjour Nicolas.
6: Oh là là, j'adore les candidats qui se disent bonjour. Vous
7: c'est êtes... la politesse du Damidoland.
6: C'est la politesse, ouais. Nicolas, tu veux faire partie du Damidoland, toi aussi?
9: Je pense demander la doumé de la solution.
6: Tu sais quoi? Tu l'obtiendras.
9: Surtout que j'espère bien.
6: Mais oui, t'es mon candidat aujourd'hui. Je te dis pas là.
9: En plus.
6: Tu vois ce que je veux dire.
7: En tant que ministre des Finances, j'offre 1000 euros à tous les candidats, bien sûr. Hein. C'est normal.
6: Alors, Nicolas, il joue avec ici Normandie. Bientôt, il jouera avec ici Damidoland. Tu as 43 ans, tu habites à Condé, en Normandie, et tu as 3 chiens. Comment s'appellent-ils et quels sont les modèles?
9: Alors, j'ai 3 chiens. Donc, effectivement, j'ai Suna, qui est un modèle charpais, c'est-à-dire légèrement fripé, qu'il faudrait pas se faire passer, mais qui est magnifique et qui est bleu. C'est un chien bleu.
6: Ouais.
9: J'ai Oumi, qui est un chocho. C'est les chiens tout poilus, là.
6: Bah oui, c'est trop mignon avec la leur... Eux, ils ont la langue bleue.
7: Ah bon?
9: Exact. Les deux ont la langue bleue. Et sinon, j'ai Nox, qui est un corneau pure race, qui garde la maison tous les jours.
6: Voilà. Oh là là là là. Et tout ça, il y a aussi un chat qui s'appelle Pouette.
9: C'est ça, exactement, qui est l'ancienne de la maison, en fait, et qui commande un petit peu tout le monde là-dedans.
6: Et voilà.
9: Qui fasse 10 fois leur poids, à peu près, voire 15 fois leur poids.
6: Ah, mais de toute façon, c'est toujours le chat, hein, le maître de la maison. Pouette, c'est la chef, c'était sûr. Alors, il paraît que t'as des oies et des moutons aussi.
9: Oui, c'est un petit peu la ferme chez moi, effectivement. Donc là, en ce moment, il y a effectivement des oies, des moutons qui entretiennent la prairie. J'ai un voisin d'ailleurs qui dit en rigolant, c'est presque une petite affaire. Hein, mon voisin fermier me dit ça, c'est presque une petite affaire chez toi. Effectivement, beaucoup d'animaux, j'aime beaucoup ça.
6: Eh ben oui, ça tombe bien parce que Damidoland, on le sait, les animaux sont les bienvenus.
7: Oui, puis on aime les Français qui investissent, qui ont une belle entreprise. C'est ça le Damidoland.
6: Ah là, oui, d'accord. Fois. Alors tu vas te détendre parce que le Damidoland, c'est pas un pays capitaliste. Hein, c'est un pays de.
7: Oui, enfin, il en faut un peu.
6: Ah oui, non, mais nous, on est des gros babacous là. Ouais.
7: Hein, ah d'accord.
6: Okay. Oui, oh là là, pop.
7: Oula.
6: Alors, il paraît que tu es prof de cuisine dans un lycée professionnel.
9: Oui, tout à fait.
6: Dis donc, tu dois bien cuisiner, toi. On va en reparler pendant l'émission, mais je suis sûre que tu cuisines bien. Alors.
9: Bah ouais, un petit peu.
6: Voilà, on adore les hommes qui cuisinent aux Damidoland. Alors, on va tout de suite marquer le premier point, mon petit chat, avec la première question, vrai ou faux. Tiens, une ambiance. Voilà, ça, c'est Éric Bastien qui se réveille le matin.
7: Ah oui.
6: Et voilà.
7: Alors, je ronronne de plaisir.
6: Non, c'est un buffle, hein, le dos.
7: Ah, excusez-moi.
6: Voilà. Alors. Au Bangladesh.
7: C'est quand je vous écoute imiter des dauphins, je ne sais plus où on est. Hein, donc,
9: Bangladesh.
6: Là. Au Bangladesh, il y a un buffle qui est devenu la star des réseaux sociaux parce qu'il ressemble à Donald Trump. Alors, est-ce que c'est vrai qu'un buffle est devenu la star des réseaux sociaux parce qu'il ressemble à Donald Trump? Vrai ou faux, top chrono, 5 secondes.
9: Il me semble avoir vu l'information. Je dirais vrai.
6: Eh oui, c'est vrai, évidemment. Le buffle albinos, il a été nommé Donald Trump parce que il a une très grande mèche sur son petit front, façon brushing trumpien. Donc voilà, tu as un point, mon petit Nicolas.
7: Sylvie est à Issy-Poitou. Bonjour Sylvie, bienvenue.
10: Bonjour Bastien, bonjour Valérie et bonjour Nicolas.
7: Bon, appelez-moi Eric, c'est mon prénom, je préfère. Eh ben oui, parce que Bastien c'est un nom de famille, je vous en prie, c'est pas grave, c'est juste, je mets moins deux dès le début. Sylvie, tu habites à Hervaux, c'est où Hervaux?
10: Hervaux, c'est dans les Deux-Sèvres,
7: ouais.
10: La région Aquitaine, Nouvelle-Aquitaine,
7: okay.
10: À mi-chemin entre Poitiers, Cholet, La Rochelle.
7: Voilà. Je vois très bien. On salue les équipes d'Issy-Poitou d'ailleurs qui nous écoutent. Sylvie, mariée à Jean-Paul, ça fait combien de temps avec Jean-Paul? Pas mal, hein, je crois.
10: Oui. 41 ans.
6: Oh la vache.
7: Oh là là là. On parlera de cette rencontre avec Jean-Paul à l'occasion d'un mariage. Vous avez ensemble, j'imagine, deux enfants. C'est ensemble que vous les avez eus.
10: Oui.
7: Oh, ils sont grands, hein, déjà, les enfants. Quel âge?
10: Oui, 47 semaines, d'ailleurs.
7: Ah.
10: Ma fille. Et puis, Héloïse, voilà. Et Baptiste, 38.
7: 38. Alors, c'est aussi une animalerie à la maison. Combien y a de chats? Combien?
10: 6 chats.
7: Ah ouais, quand même. 6 chats.
10: Ah oui.
7: 3 à la maison et 3 qui se baladent. Et puis, il y a des petites poules aussi, chez toi.
10: Des poules, des poissons. On a eu aussi des moutons et des oies, mais bon, voilà.
7: Très bien.
10: Les oies ont été croquées par un renard.
7: Chenapan, des fripouilles, sacré bon rien. Sylvie, nous allons jouer. Je rappelle que je suis très content car nous avons une institutrice à la retraite. Institutrice, le savoir, la légende, la culture.
6: Bien sûr.
7: Je le sens bien, Sylvie. Bienvenue. Voici une première question et un extrait de Jean Marais. Écoutez.
11: Lis ton journal. Lis ton journal. Je connais ce système.
7: Sacré loin.
6: Jean Marais, très belle voix.
7: Ah ouais. La France est 25e au classement mondial 2026 de la liberté de la presse. Voilà mon affirmation, Sylvie. La France, 25e au classement mondial cette année de la liberté de la presse. Vrai ou faux, top chrono, 5 secondes.
10: Vrai.
7: Je vois que Sylvie est déterminée. C'est vrai. Tu as totalement raison. La France est bien 25e au classement de la liberté de la presse établi par l'ONG Reporters sans frontières. C'est la Norvège qui conserve la première place pour la 10e année consécutive. Les États-Unis pour la liberté de la presse, vous savez combien ils sont? 64e.
6: Ça fait plaisir.
7: Voilà.
6: Allez, Nicolas, un point, Sylvie, un point. Et là, tout de suite, Beau Malheur, Emmanuel Moir, vous écoutez ici, à tout de suite.

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0: Mais non, que du bonheur en écoutant ici tous les jours Emmanuel Moir, Beau Malheur et du bonheur. Ah, pour Sylvie qui va être ma candidate gagnante aujourd'hui.
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1: Alors, ici nous jouons avec Nicolas qui joue avec ici Normandie. Nicolas, on le sait, est prof de cuisine. Et alors, il paraît qu'on a des spécialités magnifiques. Pot-au-feu, blanquette, lasagne, que sais-je.
3: Mais oui, ouais, effectivement, on a toutes ces spécialités-là. On a aussi même un dessert normand. Le fameux dessert normand, vous connaissez quand même.
1: Bah, ça doit être.
3: La tourgoule.
0: Et la tarte.
1: Bah, ça doit être une tarte aux pommes, un truc comme ça, non?
3: Mais non, même pas la tourgoule. Alors, la tourgoule. Vous savez pas ce que c'est la tourgoule.
1: Bah, bon. Je suis désolée, pardon.
0: Tu te fais engueuler, là. Hein.
1: Je te demande pardon. Tu nous feras de la tourgoule au Dami d'Hollande, mais qu'est-ce que c'est, la tourgoule, alors?
0: Excuse-moi, je voudrais rappeler quand même qu'elle est présidente du Dami d'Hollande, donc on lui parle autrement.
1: Non, on parle comme on veut.
0: Okay, attention. Okay.
1: Non, chérie, tu peux me parler comme tu veux. C'est l'autre, là. Il a un ego de la taille de l'Arkansas.
3: Ouais, il est, c'est vrai, franchement, il est pas sympa.
0: Ouais, bah, c'est vrai.
1: Voilà, merci. Allez, dis-moi tout, c'est quoi la.
3: Alors, c'est une sorte de riz au lait, en fait, mais qui est une spécialité normande, qui est fait dans un plat spécifique. C'est une cuisson, en fait, qui se passe pendant 4 heures au four. Donc, c'est très simple. Il y a du riz rond, du sucre, du lait entier que je vais chercher chez mon voisin, donc plus qu'entier, parce qu'il a des vaches, de la cannelle. Et on laisse cuire comme ça pendant 4 heures au four, 160 degrés, tranquillement. Ça fait une magnifique croûte sur le dessus. Et quand on retire la croûte, on se retrouve avec un riz fondant et crémeux avec de la cannelle.
1: Oh, mais
3: c'est magnifique.
1: Je vais faire cette tourgoule dès ce soir. La tourgoule sera le plat officiel du Dami d'Hollande. Voilà. Eh ben alors, écoute, c'est magnifique. Alors, il paraît que tu es pas très très fort en bricolage.
0: Non, ça m'étonne pas.
1: Et que tu poses du placo pas droit. Ça veut dire quoi? Parce que quand même, le placo sur les rails, c'est fastoche.
3: En fait, je suis une grosse quiche en bricolage. Donc là, c'est vrai que je suis pas bon du tout. C'est pas mon fort. Et à chaque fois que j'essaie, alors par exemple, le truc typique, effectivement, c'est le placo pas droit ou quand je vais mettre une cheville pour mettre quelque chose dans le mur, il y a des chevilles différentes en fonction de la structure du mur. Évidemment, j'y comprends rien du tout. Donc je mets n'importe quoi et évidemment, ça ne tient pas. Il y a tout qui tombe.
0: Ah ouais, c'est ça d'être une quiche normande.
3: Et ben voilà, ou une tarte aussi.
1: Il n'est pas normand, il est damidolien. Ouais. Alors, mon petit chat, tu vas marquer tout de suite le deuxième point avec la deuxième question, vrai ou faux.
3: Oui.
1: Écoute bien cette question, tiens une petite ambiance. Oh, let me be your dog. La BO de Didier avec Alain Chabat. Alors,
3: Didier.
1: On ne sent pas le cul des gens, Didier. Alors, à Lyon, à Lyon, il existe un restaurant gastronomique entièrement réservé aux chiens. À Lyon, il existe un restaurant gastronomique réservé aux chiens. Vrai ou faux, top chrono, 5 secondes.
3: C'est tellement absurde que je dirais oui.
1: Eh ben, t'as bien raison parce que c'est vrai. Figure-toi que le restaurant s'appelle le Dogstronomy et c'est une expérience gastronomique pour nos petits camarades à quatre pattes. Menu adapté, etc. C'est magnifique. 2 points pour Nico.
0: Sylvie est avec nous dans les Deux-Sèvres à Hervaux. Elle est mariée à Jean-Paul. On pense bien fort à Jean-Paul. On l'a dit tout à l'heure, t'es retraitée, t'étais institutrice toute ta carrière. T'avais des enfants de quel âge? Tu faisais quelle classe, toi, Sylvie?
4: De 2 à 4 ans.
0: Ah oui, c'est tout petit, maternel.
4: Petit, oui.
0: Oh là là, petite section, grande section, tout ça, c'est des belles années.
4: Toute petite section, oui.
0: Et ado, tu voulais être traductrice. Alors du coup, bon, t'as préféré aller dans autre chose, mais c'est pas grave.
4: Voilà.
1: Enfin, quand t'es institutrice en maternelle, tu fais de la traduction parce que.
0: Il faut arriver à comprendre quand même.
4: Il faut y aller.
0: Ça sort, bien d'accord. Elle fait du sport, notre Sylvie. Elle fait de la marche et du yoga.
4: Oui.
1: Attends, c'est bien.
0: Du yoga sur chaise, c'est-à-dire?
4: Exactement.
0: C'est quoi?
4: Eh bien, ça part de la position assise, avec des mouvements des bras et des jambes, tout en respirant comme le yoga.
0: Pour s'entretenir, c'est très bien. Et alors, j'ai découvert, Sylvie, que tu es très, très, très manuelle. Tu fais du cartonnage. C'est quoi du cartonnage?
4: Oui.
0: Tu fabriques quoi?
4: Nous fabriquons des boîtes en carton sur mesure elles sont recouvertes en simili-cuir ou en tissu ou en papier.
0: Tu fais également de la couture et tu donnes des cours à des adultes et des enfants par le biais d'une association.
4: Voilà, je transmets.
1: Eh bien, ça, c'est bien.
4: C'est génial. Savoir.
0: Écoutez, comme Emmanuelle, elle confectionne de la broderie de perles, de la broderie traditionnelle, du patchwork, et elle prend des cours d'anglais. On en revient à la traductrice. Et mais t'as tous les talents, Sylvie. Hein.
4: Oh là là.
0: Ah si. Ah non, écoute, moi, je suis très heureux d'être avec toi aujourd'hui. Franchement.
4: Oh, c'est gentil.
0: Ah non, parce que Nicolas...
4: Mais bon, il m'est arrivé une petite tuile quand même en cousant tranquillement à la maison.
0: Ouais.
4: La pédale de la machine à coudre a glissé. J'ai voulu la rattraper avec mon pied sans lâcher mon ouvrage. Et hop, l'aiguille a traversé le bois.
0: Ah oui, appelez le docteur Kierzek, s'il vous plaît. Ça fait mal.
4: Eh ben oui.
0: Sylvie, n'oublie pas que je suis un peu le médecin. Aujourd'hui, et tout le temps d'ailleurs, et que je vais te soigner correctement le Nicolas qui a dit que j'étais pas sympa.
1: Non
0: mais il a dit que j'étais pas sympa
1: celui-là. Tranquille.
0: On va voir ce qu'il va voir. Sylvie, question, extrait. C'est le jeu dans le jeu, hein. Si vous avez reconnu Elisa Tovati, je vous offre un verre. Le gaz de ville a naturellement une odeur de soufre. Est-ce que selon toi c'est vrai ou faux ? 5 secondes, on réfléchit bien. Le gaz de ville, ça sent le soufre, naturellement. Vite ?
4: Oui.
0: Oui ? Non, c'est faux. Le gaz distribué dans nos logements, c'est inodore. Il sent rien, ni le soufre, ni l'œuf pourri. L'odeur caractéristique est plutôt ajoutée artificiellement avec des composants. Ah, je suis désolé, Sylvie.
1: Allez, 2 Nico, 1 Sylvie, et là tout de suite. First I was afraid, I was petrified. 1998, la France championne du monde. Gloria Gaynor, vous écoutez ici. À tout de suite.

0: Eh ouais, ça date des années 60, mais bon, bien sûr, tu l'as dit Valérie, 1998, deux buts de Zinedine Zidane, et à la 92e minute, Emmanuel Petit pour le troisième but.
1: Et 1 et 2 et 3-0. 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
0: Les matchs des Bleus à suivre sur ici, bien sûr, dans quelques jours, hein, pour le Mondial.
3: Bien sûr. Alors Nicolas, tu as 2, Sylvie, tu as 1. Nicolas, avant de faire le quiz musical, je veux juste dire ce petit rituel que tu as, parce que c'est trop mignon. J'ai le même, hein. De toute façon, moi, ils dorment dans mon lit. Tu dis bonne nuit à tes petits chiens.
4: Ah bah oui, évidemment mes petites bibis. Donc je vais leur faire un petit câlin à chaque fois, un petit bisou et je leur souhaite une bonne nuit.
3: Oh, quel citoyen d'honneur du Dami d'Hollande. Ah, alors,
4: elles sont tout le temps contentes.
3: Bah oui, moi aussi, ils dorment avec moi. Alors, comment te dire que là maintenant, il va falloir bien reconnaître, nous allons écouter une chanson d'Ophélie Winter. Ça va s'arrêter à deux reprises. Le mot manquant, à la place, il y aura le poète poète. Et il va falloir que tu tentes de trouver les deux mots manquants. Alors, écoute bien, c'est Ophélie Winter, c'est un tube. Concentre-toi.

0: Alors, comme un oiseau dans le ciel, maître de... 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Alors, qu'est-ce que c'est les mots qui manquent? Le maître de... Et trouver ma place, j'avais la notion du temps. Top chrono, 10 secondes.
1: Espace et je dirais perdu.
0: Ta ta ta ta ta. Eh ben on écoute. Hey.

0: points pour Nicolas, il a 4.
1: Ah, bravo. Il est fort. Sylvie, Sylvie collectionne les grenouilles. Eh oui, notre Sylvie, les dés à coudre aussi. Et quoi d'autre?
2: Les petits verres à liqueur.
0: Oh, dis donc.
1: Bah oui, des bavoirs.
2: Bah oui.
1: Des bavoirs brodés.
2: Oui.
1: Oh là là, tu parcours les vides greniers, t'es comme Valérie, t'aimes les brocantes et tout ça, toi.
2: Exactement.
1: C'est pour ça qu'on écoute Louis la Brocante. Allez, j'espère que c'est petit. C'est vrai, c'est le générique de Louis la Brocante. Allez, les petites grenouilles. Généralement, ça porte chance, les petites grenouilles. Voici ton quiz. On est sur des artistes qui ont cartonné à la fin des années 90. Il y avait Ophélie Winter, il y avait aussi Larousseau avec ce tube.
0: Ah là là.
1: Tu m'oublieras, deux mots manquants, on y va.
0: Tu

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0: 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Temps et coup, 12h30 et 6 secondes. Voici le moment de vérité.

0: Pour Nico, 3 pour Sylvie.
1: Exactement.
0: Tout de suite, c'est la réclame et l'actualité dans vos régions grâce aux 44 locales de votre radio ici. À tout de suite.
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0: Je vous le rappelle, c'est le dernier jour pour se qualifier. Nicolas à 4, Sylvie à 3. Ils jouent pour la finale de demain. Le premier prix, c'est un week-end exceptionnel au Festival Off d'Avignon. Un séjour pour 4 adultes, 2 chambres doubles à l'hôtel Le Chardonnay. Les petits-déj sont compris. 100€ de carburant pour rejoindre la Cité des Papes. Il y aura 2 spectacles par jour, soit 4 spectacles au total. Il y aura pour le deuxième une machine expresso EO fabriquée par Malongo, 32 dosettes, 6 verres en verre. Et pour tous les participants cette semaine, pour fêter les 100 ans des guides de voyage Michelin, chaque participant, qu'il gagne ou qu'il perd, gagne un guide de voyage Michelin. Voilà, on reprend la compétition immédiatement. Alors,
1: quel beau discours de la présidente du Damido Land, je trouve.
0: Merci. Chers concitoyens, chères concitoyennes, demain, c'est vendredi, c'est la finale et Nicolas va gagner. Alors, tu joues avec ici Normandie, mon petit Nicolas, on sait que tu cuisines comme un dieu. Tu as aussi une petite passion, c'est les bonsaïs. D'ailleurs, tu fais partie d'une asso, ça veut dire quoi? Explique-nous.
6: Oui, alors je fais partie d'une association, en fait, d'un club de bonsaï qui se situe à Bagnoles de l'Orne, donc c'est dans le 61, et c'est un club de bonsaï, en fait, on se rejoint, on est à peu près une cinquantaine, on se rejoint souvent un samedi par mois pour entretenir, créer des bonsaïs, et les mettre en forme, ligaturer, tailler, etc. Voilà, parce que c'est des techniques bien particulières et on se rend beaucoup service entre nous par rapport à ça.
0: Alors d'ailleurs, tu as 30 bonsaïs à peu près chez toi et tu as créé une forêt de 7 mélèzes sur une pierre.
6: C'est ça.
0: C'est magnifique.
6: Ouais, exact. Ouais. Donc oui, parce que du coup, en fait, on est donc les mélèzes, on en trouve. Donc le mélèze, c'est un sapin qui perd ses aiguilles. On en trouve dans la forêt d'Andenne à Bagnoles de l'Orne. C'est une espèce en fait qui est endémique, qui pousse là-bas, pardon. Et on a une autorisation de prélèvement par l'ONF. Notre association a une autorisation de prélèvement, et donc du coup, on prélève des sujets qui sont assez jeunes à différents endroits dans la forêt, et ensuite on les met en culture, et puis à la fin, on crée une forêt sur une lose, hein, une pierre plate, une lose, ce qui fait que voilà, c'est une des pièces les plus belles que j'ai effectivement et que j'ai créée moi-même.
0: Je veux une photo sur le mail de Maître Coupez. Alors, nous allons tout de suite marquer 3 points de plus grâce à la question à choix multiples. Je vais te poser une question, je vais te proposer des réponses, tu auras 10 secondes pour me répondre. Tiens, une petite ambiance.
7: Allô, c'est moi.
0: Alors, allô, comment tu vas? Écoute bien la question. Quel pourcentage de Français se dit dépendant de son smartphone?
6: Oh là là.
0: Alors, écoute bien, c'est assez logique. Hein. 18%, 42%, 65%. Au Dami d'Hollande, il n'y a pas de portable. Voilà, alors, 18, 42, 65 ou pas de portable. Top chrono,
6: ah, ou
0: 10
6: pas
0: secondes.
6: De portable, d'accord.
0: Non, ou c'est le Dami d'Hollande, c'est une connerie.
6: Zéro, quoi.
0: Ouais, 18, 42, 65.
6: Ouais, la logique, je voudrais que ce soit 65.
0: C'est 65%, c'est quand même, c'est énormément. Hein, c'est 2 Français sur 3 sont totalement dépendants de leur smartphone. Voilà, 89% chez les 18-24, c'est magnifique.
1: Ouais. Sylvie, tu as un téléphone évidemment, oui. Toi aussi, hein, tu as un smartphone, on en a tous.
8: Bien,
1: un.
8: Oui.
1: Bah oui. Sylvie qui habite Hervaux, dans les Deux-Sèvres, pour ceux qui la découvrent à cette heure-ci, elle a 2 enfants qui sont grands. On pense à Jean-Paul qui a des petits soucis en ce moment. Hein. Des gros bisous à ton mari, on fait Sylvie. On est d'accord?
8: Ok. Merci.
1: Ancienne institutrice à la retraite, très manuelle, tu disais, tu fabriques des boîtes en carton, tu bosses pour une association, tu donnes des cours, tu donnes des conseils, t'aimes les fleurs, les grenouilles, enfin voilà. T'es top. Et alors, t'as été figurante dans un film chez toi, dans ta commune. C'était quoi ce film? S'agissait de quoi?
8: Alors, ce film a été tourné en 2022 sur notre commune parce que Hervaux est une petite cité de caractère,
1: ouais,
8: avec un château médiéval et un cadre prestigieux. Et donc, un film avec des Chinonnais et puis des organisateurs, oui, de Saumur. Le Dîner aux Chandelles. C'est un film historique et policier.
1: Et tu faisais quoi? C'était quoi ton
8: J'étais
1: rôle?
8: J'étais religieuse.
0: Sœur Sylvie.
1: T'as mis le costume, enfin le traditionnel habit des religieuses et tout. Bah, ça devait,
8: oui,
1: être sympa. C'est une,
8: oui,
1: bonne expérience quand même, les tournages de films. C'est sympa, ça.
8: Ah, le cadre et puis la mise en scène.
1: Bah, bien sûr.
8: Il y avait des carrioles, des chevaux.
1: De l'époque.
8: C'était très intéressant.
1: Ça s'appelle le Dîner aux Chandelles. Alors t'as beaucoup voyagé, t'as visité les grandes villes européennes, Venise, Rome, Lisbonne, Barcelone. Mais tu as un petit rêve. Ton prochain voyage, il est prévu pour aller où cet été?
8: À Montréal, Québec, voilà.
1: Jamais vu? Première fois?
8: Non, la première fois, oui,
1: wow,
8: c'est ça, avec une amie.
1: Bah, ça va être sympa, vous partez combien de temps? Tu prends un petit moment quand même pour découvrir. Hein.
8: 15 jours? 3 semaines.
1: Ah, 3 semaines, oh, c'est bien ça.
8: Oui.
1: Ah oui, c'est suffisant et c'est top. Donc ce sera cet été au Québec. Et puis pour te faire plaisir avant de jouer, il y a un chanteur que tu adores. Et d'ailleurs, si tu pouvais déjeuner avec lui à 13h, ce serait
8: Gérard Lenormand.
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1: Ah, je t'entends chanter, Sylvie. Tu l'as vu plein de fois en concert et t'es fan de Gérard Lenormand.
8: J'étais surtout, maintenant un peu moins parce que on le voit moins.
1: C'est
8: mais oui, les anciens titres me rappellent plein de souvenirs et donc j'adorais.
1: Bah, tout le monde sait de toute façon que la fameuse chanson Si j'étais président, il l'a écrit pour Valérie Damidot. Hein.
0: Évidemment.
1: Si j'étais présidente du Damidolande,
0: on serait vachement heureux.
1: Bah, évidemment. Allez Sylvie, joins avec cette question à choix multiples côté réponse. Tu connais les magasins Fnac? Évidemment, la FNAC, c'est
8: lui. Oui.
1: Mais que signifient les lettres du mot FNAC? Voici les propositions. La FNAC, ça veut dire Fédération Nationale d'Achat des Cadres. Ou bien France Numérique Audioculture. Ou alors Fédération Nationale des Arts et de la Culture. Ou bien Fédération Nationale des Amis du Dami d'Hollande. Top chrono, 10 secondes.
8: Je dirais Fédération Nationale des Arts et de la Culture.
1: Fédération nationale, c'est bon. Tu dis des arts et de la culture, et c'était d'achat des cadres. Et oui, la FNAC. Et oui, c'est né en 1954. C'est une coopérative qui permettait aux cadres d'acheter des produits à prix réduit. Voilà l'idée de la FNAC à la base, et c'est resté. Donc, c'est bien Fédération nationale d'achat des cadres. On apprend des choses.
0: Alors, Nicolas, 7, Sylvie, 3. Et là, tout de suite, on va partir avec Alain Souchon. Quand je serai KO.
1: Non, c'est pour Nicolas, ça. On va être KO bientôt.
0: Chut. Nico, j'ai confiance en toi, mon petit chat.

0: Soussou quand je serai KO à 12h42. Bonne journée, bienvenue sur ICI.
1: Yeah.
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1: Alors, nous sommes avec Nicolas qui joue avec ICI Normandie contre Sylvie qui joue avec ICI Poitou. Nicolas a 7, Sylvie a 3. Ah Nicolas, notre prof de cuisine qu'on adore, qui aime les animaux et à qui il arrive des petites aventures dignes de Pierre Richard. Eh oui. Ah oui, un jour, il est en formation avec des collègues dans un hôtel. Il se lève un petit peu tôt et il se dit « Tiens, si je me faisais mon petit déj tranquille, là ?» Il se met des tartines à griller, puis tu vas te faire un café. Qu'est-ce qui s'est passé après ?
3: Eh ben, j'ai mis des tartines à griller tranquillement, mais j'ai oublié la pince en bois en même temps que les tartines grillées. Et le problème, c'est que je ne regardais pas le grille-pain.
1: Et donc, ça a pris feu. Donc, tout l'hôtel a été réveillé par l'alarme incendie. Hein, voilà.
3: Oui, réveillé, évacué. Et je me suis vraiment fait disputer par la directrice de l'hôtel qui n'était pas très, très contente de venir à ce moment-là pour désactiver l'alarme. Mais voilà,
1: après un coup d'extincteur, tout a été remis en place. Et tes collègues, qu'est-ce qu'ils ont fait ?
3: Alors après, effectivement, moi je suis retourné un petit peu penaud dans ma chambre et mes collègues sont venus déjeuner après, une vingtaine de minutes plus tard. Et ils ont négocié avec la personne de l'accueil pour récupérer le morceau de la pince en bois qui restait, qui n'avait pas totalement brûlé, mais qui est à moitié carbonisé. Et ils me l'ont offert à Noël l'année dernière dans un énorme paquet.
1: Ça, voilà j'aime beaucoup cette anecdote. Ça me fait beaucoup rire. Alors, c'est magnifique. Bien, alors, il y a cette. Tiens, je vais te faire écouter ça. On va voir si tu comprends l'allusion. C'est la fouine qui chante. Tu sais pourquoi j'ai mis la fouine ? Parce que si t'étais un animal, tu veux être une fouine.
3: Oui, c'est ça, oui, oui, oui. Si j'étais un animal, en fait, oui, je serais une fouine parce que je suis quelqu'un qui fouine beaucoup, cherche beaucoup, qui pose beaucoup de questions, qui cherche tout le temps. Et effectivement, je me comparerais à une fouine.
1: Voilà. Fouine. Eh ben, écoute, tu es mon petit détective. Je te nommerai directeur des enquêtes.
0: Ministre de l'Intérieur.
1: Mais peut-être ministre de l'Intérieur du Dami d'Hollande, on verra. Alors, magnifique. Le Dami d'Hollande, il y a toujours du soleil et des animaux en liberté. C'est la base de ce pays. Alors, tu as 7. Je te propose de marquer 5 points de plus. Tiens, une ambiance.
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1: Avec ses grandes oreilles, il entend les abeilles, c'est M. Nous, on va parler d'oreilles et de peinture. Nicolas, quel célèbre peintre s'est coupé lui-même une oreille ? Quel célèbre peintre s'est coupé lui-même une oreille ? Top chrono, 10 secondes.
3: Vincent Van Gogh.
1: Et c'est un sans faute pour Nicolas qui a 5, ça fait 12. Et oui, Van Gogh en 1888, il fait une petite crise de psychotique. Hein. Et puis du coup, il a coupé son oreille. Magnifique, tu as 12, bravo.
0: Sylvie est avec nous. Oui. Sylvie qui pour l'instant, c'est pas que t'es à la traîne, mais enfin voilà, c'est vrai que Valérie l'a dit, il a fait un sans faute, il est à 12, t'es à 3, mais tout est possible avec le bingo qui arrive avant 13h. Sylvie, écoute générique. Voilà. Vous êtes 3 millions tous les mardis soirs à suivre la nouvelle saison de Koh-Lanta, sans parler du replay. Et la semaine prochaine, pour les fans, c'est l'épreuve de l'orientation. Et pourquoi je parle de l'orientation, Sylvie ?
5: Parce que je me perds régulièrement.
0: Ma voiture. Non, excuse-moi. Non, tu es nul. On va dire les choses franchement. Parce que... Oui. Alors effectivement, déjà la voiture, t'arrives, tu cliques sur ta clé en espérant que ça va s'allumer. T'arrives sur un parking. Alors un jour, voilà, elle arrive sur un parking qui est vide. Elle

0: pose sa voiture. Sa voiture est noire. Elle va au cinéma. Elle sort, il fait nuit. Le parking est sombre. Et là, il y a 60 voitures. Elle clique sur toutes les voitures. Car elle ne sait plus où est sa voiture.
1: Mais non.
2: Ah oui, ça c'est...
1: Perdu.
2: Ah, oui, bah ça arrive.
1: Régulièrement, je la perds.
0: Oui, mais enfin, c'est quoi cette histoire de rendez-vous en clinique où t'es arrivé très en avance? Qu'est-ce qui s'est encore passé? Encore une histoire de voiture, d'ailleurs.
1: Eh bien sûr. J'avais énormément de temps devant moi. J'avais pris des précautions. Et puis, je vois une grande enseigne que je ne visite pas souvent, parce que je ne vais jamais en grande ville. Pour ne pas la nommer, c'est bleu et jaune.
0: Oui, c'est Ikea, c'est suédois.
1: Et voilà, je me stationne, parking souterrain, je suis mon GPS, et puis voilà, je me balade. Et quand j'ai voulu récupérer ma voiture, impossible, je savais, je prends des repères, je savais qu'elle était devant le pilier
0: Mais oui. K. Ben bien sûr.
1: K, ben oui.
0: Ben oui, ben sauf donc, que quoi sauf que c'est...
1: Voilà. Mais K, alors je prends l'ordre alphabétique et je vais au pilier K.
0: Oh, c'est tout à
1: dossier. Pas ma voiture.
2: Oh là, mais oui, parce qu'il y en a 10 des piliers K.
1: Mais j'en sais rien, moi.
2: Eh oui.
0: Retrouvez Sylvie mardi dans l'épreuve de l'orientation dans Koh-Lanta. Sylvie qui va aller jusqu'au poteau, bien sûr.
1: Oui,
0: ma voiture. Oui, alors tu feras attention pour les poteaux, parce que j'ai découvert, on n'aura pas le temps d'en parler, mais que bon, tu trébuches tout le temps, tu te fais des fractures, voilà. Tu te fais mal aux doigts. Bon. Arrête le sport, arrête la voiture, arrête l'orientation.
2: Allez, ouais, oui, viens au Dami.
1: Il y a les vigiles pour m'aider.
2: Bah, merci, viens au Dami d'Hollande, il n'y a pas de boutique, il n'y a rien.
0: Il n'y a rien.
2: Il n'y a que des animaux et de la musique avec des gens dans la rue.
0: Tout le monde se trimballe tout nu. On n'a même pas de vêtements.
2: Non,
0: c'est la
2: pas
0: fête.
2: Tout nu, t'es fou, toi.
1: Ça m'est même arrivé de monter dans une voiture, de m'asseoir, croyant que c'était mon amie, ma copine qui était encore au volant.
0: Oui.
1: Elle avait changé de place entre-temps. J'avais un autre chauffeur à côté de moi.
0: Allez, rendez-vous mardi, encore une fois. L'épreuve de l'orientation avec Sylvie. Elle ne sait pas du tout où elle habite. Elle ne sait plus où elle est. Si vous trouvez Sylvie seule comme ça dans une rue...
2: Ramenez-la à Jean-Paul.
0: Voilà, n'hésitez pas à lui dire que sa maison est au bout du couloir.
2: Appelez ici Poitou.
0: Voici la question et un extrait de Gaël Faye.
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0: On parle de pays. Il évoque un des pays, Gaël Faye. Alors, pour l'ancienne institutrice que tu es, peut-être que cette question est simple. Combien de pays composent le fameux Benelux? Combien de pays composent le Benelux? 10 secondes, top chrono.
1: Je dirais 11.
0: Je suis sous le choc. Le Benelux, Belgique,
1: oui.
0: Néerlande, Luxembourg, Pays-Bas, quoi. Le Benelux, Belgique, les Pays-Bas. Le Benelux, au moment de l'Europe,
2: bon,
0: le Benelux.
2: C'est pas la peine de lui parler sur ce ton.
0: Oh non, Sylvie.
2: Allez, Sylvie.
1: Mais si, j'ai tout perdu.
0: Alors
2: mais
0: Sylvie,
2: non.
0: Je rappelle que tu as aussi perdu les bonnes réponses et allez. Que tu ne sais pas où est-ce qu'ils sont.
2: Bien, allez, je ne remémorerai pas les scores et ah oui, tout de suite on part. Vous écoutez ici, on écoute Auria, Soirée mondaine, et puis on se retrouve après, mes petits chéris. À tout de suite.

0: Ouais, elle nous vient du sud de la France, elle cartonne sur les réseaux sociaux, soirée mondaine, Oria, elle sera d'ailleurs à la Scala de Paris le 10 novembre.
1: Magnifique, mais ouais, là, tout de suite, c'est la pause. C'est le moment où le Dami d'Hollande lâche les animaux dans les ruches.
0: Vous allez tourner encore autour de la table comme vous le faites régulièrement.
1: Je ne peux plus rester assis, je vais présenter debout jusqu'à la fin.
0: Je vais vous dire, en fait Valérie, elle a un petit peu mal au dos, alors elle tourne autour de la table et on dirait un prof, c'est avec les mains derrière,
1: voilà,
0: comme ça qui fait une dictée.
1: Exactement.
0: Et ça nous a donné envie de revoir cette excellente
1: série. Victoire Bonneau, bah oui, bien sûr.
0: Victoire Bonneau, vous étiez une CPE face à Catherine Jacob, excellente, sur M6, la chaîne sur laquelle vous officierez à la rentrée.
1: Voilà. Bien sûr, allez, nous allons tout de suite faire un petit peu de réclame après cette réclame autoproclamée.
0: Voilà. Bah oui, c'est normal.
1: La réclame.
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1: Nous sommes au taquet avec Nicolas et Sylvie. Nicolas, une petite anecdote avant de t'encourager pour le bingo. Il paraît que si tu devais déjeuner avec une célébrité, tu déjeunerais avec la femme en rouge, avec Anne Roumanoff.
7: Oui, j'aime beaucoup Anne Roumanoff. J'aime beaucoup son humour, la façon dont elle est. Je suis allé à un spectacle à l'Alhambra à Paris. Je suis allé à plusieurs d'ailleurs. Et elle m'a fait monter sur scène et c'est vrai que j'accroche beaucoup, j'aime beaucoup.
1: Eh ben c'est bien. Allez, on va t'encourager et on va surtout te dire de relax.
7: Relax.
1: Take it easy.
0: Exactement.
1: Allez, relax, take it easy, t'es en tête. Mais le bingo, ça peut tout remettre en jeu. Écoute bien ton petit bingo, chérie. À mon top chrono, tu auras 10 secondes pour me donner un maximum de villes américaines. C'est-à-dire toutes les villes qui sont aux États-Unis de l'Amérique. Donc, un maximum de villes américaines. Top chrono, 10 secondes. Hop.
7: Alors, New York, Chicago, Los Angeles, San Diego, San Antonio, Philadelphie, Dallas, Austin, Jacksonville, Columbus.
1: Eh ben, ça fait... Moi, j'en ai 9. Maître Coupez, vous me confirmerez. 9, voilà.
0: Bah, dis donc, pas mal. Alors, la situation est très claire. Sylvie, il a été en tête, il a même fait un sans faute. Je reconnais le talent de Nicolas.
1: J'espère bien.
0: Bon, au cœur du bingo. Le bingo, il vaut 10 points. Mais pour encaisser ces 10 points, ce qui te permettrait de prendre la tête, il faut que tu fasses plus de réponses qu'il n'en a fait. Il en a donné 9, je t'en demanderai donc 10. Et tu auras 10 secondes, soit une par seconde. Donc il va falloir être très perspicace et efficace. Allez, un dernier petit mot pour dire que lorsque t'as voyagé à Londres, t'as dit tout à l'heure que t'habitais un petit village, t'es tombé nez à nez en sortant de l'abbaye de Westminster avec quelqu'un de chez toi. Petit village de 600 habitants, c'est dingue la rencontre.
8: Eh oui.
0: C'est rare,
8: la secrétaire de la mairie de mon village.
0: Ma petite commune.
8: Se
0: balader dans le monde entier et hop, d'un coup, tomber, ça t'est arrivé, ça, Valérie?
1: Tu tombes sur quelqu'un
0: que tu connais?
1: Oui, à Barcelone. Ah voilà, ça m'est arrivé.
0: D'accord.
1: Exactement.
0: Sylvie, on te détend avec ta musique, c'est Nougaro.
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0: Cécile, tu adores Nougaro, j'espère.
1: Quelle belle chanson.
0: Ça te fait plaisir?
8: Oui. Ah oui. Moi, je suis contente de l'entendre. Et c'était en l'honneur de ma fille.
0: Alors,
8: voilà.
0: Ok.
8: Donc, c'était l'anniversaire.
0: Ok.
1: Joyeux anniversaire, Héloïse.
8: Voilà.
0: Allons-y. Voici pour toi 10 secondes. On reste sur de la géographie. Je vais te demander... C'est pas anodin, l'anecdote sur laquelle je t'ai lancé avant. Maximum de villes en Angleterre. En Angleterre. Top chrono au Royaume-Uni. Top chrono, 10 secondes.
8: Londres, Manchester. Oh là là là là.
0: Eh oui.
7: Ben oui.
0: Liverpool, Birmingham, Glasgow, Édimbourg, puisque c'est le Royaume-Uni, Bristol, on aurait même pu dire la Barbade, je crois, parce que c'est les Antilles britanniques.
1: Belfast, Aberdeen, enfin bref.
0: Les Seisters.
1: Bien, Sylvie, tu ne pars pas les mains vides, puisque je le rappelle, tu repars avec un guide Michelin pour fêter les 100 ans des guides de voyage Michelin.
0: Ah, désolé, Sylvie.
1: Nico, eh ben, demain, tu seras dans ma team, la team d'Amido Lanche. Oui. Tu pourras essayer de gagner le week-end exceptionnel au festival Off d'Avignon avec le séjour pour 4 adultes dans 2 chambres doubles à l'hôtel Le Chardonnay, 100 euros de carburant, 2 spectacles par jour, 4 spectacles ou
0: la machine à café, Nespresso, Malongo, EO,
1: éco-responsable, 32 dosettes
0: et cyber en verre, bien
1: évidemment. Voilà. Allez, je remercie notre ami Christophe à la technique, Céline à la réal, Maître Coupez au savoir, Alex au standard, Eric Bastien.
0: Oui. Pourquoi vous riez comme ça?
1: Je sais même plus à quoi je peux dire, je sais pas.
0: Mais tout ne dites plus rien, enchaînez.
1: Ouais, je vais enchaîner.
0: Il y a plus
1: rien
0: à dire sur moi.
1: Je vous embrasse tous un par un très très fort et on se retrouve bien évidemment demain pour la finale.
0: Merci Victoire
1: Bonneau. Merci Victoire Bonneau. Tu vas prendre des heures de colle, toi tu vas voir. Et à demain pour la finale, mes petits chéris.
0: Elle est citoyenne du Damido Land, c'est Wendy Bouchard.
1: Bah,
0: bonjour. Bonjour Wendy.
10: J'ai ma carte de membre, en effet.
1: Évidemment, elle aime les animaux.
10: Estampillée, plastifiée, amis des animaux, voilà, ça nous réunit.
1: Oui.
10: Amis des animaux, amis de la terre, les journées nationales de l'agriculture, demain, samedi et dimanche, on en parle. 200 000 Français se sont rendus dans les fermes et les exploitations, journée porte ouverte, c'était l'année dernière, même édition, même principe, même affluence.
1: Magnifique.
10: À tout à l'heure les amis,
1: à après l'info.
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0: Passez une excellente journée ici.fr pour écouter au taquet. Le mot de la fin, c'est bien sûr pour la présidente.
1: Évidemment, vous écoutez ici. Il est 13h, je vous aime. À bientôt.
0: Voici ma France avec Wendy Bouchard. Bonne journée.
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10: Bonjour à tous et merci d'être à l'écoute de Ma France, une France dans laquelle les députés ont voté une loi hier pour limiter la contamination de nos sols et des produits de la terre au cadmium, un métal lourd et cancérigène. Les associations de défense de l'environnement et de la santé applaudissent en attendant la confirmation du vote par le Sénat. Vous entendrez un représentant de Foodwatch, c'est notre dossier du jour. 7e jour de recherche pour la petite Liana face à un suspect numéro 1, toujours mutique en prison, mais toujours aucune trace de cette jeune fille donc disparue. Vendredi, vous entendrez la colère du maire de Florence devant les délais de la justice. Une plainte pour viol pour mineur contre cet homme déposée en août dernier et pour laquelle le suspect n'a toujours pas été inquiété. La mort de l'artiste franco-iranienne Marianne Satrapi, elle avait ému le public du monde entier en racontant sa vie et l'oppression du régime des Mollahs à Téhéran. Elle avait 56 ans. Les Bleus rencontrent la Côte d'Ivoire ce soir en match amical, une semaine tout pile avant le début de la Coupe du Monde de foot. Match à suivre à Nantes ce soir. Et puis au cœur de vos régions, les vétérans américains arrivent en Normandie pour les commémorations du D-Day et les journées nationales de l'agriculture partout en France. 2000 fermes et exploitations qui ouvrent leurs portes pour des visites et des animations tout le week-end. Nous serons en Gironde notamment et dans la Marne avec nos invités. C'était un vote particulièrement attendu par les associations de défense de l'environnement et de santé publique. Et les députés ont fait fort en adoptant à une très large majorité, 144 voix contre 22, la proposition de loi écologiste qui vise à limiter l'exposition de la population au cadmium. Marie Bouéda, vous avez travaillé sur ce dossier. On va d'abord rappeler à nos auditeurs que ce métal lourd, cancérigène par le biais de l'alimentation, on le trouve dans les pâtes, dans le riz, dans les épinards, les pommes de terre ou le pain, et que les Français sont parmi les plus contaminés d'Europe aujourd'hui. Alors que dit ce texte qui a donc été voté à l'Assemblée ?
11: Eh bien, il permet de réduire les doses de cadmium plus rapidement que prévu dans les engrais phosphatés, ces engrais qui enrichissent les sols en France. Et donc, le texte propose de baisser leur teneur à 40 mg par kilo à partir de janvier de l'année prochaine, à 20 mg en 2030. Actuellement, le seuil était fixé en France à 90 mg par kilo, bien plus haut que la réglementation européenne qui restreint à 60. Le cadmium, c'est un métal, vous le disiez, classé cancérigène, responsable a priori de l'explosion des cancers du pancréas. Le ministre de la Transition écologique, Mathieu Lefèvre, a reconnu, je le cite, une surimprégnation de la population française en cadmium par rapport à nos voisins européens. Et selon l'Agence nationale de sécurité sanitaire de l'alimentation, près de la moitié de la population adulte en France présente une contamination au cadmium.
10: C'est un texte qui a fait consensus à gauche chez les parlementaires, incluant donc Renaissance, Horizon, le Modem et également quand une partie des LR et le RN ont voté contre. Du côté des agriculteurs de leur syndicat, quelles sont les réactions à midi, Marie ?
11: Eh bien, d'abord, il faut rappeler que ce sont surtout les producteurs d'engrais phosphatés qui sont visés par cette proposition de loi. La France en apporte la quasi-totalité, notamment du Maroc. Et donc, les syndicats agricoles sont encore très prudents sur ce texte. Pour la FNSEA, le syndicat majoritaire, la santé des Français est prioritaire, dit son vice-président. Il a appelé hier les fournisseurs d'engrais à baisser le plus drastiquement possible les teneurs en cadmium. Du côté de la Confédération paysanne, on ne se prononce pas vraiment non plus. Le gouvernement et les agences sanitaires doivent encore expliquer pourquoi il y a une explosion de cadmium dans les analyses des Français, dit un représentant. Pour l'instant, les études ne leur permettent pas de prendre position. Rien n'affirme aujourd'hui que réduire le cadmium dans les engrais phosphatés baissera le taux de ce métal dans l'urine des Français, selon le syndicat. Et enfin, la coordination rurale ne nous a pas répondu.
10: Merci Marie Bouda pour ce dossier, cette enquête pour ici. Autre réaction attendue en direct dans Ma France, c'est celle du directeur de campagne de l'association Foodwatch. Bonjour Camille Dorioz.
12: Bonjour, merci de l'invitation.
10: Merci à vous. L'association se bat pour le droit à une alimentation saine, à une alimentation choisie, durable également. C'est un contre-pouvoir citoyen face aux risques induits par les aliments qui sont contaminés, on l'entendait, à nos dépens. Comment vous réagissez à cette première étape parlementaire ?
12: C'est une grande victoire hein, qui a été menée hier. On a vu un changement. Il faut noter, c'est que au début on était plutôt parti avec des propositions venant du centre qui essayait de réduire, d'amoindrir cette loi et ce calendrier. Mm-hmm. Des amendements qui ont été retirés sous la pression des citoyens et des citoyennes, sous la mobilisation des citoyens et des citoyennes pour obtenir cette loi véritablement ambitieuse et qui rattrape en fait les errements des précédents gouvernements qui ont laissé en fait cette surcontamination advenir en mettant en place cette dérogation. Oui. De 50% de plus de contamination dans les fertilisants. Et aujourd'hui, on est obligé d'accélérer, on est obligé d'aller plus vite que le reste de l'Europe, mais en fait c'est parce que surtout on doit rattraper un retard qu'on a pris ces dernières années.
10: Bien sûr, je vous parlais de première étape parlementaire parce que ce texte et cette adoption doit être évidemment confirmée au Sénat. Les sénateurs, vous les appelez à être à l'écoute justement de cette mobilisation citoyenne, Camille Dorioz.
12: Alors il y a deux choses qu'on dit aujourd'hui. La première, c'est que le gouvernement est en train de finaliser des décrets pour avancer sur cette question-là. Hier, on a eu une claire majorité, une claire décision par l'Assemblée nationale. Du coup, on appelle la ministre Annie Genevard et les ministres qui sont concernés, c'est-à-dire ministre de l'économie, ministre de l'environnement, ministre de la santé, d'entendre la décision prise par l'Assemblée nationale. Oui. Et de directement appliquer ce calendrier dans les décrets qu'ils vont appliquer. D'accord. Après, derrière, un décret, ça change assez facilement. Et du coup, nous, ce qu'on veut, c'est effectivement que la loi soit appelée par les sénateurs et les sénatrices, qu'ils entendent en fait l'inquiétude des Français. Qu'ils entendent aussi le retard qu'on a pris sur la gestion de cette contamination, cette surcontamination de nos sols, qui aujourd'hui pose problème aussi à nos agriculteurs. Je pense que c'est important. Ils subissent cette contamination. Hein. Eux, ils n'ont pas choisi de savoir combien il y avait de cadmium dans leurs fertilisants qu'ils achètent. Okay. Du coup, aujourd'hui, pour donner à nos agriculteurs la possibilité de prendre soin de leur sol, mais aussi de produire des aliments de qualité sur lesquels les Français peuvent avoir confiance, on appelle les sénateurs et les sénatrices à appeler la loi et à la voter comme elle est aujourd'hui pour en fait avoir quelque chose de solide, de robuste. On a lancé une pétition d'interpellation sur le site foodwatch.fr. On appelle tous les citoyens et les citoyennes qui se sentent concernés à la signer pour interpeller ces sénateurs.
10: Les choses sont très claires. Merci beaucoup avec cette application d'urgence des décrets. Cette adresse à la ministre de l'Agriculture, Camille Dorioz, qui est directeur de campagne de l'association Foodwatch. Première étape avec cette adoption d'un texte par les députés pour réduire, vous l'avez entendu, notre exposition au cadmium contenu dans de nombreux fertilisants. On ne supprime pas la substance, mais on en limite drastiquement le volume. Il est 13h07, vous êtes à l'écoute d'ici et l'attente est insupportable. Après la disparition de Liana dans le Gers, c'était vendredi. À cette douleur, sans trace, sans nouvelles de cette petite fille de 11 ans, disparue à la sortie de son collège, s'ajoute la colère aujourd'hui. Et cette question, le principal suspect aurait-il pu être empêché d'agir, être stoppé dans sa prédation sexuelle? On a appris en effet que l'homme qui dort en prison, qui ne parle pas, était déjà au cœur de 3 procédures pour viol ou agression sexuelle. 2 classées sans suite et une plainte pour pour viol sur mineur déposée en août dernier à la gendarmerie de Plaisance-du-Touche. Plainte qui n'a donné suite à aucune avancée en 10 mois. Alors hier soir, le maire de Fleurance a poussé un coup de gueule teinté d'émotion face aux tentatives de justification des autorités compétentes. Écoutez Grégory Bobato au micro ici Occitanie de Théo Cobel.
13: La réalité, c'est que nous faisons les frais de décennies d'économies sur le dos de sujets cruciaux que sont l'accompagnement de la parole des victimes et l'urgence que devraient revêtir les procédures quand il s'agit d'enfants. Ils sont victimes deux fois, de criminels pédophiles d'abord et d'un système qui les écrase par sa lenteur ensuite. Stop à un système qui n'apporte qu'un soutien de façade. Stop à un système qui ne répond seulement et uniquement seulement à coup de énième enquête administrative. Avant de tomber dans des calculs de politique politicienne, en se soustrayant aux explications pour nos dirigeants, au lieu de remonter la chaîne des responsabilités, n'oublions pas qu'en priorité, nous continuons de rechercher une petite fille. C'est d'une jeune fille qu'il s'agit, c'est une jeune fille que nous devons retrouver, car c'est tout un territoire et des parents qui ont perdu le sommeil depuis 6 jours.
10: Les mots forts du maire de Fleurance. Le gouvernement a lancé une enquête administrative sur le non-traitement de cette plainte, mais vous l'avez entendu, de plus en plus de voix s'élèvent comme ce maire pour questionner la justice, Coralie Moreau, sur la gestion de ces dossiers si cruciaux.
14: Oui, alors rappelons qu'au début de la garde à vue, Jérôme B. est présenté comme un suspect au casier judiciaire vierge. Depuis, vous l'avez dit Wendy, on a appris les antécédents de ce père de famille, les plaintes qui le visent depuis 2020, notamment pour des viols sur mineurs. D'où la colère des associations de protection de l'enfance qui ne comprennent pas aujourd'hui comment ce profil inquiétant a pu être traité avec autant de légèreté. Il faut des signaux qui s'allument quand il y a déjà eu des plaintes et des signalements, a réagi Joëlle Sicamois, la présidente de la Fondation pour l'enfance, sur notre radio ici. Après le scandale du périscolaire, cette nouvelle affaire montre l'urgence de faire des dossiers de mineurs victimes de violences sexuelles une priorité, comme pour les violences conjugales. Et ce n'est pas le cas aujourd'hui, déplore Manon Lefebvre, secrétaire nationale du syndicat de la magistrature.
15: Le problème, c'est que les violences sexuelles sur les mineurs ne sont pas considérées comme des contentieux de masse. Or, c'est des centaines de milliers d'enfants qui, chaque année, sont victimes de violences sexuelles. Ça devrait être la priorité numéro un aujourd'hui dans le traitement judiciaire. Ça ne l'est.
14: Et si ce n'est pas une priorité, c'est avant tout par manque de moyens. Les syndicats de magistrats le dénoncent depuis des mois. L'USM rappelle que le nombre de procureurs est 4 fois moins important chez nous en France que chez nos voisins européens. Le manque de personnel est criant également au sein des brigades des mineurs, tout comme les places dans les structures d'accueil pour mettre à l'abri les enfants en danger. C'est tout le système qui craque, dénoncent les syndicats. En écho ce matin, Maud Bréjon, la porte-parole du gouvernement, a plaidé pour continuer à augmenter les moyens de la justice.
10: Merci beaucoup Coralie Moreau. Les recherches se poursuivent pour tenter de retrouver la petite collégienne de 11 ans. Les plongeurs venus en renfort des brigades nautiques du sud de la France continuent d'ausculter les rivières, mais aussi un lac et un bois. Plus de 170 gendarmes restent mobilisés. Le GPS de la voiture du principal suspect ainsi que de nombreuses données numériques et électroniques sont toujours analysées. À la une encore, l'un des 3 agents de l'Office National des Forêts est placé en garde à vue dans l'enquête sur l'incendie géant du massif des Corbières. C'était l'été dernier. Va être présenté aujourd'hui à la justice. C'est une cigarette jetée par la fenêtre d'une voiture de patrouille de l'ONF qui est l'une des pistes explorées dans l'origine de ce méga-feu qui a ravagé 17 000 hectares de végétation. La disparition de Marjane Satrapi, elle avait 56 ans, grande auteure et réalisatrice franco-iranienne. Emmanuel Macron salue une immense artiste qui a transformé une enfance iranienne en fable universelle. Elle avait connu en effet la consécration avec sa saga autobiographique Persepolis, une BD lue dans le monde entier sur la répression des mollahs. Primée en 2001 au Festival d'Angoulême, elle a porté cette histoire au cinéma, décrochant le prix du jury au Festival de Cannes. Marjane Satrapi, naturalisée française, qui avait refusé la Légion d'honneur en raison, disait-elle, de l'attitude hypocrite de la France face à l'Iran, continuait de porter l'espoir d'une chute du régime en Iran en observant la révolution de son peuple.
16: La révolution Femmes, Vie, Liberté, c'est la première révolution féministe au monde. On parle d'une révolution, on ne parle pas d'un mouvement. C'est une révolution qui a été commencée par les femmes. Mais pourquoi j'appelle que c'est une révolution? C'est parce que les hommes, ils sont tous derrière. Les 800-900 personnes qui ont été exécutées dans les prisons en Iran, c'est des hommes qui sont tous morts pour avoir scandé « Femme, vie, liberté ». C'est là où ça devient une révolution. C'est pas des femmes qui demandent leurs droits et les hommes qui sont contre. C'est ça ce qui a changé.
10: L'auteur et réalisatrice Marjane Satrapi, morte à 56 ans, ses proches précisent avec douleur qu'elle s'est laissée mourir de tristesse après le décès de son compagnon l'an dernier. Et puis notre humoriste français, scénariste, réalisateur aussi, notamment de Maison de retraite, Kev Adams, va-t-il se faire un nom aux États-Unis? Il a épaté en tout cas le jury d'American's Got Talent, la version américaine de La France a un incroyable talent, devant 5 millions de téléspectateurs sur une scène à Los Angeles. Sa prestation, Loïc Piala, a été très très remarquée.
17: Your name is
18: Kev Adams.
17: I come from Paris.
19: Voilà, pour les présentations, à l'aise en anglais, Kev Adams a misé sur les différences culturelles entre la France et les États-Unis pour faire rire.
20: J'ai un copain américain qui m'a demandé si j'avais déjà été à Las Vegas. J'ai dit non. Il m'a dit, tu devrais y aller. C'est juste à côté. Et j'ai regardé sur Internet, c'est 5 heures de route depuis Los Angeles. En France, vous roulez 5 heures, vous arrivez en Turquie, dans un autre pays, avec un autre gouvernement et une autre monnaie.
19: L'humoriste de 34 ans n'avait que quelques minutes pour séduire la dure loi des télécrochets. Ça lui a suffi pour conquérir le jury d'America's Got Talent.
21: Oui.
22: Yes.
23: 4 yes.
19: Quatre yes, 4 oui et des louanges, celle du comédien Wim Wendell et de l'ex-Spice Girl Mel B.
24: C'est le meilleur humoriste qu'on ait jamais eu dans l'émission.
25: Tu étais fou, sexy, cool, tout ça. Tu étais très très drôle et très sympathique aussi.
19: Il y a quelques années, le Français avait tourné une web-série à Los Angeles. Il a aussi fait une apparition dans la comédie hollywoodienne L'espion qui m'a largué. Il se produit sur quelques petites scènes de stand-up à Los Angeles et New York. Son rêve américain prend forme.
10: Amazing Kev Adams pour vous servir. Au cœur de vos régions, nous voici en Normandie maintenant avec une trentaine de vétérans américains, combattants de 1944 évidemment. Ces hommes, héros de bravoure et de la libération, ont été accueillis avec leurs familles par Brigitte Macron et par des écoliers du Breuil en Auge à Deauville. Ces anciens soldats de l'US Army vont participer aux différentes célébrations du 82e anniversaire du débarquement et leur arrivée a été saluée, émue. Un joli moment intergénérationnel, Martin Cotta.
26: Des jeunes Normands applaudissent un par un les vétérans sur le tarmac. Patrick King, membre d'une division d'infanterie américaine. C'est la première fois que je reviens. C'est très beau de revenir ici, même s'il y a beaucoup de nuages. Derrière lui, un autre vétéran, plusieurs médailles épinglées sur son blouson bleu marine. Moi, je suis déjà revenu en France. Mais je remercie tous ces gens venus nous dire bonjour. Je pense qu'on va passer un bon séjour. Dans le hall de l'aéroport, des élèves de l'école du Breuil en Auge chantent l'hymne américain. Journée que n'oublieront jamais Nolan et Margot en CM2.
27: C'est émouvant, ça fait beaucoup, beaucoup de bonheur parce qu'ils ont quand même sauvé la France.
28: C'est pas tous les jours qu'on voit des gens qui ont sauvé un petit peu la France. Du coup, c'est exceptionnel.
26: Pour Jacqueline Davis-Frost, fille d'un soldat américain ayant combattu dans le Pacifique, c'est une immense joie de voir des jeunes et moins jeunes commémorer la paix.
29: Le monde a changé énormément depuis 1945. Mais la chose principale, c'est qu'une trentaine, cinquantaine de pays qui sont ensemble pour travailler pour la démocratie.
26: Lors d'un discours à l'aéroport, le général Lecointre, grand chancelier de la Légion d'honneur, a rappelé que de nombreux soldats ayant débarqué sur les plages normandes avaient pour beaucoup l'âge d'aller au lycée.
10: Et puis dans l'heure, la mairie d'Alizay a adopté deux ânesses de 5 ans pour aider les agents municipaux dans leurs tâches au quotidien à l'extérieur et pour sensibiliser évidemment les habitants aux animaux. Les deux équidés s'acclimatent doucement à leur nouvel environnement et c'est au cœur du village Mathilde de Parois.
11: Dans les rues d'Alizay, les deux nouvelles résidentes aux oreilles pointues ne passent pas inaperçues.
30: La marron s'appelle Linotte, 1m27. Lisette, 1m31, 300 kg.
11: Patrick Robert, adjoint à la mairie, les fait entrer dans leur nouvelle maison.
30: Allez, vite.
11: Un corps de ferme à 400 mètres de la mairie. Bientôt, elles vont pouvoir travailler ensemble.
30: Ça sera beaucoup plus facile puisqu'ils ont l'habitude d'être collés les unes à l'autre.
11: Leur première mission, aider les agents municipaux dans le potager bio du village.
30: Désherber, d'aérer la terre.
11: Mais elles vont aussi nettoyer les 36 km de voirie de la commune.
30: Et au lieu de prendre un véhicule thermique, là, ils avanceront à pied et ils nous accompagneront. Et de chaque côté, deux sacs poubelles de 100 litres et on ira à la pince, on mettra les canettes, les papiers, les mégots, les choses comme ça.
11: Une volonté de la mairie qui s'engage fortement sur la transition écologique. Pour Jérôme, un habitant, l'arrivée de Linotte et Lisette est une très bonne nouvelle.
31: Puis il est quand même beaucoup mieux d'avoir deux ânes
2: qui seront occupés à faire des travaux de maraîchage qu'à avoir un tracteur qui pollue, qui consomme du gasoil. Surtout au prix du gasoil actuellement, au prix du gasoil même pour l'écologie, c'est super cool.
3: Linotte et Lisette commenceront à la rentrée en septembre prochain, le temps de s'habituer à leur nouvelle maison et de faire connaissance avec les 8 collègues du service technique.
10: Merci Mathilde. Et puis sur la pelouse de Nantes, vous retrouvez ce soir l'équipe de France pour un match de préparation face à la Côte d'Ivoire. L'occasion pour Didier Deschamps à la tête des Bleus de faire sa revue d'effectifs. France-Côte d'Ivoire, match amical ce soir à suivre. 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
10: Dans Ma France, on soutient chaque année les journées nationales de l'agriculture. Plus de 2000 portes ouvertes dans les fermes, dans les exploitations, avec à la clé des visites, des animations, bien sûr, pour relier les habitants aux paysans, pour s'interroger aussi sur la qualité de ce que nous mettons dans nos assiettes. Des journées demain, samedi, dimanche, du 5 au 7 juin, donc. Nous sommes associés avec ici à cette 6e édition des journées nationales de l'agriculture. Et pour vous donner une idée de l'intérêt du succès, l'an passé, 200 000 Français se sont rendus dans ces différentes exploitations. Des journées découvertes à Montauban, un concert à la ferme, un marché paysan dans la Meuse, à Merle-sur-Loison, un rallye de la gastronomie entre la Drôme et l'Ardèche. Voici quelques exemples qu'on va mettre en lumière avec nos invités en duplex d'ici Gironde, Stéphane Linou. Bonjour Stéphane.
4: Et bonjour.
10: Vous qui portez avec vous sur le territoire de l'Entre-deux-Mers un sacré défi, l'Ocavore, on va en parler. Et puis je salue à vos côtés, mais à distance, un agriculteur de la Marne qui est avec nous, Romuald Carouge. Bonjour Romuald.
5: Bonjour à tous.
10: Vous êtes de la Marne, oui, mais vous allez passer ces journées nationales de l'agriculture à Paris. Racontez-nous quel est le programme pour vous, Romuald.
5: Ah, exactement. Donc en fait, ces journées nationales, elles commencent dès demain. Donc où je me rends sur Paris aux arènes de l'UTEST. Les arènes de l'UTEST, justement pour parler d'agriculture et parler aussi des projets entrepreneuriaux que des agriculteurs en collectif peuvent mener.
10: Oui, vous venez porter la bonne parole à Paris qui peut-être est un peu trop à distance justement de ces terres paysannes et agricoles.
5: Ouais, complètement. Bah, il y a deux enjeux, hein. Faire venir les gens sur les fermes. Donc là, quelque part, on fait venir des gens qui ont déjà une appétence. Mm-hmm. Mais l'enjeu aussi, c'est d'aller à la rencontre des publics, tout simplement, pour créer du lien.
10: Bien
5: et
10: sûr.
5: Ça, c'est la ferme qui vient à vous, quelque part.
10: C'est ça. Vous, l'agriculteur de la Marne, qui venez aux arènes de l'UTES, avec des stands qui vont accueillir les familles, les scolaires. Il y aura des simulations sympas de conduite sur tracteur, un vrai tracteur aussi. Lancer de bottes de foin, fabrication de pain, sélection d'ouvrages pour sensibiliser en s'amusant. Quel est le discours que vous avez envie de vous, à titre personnel, de partager, Romuald?
5: L'idée, c'est surtout, en fait, c'est comme je disais tout à l'heure, c'est créer du lien, c'est de se dire, challengeons en fait les discussions, les débats qui parfois peuvent être très compliqués entre consommateurs et agriculteurs.
10: Oui.
5: Et à partir de ce moment-là, en fait, on arrivera forcément à trouver des échanges, à trouver des liens en fait qui vont pouvoir nous permettre en fait d'avancer ensemble. Et c'est tout aussi l'enjeu en fait de notre collectif qu'on mène. On a intitulé C'est mon pote agri. Pour justement créer cette relation amicale entre consommateurs et agriculteurs.
10: Absolument. Et on va parler de C'est mon pote agri dans quelques instants. Le temps donc de vous présenter notre autre invité qui est en duplex de Bordeaux, Stéphane Linou. Alors vous n'êtes pas agriculteur, Stéphane, mais vous êtes largement associé à ces journées. Dites-nous à quel titre?
4: Mais tout d'abord, merci pour l'invitation. Donc oui, donc le projet alimentaire territorial du sud du Gironde m'a demandé de venir former les élus sur le risque de rupture d'approvisionnement alimentaire, mais pas que. Également pour que je fasse relever mon 119e et mon 120e défi locavore et bas carbone que j'ai inventé donc en 2018.
10: Oui.
4: En fait, c'est tout simplement un cas concret que je propose de faire relever à des cantines, des cuisines centrales, des particuliers, des restaurants, qui consiste à réaliser un repas de fête local, chic et pas cher et bas carbone.
10: Mmh.
4: Alors local, on fait planter la pointe du compas ici. C'est partout ici.
10: Oui.
4: Donc le ici, c'est à Camble et Ménac et à Porte de Benoge. On plante la pointe du compas dans l'assiette, on trace un rayon de 51 km et on doit faire avec ce qu'on a.
10: C'est génial.
4: C'est-à-dire que ça permet de réaliser ce que l'on a sur le territoire comme une ressource, ce que l'on n'a pas, ce que l'on sait en faire et de ce qu'il faudrait faire. Et c'est à partir de là qu'on fait parler les assiettes.
10: Oui.
4: C'est-à-dire qu'avant chaque plat, je demande aux personnes qui ont cuisiné, qu'est-ce qui a été simple ? qu'est-ce qui a été compliqué, qu'est-ce qu'ils ont su en faire, et à partir de chaque ingrédient, on tire les fils vers l'économie, donc le revenu des agriculteurs, puisqu'il faut que ça soit correctement payé, hein. Moins de 51 km autour de l'assiette, un vol d'oiseau, 3 plats, et que ça soit bon évidemment, moins de 9,50 euros par personne, coût matière, mais correctement payé à nos producteurs, c'est vraiment la base pour le repas qui est censé être le plus cher de l'année. Donc pour les cuisines centrales ou les cantines, si elles sont à 3 euros d'habitude, elles restent évidemment autour de 3 euros. Et bas carbone, mais moins de 1,6 kg, l'équivalent carbone par personne, oui. Qui est tout simplement la chose que personne n'est venu expliquer, c'est-à-dire dans le concret, là où on est, et ici là où on est, c'est-à-dire à quoi correspond un menu COP21. Vous savez, les accords de Paris qu'on a signés en 2015, visant à limiter notre consommation de carbone pour limiter la hausse des températures. Et là, vous voyez, on sort d'une déjà canicule. Personne n'est venu expliquer à quoi peut correspondre un menu COP21 correctement payé à nos producteurs, avec des produits locaux, bons pour la santé et qui, en même temps, permet de maintenir le travail de nos paysans et la présence de nos paysans, qui est notre assurance vie alimentaire. Parce que ce que l'on ne sait pas, c'est que 98% de ce qui remplit nos assiettes arrive par les camions venant d'autres régions et d'autres nations.
10: Et c'est ça. Et alors vous faites le défi.
4: Et dans le même temps, on exporte quasiment tout ce qu'on produit sur place.
10: Complètement.
4: Donc s'il y a un problème sur les transports, on se tape dessus.
10: Oui, Stéphane Lino, c'est très intéressant parce que ce défi low carbone et bas carbone, vous le faites relever par, vous le disiez, des cantines de ce territoire de l'Entre-deux-Mers, deux cantines, deux communes avec des élus qui doivent concevoir ce repas 100% local. Romuald, vous pouvez peut-être réagir à cette formidable initiative qui vous inclut, vous, paysans, justement, dans cette juste rémunération, dans ce hyper local, justement, au cœur de ces journées nationales de l'agriculture.
5: Oui, complètement. Le revenu, ça devient le mot principal aujourd'hui, en fait, de l'agriculteur. Il doit avoir une complémentarité de revenus pour assurer sa durabilité. Oui. Et là, quand vous commencez à me parler de repas, de restauration peut-être collective, etc., ça fait tout son sens de dire on a l'occasion, en fait, d'aller porter, entre guillemets, la bonne parole auprès de public, tout âge confondu, pour les sensibiliser, en fait, à l'impact que peuvent avoir, en fait, des productions issues de leur bassin de vie, pour en fait assurer une durabilité économique, environnementale aussi, du tissu agricole et plus largement du tissu de la ruralité.
10: Oui, c'est d'ailleurs tout l'objet aussi de votre programme, de ce projet C'est mon pote agri que vous avez monté, Romuald, pour promouvoir ce lien aujourd'hui plus amical que générationnel, que filial avec les paysans. D'où vous est venue cette idée, vous qui avez repris la ferme familiale il y a 3 ans maintenant en Champagne?
5: Exactement. Et ma particularité, c'est que je me suis installé relativement sur le tard. J'avais plus de 35 ans.
10: Oui.
5: Mais préalablement, j'ai mené un premier début de carrière professionnelle dans le commerce et dans le marketing. Mm-hmm. Et j'ai vraiment noué une passion pour la relation client, l'échange consommateur. Et en fait, en venant sur ma ferme, en étant en grande culture, je me suis dit, mais comment je vais pouvoir, en fait, pérenniser, en fait, cette compétence de cœur que j'ai développée dans mon projet agricole. Et c'est comme ça, en fait, qu'on est arrivé, en fait, sur les grandes cultures. On s'est dit avec aussi un de mes collègues avec qui on travaille au quotidien à travers notre CUMA, donc il y a une coopérative où on partage le matériel agricole. En gros, on a le tracteur en commun tous ensemble et on travaille au quotidien, on se challenge aussi au quotidien dans nos pratiques. Et en fait, on s'est dit avec mon collègue Gaël, on s'est dit mais alors, il faut qu'on trouve une marque qui puisse en fait créer de l'engagement, mais aussi bien côté agriculteur que côté consommateur. Et aujourd'hui, on est sur des codes aussi marketing qui appellent beaucoup à l'approche quelque part friendly, si on prend un mot anglais, une relation vraiment amicale. Et c'est là, comme ça, qu'on est arrivé sur le C'est mon pote agri.
10: Oui. Et les missions de C'est mon pote agri, concrètement, quelles sont-elles, Romuald?
5: Notre ambition, c'est vraiment, on se projette. L'idée, c'est que demain, on voudrait que 65 millions de consommateurs aient tous un pote agri.
10: Ah, pas mal.
5: Et on part de ce principe-là en se disant que si on arrive à ça, en fait, il y aura sûrement des discussions qui auront lieu de part et d'autre, des challenges qui seront menés aussi bien pour le consommateur, pour l'agriculteur. Mm-hmm. Mais le fait d'avoir ce lien amical, on arrivera finalement à apporter un discours apaisé, challengeant, des deux côtés de la filière, quelque part.
10: Stéphane Linou, pardonnez-moi, Romuald, je voudrais faire réagir Stéphane Linou qui nous écoute à Bordeaux, qui n'est pas agriculteur, mais qui est expert associé au laboratoire sécurité défense du CNAM, et donc créateur, initiateur de ce défi locavore. Vous en avez pas mal, vous, des potes agris, Stéphane?
4: Et oui, mais hélas, de moins en moins, puisque à force de ne pas leur acheter au juste prix leurs produits, eh bien, les agriculteurs, tels des muscles que l'on n'entretient pas, eh bien, leur nombre a fondu. Mmh. Donc on se retrouve dans des campagnes incapables de nourrir les campagnards. Pourquoi ? Parce qu'il n'y a plus d'agriculteurs.
10: D'où l'intelligence de ce programme, par exemple. Hein,
4: tout à fait. Et ce qu'on ne dit pas assez, c'est que les meilleurs amis de nos agriculteurs, ce sont les gens qui cuisinent. Puisque en cuisinant, on peut correctement payer nos producteurs. Les euros restent également fixés dans le territoire. Ils s'infiltrent dans le territoire. Ils ne ruissellent pas vers la mer pour s'y perdre. Et les euros restent également dans la cuisine. Donc en fait, on fait des économies. On maintient nos agriculteurs en vie. C'est bon pour l'économie. Et les agriculteurs qui sont correctement payés, ils peuvent financer leur transition agroécologique, c'est-à-dire une meilleure qualité de l'eau, des sols. Tout le monde est gagnant, à condition de cuisiner. Et quand on anticipe le tsunami de la hausse des prix qui va arriver normalement à l'automne, eh bien, il va falloir se remettre à cuisiner, que ça soit dans les cantines ou dans les foyers. Et on a l'occasion idéale de cocher énormément de cases et de maintenir un revenu pour nos agriculteurs. C'est une question aussi de sécurité collective.
10: Bien sûr. Et puis, de politique, évidemment, politique publique, c'est un défi politique, oui. Ce défi locavore, consommer local, ce défi avec des cantines embarquées dans le territoire de l'Entre-deux-Mers, Stéphane, avec des élus, évidemment, qui jouent le jeu pour certains en début de mandature. Un mot de la fin pour vous, Romuald de Carouge, qui êtes donc aux arènes de Lutèce, tout en étant agriculteur dans la Marne, sur ce défi qui devrait être, en effet, collectif et qui devrait irriguer. Alors, on en parle beaucoup de vos préoccupations agricoles, mais dans la vision qu'il faudrait avoir de l'agriculture française, vous avez aussi des messages à passer.
5: Ah, c'est la jeunesse, hein, on va pas se mentir, c'est là qu'on peut orienter quelque part les pratiques culinaires, aussi redonner goût à la cuisine, hein, comme notre interlocuteur là, de Gironde le précisait. Donc en fait, il faut aller à la rencontre de ces publics-là, donc ça c'est vraiment une de nos lignes directives, c'est d'aller à la rencontre des jeunes publics, des écoles, pour parler d'agriculture et aussi on parle d'alimentation, mais aussi pour parler de ce fameux challenge de renouvellement de génération, surtout. C'est ça l'enjeu, c'est de créer de la vocation, de créer de l'envie.
10: Merci beaucoup Romuald Carouge, fondateur de C'est mon pote agri. Merci à Stéphane Linou en duplex d'ici Gironde et Antoine Muel qui vous a accueilli à la technique pour ICI, ces journées nationales de l'agriculture du 5 au 7 juin, dont nous sommes avec ICI partenaires. Je vous souhaite un bel après-midi à l'écoute de l'info locale, de la proximité, de la bonne humeur, de la musique. À demain, 13h, dans ma France.
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13: Allez, il est sorti et avis tout d'abord aux fans de parfums. Ce dimanche, à partir de 9h30, la ville de Grasse, capitale des parfums, accueille le salon des flacons de parfums et œuvres d'art à l'espace Chiris. Vous êtes passionné, vous êtes collectionneur ou alors simple curieux, vous allez adorer cette journée dédiée à l'univers du parfum. Vous pourrez acquérir des objets rares, vous émerveiller devant une multitude de flacons et d'objets de grands parfumeurs. Des expos également vous seront présentés à l'occasion de ce salon des flacons de parfums et d'œuvres d'art. Notez-le, ce dimanche à Grasse. Et puis les festivités Biagini reviennent demain et samedi, un concentré de rencontres et d'émotions à la citadelle de Villefranche-sur-Mer. Demain à 19h, le spectacle sur la place, sur le cours Volti. Et à 21h, la pièce Jules et Marcel au Théâtre de Verdure qui revient sur l'amitié entre Rému et Marcel Pagnol. Deux jours pour vibrer avec la compagnie Biagini. C'est ce week-end à Villefranche.
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0: Ah, quel plaisir de retrouver le son des années 80 et les groupes qui ont marqué les années 80. Celui-ci de groupe figure dans la grande colonie de groupes qui ont marqué cette décennie-là. Les Communards à l'instant sur Ici Azur avec Don't Leave Me This Way. Je vous souhaite le bonjour, je vous souhaite la bienvenue, je vous souhaite bon après-midi, je vous souhaite tout ce qu'on peut se souhaiter quand on est en bonne compagnie. On va écouter toute la musique qu'on aime dans un instant et d'ailleurs c'est Johnny qui nous rejoint avec toute la musique que j'aime. Pour l'heure voici Louane avec Conduire. Bon après-midi à tous.
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1: On va évoquer l'ouverture d'un des plus grands Lidl de France. Il se trouve à Antibes, près de la bretelle de l'autoroute. Et nous recevons ce matin Margot Berlioz pour développer ces fameux 2000 m². Elle est responsable immobilier de Lidl.
2: Bonjour Margot Berlioz.
3: Bonjour, vous m'entendez bien ?
2: Oui, très bien, merci. Ce nouveau magasin Lidl, il ouvre ses portes aux clients ce matin à 8h. Pourquoi on dit que c'est l'un des plus grands de France ?
3: Oui, en effet, on ouvre du coup d'ici moins d'une heure. À 8h, c'est l'un des plus grands de France, à la fois pour sa belle surface de vente, presque 2000 m², et aussi pour le côté pratique pour nos clients, un parc de stationnement de 256 places de parking aussi, dont une quinzaine de places équipées aussi de bornes de recharge.
2: Et pourquoi Antibes pour ce grand Lidl ? Est-ce que les Antibois sont pile dans votre cible ?
3: Oui, tout à fait, côté... Nous, côté Lidl, au cœur de notre modèle, on a une règle absolue, c'est d'avoir une politique de prix qui soit unique partout en France sur tout le territoire. Mmh. Donc ça signifie que peu importe où vous êtes, peu importe la saison, le prix est unique. Et donc dans cette région très, très touristique, ça nous permet de garantir finalement le pouvoir d'achat des habitants de la commune.
2: Un pouvoir d'achat qui est réduit par le prix de l'immobilier chez nous et qui attire donc une clientèle en quête de prix bas. Il y avait déjà un magasin Lidl, chemin de Saint-Claude, à Antibes. Pourquoi l'agrandir vous a paru nécessaire ?
3: L'ancien magasin, il faisait moins de 500 m² de surface de vente. Donc c'était un magasin qui ne permettait pas de mettre à disposition les habitants de la commune l'intégralité de notre gamme, alors que dans ce magasin ils pourront retrouver tous nos produits, donc ils retrouveront tout le catalogue, notamment l'offre premier prix avec les petits prix Oui, qui compte à peu près 300 références, nos gammes de luxe et notre marque Saveur de nos régions qui permet de mettre en valeur le territoire, ainsi que toute la partie non alimentaire.
2: Pas loin, il y a le Carrefour d'Antibes, un hypermarché qui fait l'un des plus gros chiffres d'affaires du département. Est-ce que votre ambition, c'est de le concurrencer ?
3: Non, nous, on travaille plutôt sur une complémentarité avec les acteurs du territoire.
2: Comment vous allez faire pour gérer la circulation des clients dans ce secteur qui est déjà au bord de la saturation ?
3: On a justement travaillé en synergie avec la commune d'Antibes et la communauté de communes de Sophia Antipolis, qu'on appelle aussi la CASA, pour reprendre intégralement le plan de circulation de la zone. On a signé avec eux ce qu'on appelle un PUP, qui est un projet urbain partenarial, qui a permis de vraiment redynamiser le site et améliorer la circulation et la desserte de tout secteur. Et on s'intègre vraiment dans la stratégie du territoire.
2: Et concrètement, ça veut dire quoi ? Il n'y a pas de double voie, c'est que des voies simples, j'ai envie de dire.
3: Il y a quand même tout un accès qui a été créé et il y a plusieurs entrées-sorties au niveau du supermarché qui vont permettre de fluidifier les accès.
2: Merci beaucoup Margot Berlioz, responsable immobilier de Lidl et invité d'ICI Ça Compte. Bonne journée.
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0: La talentueuse Marine avec ce joli titre Cœur maladroit. 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Une petite pause dans un instant, un grand classique de la carrière de Phil Collins qui a annoncé entre guillemets son grand retour. Nouvel album, peut-être retour sur scène malgré des problèmes de santé. Moi je peux vous dire qu'on est ravis. Phil Collins, In the Air Tonight, c'est à suivre dans un instant.
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1: Bel après-midi à tous sur Ici Azur. Il est 14h.
2: Les gendarmes font appel à des cavaliers bénévoles aujourd'hui pour retrouver Liana, 11 ans, disparue vendredi dernier à Fleurance. C'est le 7e jour de recherche. Un homme est en détention provisoire. Il s'agit du père de la meilleure amie de la disparue, déjà visé par plusieurs plaintes, dont une pour viol sur mineur de moins de 15 ans en 2025. Au total, son nom figure dans 6 dossiers pour agression sexuelle. Un agent de l'ONF de l'Aude, interrogé aujourd'hui par les juges d'instruction de Montpellier sur l'incendie des Corbières de l'été dernier, un méga-feu qui avait parcouru 17 000 hectares. 3 agents de l'Office national des forêts ont été entendus dans cette affaire. 2 sont remis en liberté. Les enquêteurs cherchent à établir si une cigarette jetée par la fenêtre d'une voiture de patrouille de l'ONF pourrait être à l'origine de ce feu. Patrick Bruel n'a pas joué hier soir sur scène à Paris. Une dizaine de militantes du mouvement Nous Toutes manifestées devant le théâtre Édouard VII. La direction a préféré annuler la représentation. L'artiste est visé par de multiples plaintes pour viol, de nombreuses dates de concert ces prochains mois ont déjà été annulées. Emmanuel Macron adresse ses condoléances émues à la famille et aux proches de Marianne Satrapi. L'autrice franco-iranienne est morte à 56 ans. Le président salue son œuvre la plus célèbre, la BD et le film Persepolis, un immense succès populaire. Et puis les Bleus du foot jouent ce soir à 21h10, France, Côte d'Ivoire, match amical à Nantes au stade de la Beaujoire.
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4: Votre météo pour ce jeudi après-midi, un département des Alpes-Maritimes en quelque sorte coupé en deux. On aura du soleil sur le bord de mer, un soleil certes un petit peu voilé, mais le soleil va dominer. Et sur les hauteurs, de la grisaille accompagnée de quelques pluies du côté de Saint-Étienne-du-Tinée, du côté de Roquebilière, du côté de Guillaume et Valberg. Alors rien de bien méchant, mais quelques pluies peut-être. Sur le bord de mer, avec le soleil, il faudra s'attendre notamment sur la partie ouest du département à quelques rafales de vent, des pointes autour de 50 km/h, notamment près du Cap d'Antibes. En ce qui concerne les températures, elles sont stationnaires, 24, 25, 26 degrés de moyenne en bord de mer et en montagne. Belle journée.
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0: C'est un petit peu le principe de nos après-midi sur Ici Azur, hein, vous faire partager des souvenirs en musique et vous faire découvrir parfois quelques nouveautés à l'instant. C'était Retour en 1989 avec la famille Womack. Toute la famille s'y était mise pour ce titre Teardrops. Nous allons marquer une petite pause en souhaitant la bienvenue à celles et ceux qui nous rejoignent et dans un instant le meilleur de la chanson française avec une très très jolie balade en mer signée Laurent Voulzy, Belle Île en mer, Marie Galante. On retrouvera Zazie avec son tout dernier single et Daniel Balavoine nous rejoint juste après ça.
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1: Allez, il est sorti, c'est un week-end unique qui vous attend à Touette sur Vars, ce samedi et ce dimanche à partir de 10h avec Touette en jeu et ses médiévales. 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Banquet médiéval, campement viking, spectacle d'époque. Il y aura du barbecue également, n'oublie pas, entrée et animation gratuite ce week-end à Touette sur Vars. 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

0: Ouais, y a des titres qui vous replongent automatiquement dans une époque, le milieu des années 80. Catherine Lara avait marqué les charts, les hits, le top 50 à l'époque avec ce titre en 86, Nuit Magique. Nous allons marquer une petite pause dans un instant, toute l'info de ce jeudi. Entre les deux, le meilleur de la musique revient avec encore une fois un menu très éclectique qui peut surprendre. Nous écouterons Rick Astley avec Never Gonna Give You Up. Nous sommes toujours dans les années 80, plongés dans les années 70 avec un tube qui célèbre ses 50 ans cette année, Chicago, If You Leave Me Now, une petite douceur à suivre. Et puis le dernier single de Mylène Farmer, elle a fait son grand retour, Mylène Farmer, c'est à qui le tour, ce sera à savourer dans quelques instants. Encore une fois, bon après-midi à tous.
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1: Je vous souhaite à toutes et à tous un excellent après-midi. Il est 15h.
2: La mort d'un jeune homme de 20 ans tué par balle à la mi-journée à Nantes. Plusieurs hommes sur trois scooters différents ont ouvert le feu. C'est le quatrième mort par balle en un peu plus d'un mois dans le même secteur de la ville, dans le quartier de la Bottière, sur fond de règlement de compte entre trafiquants de drogue. Septième jour de recherche dans le Gers à Florence. Liana, 11 ans, reste introuvable. L'homme soupçonné dans cette affaire a fait l'objet par le passé de trois procédures pour viol ou agression sexuelle. Âgé de 41 ans, il est visé depuis mercredi par une nouvelle plainte dans une autre affaire. Un agent de l'Office national des forêts a-t-il par négligence déclenché le méga-feu des Corbières en 2025, pire incendie des 50 dernières années en France. L'homme est interrogé par des juges d'instruction de Montpellier pour savoir si une cigarette a été jetée par la fenêtre d'une voiture de patrouille de l'ONF. La disparition de Marianne Satrapi à l'âge de 56 ans, l'artiste franco-iranienne, s'est faite mondialement connaître avec la bande dessinée et le film Persepolis. Emmanuel Macron salue une immense artiste qui avait transformé une enfance iranienne en fable universelle. Fin de citation. La France affronte la Côte d'Ivoire ce soir à Nantes. C'est du foot, match amical de préparation à la Coupe du Monde. Didier Deschamps va pouvoir donc tester ses options à une semaine de début du Mondial. En tennis, les demi-finales cet après-midi à Roland-Garros. L'Ukrainienne Marta Kostiuk face à la Russe Mira Andreeva. Puis la Russe Tania Schneider affronte la Polonaise Maya Kvalinska.
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4: Votre météo pour ce jeudi après-midi, un département des Alpes-Maritimes en quelque sorte coupé en deux. On aura du soleil sur le bord de mer, un soleil certes un petit peu voilé, mais le soleil va dominer. Et sur les hauteurs, de la grisaille accompagnée de quelques pluies du côté de Saint-Étienne-du-Tinée, du côté de Roquebilière, du côté de Guillaume et Valberg. Alors rien de bien méchant, mais quelques pluies peut-être. Sur le bord de mer, avec le soleil, il faudra s'attendre notamment sur la partie ouest du département à quelques rafales de vent, des pointes autour de 50 km/h, notamment près du Cap d'Antibes. En ce qui concerne les températures, elles sont stationnaires, 24, 25, 26 degrés de moyenne en bord de mer et en montagne. Belle journée.
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0: Le groupe Opus à l'instant sur Ici Azur, Life is Life. Dans quelques minutes, j'aurai quelques petites infos sorties des loisirs avec ce week-end qui approche. Il fera très bon, il fera très beau, il fera très doux et il y a beaucoup de choses dont vous pourrez profiter. Rendez-vous dans une dizaine de minutes. Entre les deux, encore une fois, le meilleur de la chanson française, Louis Chédid. Ainsi soit-il, j'adore ce titre. Vita, promets-moi, et Michel Polnareff qui lui nous promet déjà quelques vacances. Holidays. C'est à suivre dans moins d'une minute.
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1: Allez, il est sorti et avis tout d'abord aux fans de parfums. Ce dimanche, à partir de 9h30, la ville de Grasse, capitale des parfums, accueille le salon des flacons de parfums et œuvres d'art à l'espace Chiris. Vous êtes passionné, vous êtes collectionneur ou alors simple curieux, vous allez adorer cette journée dédiée à l'univers du parfum. Vous pourrez acquérir des objets rares, vous émerveiller devant une multitude de flacons et d'objets de grands parfumeurs. Des expos également vous seront présentés à l'occasion de ce salon des flacons de parfums et d'œuvres d'art. Notez-le, ce dimanche à Grasse. Et puis les festivités Biagini reviennent demain et samedi, un concentré de rencontres et d'émotions à la citadelle de Villefranche-sur-Mer. Demain à 19h, le spectacle sur la place, sur le cours Volti, et à 21h, la pièce Jules et Marcel au Théâtre de Verdure qui revient sur l'amitié entre Rému et Marcel Pagnol. Deux jours pour vibrer avec la compagnie Biagini, c'est ce week-end à Villefranche.
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0: Sa voix nous manque, son talent nous manque. Heureusement qu'il nous reste ces jolis morceaux comme sur un prélude de Bach à l'instant. C'était Morane sur Ici Azur. Dans un instant, toute l'info de ce jeudi. Et entre les deux, je vous ai sélectionné quelques petits morceaux de souvenirs qui vont comme ça, tranquillement remonter à la surface. Alain Chamfort, La fièvre dans le sang. Jean-Jacques Goldman avec cette très jolie balade en 86, Patois. Et le dernier single de Taylor Swift. C'est à suivre.
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0: finale dames cet après-midi à Roland-Garros. L'Ukrainienne Marta Korchvik, notamment face à la Russe Mira Andreeva. Programme et résultats sur ici.fr.
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2: Votre météo pour ce jeudi après-midi, un département des Alpes-Maritimes en quelque sorte coupé en deux. On aura du soleil sur le bord de mer, un soleil certes un petit peu voilé, mais le soleil va dominer. Et sur les hauteurs, de la grisaille accompagnée de quelques pluies du côté de Saint-Étienne-du-Tinée, du côté de Roquebilière, du côté de Guillaume et Valberg. Alors rien de bien méchant, mais quelques pluies peut-être. Sur le bord de mer, avec le soleil, il faudra s'attendre notamment sur la partie ouest du département à quelques rafales de vent, des pointes autour de 50 km/h, notamment près du Cap d'Antibes. En ce qui concerne les températures, elles sont stationnaires, 24, 25, 26 degrés de moyenne en bord de mer et en montagne. Belle journée.
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1: L'actualité People, c'est avec Adrien Mangano et c'est tous les jours sur Ici Azur. Ça s'appelle Tapis Rouge et notre tapis rouge du jour est consacré à un film qui sera diffusé ce soir sur M6. Champagne, c'est le titre de ce film et c'est votre coup de cœur télé du jour, Adrien Mangano.
2: Parce que déjà, c'est un film de Nicolas Vanier dont le talent et la renommée n'est plus à faire. Et parce que c'est un grand film sur l'amitié, comme on les aime, autour d'une boisson pétillante de luxe.
3: Au départ, c'était plus l'idée, en fait, d'écrire ce film sur une toile de fond qui était le champagne. Sachant qu'on peut éventuellement ouvrir une bouteille de vin lorsqu'on est tout seul chez soi. Une bouteille de champagne, je pense qu'il faut au moins être deux, c'est vraiment le partage. Donc c'est quelque chose qui se marie assez bien, je trouve, avec le thème du film qui est l'amitié, parce que l'amitié, c'est le partage. Et donc à partir de là, effectivement, moi je suis parti en repérage. J'imaginais quelque chose de très luxueux, des grands domaines, quelque chose d'assez industrialisé, et même dans les grands champagnes. En fait, c'est un métier avec beaucoup d'artisans, avec beaucoup de petites parcelles, avec beaucoup de passion. Et c'est quelque chose qui m'a d'autant plus motivé.
4: Ah ben les Vlad, oh là là, oh ah
5: ben. C'est très dur d'arriver dans un clan. Vous êtes tellement soudés.
6: T'as 49 ans, Joe, t'es sublime, vrai.
7: Ouais, ça arrive, les fesses qui tournent.
6: Ah bah ça c'est la vie, hein. Ton cul il décède toujours avant toi.
8: J'ai changé, c'est ça?
9: Oui, t'as changé, oui. Depuis quand tu mets un fut rose pour me respecter en week-end?
8: Ton tatouage et tes bagues, tu les as perdues, tes bagues?
10: Qu'est-ce qui te dit que c'est Christine qui me fait changer?
9: Juste que c'est pas toi, c'est tout.
11: Tout ce que vous aviez à faire, c'était de faire une petite place. C'était trop vous demander, ça?
2: Nicolas Vanier, c'est un film qui parle d'environnement, d'éco-responsabilité. Est-ce que cela a été un critère pour créer le casting?
3: Oh, c'est un film dans lequel forcément j'ai distillé un petit peu de ce que je suis et de ce que je pense avec les abeilles, le changement climatique qui a été positionné sur la fin du film. Le casting, il a surtout été choisi par les talents et puis ensuite par la faculté à pouvoir s'entendre ensemble. Moi, j'ai fait très attention très rapidement à constituer un noyau dur de comédiens à partir duquel et avec lequel on a validé les autres comédiens et comédiennes, parce que comme chacun sait, et peut-être encore plus dans le monde du cinéma, il y a parfois des animosités, des jalousies, et ce que je voulais, c'est créer en tout cas les conditions les plus favorables possibles pour que ce groupe fonctionne. Ça a été au-delà de mes expériences, ce groupe a parfaitement fonctionné, je pense que ça transpire d'ailleurs dans le film, donc ça a été le critère numéro un.
12: Vous me faites chier, bande de connards!
13: C'est ça l'amitié?
14: Ah ben, c'est comme ça, hein.
2: Nicolas Vanier, chaque fois que vous avez tourné, vous nous avez fait découvrir une région, un département. Je sais que vous avez beaucoup tourné avec François Cluzet, qui vient de s'installer dans le département. Est-ce qu'il vous a fait découvrir cette autre Côte d'Azur, au point d'en faire un jour le décor d'un film?
3: Comme chacun sait, effectivement, François est devenu un ami. J'ai eu l'occasion plusieurs fois, bien sûr, de voir cette jolie petite maison là au milieu des bois, avec la vue sur la mer. C'est assurément, surtout dans l'arrière-pays, qu'il y a peut-être matière à un film, pourquoi pas.
2: Une affaire à suivre donc. En attendant, rendez-vous ce soir sur M6 pour Champagne à 21h10. Avec Stéphane De Groot, Elsa Zilberstein, Valérie Carcenti, François-Xavier de Maison, Sylvie Testu, une sacrée bande de copains.
1: Les coups de cœur télé d'Adrien Mangano, merci beaucoup. Adrien, à demain. Les coups de cœur musique. Sandra, dans un instant, avec Maria Magdalena. Et pour l'heure, voici Dalida.
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0: Elle avait beaucoup de talent, elle était très jolie, on l'aimait beaucoup dans les années 80 à l'instant. C'était Sandra sur Ici Azure avec Maria Magdalene. Allez, une petite pause rapide, dans un instant, quelques idées sorties, prenez papier et stylo. J'ai des petites infos sympathiques pour agrémenter votre fin de semaine et votre week-end. Entre les deux, les meilleurs chanteurs de la scène française nous rejoignent. Alain Souchon, Vanessa Paradis et dans moins d'une minute, Monsieur Eddie Mitchell avec l'un des titres préférés d'Eddie Mitchell dans la carrière d'Eddie Mitchell. En 1982, le cimetière des éléphants, c'est à savourer juste après ça.
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1: Allez, il est sorti, c'est un week-end unique qui vous attend à Touette-sur-Vars, ce samedi et ce dimanche à partir de 10h avec Touette en jeu et ses médiévales. Événement qui combine un salon du jeu et une fête médiévale avec de nombreuses animations pour les petits, pour les grands. Banquet médiéval, campement viking, spectacle d'époque. Il y aura du barbecue également, n'oublie pas, entrée et animation gratuite ce week-end à Touette-sur-Vars. Et puis, préparez-vous à vibrer ce samedi. Les Chœurs du Sud vous donnent rendez-vous au Palais Nicaïa, à Nice bien sûr, 15h et 20h30, deux shows grandiose, 1500 choristes réunis sur scène avec toute l'émotion et la puissance vocale que ça peut représenter, répertoire varié et irrésistible et invité exceptionnel, Marc Lavoine, oui, pour un moment unique, un événement XXL à vivre en famille, et vous avez gagné vos invitations sur Ici Azur.
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0: Le moment d'humour de l'après-midi, c'est l'humour en tube et c'est maintenant, on va parler de téléphone portable. Et le téléphone portable est devenu le prolongement de nous-mêmes. Ne nous mentons pas et s'en séparer une journée est carrément source d'angoisse aujourd'hui. Mais Fred Ballard a quand même trouvé cet après-midi le moyen de rendre notre addiction digitale poilante. C'est le thème de l'humour en tube.
1: Il y a un truc qui est terrible avec ces appareils, vraiment monstrueux même. Tu vois qui t'appelle. C'est pas bien. Souvenez-vous avec les vieux téléphones avant, quand ça sonnait, c'était une loterie. C'était ou tout bon ou tout mauvais.
2: Ah, c'est vrai qu'avec le bon gros téléphone fixe à fil que les moins de 40 ans ne doivent pas connaître, il y avait ce charme indéniable, hein, un mélange de surprise, d'angoisse ou d'espoir monté en nous à chaque fois que la sonnerie du téléphone faisait trembler les murs de la maison.
1: Allô ? Oh merde, c'est la tante Yolande. Elle va me prendre la tête pendant 2 heures. Oui, mais tu lui parlais avant à la tante Yolande. Alors qu'aujourd'hui, quand tu vois marqué sur l'écran « Tante Yolande », tu la vires en messagerie directe, la vieille.
2: Voilà, oui, c'est moche, hein, d'autant qu'on est assez nombreux à avoir le sentiment d'être la tata Yolande de nos enfants quand on tente désespérément de les joindre. Heureusement que tonton Célig arrive à nous dérider face au temps qui passe et que Titoff sait nous faire marrer quand la tech nous dépasse.
3: Sinon, l'alternative avec le kit de main libre, sinon c'est le Bluetooth, hein, je sais pas qui a trouvé le nom, le Bluetooth, en français, touffe bleue.
2: Traduit en français, la novlangue digitale de la Silicon Valley devient nettement plus drôle et beaucoup plus accessible. Avec la touffe bleue, tout de suite, on se sent mieux. Hein, l'avenir s'annonce radieux.
0: Le téléphone portable vu par l'œil aiguisé de nos humoristes français. Merci beaucoup Fred Ballard, l'humour en tube de retour. Demain, la musique, elle, revient maintenant avec deux monuments de la chanson française. Dans un instant, Julien Clerc et pour l'heure, voici Monsieur Michel Delpech.
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0: Mélodie signée Julien Clerc avec la collaboration de Françoise Hardy pour ce titre « Fais-moi une place » en 1990. Je vais vous faire une petite place tranquille dans un instant pour vous mener jusqu'aux infos de 17h et pour vous mener à bon port et à la bonne heure. Je vous ai préparé Patricia Cass d'Allemagne et le dernier single de Bruno Mars « I Just Might » en vous souhaitant une belle fin d'après-midi avec nous sur Ici Azur.
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1: Et la musique revient vite avec les Négresses Vertes. Ici Azur, il est 17h. L'actu en 3 minutes, Justine Leclerc, et le musée Jean Cocteau de Menton, bientôt indemnisé.
2: Le tribunal administratif de Nice vient en effet de condamner l'assureur du musée de Menton depuis le coup de mer en 2019 et l'inondation du bâtiment. La ville attendait désespérément des indemnisations. La justice vient de réclamer 3,5 millions d'euros de dédommagement à l'assureur du musée, qui peut encore faire appel. Info à retrouver sur notre appli ici. Le maire de Nice dénonce une violence intolérable envers le personnel soignant. Sur les réseaux sociaux, Éric Ciotti annonce l'agression d'un psychiatre et de sa secrétaire, boulevard du Bouchage à Nice aujourd'hui, alors que le médecin a refusé de délivrer un arrêt de travail. Les deux auteurs présumés ont été interpellés lors de leur arrestation. Un policier a été blessé et un autre menacé. La garde à vue du conducteur à l'origine du spectaculaire carambolage mardi à Antibes a été suspendue. Le chauffeur du poids lourd est apte à être auditionné, indique la police. Les tests d'alcoolémie et de stupéfiants sont négatifs, le permis est en règle. L'enquête se poursuit pour comprendre s'il s'agit d'une défaillance mécanique et notamment des freins ou d'une erreur humaine. Mardi, je vous le rappelle, un camion a tamponné une vingtaine de véhicules et blessé 37 personnes légèrement.
1: Près de 250 000 spectateurs attendus à Monaco.
2: Et c'est parti pour le Grand Prix de Formule 1 de Monaco. La prestigieuse course a lieu dimanche. Les premiers essais ont démarré aujourd'hui, avec aussi notamment l'ouverture de la fan zone. Les passionnés du monde entier de Formule 1 se pressent sur le rocher. La fan zone qui attire beaucoup de familles qui font même sécher les cours à leurs petits. Reportage dans le journal de 18h. Les amateurs de la petite balle jaune suivent en ce moment Roland Garros. La jeune russe Mira Andreeva, éliminée l'an passé par la française Loïse Boisson, vient de se qualifier pour la première fois de sa carrière pour une finale de Grand Chelem. La russe de 19 ans a battu en 2-7 et 1h16 l'ukrainienne Marta Kostyuk. L'un des plus grands Lidl de France a ouvert ce matin à Antibes. Le supermarché s'étale sur plus de 2000 mètres carrés avec un parking en souterrain de 250 places. Le maire d'Antibes, Jean Leonetti, se félicite que 90% du personnel soit antibois. L'OGC Nice, champion de France de pelouse, ce n'est pas une blague, mais bien le palmarès très officiel de la Ligue de football professionnel. C'est la première fois que le gym est sur le podium. Il faut dire que l'Allianz Riviera a eu par le passé de gros problèmes de champignons avec sa pelouse, mais les efforts ont donc payé. Les joueurs de l'équipe de France affrontent ce soir sur la pelouse nantaise la Côte d'Ivoire de l'Aiglon prêté cette saison, Eli Wahi. Match à 21h de préparation avant le mondial qui commence le 11 juin prochain sur le continent américain. Après les nuages, Arnaud, la pluie aujourd'hui vient le...
1: Beau temps!
2: Oui!
1: Demain, journée sous le soleil, effectivement, partout dans les Alpes-Maritimes. Jusqu'à 24 degrés l'après-midi à Nice, 25 à Menton et Monaco, 25 aussi pour Cannes, Grasse et Puget-Théniers, 26 à Antibes, mais seulement 22 degrés à Tende. 17h03 sur la route, ralentissement sur l'autoroute A8 en direction de l'Italie. Juste avant la barrière de péage d'Antibes, vous comptez une dizaine de minutes pour traverser cette difficulté. Le trafic habituel, sinon sur Nice et notamment sur la voie rapide avec une circulation dense en direction de Nice-Ouest. Le retour de l'actu tout à l'heure à 18h.
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1: Et comme le chantent les Négresses Vertes maintenant, voilà, donc voilà l'été. Oui, effectivement, demain, une belle journée qui s'annonce sur la Côte d'Azur.

0: Ici Azur avec les graisses vertes et voilà l'été. Dans le prochain quart d'heure, Alex Warren, il y aura aussi Alain Bachung et Marc Lavoine.
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0: Ravi de vous retrouver, je suis Arnaud Visconti. L'équipe avec moi, je la renomme donc la Viscontim, avec Alix qui réalise l'émission cet après-midi. C'est Mario qui vous accueille au 04 93 82 03 04. Et comme chaque après-midi, vous le savez, l'équipe d'Ici Azur donne de sa personne pour dénicher les activités et les bons plans ici. On teste pour vous aujourd'hui. Richard Marcovecchio prend la direction de la Haute-Vésubie pour faire du sport. Et ça arrive juste après Marine et Escroc.

0: Ici Azur avec Marine et sa nouvelle chanson qui s'appelle Escroc. Marine qui est notre invitée tout à l'heure à 20h sur Ici Azur. Des activités, des bons plans ici testés et approuvés par l'équipe. Bah c'est maintenant avec Richard Marcovecchio aujourd'hui. Vous êtes où exactement Richard en Haute-Vésubie, c'est ça hein?
1: On est au Vésubia Mountain Park. Ah. Avec le canyoning indoor que je vais tester pour vous aujourd'hui. Pour l'occasion, bah justement, on a un petit baudrier exprès avec une petite toile sur les fesses. Et c'est une grande première en ce qui me concerne le canyoning. Donc je vous propose de me suivre.
2: Alors, donc là on est parti pour faire un canyon indoor. Donc sur vous, vous êtes équipé d'un baudrier et vous avez aussi un casque sur la tête. Là, ce qu'on va faire, c'est qu'il y a un parcours qui est très varié. Donc on va commencer par des choses faciles qui vont aller vers des choses de plus en plus difficiles. Donc c'est vraiment, voilà, on peut s'arrêter à tout moment, on n'est pas obligé de faire les exercices. Il va y avoir des sauts, des toboggans, des rappels, c'est très varié. On va commencer par aller faire un petit saut dans l'eau. Donc pour faire le premier saut dans l'eau, vous allez voir, la température est assez fraîche. Mais l'eau va s'infiltrer tranquillement dans votre combinaison et ça va vous permettre de la réchauffer en fait. Hein. Donc pour faire les sauts, on fait un grand pas en avant, on serre les jambes et on met les bras en croix. Et là, je saute, je serre les jambes, j'atterris dans l'eau. Ok, on est prêt?
3: On est prêt.
1: Elle est bonne. Franchement, elle est plutôt bonne. Donc là... Petit à petit, en fait, on va monter. Et l'idée, bah, c'est de réaliser des sauts. Donc, je vais reposer le micro parce que ça, c'est pas waterproof. Donc, deuxième étape, le tunnel.
2: Exactement. Donc là, on va faire un petit souterrain. Donc, il va y avoir des vasques. Il y a de l'eau, mais c'est peu profond. Dans le souterrain, il y a plein de petits ateliers sympas. Vous allez voir, c'est la grande surprise. On est parti? Allez, bon courage. Hein.
1: Hop. Faut juste pas se casser la binette. Et c'est quand même assez impressionnant de se dire que dans cette espèce de gros entrepôt vu depuis l'extérieur à Saint-Martin-Vésubie, on a un espace aussi grand et une nature quasiment reconstituée à l'identique. On est dans une petite ambiance cosy. Là, des petits escaliers. Alors là, je ne sais pas s'il y a... Non, il n'y a pas d'eau. Donc, faut pas tomber, sinon on s'explose. Ok, alors là, de ce que j'ai compris, il va falloir escalader.
2: Donc, il y a trois niveaux différents. On va avoir l'échelle... qui est le plus facile. Ensuite, on a l'escalade sur la corde bleue. Et ensuite, on a la corde rouge, qui est encore un niveau au-dessus, qui là, est beaucoup plus physique.
1: Bon, je vais quand même tenter le niveau rouge. Hein. On m'a dit que c'était le plus compliqué, histoire de me la péter si j'y arrive. Si j'y arrive pas, j'aurais l'air juste un petit peu plus bête. Allez, c'est parti.
4: Oh la vache.
1: Hop, j'ai réussi. On est d'accord, je peux me présenter au championnat du monde.
2: Enfin, c'est bon. On va faire le premier rappel. Vous allez mettre vos deux mains sur la corde. Donc le but, ça va être de descendre doucement et de gérer sa descente une main après l'autre.
1: On est chaud.
5: Allez, attends.
1: Bon, le rappel, je crois que c'est validé. Visiblement, il y a un passage souterrain exprès pour nous emmener dans un grand rappel. Bon, c'est peut-être le moment où je vous dis adieu. On va tenter le rappel, le vrai rappel, sur une chute de quoi? De ça fait combien, ça? 10 mètres?
6: Ouais.
1: Avec des vraies sensations, paraît-il. Bon, le Vésubia Mountain Park, dans sa section canyoning, c'est totalement validé. J'ai testé les sauts, les montées en escalade, la descente en rappel. Allez-y, profitez-en en famille, c'est accessible à partir de 9 ans.
0: Merci Richard, et d'ailleurs Ici Azur vous offre un séjour dans la Vésubie toute la semaine prochaine, on vous en reparle très vite. Et puis on vous a offert toute cette semaine des places pour aller voir Marc Lavoine, il est samedi avec le Cœur du Sud au Palais Nikaya à Nice. Alors du coup on révise maintenant un tube de Marc Lavoine, bascule avec moi.

0: Ici Azur avec Alex Warren à suivre dans une minute à Nambashung. Juste avant 17h20, on regarde sur la route ce qu'il se passe. Il y a du monde, notamment avant la barrière de péage d'Antibes en direction de Nice et de l'Italie, vous qui êtes sur l'autoroute A8. Du monde aussi sur la route du bord de mer entre Antibes et Villeneuve-Loubet. Et puis sur la pénétrante du Paillon entre Nice et la Trinité. Puis entre Cantaron et jusqu'à quasiment la pointe de Comte. Enfin sur la voie rapide à Nice, là aussi ça commence à être saturé.
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0: Et bientôt 5h30, et vous le savez, à 5h30, on partage avec vous des idées de...
17: Sortie.
0: C'est juste après Alain Bachung, Osée Joséphine.

0: Ici Azur avec Alain Bashung et Osé Joséphine à suivre Abba. Mais là, il est bientôt 5h30 et vous le savez, à cette heure-ci, on partage avec vous des idées de sortie.
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0: Et on va parler de musique avec Émilie Mazoyer. On va parler de Marine, de Taylor Swift, de Céline Dion, et on va souhaiter un bon anniversaire à Antoine. Oh yeah!

0: Ici Azur avec Abba de Win Out Ex Idol. On parle musique maintenant avec Émilie Mazoyer. Salut Émilie.
1: Salut tout le monde. Émilie, au rapport pour votre dose quotidienne d'actualité musicale. C'est l'anniversaire du barbu le plus cool de la chanson française. Oh yeah.

Oh yeah. Notre cher Antoine, qui n'était pas parti pour être chanteur, hein, étudiant modèle, maths sup, maths spé, il a même passé et décroché haut la main son diplôme de l'école centrale en 1966, pile au moment où il caracolait en tête du hit parade avec ses élucubrations. Aujourd'hui, Antoine souffle en pleine forme ses 82 bougies et il a réenregistré ses succès pour célébrer ses 60 ans de carrière. Tout est sur son site antoine.tv. Ça ne vous a pas échappé, les fans de Céline Dion sont à nouveau déchaînés. Après avoir largement fait le plein pour ses 16 concerts parisiens de l'automne 2026, Céline Dion a annoncé 10 dates supplémentaires pour le mois de mai 2027. Et la vente de ces tickets a été organisée afin de donner priorité à ceux qui avaient tenté, sans succès, d'en obtenir en avril dernier. Ça, c'est plutôt chouette. Ça a commencé hier pour les fans déjà inscrits sur le site de Céline. Ça continue aujourd'hui pour ceux qui étaient passés par le site de la salle, Paris La Défense Arena. Et fin du suspense demain, où tous les tickets pour les nouveaux concerts auront été distribués. Le verdict est tombé dans le procès de l'aspirant djihadiste autrichien qui avait planifié un attentat contre le concert de Taylor Swift à Vienne. C'était à l'été 2024. De prison pour cet homme qui avait heureusement été repéré par les services secrets américains et arrêté la veille du premier concert de Taylor Swift à Vienne. Ce spectacle ainsi que les deux suivants avaient tout de même dû être annulés par précaution et 170 000 fans avaient été laissés sur le carreau. 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

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Coupe du Monde qui débute très bientôt, qui débute le 11 juin. Vous voulez suivre ça sur un écran plat? Sur une nouvelle télé, peut-être pour chez vous. 04 93 82 03 04. On joue, on s'amuse, vous participez, vous tentez votre chance. Maintenant, voici Francis Cabrel et Pascal Obispo en duo. Il faudrait que pleuve l'amour.

0: Bien.
1: Vous savez pourquoi je vous parle de Nicolas?
0: Non.
1: Pas du tout. Ben parce que Valérie.
0: Ah oui.
1: Voilà, voilà. Bon, dites-moi, Valérie, est-ce que vous suivez un petit peu la Coupe du Monde ou pas du tout?
0: Pas vraiment, à vrai dire.
1: Pas vraiment. Bon, ça va le faire quand même pour la télé écran plat, parce que c'est une télé écran plat pour suivre la Coupe du Monde. C'est-à-dire qu'une fois que la Coupe du Monde est terminée, vous nous la rendez.
0: Oui, bien sûr.
1: Allez, j'inscris votre prénom pour le tirage lundi matin. On va jouer quand même avec la Coupe du Monde, avec des artistes qui ont chanté pour de précédentes Coupes du Monde, et il faut les reconnaître. Ok, on tente sa chance?
0: Ah ouais, là on est mal.
1: Non, vous allez voir, c'est super fastoche. Allez, on y va.
0: Ouais.
1: Ça, c'est la chanson du Mondial de 1982. Alors, il faut bien tendre l'oreille pour reconnaître la voix. Une chanteuse qu'on connaît beaucoup, qui nous a quitté. Eh ben oui, Dalida, bravo, on continue.
0: Ah oui, il y en a
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1: Johnny, mais oui, bravo. Allez, on continue, là, c'est un duo. Et c'était avec Youssou N'Dour et cette chanteuse-là.

0: durée du Vanessa. Mais je suis pas sûre. Non,
1: c'est une Belge. Okay. Non, ça vient pas. Axel Red, c'était Axel Red. Axel Red avec Youssoundour. Et ça remonte en 98. Et puis, alors, allez, un petit dernier. Pour plaisir. Mais oui, c'est elle.
0: Oui, bah oui.
1: Espagnol. Vous dites
0: Shakira,
1: mais oui. Bravo. Allez hop, j'inscris Valérie donc le tirage lundi matin. Je croise les doigts pour la télé, écran plat, et c'est promis, elle est à vous si vous la gagnez. Okay, même après la Coupe du Monde.
0: Oui, bon, c'est gentil.
1: Belle journée à vous, Valérie. Merci de votre fidélité à Ici Azur, votre radio locale. Et la musique, c'était pour un concours Eurovision dans les années 90, au tout début des années 90, Joël Ursule.

0: Bam, bam, bam. Ici Azur avec Joël Ursule, White and Black Blues, chanson écrite et composée par Serge Gainsbourg. 17h50 sur la route, ça ne s'arrange pas sur l'autoroute A8 en direction de Nice et de l'Italie. Vous êtes fortement ralenti avant le péage d'Antibes et ensuite entre Cagnes-sur-Mer et Saint-Laurent-du-Var avant votre arrivée sur Nice. Le contournement de Nice, là aussi, il est assez chargé pour le moment. Le secteur sur Nice de la voie rapide en direction de Nice-Ouest, la pénétrante du paillon entre Nice et la Trinité, et puis les zones d'activité, notamment celle de Sophia Antipolis. C'est la fin de la journée et donc sortie des bureaux et donc du monde.
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0: Bientôt 18h et à 18h le retour de l'actu. D'ici là, on écoute Gold avec Laissez-nous chanter. Gold sera à Levens pour le Summer Festival. C'est la première édition, vendredi 3 juillet en concert juste après la première partie. Carla Lazari.

0: Ici Azur avec Gauvin Serres, Silence Radio.
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0: La musique revient vite avec Sotstel. Aujourd'hui, nous sommes jeudi le 4 juin, il est 18h. En 5 minutes, Justine Leclerc, émotion et colère après l'agression d'un psychiatre à Nice.
2: Un médecin de 89 ans et sa secrétaire ont été agressés cet après-midi à leur cabinet, boulevard du Bouchage, dans le centre-ville de Nice. Agression car le psychiatre n'a pas voulu délivrer un arrêt de travail. Le maire de Nice, Éric Ciotti, dénonce une violence intolérable.
3: C'est un médecin psychiatre qui a été agressé par une patiente à laquelle il a refusé un arrêt de travail. Je me suis rendu immédiatement sur place. Le médecin a subi des contusions au visage. Il a reçu des coups. Sa secrétaire également, une patiente qui est intervenue, a été extrêmement choquée. Donc c'est un acte grave avec un déchaînement de violence, une forme d'hystérie qui s'est reproduite d'ailleurs lorsque la police municipale est allée les interpeller. Un policier municipal a été blessé au cours de cette interpellation. Les auteurs présumés de ces faits sont actuellement en garde à vue dans les services de la police nationale.
2: La précision du maire UDR de Nice, Éric Ciotti. L'enquête se poursuit à Antibes après le spectaculaire carambolage mardi après-midi. La garde à vue du conducteur à l'origine de cet accident a été suspendue. Le chauffeur du poids lourd est apte à être auditionné, indique la police. Les tests d'alcoolémie et de stupéfiants sont négatifs. Le permis est en règle. Les enquêteurs cherchent toujours à savoir s'il s'agit d'une défaillance des freins ou d'une erreur humaine. Après des années de procédure, l'assureur du musée Cocteau d'Antibes, de Menton, pardon, vient d'être condamné. Condamné à payer près de 3,5 millions d'euros de dédommagement à la ville de Menton. Décision du tribunal administratif de Nice cette semaine. Condamnation 7 ans après l'inondation du mont musée mentonnais situé en bord de mer. La procédure a pris beaucoup de temps, Ulysse Le Toquin.
4: Et oui, l'assureur a tout tenté pour ne pas dédommager la mairie de Menton depuis 2019 en pointant du doigt la localisation du musée en bord de mer et un défaut de conception. Oui, mais vous avez quand même accepté d'assurer le musée, répond le tribunal administratif de Nice. Les magistrats considèrent aussi que l'ampleur de la tempête Adrian en avril 2019 dépassait largement les prévisions scientifiques avec ces vagues de plus de 6 mètres qui se sont engouffrées dans le bâtiment. 3,4 millions d'euros de dédommagement donc pour la mairie de Menton qui espère enfin pouvoir lancer de grands travaux de réhabilitation du musée. Il est fermé depuis 7 ans, mais la nouvelle maire Alexandra Masson l'a visité peu après son élection en compagnie de l'architecte qui l'a imaginé, Rudy Ricciotti. L'élu RN veut rouvrir le musée en le sécurisant avec une digue anti-houle sur la baie ouest de Menton. Alors l'argent de l'assureur va aider, même si ce dernier peut encore faire appel de la décision du tribunal administratif.
2: Une précision à retrouver sur notre appli ici.
0: Les passionnés de Formule 1 ont rendez-vous à Monaco.
2: C'est le Grand Prix de F1 dimanche. Plus de 250 000 spectateurs sont attendus. Les premiers essais ont démarré aujourd'hui. La fan zone a ouvert aussi, accessible à tous. Cette fan zone permet aux passionnés de Formule 1 de vivre de bons moments, même s'ils n'ont pas de billets pour les courses. L'entrée est gratuite et il y a de nombreuses activités.
5: C'est toujours sympa la fan zone, il y a plein d'activités, donc c'est chouette. Là, les simulateurs, il y a un peu trop de fil, mais il y a plein d'activités trop cool. Perso, moi, je veux faire le pit stop.
6: On a fait le pit stop et ils ont fait deuxième meilleur temps, c'est ça ?
7: 4 secondes, voir. Mais on va essayer de passer les premiers pour prendre l'honneur.
8: Vous aviez déjà essayé ou c'est la chance du débutant?
7: Ah non, là, on est trop fort. la chance du débutant, bien sûr.
9: Stéphane,
10: Fabio.
8: Et vous venez d'où?
9: Toulon.
8: Juste la journée. C'est quoi le programme?
10: Pit stop, si. moi, j'ai pas l'âge, mais pour les plus grands, une bière. Je suis clean, moi.
11: Surtout s'il fait un simulateur, là, vu qu'il n'est pas doué des gens en jeux vidéo. Alors là, dans le simu, ça va être pire, quoi.
2: Maxime Bacquier aux côtés des passionnés de F1 dans la fan zone du Grand Prix de Monaco. On reparle de ce Grand Prix Louis Vuitton demain matin sur Ici Azur. Récompense insolite pour l'OGC Nice, sacré champion de France de pelouse. Palmarès très officiel de la Ligue de football professionnel. C'est la première fois que le gym est sur le podium. Il faut dire que l'Allianz Riviera a eu par le passé de gros problèmes avec des champignons sur la pelouse, mais donc les efforts ont payé. Les joueurs de l'équipe de France qui affrontent ce soir sur la pelouse nantaise la Côte d'Ivoire de l'Aiglon prêté cette saison Eli Wahi. Match à 21h de préparation avant le mondial qui commence le 11 juin prochain sur le continent américain. Et bientôt la fin de Roland-Garros. Aujourd'hui place aux demi-finales féminines. La jeune russe de 19 ans, Mira Andreeva, expédie Marta Kostyuk en 2-7 cet après-midi. Elle se qualifie pour la première fois de sa carrière pour une finale de Grand Chelem. Deuxième demi-finale en cours entre la Russe Schneider et la Polonaise Chulanka, issue des qualifications. Et qualification du soleil de Marnot.
0: Oui, exactement. Avec du beau temps du matin au soir partout dans les Alpes-Maritimes et des températures agréables jusqu'à 24 degrés l'après-midi à Nice, 25 à Menton et Monaco, 25 aussi pour Cannes, pour Grasse, pour Puget-Théniers, 26 à Antibes. 18h05 sur la route, des ralentissements. Ils sont inhabituels sur l'autoroute A8 au niveau de la barrière de péage d'Antibes lorsque vous allez en direction de Nice et de l'Italie. C'est aussi fortement ralenti à partir de Villeneuve-Loubet et jusqu'à Nice, donc sur l'autoroute A8. Sur la ville de Nice, la voie rapide en direction de Nice-Ouest, c'est assez chargé là également, et sur la pénétrante du Paillon entre Nice et la Trinité, vous comptez une dizaine de minutes de temps à rajouter sur votre temps de trajet habituel. Vous avez du monde sur la zone d'activité d'Antibes, sur celle de Valoris-Sophia Antipolis, c'est la sortie du boulot pour beaucoup, et puis votre venue sur Cannes par Boca Nord ou Boca Ouest, là aussi c'est bien chargé. Le retour de l'actu tout à l'heure à 19h.
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0: Et la musique de Soft Cell tout de suite, Tinted Love.

0: Ici Azure avec Soft Cell et Tainted Love. Dans le prochain quart d'heure, Terry Moïse, les Bee Gees ou encore Amir.
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0: Direction avec les Azuréens qui donnent envie de sortir, la ville de Mougins qui propose du théâtre en plein air, de l'humour surtout, et c'est très bientôt, ça s'appelle Rire à Mougins, c'est une nouvelle édition, et on en parle juste après Christophe Maé et La Lune.

0: Ici Azur avec Christophe Mahé et La Lune, à suivre dans 3 minutes Terry Moïse, et là il est 18h13. Les Azuréens qui donnent envie de sortir, on prend la direction de Mougins parce qu'on a vraiment besoin de rire en ce moment et ça tombe bien, Christelle Payette est avec nous, bonjour Christelle.
1: Bonjour.
0: Rire à Mougins, c'est à partir de ce 11 juin, c'est jusqu'au 14 juin, qu'est-ce que c'est ?
1: Alors tout à fait, Rire à Mougins, c'est un festival de théâtre qui a été créé par Monsieur le maire il y a 3 ans, c'est la 3e édition, il était alors premier adjoint. C'est un festival de théâtre qui dure, comme vous l'avez dit, sur 4 jours, du 11 au 14, avec des troupes amateurs qui vont se produire, mais également un humoriste cette année qui lancera le festival le 11 juin.
0: Donc c'est en plein air ?
1: C'est en plein air, c'est en plein cœur de Mougins, c'est dans le quartier de Tournamy, cœur de vie, dans le magnifique jardin des Restanques.
0: 4 spectacles, 4 humoristes à venir voir. Ben, on va commencer, on va regarder un petit peu la programmation. On vient voir Stan, par exemple, le jeudi 11 juin.
1: Alors, tout à fait, nous avons la chance d'avoir Stan. Donc, c'est un humoriste comédien également. Son spectacle, il s'appelle « Excusez-moi, pardon », tout un programme. Donc, il vient de nous présenter son spectacle qui mêle stand-up, danse et slam.
0: Ouais.
1: Il aborde le thème de la gentillesse et il raconte aussi son parcours tout au long de son spectacle. Et c'est lui qui débutera ce Festival du Rire le 11 juin.
0: C'est marrant. Oui, Festival du Rire. Voilà, Rire à Mougins, ça s'appelle. Alors, c'est aussi avec Franck Sémonin et ses élèves. Hein, Franck Sémonin qui est un Mouginois de cœur. Ancien comédien de section de recherche qui a été tourné ici, et puis il était aussi, je crois, dans Plus belle la vie.
1: Tout à fait, on aura le plaisir d'avoir les élèves comédiens amateurs de l'atelier d'art dramatique de Scène 55 qui est dirigé par Franck Sémonin. Le vendredi 12, on aura la très célèbre pièce Le Prénom, qui sera jouée donc le 12 juin à 20h30. Et ensuite, le 13 juin, toujours les mêmes élèves comédiens amateurs de l'atelier d'art dramatique de Franck Sémonin qui joueront la pièce Boing Boing le 13 juin à 20h30.
0: Oui, je crois que ça se dit Boing Boing.
1: Boing boing, exactement.
0: C'est pas mal. Alors justement, pour dimanche, vous nous embarquez, embarquement immédiat, c'est ça, hein, c'est avec une compagnie.
1: Alors tout à fait, cette compagnie, c'est la compagnie Côté Scène qui nous accompagne dans l'organisation de ce festival depuis sa création, depuis 3 ans. Et là, pour la première fois cette année, Côté Scène, qui est une compagnie mouginoise, se produira le dimanche 14 et clôturera ce formidable festival avec la pièce Embarquement immédiat. C'est une comédie complètement déjantée, bloquée à l'aéroport de Rome. Des voyageurs cherchent toutes les solutions pour partir coûte que coûte. Voilà.
0: Des voyageurs qui sont des personnages hauts en couleur, hein, pour en avoir vu un petit extrait. C'est voilà. En tout cas, c'est pour rire, c'est du théâtre, c'est en plein air. Vraiment, c'est des très bons moments là qui se présentent bientôt au Jardin des Restanques. Donc,
1: c'est vraiment cette programmation sous le signe de la bonne humeur. On va rire, on va sourire ensemble. Il reste encore, j'en profite pour vous le dire, quelques places, mais très peu de places pour la pièce Le Prénom le 12 juin à 20h30 pour celles et ceux qui sont intéressés. Mais alors vraiment, c'est quelques places. Hein.
0: Ouais.
1: Ils peuvent toujours s'inscrire sur le site de la ville de Mougins.
0: D'accord.
1: .fr, rubrique agenda. Mais voilà, c'est très très vite plein. Dès qu'on lance les inscriptions, ce festival, il connaît un succès grandissant d'année en année. Et on vous promet vraiment de la bonne humeur dans les cœurs et au Jardin des Restanques.
0: Ça va être trop top. Rire à Mougins dès jeudi et c'est à Mougins. La fièvre de la night avec les Bee Gees, juste avant de la poésie avec Terry Moïse, les poèmes de Michel.

0: Ici Azur avec les Bee Gees et Night Fever, 18h23 sur la route, ça s'arrange pas sur l'autoroute A8 en direction de Nice et de l'Italie. Vous êtes fortement ralenti au niveau d'Antibes, juste avant le péage. Donc voilà, vous allez rencontrer cette circulation qui est, semble-t-il, quasi à l'arrêt entre Antibes et jusqu'à Villeneuve-Loubet à peu près, sur l'autoroute A8. Et puis ensuite, ça va être compliqué également lorsque vous arrivez depuis Cagnes-sur-Mer jusqu'à Nice. Et sur le contournement de Nice, toujours un trafic assez important, donc en direction de l'Italie. Dans l'autre sens de circulation, sur l'autoroute A8, le contournement de Nice, c'est là aussi en embouteillage, un petit embouteillage avant d'arriver sur Nice-Saint-Isidore. Et le reste du trafic, c'est sur la ville de Nice, sur la voie rapide en direction de Nice-Ouest, la pénétrante du Paillon entre Nice et la Trinité, la zone d'activité d'Antibes bien chargée pour cette fin d'après-midi, et puis le secteur de Valoris-Sophia-Antipolis avec une bonne quinzaine de minutes d'embouteillage dans ce secteur. C'est la sortie des bureaux, c'est donc normal.
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0: Bientôt 6h30 à 6h30, des idées de sortie. Voici Amir.
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1: Ici Azur avec Amir et à l'imparfaite. Il est 6h30, à 6h30, on partage avec vous des idées de sortie.
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1: Avec Gancho, le festival latino de Breil-sur-Roya, dès demain et jusqu'à dimanche, rendez-vous à l'espace loisir pour découvrir un programme irrésistible. Demain à 21h avec un concert latino au bord du lac. C'est sympa ça. Et puis samedi, place à un cours de danse dès 10h le matin. À 20h, un dîner-spectacle et une soirée dansante latino avec DJ à partir de 22h. Et puis dimanche, une grande journée dans l'esprit guinguette qui vous attend avec animation et bien sûr de la musique latino à nouveau. C'est ce week-end, c'est le festival latino de Breil-sur-Roya. Ça commence demain et c'est jusqu'à dimanche. Dimanche, vous ne savez pas quoi faire? Eh bien rendez-vous avec un nouveau rendez-vous à Cagnes-sur-Mer pour vivre famille en fait. C'est un nouvel événement gratuit qui s'installe donc dimanche 10h-17h au cœur du Haut de Cagnes avec une multitude d'animations et d'ateliers passionnants. Il y aura notamment, vous savez, ces jeux géants, ces jeux XXL surdimensionnés. Il y aura des ateliers, des spectacles, des visites guidées, des balades artistiques ou encore l'initiation à l'aquarelle. C'est une journée ultra conviviale et gratuite qui vous attend dimanche au cœur du Haut de Cagnes de 10h à 17h. Et puis samedi, 9h à midi, rendez-vous à la salle Sainte-Hélène à Valbonne pour profiter d'un Ripper Café. Vous savez, c'est des ateliers participatifs et conviviaux qui sont dédiés à la réparation de vos objets du quotidien.
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1: L'histoire au scalpel. C'est ce soir sur France 5. Et nous en parlons juste après Jérémy Frérot et Chagrin d'amour tout de suite. Voici Chacun fait ce qui lui plaît.

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0: Sophie Azur, Jérémy Frérot et la chanson Adieu et bonjour à vous Patrice Gascoin. On est dans les coulisses télé et on parle de cette émission de France 5 que vous avez repérée et qui autopsie des morts célèbres.
1: Pour ne rien vous cacher, en découvrant cette émission de France 5, au début j'ai cru, en écoutant les différents experts qui y interviennent, j'ai cru qu'on parlait de moi.
2: C'est la première fois dans l'histoire culturelle qu'un homme de lettres devient une vedette.
3: Il est fascinant, cet homme.
2: C'est une icône, c'est une rockstar.
1: Et puis j'ai vite compris que ces compliments s'adressent en fait à Voltaire. Place à une star du siècle des Lumières. C'est Voltaire, le héros du numéro de cette formidable émission de France 5 que je vous invite à découvrir, l'histoire au scalpel. Le concept de cette enquête est simple mais bluffant quand il prend vie sous vos yeux. Un médecin, légiste et anthropologue, Philippe Charlier, enquête sur la mort de personnages célèbres. En l'occurrence, ce soir donc, le grand Voltaire, puis en seconde partie de soirée, le peintre italien Raphaël. Et il le fait avec ses outils de médecin légiste, par exemple en disséquant le cœur de Voltaire. Je vous assure, le vrai cœur de Voltaire conservé précieusement dans une relique. D'ailleurs, je lui ai demandé à Philippe Charlier, que ressent-on quand on fait un métier comme le sien, légiste? Que ressent-on en disséquant le cœur de Voltaire? Philippe Charlier.
4: Pour être honnête, on ressent pas grand-chose, en fait, quand on a le cœur de Voltaire dans les mains, parce qu'on est totalement concentré. C'est ce qu'on appelle la froideur scientifique. C'est vraiment pas un mythe. On est tellement concentré sur le travail à faire, sur le protocole à suivre, sur l'intégralité des sensations, vérifier que tout se passe bien, qu'on ne contamine pas notre échantillon. Donc, il n'y a pas beaucoup la place pour le sentiment. En revanche, c'est vrai, une fois qu'on quitte la pièce, une fois qu'on se retrouve dans le métro, dans le bus ou sur le trottoir parisien, là, on se dit, ah oui, quand même, il s'est passé quelque chose d'assez extraordinaire. Déjà, c'est assez étonnant. Voltaire avait un cœur, c'est pas forcément évident pour tout le monde. Et puis en plus, il était là dans mes mains, avec des gants bien sûr, avec une distance, avec un reliquaire. Mais oui, il était là dans la paume de ma main.
1: Philippe Charlier qui nous apprend que oui, il tenait là dans sa main le cœur de Voltaire. Philippe Charlier qui perce les derniers mystères qui entourent la mort de grands personnages historiques ce soir sur France 5 dans l'Histoire au scalpel, réalisé par Dominique Hatt. Donc ça commence à 21h05 avec Voltaire à la recherche du corps dispersé et ça se poursuit à 22h avec Raphaël, les secrets des reliques. Quant à nous, on se retrouve demain pour de bien vivantes nouvelles coulisses télé.
0: Ah ouf, on préfère le vivant quand même. Le vivant aussi, c'est Maxime Baquier, la vie du Trouget Noir qui arrive et qui va sortir le balai. Bonjour Maxime.
5: Bonjour à tous.
0: Alors oui, c'est le grand ménage d'été pour l'OGC Nice, on en parle après Johnny Hallyday et Michel Berger.

0: Ici Azur avec Michel Berger et Johnny Hallyday et cette chanson qui est ressortie l'an dernier qui s'appelle « C'est l'amour que j'attendais ». On vous attendait, Maxime Bacquier, pour parler Mercato cet après-midi avec une vague de départ très importante attendue pour renouveler l'effectif de l'OGC Nice.
1: Oui, il y a ceux qu'on regrettera, Dante, Wai et c'est tout en fait. Hein. Le capitaine et le buteur sont les seuls aiglons qui vont nous manquer la saison prochaine. Pour les autres, la porte est grande ouverte. Et que ce soit les joueurs ou le club, tout le monde a plutôt intérêt à s'y engouffrer pour

0: Saison prochaine, Yevan Diouf dans le but, Antoine Mendy et Kodjo Peprahopong en défense, le jeune Koulibaly au milieu et puis pourquoi pas Isaac Janssen devant s'il est épargné par les blessures et trouve sa place. Ça fait un peu maigre, hein, je vous l'accorde, et deux dossiers vont aussi devoir être tranchés. Celui de Jonathan Clauss qui a prolongé jusqu'en 2028, se voit rester ici, mais incarne également cette saison qui est partie dans tous les sens. Et puis Charles Van Hout, complètement dépité par cet exercice, lui qui voulait franchir un cap ici, jouer le mondial avec la Belgique, se retrouve le bec dans l'eau et envisage du coup très sérieusement de rebondir ailleurs, même si son caractère et son investissement au quotidien peuvent au contraire lui permettre de s'imposer comme un potentiel capitaine la saison prochaine, aux côtés pourquoi pas de la pépite Koulibaly. L'avenir leur appartient peut-être.
1: Et le mercato démarre officiellement lundi 15 juin, c'est bientôt, pour les clubs de Ligue 1, dont fait toujours partie l'OGC Nice. Wouhou ! Elton John, tout de suite, voici Sorry Seems to Be the Hardest Word.

0: ici Azur avec l'Azuréenne justement, Auréa et la chanson Soirée mondaine. 18h53 sur la route, l'autoroute A8 toujours bien chargée en direction de Nice et de l'Italie, vous qui êtes au niveau du péage d'Antibes, et puis ensuite entre Villeneuve-Loubet et Saint-Laurent-du-Var, ça reste une circulation qui est particulièrement dense, donc bon courage à vous si vous êtes dans cet embouteillage, dans ces quelques ralentissements en tout cas sur l'autoroute A8.
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0: Et dans 4 minutes, 19h, est le retour de l'actu. D'ici là, les innocents, nous chantons ensemble cette extraordinaire chanson. Un homme extraordinaire, c'est le nom de cette chanson.

0: Ici Azur avec Les Innocents et Un homme extraordinaire. Et tiens, en parlant de moments extraordinaires, soyez là tout à l'heure, 20h, avec un live spécial en compagnie de Marine, qui avait participé à la Star Academy.
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0: 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Il est 19h. Et voici toute l'actu avec la rédaction.
2: Une autopsie sera pratiquée dans les prochaines heures, mais le corps retrouvé aujourd'hui dans le Gers semble être celui de Liana. Le procureur indique que c'est un corps d'enfant porteur de vêtements similaires à ceux de la collégienne de 11 ans. Corps découvert dans un silo à grains d'une usine agricole à une quinzaine de kilomètres au sud de Florence, là où la jeune fille a été vue pour la dernière fois vendredi dernier, montant dans la voiture d'un homme de 41 ans. Le principal suspect, Adèle Belloumri, vous êtes à Montestruc sur Gers, le village où habite cet homme et où il règne une forte colère.
3: Oui, ce corps annoncé retrouvé une quinzaine de kilomètres a jeté un froid à Montestruc-sur-Gers, le village d'où venait l'homme soupçonné d'avoir enlevé Liana devant l'école où sont scolarisées ses filles. Un homme fou de rage, très agité, la mâchoire serrée, me confie hors micro la haine qu'il ressent à l'égard du suspect de cette affaire, Jérôme Barella. Pourquoi, avec tout ce qu'il a fait avant, la justice l'a laissé dehors? Voilà le résultat, me dit-il froidement. Un homme agacé qui se refait le film. Il dit avoir vu le suspect au spectacle de ses filles vendredi soir, soit après la disparition de Liana. C'est un dénouement malheureux, mais la famille pourra peut-être faire son deuil s'il s'agit bien du corps de Liana, réagit Bruno, la soixantaine. De son côté, une maman qui cache ses enfants avant de vouloir réagir se dit bouleversée par toute cette histoire et attristée pour la famille de la petite collégienne disparue. Bref, beaucoup d'émoi ici à Montestruc après la découverte de ce corps à une quinzaine de kilomètres d'ici, en attendant que les vérifications en cours se termine.
2: Adèle Belloumri, l'homme était déjà visé par 2 plaintes pour viol sur mineur. Le Premier ministre réunira demain les ministres de l'Intérieur et de la Justice pour un point de situation dans cette affaire. Patrick Bruel ne jouera plus sur la scène du Théâtre Édouard VII à Paris. La direction annule les dernières représentations. Cette décision prise en accord avec les comédiens, écrit le théâtre sur son site internet, à l'intention des spectateurs. L'artiste est visé par de multiples plaintes pour viol, de nombreuses dates de concert. Ses prochains mois ont déjà été annulés. Alors que la saison des feux de forêt débute, la France annonce qu'elle va acquérir 2 canadairs supplémentaires pour lutter contre les incendies. Le ministre de l'Intérieur, Laurent Nunez, a signé cet après-midi la commande lors d'une visite sur la base aérienne de la sécurité civile de Nîmes-Garon, d'où décollent les canadairs. La France en a 12 à ce jour. Une flotte vieillissante alors que les risques de départ de feu augmentent fortement avec le réchauffement climatique, Mathilde Vinceneux.
4: C'est après une démonstration de largage que le ministre de l'Intérieur a signé la commande de 2 nouveaux Canadair auprès d'une entreprise canadienne, la seule à les construire, Laurent Nunez.
5: 2 canadairs supplémentaires qui arriveront en 2032-2033. Et puis nous attendons les 2 canadairs qui ont pu être acquis en partie grâce à des financements de l'Union européenne et qui arriveront en 2028 pour porter notre flotte de 12 à 16.
4: Alors en attendant, il faut pouvoir compter sur les 12 Canadair existants, très sollicités. Ils tombent souvent en panne. Éric Durand est pilote de Canadair.
6: Nous, ce qu'on attend, c'est d'avoir l'ensemble de nos Canadairs disponibles quand on prend l'alerte. Et ça, on verra bien cet été.
4: Pour l'instant, seuls 7 Canadairs sur 12 sont en état de voler. Mais les avions seront bientôt tous opérationnels, assure le directeur général de la sécurité civile, Julien Marion.
7: Nous aurons, au début de la saison, 10 avions en état de voler. Le 11e et le 12e devraient être disponibles dans le courant du mois de juillet.
4: Rappelons que la France compte aussi 8 avions Dash, soit une vingtaine de bombardiers d'eau au total, indispensables pour lutter contre des feux qui touchent désormais tout le pays. Rémi Savasi de l'ONF.
8: Avant, c'était cantonné en Méditerranée, dans la plaine. Maintenant, ça remonte en montagne, ça remonte vers le nord de la France.
4: Les autorités insistent donc sur la prévention, car 9 feux sur 10 sont d'origine humaine.
2: Mathilde Vinceneux. Et puis ce feu avait marqué les esprits l'été dernier. Un agent de l'Office national des forêts a-t-il par négligence déclenché l'incendie des Corbières? L'homme est interrogé par des juges d'instruction de Montpellier pour savoir si une cigarette a été jeté par la fenêtre d'une voiture de patrouille de l'ONF. La France affronte la Côte d'Ivoire ce soir à Nantes. Match amical de préparation à la Coupe du Monde. Didier Deschamps va pouvoir tester donc ses options à une semaine du début du Mondial. Xavier Monferrand, bonsoir.
9: Bonsoir Marine, bonsoir à tous.
2: Alors vous êtes à Nantes pour suivre le match, un match pendant lequel Kylian Mbappé va tenter de dépasser le meilleur buteur de l'équipe de France, Olivier Giroud.
9: Ouais, il y a un peu un match dans le match, hein, Marine, c'est vrai, pour Kylian Mbappé. C'est pas lui dont on a beaucoup parlé ces derniers temps, hein. Il était un peu dans l'ombre du Paris Saint-Germain, son ancien club. Mais là, il reprend la vedette. Il devrait être à la pointe de l'attaque. Et effectivement, ça peut être le match où il dépasse le record de buts d'Olivier Giroud. Il en a 56, Kylian Mbappé, à un petit but de Giroud. Donc peut-être dès ce soir, il va égaler le Lillois Olivier Giroud, à moins même qu'il ne batte son record. On se demande, soit en France, il y a deux matchs amicaux avant la Coupe du Monde, soit alors ce sera à la Coupe du Monde aux États-Unis.
2: Merci beaucoup Xavier Monferrand, direct de Nantes. Coup d'envoi à 21h10.
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0: Votre météo pour ce jeudi après-midi, un département des Alpes-Maritimes en quelque sorte coupé en deux. On aura du soleil sur le bord de mer, un soleil certes un petit peu voilé, mais le soleil va dominer. Et sur les hauteurs, de la grisaille accompagnée de quelques pluies du côté de Saint-Étienne-du-Tinée, du côté de Roquebilière, du côté de Guillaume et Valberg. Alors rien de bien méchant, mais quelques pluies peut-être. Sur le bord de mer, avec le soleil, il faudra s'attendre notamment sur la partie ouest du département à quelques rafales de vent, des pointes autour de 50 km/h, notamment près du Cap d'Antibes. En ce qui concerne les températures, elles sont stationnaires, 24, 25, 26 degrés de moyenne en bord de mer et en montagne. Belle journée.
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11: Bonsoir à tous, bienvenue si vous venez de nous rejoindre. Jusqu'à 20h, on replonge dans les années 80 et le meilleur moyen de réveiller des souvenirs, c'est la musique. Donc place au tube époque top 50 et ce soir, ça commence comme ça.

0: Étienne Dao, des heures hindoues.
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0: Extrait d'un album majeur de Étienne Dao pour nos vies martiennes qu'il est allé enregistrer à Londres pour s'éloigner du tumulte parisien et des fêtes un petit peu trop nombreuses, si vous voyez ce que je veux dire. Il retrouve là-bas l'inspiration, découvre de nouveaux musiciens. C'est d'ailleurs l'un d'entre eux qui lui confie un jour une jolie mélodie au piano. La nuit suivante, Étienne écrit le texte et on vient d'écouter le résultat. Heure hindoue, sorti en juin 88. La suite, c'est Une nuit sans clair de lune. Enfin, Moonlight Shadow, Michael Field.
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0: I Just Die in Your Arms, c'était Cutting Crew. Tube de l'été 86, toutes les radios programment ce titre du groupe et I Just Die in Your Arms devient un véritable tube. 1986, rappelez-vous, c'est l'année de l'émergence d'une mode qui dure encore aujourd'hui. Le sportswear envahit les rues, les baskets deviennent tendance et les t-shirts XXL s'imposent chez les jeunes. Eh ouais, souvenir, souvenir. La suite, c'est dans un instant. Indochine, troisième sexe, juste après ça.
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0: Ici Azur, c'est 100% années 80 jusqu'à 20h. Et tout de suite, quelques infos près de chez vous.
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2: Allez, il est sorti et avis tout d'abord aux fans de parfums. Ce dimanche, à partir de 9h30, la ville de Grasse, capitale des parfums, accueille le salon des flacons de parfums et œuvres d'art à l'espace Chiris. Vous êtes passionné, vous êtes collectionneur ou alors simple curieux, vous allez adorer cette journée dédiée à l'univers du parfum. Vous pourrez acquérir des objets rares, vous émerveiller devant une multitude de flacons et d'objets de grands parfumeurs. Des expos également vous seront présentés à l'occasion de ce salon des flacons de parfums et d'œuvres d'art. Notez-le, ce dimanche à Grasse. Puis les festivités Biagini reviennent demain et samedi, un concentré de rencontres et d'émotions à la citadelle de Villefranche-sur-Mer. Demain à 19h, le spectacle sur la place, sur le cours Volti, et à 21h, la pièce Jules et Marcel au Théâtre de Verdure, qui revient sur l'amitié entre Rému et Marcel Pagnol. Deux jours pour vibrer avec la compagnie Biagini, c'est ce week-end à Villefranche.
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1: Mylène Farmer, c'était Maman à tort.
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1: Le saviez-vous, la carrière de la plus grande star de la chanson française a commencé par un casting. Eh oui, Laurent Boutonnat compose cette chanson. Il la propose à une jeune fille de 15 ans, mais finalement il renonce. Il organise un casting et parmi les candidates se trouve Mylène Gauthier. Tout de suite, son choix s'arrête sur elle. Ce sera elle, personne d'autre. La suite, on la connaît. Maman à tort propulse Mylène, devenue Farmer, vedette, puis star, puis légende. Et voilà. Une autre légende arrive maintenant. James Brown, Living in America.
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0: Madonna, c'était Into the Groove. Des cheveux noirs en bataille, de la dentelle noire ou rose, un look fait de briquet de broc, de bracelets en plastique, bah ça c'est Madonna en 85. Dans un instant, vous avez rendez-vous avec la blonde Émilie Mazoyer pour Décibel. Son invitée ce soir, la jeune chanteuse Marine, avec en bonus un ici par en live enregistré au Louvre-Lens. Mais ce sera après Jean Schultes qui arrive dans un instant pour Confidence pour Confidence.
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2: Oui, il est 20h et c'est Décibel, toute l'actualité musicale avec ce soir, une heure spéciale et tant attendue avec

0: avoir illuminé la 12e saison de la Starac d'octobre 2024 à janvier 2025 et gagné hein, devant près de 4 millions de téléspectateurs, Marine a tracé sa route et savouré le succès de son premier album, disque de platine, cœur maladroit. Ce soir, Décibel vous offre une heure avec Marine entre interview et concert privé. Oui, une performance enregistrée il y a quelques jours au Louvre-Lens. Rien que pour vous, les auditeurs d'ici.
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0: Salut à toutes, salut à tous et bienvenue dans Décibel. On est ensemble jusqu'à 21h, un jeudi soir un peu spécial donc, puisque Marine qui est avec nous va partager ce concert qu'elle a donné pour les auditeurs d'ici au Louvre-Lens. Et puis on écoutera donc des extraits de ce concert, on écoutera aussi des extraits de son album. Et puis on a envie de savoir évidemment comment elle va, où elle va, à quelle vitesse elle y va. Bref, c'est parti, je pense à toute vitesse avec Marine. Bienvenue Marine.
3: Merci.
0: Bonsoir. Bonsoir. Alors, ma première question, elle est basique, mais à la fois je vais t'expliquer pourquoi je te la pose. Comment ça va ?
3: Ça va.
0: Je te la pose parce qu'il y a un peu plus d'un an, on s'est rencontrés pour la première fois. Je pense que tu t'en souviens absolument pas et c'est ok. Parce que
3: si, je m'en souviens très bien.
0: Tu t'en souviens ?
3: Ouais.
0: Sortie de Starac, t'étais assise à cette place-là,
3: oui, oui.
0: En face, à côté de toi, il y avait Ebony.
3: Ouais.
0: Et parce que nous, on était la radio partenaire du programme, et donc évidemment, on recevait après la finale les deux finalistes,
3: oui.
0: La gagnante, et donc Ebony était là avec toi. Et alors, il y avait une espèce de tempête émotionnelle, médiatique, etc., qui était dingue. Et en fait, ça c'est mon côté daronne, je me suis fait du souci pour toi, je me suis dit, oh,
3: oui.
0: Oh là là, ma petite star, comment ça va se passer ? Et là, je te vois aujourd'hui. Archi rayonnante.
3: Oui.
0: Donc,
3: j'allais dire moins fatiguée, pas forcément, mais ouais. À force, on s'habitue. Non, en fait, c'est.
0: Tu fais toujours pas de nuit complète.
3: Si, ça va, je dors très bien.
0: Bon.
3: C'est juste que, oui, c'est intense, forcément, parce que c'est un métier qui veut ça, mais en même temps, c'est le rêve, donc c'est trop bien.
0: Ouais.
3: C'est une bonne fatigue.
0: C'est vrai. Mais ce moment-là, qui était complètement zinzin, est-ce que tu te souviens? Alors, c'était il y a plus d'un an maintenant, et beaucoup d'eau a coulé sous les ponts, et beaucoup de disques d'or aussi. Mais comment tu es sortie de cet état? Parce qu'en fait, c'est un état psychologique, physique, hyper étrange, de sortir d'une énorme émission de télé et de se dire, OK, maintenant, c'est à moi de jouer, quoi.
3: Oui et non. En fait, y a beaucoup de personnes qui me disent ça, qui me plaignent un peu entre guillemets, qui me disent ah mais ça devait être horrible, etc. Et pas tant.
0: Ah bon.
3: Je sais pas si
0: mieux.
3: C'est parce que c'est dans l'inconscient et je m'en suis pas rendu compte peut-être, mais en fait moi j'aime dire que j'ai attendu ça tellement longtemps de pouvoir partager avec les gens ma musique, d'être pas forcément connue mais en tout cas entendue pour ce que je fais. Que c'était un peu naturel, quoi. C'est comme si je vivais ça au jour le jour. Alors, je dis pas que tout était facile, mais je le vivais plutôt bien à ce moment-là, à part la fatigue et forcément la découverte de tout ce qui s'est passé en 4 mois, puisque nous, on n'avait pas trop de nouvelles de l'extérieur.
0: Et non, quand t'étais dans le programme télé, oui, bien sûr.
3: Mais non, trop bien.
0: Bon.
3: Faut vivre ça comme. Comme je l'ai vécu, je crois, assez normalement, c'était trop bien.
0: En tout cas, un peu plus d'un an plus tard, on peut le dire, oui, voilà, là, tout va bien. Ce soir, tu joues au Zénith de Paris.
3: Oui.
0: Ça, c'est magnifique. Et alors, cette idée géniale, donc, d'aller jouer dans un lieu pas comme les autres, le Louvre-Lens. On va découvrir ce soir ce concert que tu nous as offert. Quand on te l'a proposé, en fait, au départ, c'était selon la météo, c'était soit le Louvre-Lens, soit en haut d'un terril.
3: Alors,
0: la météo du Nord a décidé que ce serait le musée.
3: Étonnamment.
0: Ouais.
3: Enfin, non, je savais qu'on pourrait jamais le faire en extérieur. Normalement, ça devait être entre deux terrils.
0: Ouais.
3: Et c'est super, c'est assez typique du Nord, c'est trop bien. C'est des montagnes de charbon, en fait. Et on m'a dit, s'il fait beau, dans ma tête, je me suis dit, bon. On va le faire à l'intérieur. Hein,
0: c'est rare. Aucune illusion sur la météo.
3: C'est rare qu'il fasse beau, quoi, dans le Nord. Quoique c'était un moment où il faisait plutôt beau, mais du coup, on l'a fait dans le Louvre-Lens, qui est un lieu que j'ai toujours voulu visiter, mais j'ai jamais eu l'occasion de le faire.
0: Et donc là, la première fois que tu y entrais,
3: ouais.
0: C'était pour jouer.
3: Bon, du coup, j'ai pas pu visiter le musée réellement, mais l'endroit où on l'a fait, c'était très beau.
0: Ouais. T'as déjà, là, depuis un petit peu plus d'un an, joué dans des lieux atypiques.
3: Je crois pas, je voudrais pas dire de bêtises en même temps. Atypique, non, pas plus que ça.
4: Ouais. Par exemple, il y a un festival très drôle, ça s'appelle Rock the Piste. Tu joues en haut des pistes de ski.
3: Ah, c'est trop bien.
4: Ça, c'est drôle.
3: Okay.
4: Tu vois, il peut y avoir comme ça des trucs.
3: Non, je crois pas. Je crois qu'il n'y a jamais eu d'endroit vraiment atypique.
4: Mais le musée, en tout cas, ça te faisait pas peur. C'était plutôt rigolo.
3: Moi, je suis toujours un peu stressée avant chaque fois où je dois chanter, mais non, je trouvais ça cool, ça change, c'était vachement beau, tout était vitré, enfin, on pouvait voir l'extérieur, c'était très lumineux. Et non, je crois la chose la plus atypique que j'ai faite, peut-être, c'est dans un bus.
4: Ah bah c'est pas mal, dit.
3: Mais parce que c'est avec Clinique, la marque de laquelle je suis ambassadrice maintenant, c'est une marque de cosmétiques, de beauté, etc. Et du coup, pour le lancement de cette collaboration, je suis allée dans le Glowbus, c'est genre un bus qui est aménagé, il y avait des produits, et j'ai fait un petit showcase de quelques titres.
4: C'était ah oui, sympa. C'est pas mal. Bon, après le bus, le musée, les amis, on va démarrer. Vous avez envie d'entendre les premiers titres de Marine au Louvre Lens. On va commencer avec la chanson-titre de ton album, Cœur maladroit.

0: Escroc enregistré au Louvre Lens, ici part en live avec Marine. Marine et les auditeurs d'ici qui étaient ravis, avec une soixantaine de privilégiés qui étaient là. Mais voilà, ce soir on partage avec tout le monde ces chansons. Marine, j'avais envie de te parler de ta tournée parce que c'est quand même dingue. Je pense que tu as fait tous les formats de concerts qui existent depuis qu'on te connaît.
1: Je sais pas.
0: Bah écoute, on t'a vu.
1: Oui, il y a eu la télé.
0: Voilà, on t'a vu à la télé devant des millions de personnes. Après, on t'a vu dans les Zéniths. T'as fait aussi la tournée des clubs en 2026, mais aussi les Zéniths.
1: Les théâtres.
0: À nouveau, ouais, les théâtres. Là, tu joues voilà, devant une soixantaine de personnes,
1: oui.
0: Tout dans un musée. T'as goûté à tous ces formats de concerts finalement assez rapidement. Est-ce qu'il y en a un qui a ta préférence?
1: En fait, c'est assez différent parce qu'on peut se dire qu'une soixantaine de personnes, ça va être plus intimiste, donc plus facile pour communiquer avec les gens, pour prendre plus de temps pour leur parler. Et en même temps, ça peut être plus difficile de les regarder dans les yeux, c'est parfois plus intimidant.
0: Oui, parce que tu les vois directement. Si quelqu'un, genre tous, tu t'en rends compte.
1: C'est vrai.
0: Dans un zénith.
1: Alors qu'un zénith qui va être, je sais pas, rempli à 5000 personnes, il y a ce côté trop bien parce que d'entendre autant de gens chanter, crier, danser, c'est super. En même temps, c'est moins intimiste, même si j'essaye de garder un show qui, de toute façon, me fait interagir avec eux. Mais c'est aussi moins intimidant parce que je ne peux pas les regarder un par un dans les yeux. Je sais pas, il y a des avantages et des inconvénients à tous les formats. Je crois que c'est quand même sympa les zéniths.
0: Hein. C'est pas mal. Hein.
1: Les théâtres, c'est beau aussi.
0: Ouais.
1: Franchement, c'est dur. Et parfois, avec une vingtaine de personnes, une soixantaine comme ici, c'est aussi bien de pouvoir être au plus proche, de pouvoir avoir une relation privilégiée. Franchement, j'aime tout, en fait.
0: Ça, c'est merveilleux. Les artistes qui montent sur les scènes, alors notamment des zéniths, des festivals aussi, parlent d'un truc assez physique, je voulais savoir si tu le ressentais aussi, il parle d'un souffle. En fait, quand tu montes sur scène, les 5 premières secondes, tu sens le souffle de la foule.
1: Ouais.
0: Et ça procure, paraît-il, des sensations incroyables dans le corps. Est-ce que tu confirmes?
1: Oui, mais je crois que c'est même avant.
0: Ah ouais.
1: Parce que parfois, je suis pas encore sur scène, je suis derrière le rideau, ou je suis même encore dans les loges, et je les entends applaudir, ou crier, ou même parfois taper des pieds, j'ai l'impression que c'est en train de trembler, et je me dis, ok. C'est aussi comme ça qu'on jauge un peu s'ils sont plus ou moins chauds, même si j'ai de la chance, ils le sont toujours. Mais... Et puis oui, après, quand on entre et que d'un seul coup, bah, déjà, on voit tout le monde, et qu'on les entend crier, il y a quelque chose, c'est pas réellement du vent, mais c'est vrai qu'il y a une sensation assez impressionnante et super.
0: Tu te souviens la première fois que t'es montée sur scène?
1: De
0: ta vie?
1: De ma vie? Ben... Oui. Après, moi, mes toutes premières scènes, c'était pas forcément au chant, c'était au piano.
0: Ouais.
1: Parce que j'ai commencé le piano quand j'avais 6 ans et je jouais beaucoup de classiques. Et donc, chaque année, il y avait des... On appelait ça des auditions de fin d'année. Enfin, c'était comme une fête de fin d'année où chaque élève jouait de son instrument un morceau. Et je jouais du piano d'abord devant les gens. C'était toujours un stress parce que j'avais peur de faire une fausse note ou que mon doigt tape à côté. Ça n'a pas changé, d'ailleurs.
0: Parce qu'il y a les parents, il y a les profs de piano aussi.
1: Il y a tout le monde, et c'est que des familles. Mais c'était mes premières scènes vraiment au piano. Puis après, j'ai chanté la première fois, il me semble que c'était dans une église. Et puis après, oui, il y a eu The Voice Kids, il y a eu la Starac, il y a eu quelques scènes, quelques concours régionaux, locaux. Ici et là, mais le mieux, c'était vraiment... Bah, c'est ce que je vis actuellement, quoi.
0: Bien sûr. Mais je me demandais si ton rapport avec la scène, il avait déjà évolué.
1: Ah ouais, complètement.
0: Ah ouais, c'est vrai?
1: Moi, si je dois dire la vérité, la scène, avant, c'était pas un endroit sur lequel je me sentais bien.
0: Ah ouais?
1: Parce que je pense qu'il y a une question de légitimité, d'estime de soi, de confiance, etc. Mais en fait, j'avais aucune aisance. Je bougeais pas. J'avais la tête en bas, j'étais figée, j'avais la main devant le ventre. Enfin, c'était vraiment... On aurait dit que j'étais pas faite pour ça, quoi. Moi, je préférais le studio et les moments de création.
0: Oui.
1: Et puis, en fait, au fur et à mesure, je sais pas, ça a évolué avec peut-être l'amour des gens, la prise de confiance, le fait que maintenant, j'écrive mes propres chansons et que donc, je puisse plus les ressentir. Et maintenant, c'est complètement différent. Je dirais pas que je fais le show à 100% comme, je sais pas, Beyoncé, mais... mais il y a quelque chose où maintenant, je me sens bien et même mieux que n'importe où ailleurs.
0: Ah, donc c'est devenu ton lieu préféré.
1: Ça a complètement changé, On est passé de pas du tout à l'aise à c'est trop bien. Enfin, Oui, c'est pas encore, il faut que j'apprivoise encore le public et la scène, je peux encore arriver, mais ça va être de mieux en mieux en tout cas.
0: Tu dis que tu fais ce que tu peux pour que ces concerts, ces gros concerts dans les Zéniths soient le plus intimes possible, notamment en gardant un dialogue avec avec la foule. Comment tu le travailles ça? T'es toute seule ou bien comme le reste, ça peut se travailler en équipe?
1: J'imagine que ça peut se travailler en équipe, mais là j'ai voulu... le faire seul parce que c'est même pas tant travaillé que ça. Alors bien sûr, je sais ce que je veux raconter, à quel moment, etc. Mais j'aime que ce soit une interaction spontanée, être à l'écoute d'eux, parfois répondre à leurs questions ou parler avec eux. C'est plutôt improvisé, même si j'ai des choses à raconter, j'ai envie de leur raconter. Mais le tout, c'est que ça reste naturel, quoi, et qu'on puisse s'amuser aussi.
0: Évidemment. Alors... Marine sur scène, c'est les festivals cet été. Je vous donnerai les dates tout à l'heure également de sa tournée de Zénith. Mais pour le moment, on va écouter un extrait de l'album Cœur maladroit, je le disais, disque de platine, bravo. C'est une chanson qui s'appelle Dalida.
1: Oui.
0: Ouais. C'est une de tes préférées. Dalida, la chanteuse.
1: La chanteuse ou le titre?
0: Oui, les deux. Mais je me demandais Dalida si c'était une de tes chanteuses préférées.
1: Ben, c'est plus celle de ma grand-mère que de moi, mais bien sûr, j'adore ses chansons.
0: Ouais.
1: Et le titre, c'est un peu tous un de mes préférés, en fait. C'est dur de choisir, ils sont tous différents.
0: On va pas faire ça, alors on va pas demander à Marine de choisir ses petits préférés dans son premier album, mais on va écouter Dalida, donc tirée de Cœur maladroit.

0: moi, c'est une de mes préférées sur le premier album de Marine, la chanson Dalida, à l'instant, dans Décibel. Et Marine, qui est avec nous, merci de passer la soirée ensemble. Plaisir.
1: Merci à vous de m'accueillir.
0: Alors, je le disais, ce soir, c'est le Zénith de Paris, suivi de la Cité internationale de Lyon. Ça sera dimanche soir, et puis la semaine prochaine, Zénith de Lille, Arena.
1: Oui.
0: Alors là, est-ce que ça a une saveur particulière de jouer dans sa région ?
1: Oui, c'est vrai. Mais déjà, pour n'importe quel artiste, je crois que... Enfin, j'entends beaucoup d'artistes dire que c'est un public chaud, dans tous les cas, le public du Nord.
0: Oui.
1: Et moi, comme c'est en plus l'endroit d'où je viens, oui, c'est encore mieux.
0: Surtout qu'en plus, toi, tu le revendiques, le côté nordiste. Il y a des artistes qu'on parle pas forcément.
1: Oui, bah,
0: quoi.
1: J'ai pas trop le choix, ça s'entend, quoi. Donc, vraiment, même si je voulais pas le revendiquer, les gens le devineraient, je pense. Mais ouais, non, j'ai pas de honte. Comme je dis souvent, le seul défaut pour moi, c'est la météo. Oui. Si on avait la même région, mais au soleil, ce serait mieux. Mais non, bien sûr, bah, c'est mes origines, donc...
0: Marine présidente, elle va retourner la carte de France.
1: Peut-être, mais ce serait plus le Nord, du coup, donc...
0: C'est ça. Peut-être ça changerait tout. Les concerts également, le 13 juin, dans l'immense galaxie de Amnéville, suivi de toute une tournée de festivals d'été, notamment les Nuits d'Istres, Sion sous les étoiles, les Franco de Spa en Belgique. Trop sympa, ce festival. Et puis, après, on arrive au mois d'octobre et rebelote, jolie tournée. À partir du 2 octobre, Niort, Châteauroux, Longjumeau, Blanc-Mesnil, le théâtre de Hyères, encore des Belges, Théâtre Royal de Mons. Il y a une petite histoire qui est en train de se créer avec la Belgique, on dirait. Hein.
1: Oui, je les considère toujours un peu comme des gens du Nord aussi, quoi. C'est juste à côté de chez moi.
0: Bah oui, évidemment. Et puis ensuite, ça continue donc en novembre avec Laval, Quimper, en décembre, Aurillac ou encore le summum de Grenoble. Et il y a comme ça une alternance de grandes salles, les Zénith de Paris qui sera en mars 2027 cette fois-ci.
1: Oui.
0: Bref, il y a un carnet de balles rempli sur plus d'un an. Est-ce que ça donne un peu le vertige de se dire « Ah, mais je sais parfaitement où je serai dans un an, en fait, c'est déjà booké. »
1: Non, je trouve ça super de se dire que ça va continuer et que je vais encore avoir plein d'occasions de rencontrer les gens, de faire de ma musique, de jouer, de chanter. C'est trop cool, au contraire, moi je préfère quand il se passe plein de choses que quand il se passe rien, quoi.
0: Et là, il s'en passe plein des choses. Revenons quelques jours en arrière au Louvre-Lens, ce concert ici live. Marine était là, vous vous en doutez, Pascal Todd d'Issinor également, et il a passé son micro à plein de gens sympas dans le public,
1: oui.
0: Et il est tombé sur Rose.
2: J'ai Rose de Saint-Nicolas-les-Arras, ça vous parle ? Ah, c'est chez vous ça ?
1: Moi, oui.
3: Bonjour Marine.
1: Bonjour.
3: Alors nous, on a la chance avec ma mère de te voir pour la deuxième fois aujourd'hui. La première fois qu'on t'a vu, c'était il y a 10 ans à Saint-Nicolas, quand t'étais venue chanter...
1: Oui, pour la fête de la musique ou je ne sais plus.
3: C'est ça.
1: Ouais.
3: Et c'est ouais. D'ailleurs là qu'on avait eu ton tout premier album que t'avais sorti.
1: Oh my God. Vite cacher ça, il faut que personne en ait connaissance.
2: On savait pas ça. Ça, on savait pas.
1: Ah si, ben ouais, je peux raconter. Hein, mais
3: et aujourd'hui, je voulais te demander ce que tu voulais dire à la Marine qui avait enregistré cet album à l'époque.
1: C'est trop drôle. Bah en fait, du coup, comme tout le monde sait, quand j'ai commencé à faire un peu de musique, mon père, il a dans ma chambre cassé 2-3 murs ou même rajouté des murs, je sais pas trop. Il a créé une genre de mini cabine de studio. Je crois que le micro, il tient sur une barre de douche et tout. C'est vraiment un truc. Bah c'est bien, mais c'est basique quoi. Et en fait, on s'est dit bah tiens, je commençais à faire un petit peu des concours. Il y a eu The Voice Kids. Après, j'ai fait quelques concours régionaux. Bah tiens, si les gens ça les intéresse, tu pourrais faire des reprises. Et donc j'avais fait un petit disque comme ça. Je crois qu'il y a quelques reprises. Je sais pas combien, 6 reprises. Et en fait, bon bah j'avais 14 ans, donc c'est j'aimerais bien le réentendre par curiosité. Et en fait, à chaque fois que je faisais une scène, genre soit un concours, soit une scène comme ça, la fête de la musique, bah on en ramenait quelques-uns et je crois qu'on les vendait en plus, mais pas cher, hein, 4 €. Non, c'est combien ? 5 €.
2: Ah bah oui.
1: Le business. Donc c'est avec mon père qu'on a fait ça, des petites musiques comme ça. Et c'est bon, c'était que des reprises parce que j'écrivais pas encore à l'époque. Et après, j'ai écrit ma faute, mais elle est pas dedans. Hein, je trouve que c'est bien après.
0: Tellement jeune et déjà tellement d'histoires.
1: Ça a pas de sens. Ça me fait trop rire. Je l'avais oublié. Enfin, non, je l'avais pas oublié. Mais oui, c'est vrai que quand j'ai commencé à faire de la musique un peu plus sérieusement, on va dire, et que mon père m'a créé cette petite cabine dans ma chambre, je faisais que des reprises encore à l'époque. Et beaucoup de gens me demandaient d'en avoir une trace, en fait. Quand ils venaient me voir sur des fêtes de la musique comme ça, sur des petites scènes que je faisais vraiment locales. Et donc, on a enregistré ça dans ma cabine, 6 reprises. je sais plus trop ce qu'il y avait.
0: Est-ce peut-être que tu l'as récupéré, le disque que Rose a apporté?
1: Elle me l'a fait voir. J'avais déjà un autographe à l'époque, mais mytho.
0: Le toi de 14 ans avait signé
1: mon nom de famille avec un B, je sais pas quoi. Et en fait, il y a 6 reprises dessus qui sont donc enregistrées dans ma cabine avec ma voix de 14 ans. Je les ai pas réentendues, mais j'espère que personne n'aura jamais cet album, enfin ce toupé de reprise entre ça. Les mains.
0: Ça va devenir
1: c'est drôle,
0: un truc
1: et
0: de
1: oui, on le vendait genre 5 euros. Il y a, franchement, on en a vendu pas mal, peut-être 1000.
0: Tu vas recroiser des gens qui l'auront à la main.
1: Je sais pas, mais oui, les gens demandaient ça parce que c'était pas une période où j'avais forcément les réseaux, où je postais sur les réseaux, etc. Et avec mon père, on s'était, c'est vrai, déterminé à graver un CD en plusieurs exemplaires et on l'avait vendu.
0: Et quand le vrai CD arrive, celui de ton premier album, Cœur maladroit, alors évidemment, j'imagine qu'à l'intérieur de toi, la toi de 14 ans est en furie joie, hein, etc. Est-ce que c'est comme tu l'imaginais?
1: Mais en fait, j'imaginais rien. C'est ça le problème. Enfin, j'aime souvent dire que pour moi, c'était tellement impossible et ça n'allait jamais arriver que je me suis jamais posé la question de comment c'est. Enfin, si on a tous un peu des pensées, des clichés, des grandes idées sur comment est le milieu d'artiste, le milieu de star, comment ça se passe, etc. J'en avais comme tout le monde, mais en fait, c'est pas si dingue. On vit comme tout le monde. Enfin, c'est trop bien, mais je veux dire, il n'y a pas de truc de fou. C'est pas si rock, en tout cas pas pour moi. Voilà, j'aime souvent dire que quand je finis un concert avec mes musiciens, on va dans le tourbus, on boit une tisane nuit tranquille et on va se coucher. En fait,
0: c'est très calme.
1: Là, après, je vais rentrer chez moi, je sais pas, je vais ranger, faire ma vaisselle. Malheureusement ou heureusement, je sais pas, ça fait peut-être pas star, mais en fait... je suis quelqu'un de normal, quoi, qui a de la chance de faire sa musique et de la partager avec les gens. Mais après, quand je rentre chez moi, je suis pas exceptionnelle.
0: Ouais, et puis je pense aussi que il y a ce rapport avec le public qui est tellement proche que de toute façon, même si tu avais des envies de diva, tu pourrais pas parce que écoutez ce qui se passe quand Marine et les auditeurs d'ici se lâchent un petit peu.

0: Et ça s'applaudit, ça.
1: Ah oui, oui, à quel beau moment.
2: Oui, toujours, quand je viens dans le Nord, ça part. Je sais pas comment. Est-ce que c'est quelqu'un qui le lance? Est-ce que c'est moi qui en parle? On finit toujours par revenir au coron.
1: C'est ça, la base. Des gens bien, du coup, on va l'écouter maintenant. En live au Louvre-Lens. Tu veux me dire quelques mots de cette chanson avant qu'on l'écoute? Imagine quelqu'un l'a jamais entendue.
2: C'était une envie que j'avais de parler de ma région. Forcément, le Nord, c'est de là d'où je viens. Et des gens, et de l'ambiance, et des images, et des origines. Ouais, c'était important pour moi d'en parler, d'en faire une sorte d'hymne, et de jouer aussi un peu sur les clichés qu'on peut entendre souvent, quoi.
1: Marine est dans Décibels, qui part en live.

0: live au Louvre Lens. Merci aux moyens techniques de Ici Nord et merci à Marine d'être notre invitée
1: merci.
0: Ce soir. Merci. Oh là là, quel beau concert. On n'a pas fini de l'écouter, on n'a pas non plus fini de discuter avec Marine. On va parler de ses nombreuses collaborations, de ses dossiers sur le feu. Et puis on lui a réservé un petit blind test aussi à venir sur les chanteurs du Nord, évidemment. À tout de suite.
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0: Et celle qui fait l'actualité musicale ce soir, et puis depuis une bonne année, et puis pendant encore un long moment, on lui souhaite, c'est Marine. Marine et son premier album, Cœur Maladroit, disque de platine. Marine en tournée, Marine qui a offert aux auditeurs et aux auditrices d'ici un très joli concert qu'on déguste ce soir en discutant avec elle. Alors, il s'est passé un truc génial, c'est que j'ai prononcé le mot blind test. Et là, Marine, j'ai vu, c'est pas un sourire, j'ai vu un énorme sourire et l'œil du tigre.
1: Ça fait partie des mots, ouais, qu'il faut pas prononcer.
0: C'est
1: comme quand tu dis le mot promener à ton chien et qu'il se réveille d'un coup.
0: Là, j'ai dit blind test. Non, mais vraiment, t'as l'œil qui est parti, quoi. En l'air.
1: Je suis pas forcément quelqu'un de compétiteur, j'ai envie d'écraser personne, etc. Mais le blind test, c'est autre chose.
0: Je sais, mais tu t'as.
1: Il y a le blind test et il y a le reste. En fait, je sais pas. J'avais une application quand j'étais plus jeune sur mon portable qui s'appelait Waza Sound. Et en fait, c'était le principe. C'était un blind test. On était confrontés à des joueurs du monde entier en ligne. Et ils buzzaient. Mais je te jure, il y en a qui buzzaient en 0,1 seconde. Parce qu'en fait, ils entendent ne serait-ce qu'une note, ils buzzent. Ensuite, ils réfléchissent et ils sortent, parfois au hasard, parfois non. Et ils l'ont. Et en fait, ça m'a forgé, ça m'a entraîné. Et puis, forcément, j'écoute énormément de musique. Et donc, je suis assez forte normalement au blind test. Mon année de prédilection est en 2015.
0: Ok. Alors, je te cache pas que mon année de naissance est en 1980. J'ai pas mis beaucoup de 2015.
1: C'est okay.
0: J'espère que ça va aller, Marine.
1: Non, mais normalement, ça va. Mais après, là, je vais la maligne et ça se trouve, je vais perdre.
0: On va voir. Mais non, mais en tout cas, ça me fait plaisir de voir que tu prends avec.
1: Ah, mais j'adore.
0: Voilà, avec envie ce blind test.
1: J'adore le blind test.
0: Ok, blind test des artistes du Nord. On commence. Marine, qui veut buzzer en une seconde.
1: Je suis concentrée. Pas les corons, mais ça c'était facile.
0: Voilà, les corons direct. Une seconde.
1: Pierre Bachelet.
0: Très bien, Pierre Bachelet.
3: Au Nord, c'était les corons.
0: Premier point. Pour Marine, on reste dans le Nord.
1: C'est le seul que j'aurais, je pense.
0: Mais non. Allez, on continue. Deuxième extrait.
1: Je vais voir quand ça va commencer.
0: Ah, c'est Louane. C'est Louane, bravo.
1: Oui, la pluie. J'avais pas l'intro.
0: C'est pour le moment un sans faute. Alors après Pierre Bachelet et Louane. Là, c'est un classique.
1: Je donne tout.
0: Un méga classique. Une artiste que tout le Nord aime de tout son cœur. Ah, c'est un peu ancien, comme tu peux l'entendre. Tu vas entendre sa voix. C'est une chanteuse.
1: Ah, mince.
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1: Non, je l'avais pas.
0: Son prénom, c'est Lynn. Lynn Renaud.
1: Ah ouais?
0: Il y a quelques décennies. Hein.
1: Ah, wow. Non, mais évidemment, je connais très bien Lynn Renaud, évidemment, mais je la connaissais plus en tant qu'actrice que chanteuse, pour le coup. Je crois que j'ignorais même.
0: Cette chanson-là, Ma cabane au Canada.
1: Ok. Oh,
0: c'est trop joli. Alors là, c'était une découverte pour moi. Je ne savais pas qu'il était nordiste, ce garçon.
1: D'accord.
0: Si je te mets dans l'univers du Club Dorothée, tout ça, t'étais pas née, mais tu. Ouais, je suis trop vieille pour jouer au blind test avec Marine.
1: Non, mais ça va pas du tout, là. Ce blind test, c'est pas top. Bon, c'est pas grave. Je vais essayer.
0: Allez.
1: Ne me donnez pas d'indice.
0: Ok, promis.
1: Mais c'est qui, ça? C'est Jérôme?
0: Ah, ça pourrait. Tu sais quoi? Il a la même voix, c'est Bernard Minet.
1: Mais j'en peux plus.
0: Attends, on va revenir. On va revenir au 21e siècle.
1: Ça, c'est abusé.
0: Je sais, c'est gonflé parce que.
1: J'ai un prénom pif qui datait un peu.
0: J'étais enfant quand c'est sorti. Et donc Bernard Minet est nordiste pour celles et ceux qui ne savaient pas, comme moi. Voilà. Là, c'est plus récent.
1: Time is running. Ah, Steve Rios, j'adore ce groupe.

0: Keep the Youth. Ça, d'ailleurs, ils sont de retour et en tournée.
1: Ils sont de Lille, ouais, c'est vrai. Matt Bastard, c'est le chanteur.
0: Ouais. Et tu sais tout.
1: Donc, oui,
0: le nom du groupe, le nom du chanteur, le nom de la chanson.
1: Le nom du bassiste, carrément. Mais enfin, à l'époque, ça a beaucoup changé entre deux.
0: Oui, c'est vrai.
1: Maintenant, il y a des nouveaux musiciens, mais Matt Bastard, c'est toujours le chanteur. Ouais, c'est un des premiers groupes que j'ai écouté. J'écoutais beaucoup tous leurs albums quand j'étais plus jeune, autour de 15 ans, je crois.
0: Ouais.
1: Et je les ai vus au Men's Square Festival à Arras. C'était trop bien. Ouais,
0: ils
1: j'adore.
0: Sont trop fort. Alors, Pierre Bachelet, Louane et Skip the Youth, ça nous fait trois beaux points, Marine. Est-ce que tu veux tenter le banco?
1: Ça veut dire quoi?
0: Ça veut dire un dernier extrait. Si tu l'as, c'est comme si tu avais eu tout bon.
1: Ok, allez. Et si je l'ai pas, c'est comme si je perdais.
0: Si tu l'as pas, je dirais qu'il y a eu un problème technique. Tu sais comment on est avec les stars. On y va.
1: Oh non, c'est quoi ça? Attendez.
0: Oui, attends, on te laisse la voix quand même.
1: Non, mais je sais tout de suite si je vais la voir ou pas.

0: Non, je l'aurais pas.
1: C'est Enrico Macias. Non, fais pas le Super Banco alors. On l'enlève. On l'enlève le Super Banco.
0: Non, c'est trop vieux. Désolé. Hein.
1: Bah non, mais t'inquiète
0: mais
1: pas.
0: On va croire que j'ai aucune culture, mais c'est faux. Non, ok.
1: Mais non, mais attends, mais c'est intéressant aussi de se dire quel genre de musique t'écoutes.
0: Ben de tout pourtant, en fait j'ai une formation classique à la base, donc j'ai quand même commencé par ça.
1: Beaucoup de piano, de musique classique.
0: Ouais, après j'ai écouté de tout, de la musique américaine, francophone, du rap, du rock.
1: Oui, Skip the Use pour le coup, c'est même, ouais, ça flirte avec le punk.
0: Et bon, voilà, je sais pas, mais il y a quelques petits trucs que j'ai pas quoi.
1: Ben voilà, moi je vais faire une cassette à Marine, qui n'a pas de Walkman de vieille personne, mais j'en ai deux, je vais lui en prêter un. Et je ferai une cassette avec Lynn Renaud et Enrico Macias. Ne vous moquez pas de moi à la maison. Vous savez, mes marottes pour les artistes qui ont plus de 80 ans.
0: Je connais.
1: C'est comme ça, Marine.
0: Mais il y a Lucky Love qui vient du Nord aussi.
1: Oui, j'aime beaucoup.
0: Camille Lou.
1: Ouais,
0: mais
1: exact.
0: Mais elle fait les deux.
1: Chanteuse et actrice.
0: Ouais. Danny Boone, bon, voilà.
1: Il a chanté dans La Reine des Neiges.
0: La voix française de Olaf,
1: ouais.
0: C'est Danny Boone.
1: Et donc il chante les chansons
0: donc,
1: d'Olaf.
0: Il chante, il parle, et ça lui va trop bien, j'adore ce personnage.
1: Une fille ordinaire, on va l'écouter en version live, enregistrée au Louvre Lens. C'est notre Marine qui est avec nous jusqu'à 21h sur votre radio, ici.

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1: Merci. Merci.

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1: Ma faute, ici live. Marine a enregistré cette version il y a quelques jours devant une soixantaine d'auditrices et d'auditeurs au Louvre Lens. Voilà pour ici. Elle est particulière, cette chanson, c'est ton premier tube, hein.
2: C'est mon premier titre tout court.
1: Oui, oui. C'est aussi ton premier tube,
2: c'est
1: la
2: vrai,
1: chanson
2: c'est
1: que.
2: Tube, c'est marrant voilà. De dire ça.
1: Oui. T'entretiens quel rapport avec cette chanson-là? Je sais, tout à l'heure, tu m'as dit, tu ne veux pas choisir de chanson préférée sur ton premier album.
2: Non, bah oui,
1: mais
2: forcément.
1: Mais celle-ci.
2: Forcément, c'est différent parce que, comme tu dis, c'est le premier que j'ai écrit vraiment et composé seul dans ma chambre. À la base, je pensais pas que ça allait plaire. Je l'ai sorti en version un peu maquette, faite maison pour mes amis, pour mes proches parce qu'ils l'aimaient bien. Mais on peut jamais savoir le potentiel vraiment. Et après, les gens l'ont découvert pendant l'aventure Star Academy et en ont fait ce qu'elle est aujourd'hui. Donc, c'est assez dingue.
1: Et c'est ton acte de naissance d'autrice et de compositrice. Tu chantais avant cette chanson, t'as chanté après.
2: Oui.
1: Mais c'est à partir de là que t'écris.
2: Ouais.
1: Donc, ouais.
2: C'est vrai, ça a débloqué
1: hein.
2: Ça.
1: Mais oui. Et puis alors, là, par contre, on n'est plus bloqué du tout. tu écris, on me dit, en permanence, en fait. Et pas forcément toute seule. Ça, c'est intéressant. T'as collaboré avec Eddie De Pretto, tu en as déjà parlé. Écrire avec quelqu'un d'autre. Est-ce que tu peux m'expliquer l'expérience que c'est pour toi?
2: C'est super, j'imagine que c'est un défi à la fois parce qu'il faut s'ouvrir. Moi j'aime bien raconter que des choses vraies. Je veux pas être dans un point de vue fictif. J'aime raconter des choses que j'ai vécues qui sont vraies, je les ressens mieux. Donc il faut accepter de se livrer à la personne avec laquelle on va travailler. Mais avec Eddie ça n'a pas été un problème parce que je me suis sentie en confiance. Et puis... c'est de l'expérience, forcément. Ce sont des artistes, notamment Eddie, qui sont là depuis longtemps, qui ont vécu beaucoup de choses, qui ont écrit aussi des choses très intimes, très personnelles. Et moi, c'est un artiste que j'adore. J'ai écouté ses albums, j'adore sa plume, sa musique. Donc, c'était super de pouvoir faire ça avec lui.
1: T'es montée sur scène avec Julien Doré.
2: Oui.
1: T'as rejoint aussi les Enfoirés, là, on va t'entendre. Au dernier spectacle, hein, 2026, La balade des Enfoirés. T'es sur scène avec Lara Fabian, Amel Bent, Vita, Zaz, Elena, Mentissa, Sofia et Saïdi. Non, mais le gang de badass.

0: Hommage à Nicole Croisy, une femme avec toi dans la balade des Enfoirés. Alors être sur scène avec cette bande de filles, avec Julien Doré et plein d'autres artistes, ça c'est quelque chose qui t'apporte du plaisir?
1: Oui, en fait c'est fou parce que c'est des gens que je connaissais moi avant parce que j'écoutais leur musique ou parce que je les voyais à la télé, c'était des stars pour moi et aujourd'hui c'est presque des collègues, enfin c'est eux, ils me connaissent également et ils m'accueillent et ils m'aident et ils me portent et me soutiennent, donc c'est trop bien.
0: Il y en a qui te sollicitent aussi pour faire des apparitions sur leurs albums. Mon petit doigt me dit qu'on va t'entendre dans quelques jours sur la réédition de l'album de Yoa, par exemple.
1: C'est vrai, c'est une artiste que j'adore et son titre, Princesse K.O. en particulier, qui est, je trouve, un titre qui me représente beaucoup.

0: Voilà, parce que c'est le chaos, même si c'est génial, et je confonds maintenant mes rêves et la réalité. Enfin, il y a quelque chose de super dans ce titre. Je l'ai beaucoup écouté, je l'ai beaucoup ressenti. Et donc, elle m'a proposé d'en faire une version un peu à nous, sur sa réédition. C'est trop bien.
1: Donc, à découvrir d'ici quelques jours. Et puis, il y a, en revanche, alors, une collaboration qui, là, est bel et bien sortie. C'est une chanson qui s'appelle « On m'avait dit » avec un certain Félix Radou. Alors, il faut me raconter.
0: Eh ben, Félix, c'est un auteur super et surtout un déclameur de textes. C'est énorme, en fait, ce qu'il fait. Il fait des chroniques, parfois, enfin, il en faisait... où en fait il récitait des textes avec une certaine ferveur, il écrit très bien, il parle très bien et il en a fait un album d'histoires qu'il raconte. Et on s'est rencontrés à la base pour un concept qui était de faire un titre en une heure et de le poster sur les réseaux sociaux.
1: C'est ça.
0: Mais finalement les gens ont adoré le refrain qui était plutôt efficace, je crois. Et du coup on en a fait un titre complet. On l'a fini en studio, on s'est retrouvés, on l'a sorti. Et on le fait sur scène maintenant, on l'a fait sur sa tournée, on le fait sur ma tournée, il a aussi accepté de venir faire quelques-unes de mes premières parties, donc c'est trop cool.
1: C'est difficile ça, de choisir qui va venir faire tes premières parties.
0: C'est difficile. Oui, il y a tellement d'artistes que j'aime et en même temps c'est toujours délicat de poser la question, mais c'est trop bien, c'est trop cool de pouvoir partager ça avec d'autres artistes.
1: Donc les premières parties, les concerts, je vous les ai donnés tout à l'heure. Je vous ai pas fait un récap des festivals sur lesquels vous pourrez voir Marine. Il y a le Caribana Festival, le Festival des Sables. Il y a l'Avoine Zone Groove, le Pavillon Grignan. Ou encore, ça j'en ai parlé, mais c'est vraiment cool, les Francofolies de Spa. Franchement, si vous avez moyen d'aller en Belgique, les Franco de Spa, c'est dingue. Le Théâtre Antique de Vaison-la-Romaine, le Festival Attrape-Son. Ou encore, là aussi très très cool, ce festival le 4 septembre, le Pelliculive. À Tuir, c'est un tout petit bled, mais c'est le bled de François-Xavier de Maison et de sa femme. Et en fait, c'est lui qui organise ce festival. Et donc, l'idée, c'est de voir des bons films, d'écouter des bons concerts et de très bien manger. Il y a des chefs tous les ans.
0: Ah, super, bah, ça réunit mes trois passions en un seul art.
1: Ciné, musique et bouffe.
0: Manger, le cinéma... la musique.
1: Ah mais trop bien. D'ailleurs oui, c'est pas trop galère ça quand on est en tournée justement et qu'on aime bien manger, prendre son temps, etc. Quand il faut manger un sandwich triangle sur autoroute.
0: Non mais c'est pas vraiment ça, parce qu'on a la chance d'avoir un catering qui nous accompagne soit dans les salles, soit qui nous suit. C'est des gens en fait qui nous font à manger quoi. On a une cantine en fait, donc et qui est assez équilibrée en plus pour le coup, des entrées, de salades, des plats chauds. Donc on essaye, même si les heures c'est pas toujours ça. Moi je mange pas avant le concert, je mange après parfois à 23h. Mais non, ça va, on essaye quand même de bien manger.
1: Donc la vie est belle sur la route.
0: Super, génial.
1: Et ça t'inspire? T'écris aussi quand t'es sur la route?
0: Oh non, pas trop.
1: Non?
0: Ben, parfois ça peut venir par fulgurance parce qu'il n'y a pas vraiment un moment. Je peux être de retour dans un taxi et avoir une idée d'un coup. Mais j'aime bien que le live soit le live, quoi. Et les moments de création, c'est d'autres moments.
1: Très bien. Alors vivement la suite, ma chère Marine. Je te souhaite un très bel été de festival, un très bon Zénith de Paris ce soir, le premier, en attendant le suivant, le 7 mars 2027. J'annonce également le Zénith de Toulouse, le 14 mars prochain, ou encore le Liberté à Rennes, le Zénith de Nantes, le 21 mars, le Zénith de Lille, le 26 mars 2027. Bonne route, chère Marine.
0: Merci.
1: On écoute cette chanson avec Félix Radou qui s'appelle « On m'avait dit » et à la prochaine.
0: Merci, à bientôt.

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0: Marine avec Félix Radou. Alors, ceci dit, en quittant le studio, elle m'a glissé à l'oreille. Je pense que ça se prononce Félix Radou. Eh ben, peut-être. Écoutez, choisissez votre camp, Radou, Radou. En tout cas, la chanson, elle s'appelle bien On m'avait dit, et elle est disponible absolument partout. Merci les amis d'avoir écouté Décibel. Un merci spécial aux équipes d'ici Nord qui ont rendu possible ce concert de Marine. C'était vraiment un joli moment. Et merci au Louvre-Lens pour un accueil absolument magnifique. Bisous les terrils, désolé, tant qu'il y aura beaucoup de vent sur les terrils ou au pied des terrils, on ne pourra pas y faire de concert, mais on reviendra, c'est promis. Merci enfin à l'équipe de ce soir pour Décibel. Il y avait Iris Guitoni, Emma Quenardel, Iki, Elodie Biancamaria et Franck Moilier. À demain 20h avec les Negmarons.
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0: Et à 21h sur votre radio ICI, la musique continue. Bonne soirée.
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6: J'adore cette chanson. D'ailleurs, les paroles, honnêtement, me rappellent quelque chose de ma propre existence et de cet isolement que les artistes connaissent quelquefois, même au milieu de milliers de personnes.

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0: Amour Censure de Oshi est sans doute le titre le plus nécessaire de sa carrière. Je vous explique.
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0: Le 6 octobre 2019, un déclic brutal s'opère pour Oshi. Ce jour-là, des milliers de personnes défilent dans Paris pour la Manif pour tous, criant leur opposition à la PMA. Choquée, meurtrie par ces images, la chanteuse refuse de se taire. Pour elle, l'amour universel que l'on croit acquis est en réalité menacé. Elle écrit alors un cri du cœur pour dénoncer ouvertement l'homophobie, c'est amour-censure.

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0: aussi aime la chanson française.
1: En 2020, Grand Corps Malade invite Louane sur le titre Derrière le brouillard, mais ce duo a failli ne jamais voir le jour.
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1: Lorsque le slammer tente de joindre la jeune chanteuse pour lui proposer le projet, celle-ci ne reconnaît pas le numéro. En entendant cette voix grave et si particulière au bout du fil, Louane est prise d'un tel trac qu'elle finit par raccrocher brusquement au nez de son futur partenaire. Heureusement, les deux artistes finissent par se retrouver en studio pour enregistrer cette ode à la résilience.
3: À quel moment tu comprends que c'est ton truc, que la musique revient pour te relever de chaque chute? À quel moment tu sais quelle est ta boussole, quand la vie te punit, la musique te console? À quel moment ce piano a chanté?
1: Le texte renvoie chacun à ses propres zones d'ombre, à ses blessures, créant une alchimie immédiate avec le public, touché en plein cœur.
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0: Diane Tell, si j'étais un homme.
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0: La chanson préférée d'Eddie de Préto.
4: C'est une des premières chansons qui m'a inspiré une question sur le genre que nous sommes, sur le travestissement. Et je trouvais ça hyper audacieux de le faire à cette époque-là. Quand j'étais petit et que j'écoutais cette chanson, je regardais la liberté de Diane Tell qui pouvait le chanter avec un air si... Oui, c'est libéré.

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soul, funk et pop soyeuse, De Velours est un style à part sur la scène toulousaine. Un univers rétro et sensuel où chaque note semble caressée par la lumière. Avec son groove élégant et sa voix feutrée, De Velours ravive l'esprit des années 80 tout en y insufflant une modernité pleine de charme et de justesse.

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2: Aujourd'hui, je vous emmène à la rencontre d'animaux mystérieux et fascinants. J'ai testé le parc des loups du Gévaudan. Alors, direction la Lozère, au cœur d'un grand parc naturel, on marche sur des sentiers boisés et soudain, on aperçoit une silhouette furtive derrière les arbres. Et là, ça commence quand même un peu à faire peur, c'est assez mystérieux. Et puis, des yeux brillants qui nous observent en silence, le loup est là. Le parc aux loups vous propose une immersion au plus près des loups blancs, gris et d'autres espèces. Donc, on peut voir vraiment pas mal d'espèces, même si, pour ceux qui ne connaissent pas, ça permet d'observer des animaux qui sont dans un cadre quand même adapté pour leur bien-être. Donc, c'est important de le préciser et en sécurité. On les voit jouer, se reposer et parfois se défier. Et à l'heure du nourrissage, là, je vous avoue qu'il y a une toute autre ambiance. On entend des grognements, des courses, des hiérarchies en action, parce que des fois, il y en a certains qui se battent. C'est sauvage et captivant à la fois. Entre fascination et frisson, j'ai ressenti quelque chose de fort. On comprend à quel point cet animal est à la fois redouté, mais magnifique en même temps. Voir les loups dans un environnement semi-naturel, ça marque quand même une vie. Que vous soyez curieux, passionné de faune ou en quête de sorties enrichissantes, le parc vous l'offre l'opportunité et la possibilité de mieux comprendre le comportement des loups, leur place dans notre écosystème, ce qui est très important de savoir, bien évidemment. Et le parc est ouvert quasiment toute l'année. Donc, il faut compter environ 16 euros pour les adultes, 13 euros pour les enfants et bien prévoir pour la visite des bonnes chaussures de randonnée quand même. Bien évidemment que c'est validé, j'ai testé, j'ai adoré. Et vous, allez-vous oser croiser le regard des loups? C'est Béatrice et on se retrouve très vite pour une nouvelle aventure locale.
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3: Bonjour, mon nom, évidemment, c'est Joseph Fragomène, et en italien Giuseppe Fragomène, alias Mazarin. Messieurs, dames, bonjour. Le musée que vous allez visiter, c'est toute ma vie.
4: Le musée dont nous parle Joseph Fragomène retrace des centaines d'années de costumes. Il a été créé de toutes pièces à l'Esparmédoc et il est à l'image de cet homme de 90 ans. Joseph est né en Italie, mais son cœur bat pour la France depuis 70 ans. Il a été couturier de stars à Paris avant de poser ses valises dans le sud-ouest et au cœur du Médoc. Il nous reçoit dans son musée, habillé tout en bleu.
3: Regardez la photo avec Michou, je suis là avec Michou, c'est moi qui ai donné la couleur en 70. Il n'avait pas les moyens de se payer le costume chez moi. Il rentre dans la boutique à Place des Vosges et il m'a demandé, monsieur Mazarin, pourriez-vous me faire un costume? J'ai regardé ses yeux, je dis, vous savez, tellement des yeux bleus, jolis et beaux, franchement, vous devrez vous habiller en bleu ciel, ça vous va très bien. Et c'est à partir de ce jour-là qu'il s'habillait tout le temps en bleu.
4: Qu'est-ce que vous avez fait à Paris de beau? Parce que là, je vois face à nous des tas de photos de stars, d'Alain Souchon à Karen Cheryl, de Philippe Chevalier à Ariel Dombal.
3: Tous les stars de cinéma de France des 70 en 2000 venaient chez moi.
4: Pourquoi venaient-ils chez vous? Est-ce que c'était pour leur costume personnel ou pour les rôles qu'ils allaient jouer?
3: C'était pour le cinéma. J'étais obligé d'habiller l'artiste.
4: Charles Aznavour est en photo.
3: Il était très content de s'habiller chez moi parce qu'on avait la même taille. Et d'ailleurs, on mettait des talons tous les deux à l'intérieur de la chaussure pour s'agrandir.
4: Qu'est-ce que ça fait d'habiller les gens, les stars, les personnes célèbre. Est-ce qu'on a un petit peu de pression?
3: Oui, une seule fois, avec un seul comédien, un italien, qui s'appelle Michel Piccoli, figurez-vous, je croyais qu'il était gentil, non, pas du tout. Ce monsieur, il voulait un costume près du corps. Et une fois fini, oh monsieur, il est trop serré, et surtout, je n'osais pas lui dire, mais monsieur, vous savez la tête en avant, vous savez les épaules basses, vous savez le dos rond, franchement, vous êtes mal foutu, mais je ne pouvais pas le dire.
4: Est-ce qu'on peut dire que vous avez, depuis Paris, habillé toutes les stars et les politiques, et depuis l'Esparmédoc, créé un musée du costume aussi? C'est-à-dire que c'est le fil conducteur de votre vie, tout ça?
3: C'est un musée que j'ai mis sur scène tous les costumes du cinéma et le théâtre.
4: Dans le musée, Joseph, il y a une partie consacrée à la Révolution française. C'est l'époque où on coupait des têtes et vous avez reconstitué cette partie de notre histoire avec les costumes dédiés.
3: Vous savez, Marat, Danton, Robespierre.
4: Qu'est-ce qu'on voit là? Parce que
3: là, c'est une guillotine avec la tête de Marie-Antoinette qui tombe. Je peux faire même le bruit de la lame. Comme il tombe. Alors évidemment, il y avait le bourreau qui tirait.
4: C'est ça qui est bien dans votre musée, c'est qu'effectivement, il y a les costumes et les accessoires. C'est vraiment une exposition très complète.
3: Regardez la lanterne, d'où vient la chanson. L'aristocrate a la lanterne. L'aristocrate le pondera.
4: Le palais du costume Mazarin est plus qu'un musée. Il est un lieu de culture et d'histoire. Il est aussi un endroit de témoignage, incontestablement celui d'un homme dont la passion a toujours été dévorante pour le travail du tissu, l'art de créer des vêtements et finalement des costumes.
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2: Bonjour Olivier, vous nous racontez une expérience professionnelle aujourd'hui.
1: Oui, linguistico-professionnelle. Mais blé. Aujourd'hui, je vais vous raconter l'histoire d'une jeune kiné qui s'est installée à Saint-Étienne, toute fraîche diplômée et persuadée que chez nous, tout le monde parlait comme dans les manuels de l'école de kiné. Le travail, pas de souci, elle en a d'abord, comme tous les kinés. Mais ce qu'elle n'avait pas prévu, c'était une aide pour les séances de traduction simultanée en gaga. Premier cas, un patient vient pour une rééducation à une prothèse de hanche. Il s'assied, soupire et déclare « Mon problème principal, c'est que j'arrive plus à m'acacasser. » « À vous quoi ?» qu'elle lui rebique, perplexe. « Ben, à me mettre acacassant, pardi. » Et là, notre kiné reste planté, croyant qu'il parlait d'un nouveau mouvement de yoga. Alors qu'en fait, bien sûr, il voulait juste s'accroupir. Deuxième séance de la matinée, deuxième quiproquo. Une patiente entre en se tenant le dos et lui dit « Ma sciatique, elle m'a fait kiné !» La jeune praticienne la regarde, ébahie. « Ah, vous vous êtes découvert une vocation ?» Mais la patiente ne voulait pas dire « kiné » au sens de kinésithérapeute, mais bien « kiné », Q-U-I-N-E-R, qui veut dire « gémir, pleurer, couiner ». La jeune femme s'imaginait qu'à peine arrivée, la patiente voulait lui faire de la concurrence. Troisième épisode, un monsieur arrive, pas très en forme, et déclare « J'ai du mal à me concentrer sur les exercices, j'ai le bas beau depuis quelques jours ». Et la kiné de rebiquer « Mais si vous avez le bas du corps qui est beau, c'est plutôt positif, non ?»« Mais non, kiné, ma blette, avoir le bas beau, c'est ne pas avoir le moral ». Et pour finir, la palme de la consultation la plus confuse, une dame entre et lui dit « J'ai une consulte ». 5 minutes d'incompréhension plus tard, la jeune kiné découvre que « consulte » ici, ça veut dire « ordonnance ». La tatin, elle est allée la voir, la jeune kiné. Elle m'a dit qu'elle avait bien progressé parce que, après 2 mois à Saint-Thé, la kiné lui a dit « Allez, on s'acacasse doucement, tâchez moyen d'y aller doucement pour pas kiner ». Moi, je suis été la voir, la kiné, pour lui remettre le diplôme du Goya Lauréat.
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2: Salut Brésil.
3: Est-ce que par hasard vous ne seriez pas la petite Manon?
2: Je m'appelle Manon.
3: Il faut bien te regarder pour te reconnaître.
2: J'ai 22 ans, bientôt 23.
4: L'appareil est un peu plus que son âge. Elle fait au moins 18 ans. Qu'est-ce que tu fais?
2: Je suis vendeuse de carrelage et je suis dans les petits bonheurs.
3: Mais pourquoi, eh? Pourquoi?
4: Parce qu'elle est belle. Mais que je suis d'accord.
5: Vient d'où cette fille?
2: J'habite à Quimper. Je ne suis pas originaire d'ici, j'habite à Cancale de base. Ville de cœur, la meilleure ville de Bretagne.
6: Le symbole de la nation bretonne.
2: Moi, Cancale, j'aime Cancale parce que c'est une petite ville avec un petit port magnifique. Tout le monde se connaît, il y a la joie de vivre, il y a les huîtres, il y a le vin blanc, il y a les bars, il y a tout ce qu'il faut pour avoir une belle vie en fait.
7: Et sinon, les huîtres?
8: Il y a encore eu une marée noire en Bretagne.
9: Putain, une marée noire, c'est de l'encre de sèche.
10: Alors, où est-elle ton île?
2: Si je devais finir mes vieux jours sur une île bretonne, je dirais Groix. Franchement, ça a été le coup de cœur de mon été, là, dernier. J'ai pas été sur beaucoup d'îles, parce que les Glénans, bon, c'est vu et revu, mais Groix, franchement...
11: Non mais franchement, qu'est-ce que tu lui trouves, hein?
2: En fait, c'est un mini Cancale.
12: Oh non, mais c'est pas vrai, vous croyez pas que vous poussez?
13: Un méga tube.
2: Ma chanson préférée, c'est Je te promets.
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15: Je te promets le sel au baiser de ma bouche.
2: C'est vraiment la chanson que je pourrais sortir à toutes sortes de soirées. Et je n'ai pas honte de le dire. Mamie, une love de Johnny, a vu tous ses concerts, elle a le tatouage sur le bras, elle a fait tous ses concerts. Ses premiers concerts, là, dans la fosse, comme ça, mamie, génial. Ah, je te promets, c'est vraiment la meilleure musique que j'aime.
16: Ta grand-mère, elle a enterré Michael Jackson, David Bowie, Johnny, Prince, même le gars de Koh-Lanta, Miskel.
17: Changement d'époque en cours.
2: Si je pouvais voyager dans le temps, j'irais à l'époque baroque, parce que j'aurais aimé porter les tenues des femmes.
18: C'est quoi cette tenue?
2: Les belles robes, les belles coiffures, j'aurais aimé ça, mais j'aurais aimé vivre dans les années 80, enfin, rien qu'une époque sans téléphone.
19: Non mais allô quoi, je sais pas, vous me recevez?
20: Oh, j'ai plus de bar, hein. J'ai plus d'unité, hein. Pourtant je suis chez Orange, il devrait pas y avoir de pépins.
2: Allez, salut, c'était Manon.
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7: Pierre Nus s'installe pour les astuces de sa mamama. Bonjour Pierre.
8: Et Moria Hubert, on salue Bissam.
7: Info pour celles et ceux qui viennent de découvrir peut-être une rayure sur un de leurs meubles.
8: Hop là, je vais d'en passer. Oui, ça arrive, hein. Une dent de chien, une griffe de chat, un jouet de bébé. Les roues des camions en plastique, ça laisse des traces des fois. Bon, un petit choc, ça peut parfois abîmer vos meubles préférés, mais ma maman m'a rassuré. Elle m'a dit d'acheter des noix. Alors c'est pas parce que je porte le même patronyme que j'en fais la promotion, mais le cerneau de noix est riche en huile et graisse naturelle. Mais c'est l'intérieur de la noix, calme. N'y allez pas avec la coquille pour frotter sur le meuble, ça va empirer les choses. Vous frottez le cerneau directement sur la rayure en allant dans le sens du grain du bois. Bon, faut un peu frotter, hein.
7: Vous frottez longtemps. Un petit peu quand même.
8: Voilà, faut que l'huile sorte. Et il faut laisser agir l'huile pendant environ 5 à 10 minutes pour qu'elle pénètre le bois. L'huile libérée va dans la rayure, ça aide à nourrir le bois sec qui est exposé par la rayure. Et surtout, les pigments naturels de la noix vont aider à teindre la rayure. Et ça va mieux correspondre à la couleur du bois qui l'environne, ça la rend beaucoup moins visible, cette rayure. Ensuite, vous laissez agir, vous essuyez l'excès d'huile avec un chiffon doux et propre, n'y allez pas avec le côté vert de l'éponge, Gal, et vous lustrez légèrement la zone. Alors ça fonctionne beaucoup mieux sur les rayures peu profondes et sur les bois dont la couleur est proche de celle du cerneau de noix, donc un brun assez clair. Les meubles verts ou rouges, vous oubliez.
7: Oui, bah,
8: merci ma maman. Oui.
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2: Itinéraire bis à Sainte-Vertu cette semaine, et là je suis en mairie de Sainte-Vertu. Christophe Chesson, bonjour.
3: Bonjour.
2: Comment vous définissez-vous, Christophe ?
3: Écoutez, j'ai 63 ans et je cherche encore à comprendre qui je suis et ce que je fais dans la vie. J'ai travaillé dans le cinéma pendant des années, je suis photographe depuis 20 ans. Il y a eu un moment où j'ai choisi de changer de vie. Sainte-Vertu m'a appelé et je suis arrivé ici suite à un coup de foudre avec ma maison. Et puis ensuite, la mairie m'a appelé et je me suis retrouvé maire accidentellement. J'ai monté une petite auto-entreprise qui fabrique des meubles et en acier, en ferraille. J'essaye de faire du sur-mesure. Et puis voilà, j'essaye d'être un citoyen digne de ce nom, avec une vie de consommation un petit peu mieux maîtrisée, et puis une implication vis-à-vis de la collectivité par mon poste de maire. Mais je pense que j'essaie de m'impliquer avant, et je continuerai à m'impliquer après, à la fin de ce mandat, si ça se confirme comme ça.
2: La passion pour l'image, vous avez travaillé dans le cinéma, vous êtes photographe, c'est terminé ?
3: Ah non, ça c'est quelque chose qui vous tient à vie. La fabrication d'une image, qui en fait consiste à raconter une histoire dans une fenêtre, c'est quelque chose qui me tient à cœur. Je pense que si on veut juger de la santé d'une société, on regarde sa fiction. Si sa fiction est imaginative, riche, la société va bien.
2: On peut rappeler quand même les films pour lesquels vous avez travaillé ?
3: Alors, j'ai été extrêmement gâté. J'ai travaillé avec Jean-Jacques Hano, j'ai travaillé avec Sofia Coppola, dont j'ai travaillé sur Marie-Antoinette, j'ai travaillé avec Claude Lelouch, j'ai travaillé avec Andrzej Zulawski, j'ai fait 55 films. Donc, oui, j'en ai fait quelques-uns.
2: Mais pourquoi un jour on s'arrête alors, Christophe?
3: D'abord parce qu'on devient un peu plus vieux, peut-être un peu plus sage, que les métiers de cinéma sont des métiers qui sont absolument épuisant en termes d'investissement physique. Moi, j'ai toujours été mu par l'envie d'apprendre, et que peut-être j'étais arrivé à un stade où j'avais le sentiment de ne plus apprendre suffisamment pour me satisfaire. Et puis, place aux jeunes.
2: Aujourd'hui, à Sainte-Vertu, cette rencontre avec cette toute petite commune, elle s'est faite de quelle façon ?
3: J'avais un besoin viscéral de m'enraciner quelque part. Alors après, Sainte-Vertu, le nom lui-même est assez attractif. Et puis après, j'ai eu un coup de foudre pour la maison que j'habite ici.
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2: Itinéraire bis à Sainte-Vertu cette semaine. Et aujourd'hui, eh bien, je suis au 2. Le 2, Cécile Barbara, bonjour.
4: Bonjour.
2: C'est quoi le 2 ?
4: Le 2, c'est un lieu qui est dédié à l'art. C'est une magnifique maison que j'ai rachetée à une artiste peintre, Joëlle Kamnica, qui a vécu pendant plus de 25 ans. Et quand j'ai racheté la maison il y a 5 ans, je me suis dit, je le dédie à l'art. Je continue les expositions de peinture de Joëlle. J'y organise des concerts de musique classique, 2 concerts par an. Et mon métier, c'est la mosaïque murale. Donc c'est un lieu qui est dédié à l'art autour de la peinture, de la musique et de la mosaïque.
2: Comment on tombe dans la mosaïque, Cécile Barbara ?
4: Ah, alors moi j'avais un autre métier auparavant, j'étais pas du tout destinée à ça, c'était d'abord un loisir créatif. Un dimanche, j'ai trouvé un petit kit au BHV, j'ai fait un cadre photo, et ça est devenu une passion, donc j'en ai fait de plus en plus. Et puis suite à un licenciement économique, je me suis interrogée, puis je me suis formée auprès d'un professionnel, et après j'en ai fait mon métier. Voilà.
2: Des exemples de mosaïques que vous avez faites ?
4: Oui, j'ai quelques belles réalisations dont je suis assez fière. J'ai fait une terrasse de 60 mètres carrés rue de Rivoli à Paris pour un restaurant L'Impérial, donc qui est sous les arcades de la rue de Rivoli, en face du jardin des Tuileries. J'ai fait aussi un sol pour une boutique de vêtements pour enfants, tartines et chocolat, également à Paris, boulevard Saint-Germain. Et puis également 2 façades de boutique d'un chocolatier au Mans et à Tours. Voilà, donc j'ai à la fois des grands projets, des grandes réalisations, puis des projets un peu plus petits, et j'aime bien alterner entre des grands et des plus petits projets. Et là, je viens juste de terminer un hall d'immeuble pour un immeuble en construction à Paris, dans le 20e arrondissement, un hall de 15 mètres carrés. Voilà.
2: Vous travaillez également, j'imagine, pour les particuliers ?
4: Oui, je fais souvent des crédences de cuisine et puis des salles de bain. Et j'aime bien à la fois avoir des grands projets et puis des plus petits projets. Et c'est à chaque fois une relation aussi avec les clients, de trouver quelque chose qui va leur plaire, qui me plaise aussi. Et chaque projet est un moment de rencontre.
2: Et votre passion pour la mosaïque, Cécile Barbara, vous la faites partager ?
4: Oui, j'organise souvent pendant les vacances scolaires des petits ateliers découvertes que j'ouvre aux adultes et aux enfants pour en fait transmettre le plaisir que j'ai eu la première fois que j'ai fait de la mosaïque avec un petit cadre photo où j'ai collé un carreau noir, un carreau blanc à côté. C'est vraiment tellement super. Et une fois, j'avais la grand-mère, la maman et la petite fille qui chacune avait leur sous-verre et c'était vraiment, et c'est des très bons moments, très, très conviviaux et vraiment de partage.
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2: Itinéraire bis à Sainte-Vertu cette semaine, la pause gourmande que vous attendez chaque semaine. Eh bien, aujourd'hui, je suis à l'auberge du Moulin. Sylvie, bonjour.
5: Bonjour.
2: Sylvie, vous êtes à l'auberge du Moulin depuis combien de temps ?
5: Alors, ça fera un an le 15 novembre.
2: Vous avez pris la suite de quelqu'un très connu. C'était Louisette. C'était qui, Louisette ? Je vous ai parlé de Louisette parce que j'ai vu sa photo dans la salle.
5: Alors oui, c'est une grande dame à qui appartenait le moulin et qui cuisinait beaucoup avec son cœur. Et c'est une personne qui a fait de cet endroit une belle histoire. C'était convivial et surtout très familial.
2: Il a fallu prendre la suite, redonner une vie à ce lieu qu'est l'auberge du Moulin ici à Sainte-Vertu. Qu'est-ce qu'on peut manger ici, Sylvie ?
5: Alors, on peut manger du bourguignon. Des plats en sauce, de la blanquette de veau, on peut manger de la tête de veau, du riz de veau, bien sûr, hein. Tous les plats traditionnels français, des œufs en meurette, voilà. Mais on fait aussi des plats indiens, donc du butter chicken, du biryani, des poulets au korma, de l'agneau korma, donc voilà. Et justement, on prépare une belle soirée samedi, la fête des Lumières.
2: C'est quoi la fête des Lumières ?
5: Alors, en Inde, la fête des Lumières, c'est une fête hindouiste qui est le Diwali. Et Diwali, c'est une fête où tout le monde, c'est très pareil, c'est très convivial, c'est très amical. On se partage les sucreries, les pâtisseries, on se partage les repas, c'est voilà. C'est plein de lumières, plein de fleurs, plein de couleurs surtout, voilà.
2: Une très belle salle et un très beau lieu hein, que cette auberge du Moulin.
5: Ah mais tout à fait, avec le Serein qui est juste à côté, ce paysage qui est merveilleux, on a aussi ce joli cachalot qui est à côté, qui attire pas mal de curiosité aussi. Et puis, il faut savoir que les gens du village aussi, c'est des gens qui ont beaucoup de cœur, qui sont très gentils, très, très accueillants, qui mettent la main à la pâte si on a besoin, voilà.
2: C'est la question que j'allais vous poser, Sylvie. Est-ce que vous avez été bien accueillie ici, dans ce petit village de Sainte-Vertu ?
5: Alors, pour ma part, oui, très très bien accueillie. Et j'ai même eu l'impression d'avoir une famille. Donc voilà, c'est des gens très touchants, avec qui il y a de l'humour, il y a, je dirais même, une pointe d'amour. Donc voilà.
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2: Itinéraire bis à Sainte-Vertu cette semaine et aujourd'hui, eh bien, je vous propose une rencontre avec Joël Dollet. Joël Dollet, bonjour.
6: Bonjour.
2: Joël, vous êtes photographe professionnel, vous êtes installé ici à Sainte-Vertu. La photographie, elle est rentrée de quelle façon dans votre vie ? Racontez-moi.
6: Elle est là depuis longtemps, très longtemps. La photo, c'est ma mémoire, c'est ma manière de partager ce qui me touche et j'ai toujours eu, même depuis très très très longtemps, j'avais toujours un Nikon avec moi partout où j'allais et en argentique j'ai fait énormément de choses en me déplaçant. J'ai toujours eu mon studio photo et j'ai eu envie de travailler sur des sujets de société, des sujets d'actualité qui me tenaient à cœur. Et je fais beaucoup de portraits. J'ai fait une série qui s'appelle Des légumes et des hommes qui est actuellement exposée d'ailleurs à Guergy. Dans cette série, il y a des personnes extrêmement connues comme Michel Onfray, Alain Passard, Alain Baraton et des gens absolument pas connus, comme tout le monde, comme moi, comme n'importe qui autour de moi, et des jeunes, des vieux, et des légumes pareils, des anciens, des connus, des pas connus, des courants, tout ça. Et tout le monde est remis sur le même plan. Et c'est ça qui m'intéresse.
2: Et aujourd'hui, vous avez totalement abandonné Paris pour Sainte-Vertu.
6: Oui. J'ai mis 2 ans avant de faire le pas, j'ai mis du temps. Depuis 2015, je faisais mes semaines moitié Paris, moitié Sainte-Vertu. Et j'ai pris la décision un jour de lâcher Paris complètement parce que je suis autonome. J'ai un studio, je suis totalement indépendante et autonome. Je continue à venir, à aller à Paris de temps en temps. J'ai de temps en temps des commandes sur Paris. Évidemment, j'ai plus le rythme que j'avais avant quand j'étais à Paris. Après, la roue, elle tourne forcément. Moi, j'ai eu ma période, j'ai beaucoup bossé. Les jeunes, ils sont là aussi, ils continuent. Donc voilà. Mais et moi, je travaille, je me concentre sur mes expos, sur mon travail, je continue, je fais des nouvelles séries ici dans la région. Ici, il y a beaucoup de proximité, j'adore ça. Et donc, je suis très contente d'avoir quitté Paris. Et j'ai eu la chance de quitter avant le Covid, genre tout début 2020. Donc voilà.
2: Et puis, Sainte-Vertu, j'ai envie de dire, c'est un cocon artistique.
6: Oui, alors bien sûr, c'est aussi la raison pour laquelle j'ai pu quitter Paris. C'est le fait qu'on soit une petite bande ici à Sainte-Vertu. On est plusieurs artistes, on se connaît, on s'est connus à Paris pour certains. On s'est rencontrés, d'autres sont venus et ça s'est élargi dans Sainte-Vertu. Mais c'est vraiment, et on est solidaires en effet des événements pour les uns et les autres.
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2: Itinéraire BIS à Sainte-Vertu, cette semaine, je me suis arrêtée à l'atelier Cœur de Lys. Maria Pérez, bonjour.
7: Bonjour.
2: Vous êtes tapissière. Oui. Ici, c'est le domaine de la tapissière. Alors, tapissière, ça veut dire quoi ?
7: Tapissière, c'est de la couturière d'ameublement. Je réalise tous les décors textiles de la maison. Double rideau, store, voilage, habillage de lit, etc.
2: Comment devient-on tapissière ? Quel était votre parcours jusqu'à exercer cette profession ?
7: J'ai habité 30 ans à Paris, j'étais assistante de direction dans un grand groupe. Et puis, vers la quarantaine, je dirais, je me suis demandé ce que j'allais faire de ma vie. Et la couture me plaisait énormément. Donc j'ai fait une formation à l'école Boulle. Et quand j'ai déménagé en province, il y a presque 15 ans maintenant, je me suis installée comme tapissière.
2: À Sainte-Vertu. Pourquoi Sainte-Vertu ?
7: Sainte-Vertu parce que d'abord je suis bourguignonne d'origine et puis j'ai toujours rêvé d'habiter à la campagne et j'avais des amis à Sainte-Vertu, je venais déjà régulièrement les week-ends et voilà, donc évidemment s'installer en province c'est important d'avoir de connaître du monde et c'est ce qui m'a amenée ici à Sainte-Vertu.
2: Pourquoi vous êtes-vous dirigée vers ce métier de tapissière ?
7: Alors petite, ma tante était couturière et donc j'aimais beaucoup passer du temps avec elle quand on était en vacances près de chez elle. Et puis je faisais des habits pour mes poupées, pour les poupées de ma petite sœur. J'ai toujours aimé avoir une aiguille dans les mains.
2: Que viennent chercher les gens chez vous ?
7: Alors déjà, moi je vais chez les clients, donc ça veut dire qu'il y a un temps d'échange, un temps de conseil qui est très important pour eux. Les moments d'échange, le travail que je fais pour eux de recherche, par exemple sur les tissus, etc., c'est important pour eux.
2: Quel type de conseils vous pouvez leur donner ? Ce sont des conseils de couleur, des conseils de matière ?
7: Oui, tout à fait. Les finitions, la forme, les matières, les harmonies par rapport à leur intérieur. Mais j'aime ça, donc voilà, je m'amuse beaucoup et j'aime conseiller mes clients.
2: C'est un métier qui vous fait découvrir de différents univers, j'imagine, parce que dès que vous rentrez chez quelqu'un, c'est un univers différent qui s'offre à vous.
7: Ah oui, tout à fait. J'ai eu la chance de travailler, par exemple, dans plusieurs châteaux du coin. Ça peut être aussi j'ai eu des maisons d'hôtes. Sinon, c'est des particuliers et chacun a son univers. Hein. On passe du rustique au très contemporain. Donc, j'ai la chance d'entrer dans de très belles maisons parfois. Et ça, c'est vraiment la récompense de la tapissière.
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8: Les trois quarts des gens pensent qu'ils ne sont pas photogéniques. Et tu vois dans leurs yeux qu'ils se trouvent beaux. Et ça, je trouve que ça fait trop plaisir.
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8: Alors bonjour, je m'appelle Florent Collat, je suis photographe sur Tours. Je fais du portrait, je fais du reportage, je fais de l'animalier, je fais plein de choses. J'ai pas envie encore de m'arrêter sur quelque chose. Mes réseaux sociaux, c'est florian.collat sur Instagram et sur TikTok.
9: Et ces réseaux sociaux ont quand même vraiment du bon. Sur Instagram, un jour, je tombe sur ça.
8: C'est moi de vous déranger. Je suis photographe, je me balade dans la rue, je fais des portraits d'inconnus. Est-ce que tu as genre deux secondes, je fais un petit portrait vite fait ?
9: Florian arrête les gens dans la rue et leur propose gratuitement de capturer leur visage.
8: Quand les personnes se voient et qu'ils découvrent qu'ils sont photogéniques, c'est trop beau. Et même moi, après, en retouche, je prends beaucoup de plaisir à faire des retouches. C'est un peu comme si je dessinais, j'ai mon petit pinceau en plus. Pendant des années, on m'a, entre guillemets, rendu beau à l'image en me filmant quand j'étais comédien. Et j'aime bien rendre l'appareil, du coup, mettre en avant les gens, mettre en valeur des gens. Et voilà, ça me fait plaisir.
9: Peut-être que vous avez déjà vu notre photographe sur le petit écran.
8: Ouais, j'ai commencé dans la télé, le ciné, j'avais 14 ans. J'ai fait des séries Léo Mattei sur TF1. Récemment, j'ai joué Clovis, roi de France sur France 2, une grande barbe, des grands cheveux, méconnaissable du coup. Mais en fait, le métier de comédien, tu dépends vachement du désir de tout le monde, du désir d'un directeur de casting, des envies d'un réalisateur, de ci, de ça. Et j'en ai eu un peu marre, je voulais prendre les choses en main. Et là, en l'occurrence, mon appareil, regardez-vous.
9: On va passer de la théorie à la pratique, mise en situation. Florian Alpag, un père.
8: Je vous montre ce que ça donne.
9: Et sa fille.
8: Vous êtes trop beau. Je crois que le papa a vu que la fille était partante, donc il s'est dit, bon allez, pourquoi pas. Et puis oh, finalement, ça leur fait des souvenirs, quoi. Ça leur fait des belles photos faites par un professionnel, bah, gratuitement. Mine de rien, c'est pas tous les jours que ça arrive, j'imagine.
9: Amour, amitié, complicité, en tout cas, visible avec une photo. Certaines images, d'ailleurs, restent dans la tête de notre photographe.
8: Moi, j'ai un petit coup de cœur pour les vieux couples, les personnes âgées qui s'aiment. Je trouve ça trop beau de voir cet amour qui continue avec l'âge, quoi. Moi, ça me touche beaucoup. Et c'est des petits détails, c'est une petite main qui passe sur le dos, une petite attention, un truc. Je trouve ça trop mignon, quoi. De voir que ça fait 50, 60 ans qu'ils s'aiment et qu'il y a toujours des petites fleurs, petits machins, petits bisous. Moi, ça me fait fondre.
9: TikTok, Insta, son site web ou juste la rue, tout simplement, où vous pouvez croiser Florian Colla, de beaux clichés qu'on aime voir exister.
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15: Adichat Zoé.
16: Adichat Cynthia.
15: Alors avec toi, des histoires de clés, des histoires de clous, moi je sais plus, je te laisse raconter.
16: Aujourd'hui, je vais vous raconter l'expression « ne pas valoir un clou » qui est « locutio verbial courent nabe nat merit nad balou d'estad ocue utilitat donc endus mut est annul. »
3: Ah, c'est vrai que c'est joli.
17: C'est nul ! Zéro !
16: C'est une locution verbale courante d'avoir presque aucun mérite, n'être presque d'aucune valeur, d'aucune utilité, donc en deux mots, être nul. Par exemple, que collectionne le Skyhouse n'est bon pas sur Cloud, mais que vous avez mis tout dessus. Par exemple, je collectionne les cailloux, mais ce n'est bon pas sur Cloud, mais je les aime quand même.
18: La vie ne vaut rien.
15: Il y a tellement de choses qui valent pas un clou, mais qu'on aime quand même. Merci Zoé.
16: Merci, ça dit chat.
18: Rien ne vaut la vie.
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1: Dans la famille Moquet, je demande la fille, Pauline. Effectivement, chez Daniel Moquet, il travaille en famille, mais vraiment.
2: Donc au départ, c'était mon père qui a créé sa société. Donc ma mère a rapidement rejoint l'aventure de l'entreprise. Et puis donc moi, en 2004, et ma sœur Camille, parce qu'on est deux filles. Et puis enfin nos maris, qui eux gèrent les entreprises. Donc mon beau-frère à Laval et mon mari à Parigny-sur-Bray.
1: L'entreprise Daniel Moquet est purement mayonnaise, fondée par le papa Daniel Moquet en 1977, originaire de Parigny-sur-Bray.
2: Et on aménage, on embellit les extérieurs des particuliers qui veulent avoir un beau jardin.
1: Un beau jardin avec des petits oiseaux, du vent et même la mare aux canards. Quant à l'entreprise Daniel Moquet, elle a semé des graines dans tout le département et dans toute la France.
2: Alors en tout, on a 450 entreprises qui sont réparties sur 4 marques, puisque notre métier historique, c'est entrepreneur paysagiste. Au départ, on ne faisait uniquement les allées chez les particuliers. Et puis on a rajouté à notre activité toute la partie clôture, portail et pergola. En 2022, on fait les jardins. Et puis enfin, là, le dernier réseau, on propose aussi à nos clients de réaliser les piscines, des spas.
1: Et leur point fort, c'est de s'adapter au projet du client et rapidement.
2: C'est-à-dire que quand un client nous appelle, rapidement, sous 8 jours, on se déplace à son domicile pour faire une étude de son projet.
1: Je voudrais une petite île végétale au milieu de ma grande fontaine, si c'est possible. D'ailleurs, c'est quoi la mode? Parce que l'entreprise suit les envies des clients et le climat qui évolue.
2: On est de plus en plus à des jardins naturels et sans entretien. Donc en fait, c'est un peu ça, c'est-à-dire qu'on s'y sente bien et qu'on n'y passe pas un temps fou à entretenir son jardin. Des massifs qui sont autonomes, qui ont moins besoin d'eau. En fait, on fait attention au choix des végétaux qu'on utilise.
1: Aujourd'hui, il y a plus de 2500 personnes à travailler sous l'enseigne Daniel Moquet et l'un des principaux, c'est celui-ci.
2: On s'attache en fait à utiliser la végétation locale. C'est vrai que quand on nous demande des palmiers ou des oliviers, c'est moins les végétaux de notre région.
1: Oups ! Est-ce que vous pouvez me déplanter l'olivier et mettre un châtaignier à la place ? Comme le précise Pauline, la Mayenne reste la terre de cœur.
2: On est très attachés à notre région et on travaille avec des entreprises mayennaises.
1: Daniel Moquet, une entreprise qui participe à la bonne santé économique de notre département et qui se déploie toujours plus. Ah, si c'est possible d'ajouter des nénuphars dans mon spa, s'il vous plaît.
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3: Le bateau s'appelle l'Antilope. C'est le premier hein, quand on arrive.
4: Ça, oui. Nous sommes 14 bateaux sur cette portion-là de la zone 10 ZBL. Voilà.
3: Dit quoi ?
4: Zone de bateau logement. Il y a des bateaux qui ont été vendus, même certains plusieurs fois. Il y en a qui sont en vente actuellement. Les gens viennent un peu visiter pour voir plutôt comment c'est agencé. C'est quand même quelque chose de particulier parce que il y a quand même de l'entretien à faire. Hein, quand
3: c'est
4: vous
3: à
4: regardez,
3: dire...
4: il faut faire de la peinture, il faut laver le bateau assez régulièrement. Hein. Si on laisse la peinture s'encrasser, on n'arrive plus à l'avoir propre. Hein.
3: Vous payez un loyer ?
4: Ah oui, tout à fait, oui. Convention d'occupation temporaire.
3: D'accord. Renouveler tous les ans ou...
4: Non, c'est tous les 3 ans. Là, on est dans la timonerie. En fait, c'est facile. Le timonier manipule le timon dans la timonerie.
3: Et le timon, c'est ce que j'appelle le volant. Ça tourne.
4: Ou le macaron, voilà, dans le terme fluvial.
3: Vous êtes né sur un bateau, m'a-t-on dit ?
4: Oui, tout à fait. Je suis enfant de marinier. 10 jours après ma naissance, le premier voyage, c'est Strasbourg-Bâle.
3: D'accord.
4: Voilà, donc j'ai navigué en permanence avec mes parents jusqu'à l'âge de 7 ans que je suis allé à l'école. Oui. Et après, j'ai passé toutes mes vacances scolaires, je les ai passées à bord.
3: Ah oui, c'est ça, parce que vous, il fallait bien que vous soyez à terre pendant qu'eux, ils travaillaient. Donc voilà. Vous avez été à l'internat très jeune, j'imagine.
4: Hein, voilà, c'est un internat spécialisé pour les enfants de bateliers et de forains. D'accord. Donc, qui ne fermait pas les week-ends. Donc, on restait aussi à l'internat les week-ends.
3: Oh, tu loulou tout seul, tout le temps, à 7 ans.
4: Oui, mais bon, ça forge plutôt un caractère. Bon, c'est pas grave, hein, je veux dire, la preuve, hein, ça m'a pas...
3: Oui.
4: Voilà quoi, hein. Donc après on a certes une façon et une vision différente des choses de la vie quoi.
3: Ah ouais,
4: on a toujours voyagé.
3: On peut descendre.
4: Vous descendez en marche arrière.
3: Oui, c'est un peu abrupt comme escalier.
4: Vous avez la longueur totale du pied qui est posée sur la marche. Voilà.
3: Oh là là, voilà. Super. Donc là, on est vraiment chez vous, quoi.
4: Si le bateau avait été un bateau de commerce, on serait dans la cale où on met la marchandise. J'ai habité une maison pendant 22 ans, un appartement pendant une quinzaine d'années. Je suis revenu à mes sources parce que je ne me sens pas bien à terre et que je suis mieux sur l'eau. Étant né sur un bateau de commerce, je suis revenu à mes sources, voilà.
3: C'était votre métier ?
4: Non. J'avais compris dans les années 70 que c'était un métier en perdition. Tout commençait un petit peu à aller de travers. D'ailleurs, mes parents ont arrêté dès 76 de naviguer en France. Ils naviguaient principalement en Allemagne et aux Pays-Bas. C'est là où la navigation est le mieux entretenue et fonctionne le mieux. Et puis, il y avait beaucoup de transports, il y a toujours beaucoup de transports dans ces pays-là à réaliser, ainsi qu'en Belgique.
5: Vous le pilotez, ce bateau, il bouge ?
4: Oui, bien sûr, oui, tous les ans. Finalement, on part en vacances sans faire de valise, on n'oublie rien, c'est quand même super, quoi. Je veux dire, il n'y a pas mieux, quoi. Par exemple, l'année dernière, je suis parti entre Breda et Rotterdam, pour sortir le bateau de l'eau. Donc, je suis descendu la Moselle, le Rhin, et puis le Val, jusque donc Drimlen. Et puis après, une fois que les travaux étaient terminés, puisque j'ai réalisé des travaux sur la coque, je suis remonté par des petits canaux qui sont en parallèle de la Meuse jusque Maastricht. Et là, de Maastricht jusque Nancy, j'ai pris la Meuse sur la totalité.
3: Vous avez des cartes alors ?
4: Oui, ça c'est une carte allemande.
3: Mitteleuropäische Wasserstraße.
4: Nein, Mitteleuropäische Wasserstraße.
3: Ah, très bien.
4: Les voies bleues, c'est le fleuve. Mm-hmm. Voilà. Et puis après, vous avez les grandes rivières. Ouais. Et puis après, vous avez tout le reste. Vous voyez, comme par exemple Vouziers, tous ces petits machins bleus. Ça, c'est le gabarit Fraissinet.
3: Ah, ça se navigue.
4: Vous voyez ? Et chaque petite arête, là. Mm-hmm.

0: Ben, ça apporte de la zénitude, du calme. On voit du paysage, on le voit totalement différemment que si vous suivez le canal en vélo. Vous avez une vue qui est totalement différente sur la nature. On est vraiment très proche de la nature et on voit un paysage qui est magnifique. Hein, il y a des endroits où c'est vraiment très très très joli. Hein.
1: Et puis c'est la lenteur, quoi. Hein?
0: Ah bah oui, hein, quand vous vous déplacez à une dizaine de kilomètres heure, vous avez le temps de voir les choses.
1: Vous vous ennuyez pas, vous, hein?
0: Jamais.
1: Merci beaucoup, je vous tiens au courant.
0: Merci bien.
1: Vous allez faire quoi, là, maintenant?
0: Pour retour, eh bien, maintenant, je vais aller me faire une petite balade, comme il ne pleut pas.
1: À pied.
0: Voilà, et puis, bon, j'ai des articles encore à faire sur Facebook, voilà.
1: D'accord, ça marche, super, bon après. Bah oui, vous avez le wifi, hein?
0: Oui, oui,
1: ah, oui.
0: Par téléphone. Mon modem, c'est le téléphone.
1: Le téléphone, c'est ça. Allez, super. J'enjambe le truc, je ne tombe pas à l'eau. Bon, bonne fin de journée.
0: Merci.
1: Merci, au revoir, je vous tiens au courant.
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1: Laetitia, 54 ans, j'habite à Saint-Jean-de-Bray, je fais partie depuis toujours de l'association ANCO. Alors ANCO, pour faire court, c'est Association Navigation sur le Canal d'Orléans, et on milite pour la réouverture de ce canal à la navigation, en le gardant dans son jus du XVIIe siècle, quelque chose de très naturel.

0: pas envie du canal du Midi. Alors le permis bateau, moi je l'ai passé en 1997, j'étais toute jeune maman.
1: Ça vous fait quoi Laetitia quand vous conduisez un bateau?
0: Alors moi ça me vide complètement la tête, je suis heureuse, en fait j'aurais pu en faire mon métier, c'est mon échappatoire.
1: Grand bol d'air.
0: Ah oui, complètement. Le canal, c'est très calme, c'est serein, et les écluses, moi j'adore, c'est sympa.
1: Pourquoi vous adorez?
0: Parce que d'une écluse à l'autre, surtout sur notre canal qui est déclassé, il y en a qui pulsent au niveau de l'eau, il y a certaines écluses, ça passe par en dessous, on est soulevé doucement. Quand on est tous ensemble dans les écluses, on attend, on se marre bien, et c'est simple. Hein.
1: C'est quoi les discussions entre mariniers quand on attend?
0: Oh là là, je sais pas si je dois le dire. Non, mais on chante, on rigole, c'est vraiment...
1: Vous avez une petite chanson de mariniers là à nous chanter?
0: Oh,
1: a cappella.
0: A cappella, je chante très mal. Après, ce serait bienvenue sur le port d'Orléans. Eh oh, bienvenue au port d'Orléans. Eh oh, voilà. Mais je suis nulle en chanson. Hein.
1: Ah non, c'était pas mal. Moi, je l'aurais bien fait plus fort, quoi. Yeah.

0: Et c'est un milieu où il n'y a pas beaucoup de femmes.
1: Alors en effet, mais je pense qu'il y en a de plus en plus, surtout la Loire, ce qu'on appelle la Loire d'en bas, parce que nous on est la Loire d'en haut.
0: Attendez, c'est quoi la Loire?
1: La Loire d'en bas, ce serait plus vers Chalonne et puis arriver vers l'estuaire. Il y a beaucoup plus de jeunes sportifs, j'ai envie de dire, mais nous on va essayer de rajeunir aussi de ce côté-là. J'ai toujours très bien été accueillie de toute façon, je me suis même pas posé la question, à vrai dire, de savoir si j'étais une femme et qu'avec des hommes. Je n'ai pas fait attention à ça.
0: Est-ce que vous avez des rêves ou des ambitions avec le canal d'Orléans, ou des voyages?
1: Le rêve, ce serait bien sûr qu'il soit réouvert à la navigation, que tout le monde puisse faire ce fameux triangle d'eau, canal de Briard, canal d'Orléans et la Loire. Ça dépayse complètement.
0: On a l'impression, du coup, là, quand on est sur ce triangle d'eau, d'être encore dans le Loiret.
1: Non. Pour avoir fait le bief de partage, donc c'est vers Suré-aux-Bois, il y a plusieurs années, j'avais l'impression, j'ai jamais été, hein, mais d'être en Amazonie.
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